0: également que l'évêque de Bayonne, Monseigneur d'Astros, se déplace pour le féliciter. Le fils prodige décide qu'il consacrera sa vie au service de Dieu. Dans les campagnes pauvres de ce Béarn et de ce Pays basque si fervent, l'Église offre ainsi le moyen à un élève méritant, qu'il soit riche ou pauvre, de parfaire son éducation et devenir un personnage respecté. Vincent souffle sa 18e bougie. Il entre au séminaire de Notre-Dame de Bétharram où il apprend la philosophie. Il rejoindra ensuite celui de Bayonne où il suivra l'enseignement de théologie. Lorsqu'il revient parmi les siens, le jeune homme est accueilli avec les honneurs, lui qui croise fréquemment le prélat du diocèse. Vincent se destine à devenir prêtre. Un beau jour, il prend tout le monde de court en annonçant qu'il ne se sent plus aucune vocation pour le sacerdoce. Tiens donc. Son supérieur se console en se disant que la brebis égarée finira bien par rentrer au bercail. En attendant, Élie Sabide dispense des cours particuliers au sein de riches familles installées à Bordeaux. Pris de remords, l'ex-séminariste revient à Bétharram. C'est là qu'il fait la connaissance de Marie, une jeune maman domiciliée à Pau. Joseph, son fils aîné, est un élève d'Élie Sabide. Peu à peu, l'enseignant tombe discrètement amoureux de la jeune veuve.
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0: Comme lui, Marie est née en Soule, dans le village de Montcaillol. Elle avait 20 ans à peine lorsqu'elle a pris pour époux Pierre Anisa, un représentant de commerce avec lequel la jeune femme s'installe au soleil d'Oran, en Algérie. Le couple ouvre une hôtellerie sur place. Deux enfants illumineront cette union. Joseph, qui naît en 1829, et Mathilde, sa cadette, qui naît 2 ans plus tard. En 1833, un drame frappe la petite famille d'origine basque. Le papa est tué à Mostaganem alors qu'il a été mobilisé pour combattre l'ennemi. Isolée, la jeune veuve rentre au pays, à Pau. Elle travaille sans compter pour offrir la meilleure éducation possible à ses 2 orphelins. On lui suggère pour cela d'inscrire Joseph, son fils aîné, à Notre-Dame de Bétharram. Voilà comment, en 1840, Marie Anisa rencontre Vincent Élie Sabide, cet enseignant dont on murmure qu'il est excellent, mais très sévère. Le charme de la jeune veuve plonge l'ex-séminariste dans le trouble. L'instituteur se prend à visiter régulièrement la jeune maman à son domicile palois. Ses attraits féminins l'attirent davantage que les progrès en français du jeune Joseph. Élie Sabide confie au passage que le métier d'instituteur l'ennuie. Il rêve de s'installer à Paris. Là-bas, croit-il, il fera fortune. Octobre 1839, le jeune enseignant boucle ses valises et part tenter l'aventure. Logé dans un modeste hôtel, Élie Sabide réalise qu'à Paris, personne ne l'attend. C'est la désillusion. Vincent ne rate pourtant jamais une occasion de prendre sa plume afin d'écrire à l'élu de son cœur. Il l'encourage à le rejoindre avec ses 2 enfants. Ici, à Paris, ils pourront étudier dans les meilleures écoles. Ici, écrit-il, l'argent coule à flot. Vincent affirme même qu'un établissement envisage de le recruter. Pur mensonge. Séduite, Marie tombe dans le piège. En attendant que le couple soit réuni, pourquoi ne pas lui envoyer son fils? Le 11 mars 1840, le jeune Joseph quitte Pau pour Paris.
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0: Il y a foule dans la grande cour de cette gare parisienne. Le jeune Joseph Anisa débarque, valise à la main, dans l'après-midi du 14 mars 1840. Comme prévu, Vincent Élie Sabide est là. Il se jette sur le gamin qu'il prend dans ses bras et comble d'embrassades. Épuisé par ce long voyage en diligence depuis Pau, Joseph serre, confiant, la main de cet homme qu'il entraîne à pied à la découverte de plusieurs quartiers de la capitale parisienne. Le bambin est émerveillé. L'heure du dîner arrive. Avant de regagner ce qu'Élie Sabide dit être son domicile, le trentenaire pousse la porte d'un restaurant. L'adulte et l'enfant font bombance. Rien n'est de trop. À la fin du repas, Elie Sabide se met à écrire une lettre sur un coin de table. Il y raconte que Joseph est bien arrivé, qu'il est émerveillé et qu'il serait ravi que la jeune femme et sa fille cadette viennent les rejoindre ici, à Paris. Elie Sabide tend même le stylo au garçonnet afin qu'il écrive un petit mot à sa maman. Ma chère maman, je suis bien arrivé, Paris est bien beau. Je crois que je m'y plairai beaucoup. Adieu. Je t'embrasse tendrement ainsi que ma sœur Mathilde, signée ton fils Joseph. La jeune maman reçoit la lettre quelques jours plus tard. En lisant ce mot si tendre à Pau, Marie n'imagine pas un instant que son fils n'est déjà plus de ce monde. En sortant du restaurant, Elie Sabide la conduit dans un endroit sombre, près des abattoirs du quartier de la Villette. Dans un recoin, il s'est emparé d'un marteau qu'il dissimulait sous sa veste. Il a frappé l'enfant à plusieurs reprises avant de l'égorger. Des passants ont découvert son corps le lendemain. Le gamin n'ayant aucun document d'identité sur lui, il n'a pu être identifié. Elie Sabide fait comme si de rien n'était. Il envoie de nouvelles lettres d'amour à Marie qu'il presse de les rejoindre à Paris. « Joseph se porte à merveille », écrit-il. Le 6 mai 1840, Marie Anisa se décide enfin. Elle part rejoindre son amant.
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0: La jeune mère et sa fillette franchissent le porche de la gare de Pau. Elles montent à bord d'une diligence qui les conduit à Bordeaux. C'est là que Vincent Elie Sabide leur a donné rendez-vous, histoire qu'ils fassent ensemble ce long trajet jusqu'à Paris où Joseph, le fiston, est paraît-il impatient de les retrouver. La jeune maman ne nourrit aucun regret à l'idée de quitter le Béarn. Son nouvel amant affirme lui avoir débusqué un emploi de femme de maison dans les faubourgs huppés de Saint-Germain-des-Prés. Mais avant, Elie Sabide suggère à Marie et Mathilde de faire étape durant une nuit en Gironde. Il veut en profiter pour les présenter à sa sœur, employée de maison chez de riches propriétaires à Artigues, près Bordeaux. En ce matin de mai, le soleil est de la partie. Pourquoi ne pas profiter de ce temps printanier pour s'y rendre à pied ? Le trio part donc à travers champs. Soudain, le ciel se gâte. De gros nuages apparaissent à l'horizon. Sur la commune d'Ivrac, le trio arpente un chemin tortueux. La jeune femme et sa fillette sont épuisées par cette marche interminable. Elles n'ont même pas remarqué qu'Elie Sabide marche légèrement en retrait, tenant un marteau dans sa main droite. Le jeune homme se met soudain à les frapper l'une et l'autre au point de les assommer. Il les étend ensuite à ses pieds avant de leur sectionner la gorge à l'aide d'un couteau. À 2 mois d'intervalle, usant d'un mode opératoire strictement identique, l'ex-séminariste de Bétaram a assassiné le fils, la mère et la jeune sœur. Elie Sabide dissimule les deux corps avant de s'enfuir. Plus tard, des passants feront la macabre découverte. L'annonce du double crime se répand le soir même à Bordeaux. Un aubergiste signale à la police qu'un étrange client porte des vêtements tachés de sang. Elie Sabide est démasqué et aussitôt interpellé. Il doit maintenant livrer les clés de l'énigme.
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0: Comment un séminariste respecté est-il devenu un triple assassin ? Plusieurs témoins brossent le portrait d'un Elie Sabide au tempérament brillant. Son caractère était sombre, peu communicatif. Mais était-il violent ? Plusieurs le décrivent parfois sévère avec ses élèves, n'hésitant pas d'ailleurs à les châtier physiquement. En chœur, plusieurs témoins pointent un orgueil démesuré qui l'a déterminé à abandonner Bétaram pour le rêve d'une brillante carrière à Paris. De vilains mensonges jaillissent lorsque Vincent dissimule à l'élu de son cœur qu'il vit dans une profonde misère, lui qui affirme mener grand train. Pourquoi alors faire venir le garçonnet à ses côtés alors qu'il n'a même pas de quoi se nourrir ? Pour lui dérober les quelques 100 francs que Joseph avait dans sa poche, selon certains. Mais pourquoi alors ensuite assassiner la mère et la fillette ? Pour éviter que Marie ne lève le voile de ses mensonges, lui, l'enseignant brillant, qu'elle plaçait sur un piédestal. En septembre 1840, une impressionnante foule se presse au palais de justice de Bordeaux. Le triple assassin sous le teint s'affiche tantôt sarcastique, tantôt angoissé. « Je ne demande aucune grâce, ma mort sera bien méritée. » L'accusé confirme qu'il n'est pas fou, mais un autre homme en proie à des idées sombres. À la barre, le banc et l'arrière-banc de l'évêché de Bayonne et de Notre-Dame de Bétarame défilent. Chacun souligne la piété, la bonté de l'accusé qui a pourtant tué une mère et ses deux enfants. Selon ses proches, une puissance maléfique s'est emparée de son âme. Le diable, voilà une explication qui n'enchante guère l'avocat général. L'accusateur public réclame la tête de l'assassin. Sans surprise, la cour prononce la peine capitale. Le président lui lance un commentaire. Elisabide, vos crimes étaient trop grands pour que vous échappiez à la justice des hommes. Le jeune sultan finira en enfer après un crochet par la guillotine.
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0: Vendu au diable, c'était ce nouvel épisode des affaires classées. Je vous retrouve dans un prochain numéro à la découverte d'un fait divers qui fit couler beaucoup d'encre il y a deux siècles en 1827. C'était entre Oloron et Barcus. Le 1er mai était longtemps ce que l'on appelle un jour de foire dans la capitale du Haut-Béarn. Que s'est-il passé en l'an 1827? Réponse dans un prochain numéro. À bientôt.
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3: Bonjour Johan.
4: Salut Manu.
3: Merci de nous recevoir ici, au garage, à Issoudun, devant une boîte. Une boîte à courrier ?
4: Une boîte à courrier. Alors là, Manu, ah, il faut dire que t'es gâté, t'es privilégié. Merci. Parce que là, je peux te dire qu'on voit pas ça tous les jours. C'est une boîte à courrier qui est d'époque Napoléon III. Elle est entièrement en bronze. Tu peux voir ici sur sa face avant une représentation d'un portrait de Louis XIV, ce qui nous indique qu'on est dans une école qu'on appelle l'école Boulle. Pour les gens qui connaissent un petit peu, voilà, référence pour l'ébénisterie, pour le décor. Donc cette boîte à courrier entièrement ciselée en bronze avec ses pieds griffes. Ici, la représentation de Louis XIV en médaillon sur la face avant. Et puis regarde quand tu l'ouvres un petit peu.
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4: Ben quand tu l'ouvres, il y a des compartiments pour ranger les lettres et les courriers, et elle est entièrement garnie de son velours de couleur pourpre qui est entièrement d'époque Napoléon III. Cette boîte à courrier en bronze qui fait à peu près 35 cm de haut, on va dire, se referme comme ça, tu vois. Elle est dans un état d'origine, d'époque extraordinaire. Moi, j'invite vraiment, mais rien que par curiosité, j'invite nos amis Berrichon à venir voir des objets dans les boutiques. C'est important d'apprendre des choses. Ça, c'est une curiosité. Moi, j'invite nos amis chineurs et amateurs à venir voir un objet comme celui-là parce que c'est très rare. Ça, c'est vraiment très, très beau.
3: Alors, c'est rare, c'est beau, le prix.
4: Mais c'est accessible quand même, c'est autour de 1000 euros. Mais c'est vrai que si tu veux un objet de cette qualité-là, une boîte à courrier comme ça, j'en avais jamais vu.
3: Elle est discrète, elle est élégante, je la valide.
4: Tu la valides ? Eh ben voilà, écoute, on verra si tu auras reçu du courrier, ta lettre du Père Noël peut-être.
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5: Elle est complètement dingue cette histoire, Hugo, et pourtant son nom ne vous dit rien. Je pense presque à personne. Marcel Chaumien, un homme discret devenu vauclusien d'adoption, maire d'un petit village quand même du Luberon, et en même temps l'un des personnages clés des services secrets français de l'après-guerre.
6: On peut dire un maire espion.
5: Exactement. En fait, maire, c'était sa couverture. C'est quand même assez dingue cette histoire. Marcel Chaumien n'est pas né en Provence, il voit le jour à Reims, dans la Marne, mais tout change en 1944 lorsqu'il est envoyé en mission dans le Vaucluse en pleine Seconde Guerre. C'est là en fait qu'il découvre le territoire et qu'il va s'engager autour de la résistance locale, aux côtés de la résistance surtout vauclusienne, et qui ensuite s'installera après la guerre chez nous. Alors avant ça, Chaumien était un militaire d'élite, un parachutiste d'essai. Ah, c'était un métier assez risqué, hein, puisqu'il consiste en fait à mettre au point des parachutes, les équipements, mais aussi les techniques de saut.
6: Et être sûr déjà que ça s'ouvre ou pas, en fait, c'est
5: ouais,
6: ça.
5: Oui, puis surtout les risqué, aussi. Ouais. Il pouvait sauter de nuit, dans les forêts, voilà. Donc c'est assez dur, et cette expertise va faire de lui en fait un homme clé des opérations clandestines.
6: Et c'est là qu'il bascule dans le renseignement.
5: Bah oui, parce que son CV est super beau, ancien résistant, parachutiste, membre du service action. Marcel Chaumien va travailler d'abord pour le SDECE, c'est l'ancêtre de la DGSE en fait. On le retrouve dans les années 40-50 sur des missions ultra sensibles, et en fait il va entraîner nos agents secrets dans le parachutage notamment. Il va participer aux opérations du rideau de fer en Afrique, en Europe de l'Est, et dans les archives son nom apparaît, alors son nom d'emprunt, hein, puisqu'il avait un pseudo, vous imaginez bien, oui. Aux côtés de figures centrales. Tiens par exemple Jacques Faucard, c'est le conseiller très secret du général de Gaulle, s'il vous plaît. Donc c'est quand même du très haut niveau. Chaumien qui circule entre ambassades, pistes africaines, aéroports parisiens et réseaux clandestins. Et pendant ce temps-là, notre Marcel, donc, il est élu dans le Vaucluse.
6: Et oui, incroyable ce parcours.
5: Exactement. C'est là que l'histoire devient fascinante. Marcel Chaumien devient maire de Viens en 1959. Il va le rester jusqu'en 1977. 3 mandats, 18 ans donc au service du village. Il faut s'imaginer, la journée, il va s'occuper d'assainissement, d'école, de voirie. Et régulièrement, il reprend l'avion pour Paris-Orly, Roissy, ouais. Pour retrouver les services secrets où il va mener cette double vie pendant des années.
6: Et on comprend mieux pourquoi on ne connaît pas son nom. Hein.
5: Oui, je vous ai parlé de Jacques Faucard, le conseiller très spécial de Gaulle. Il dira que c'est un homme très bien, courageux, un agent secret qui ne cherchait aucune reconnaissance. Marcel Chaumien meurt en 1979, décoré, respecté dans les cercles du pouvoir, mais finalement presque inconnu du grand public. Ce destin, c'est comme un roman d'espionnage, il faut le dire quand même. Et aujourd'hui, eh bien, c'est Catherine Chaumien, sa fille, qui le raconte dans des conférences en Vaucluse. On a pas mal d'archives aussi qui existent, notamment au service historique de la Défense. On a des ouvrages sur l'histoire du service secret français, où il est nommé souvent.
6: Ouais.
5: Et aujourd'hui, bah, je vous mets tous les documents et les photos grâce à sa fille Catherine, que je salue, sur notre appli. Ici, vous le voyez au bras de Gaulle et aussi pendant ses missions. Enfin, c'est juste exceptionnel ce discours et surtout ce destin de Marcel Chaumien.

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1: Là, je suis dans la rue du Port et je m'apprête à aller prendre un cours de pâte à pizza. Atelier pizza chez Oncle Héraclite. C'est parti. Bonjour, mon oncle.
2: Bonjour.
1: Alors, on va apprendre à faire des pizzas, c'est ça?
2: L'atelier dure grosso modo 1h30, 2h et on va étaler notre temps entre théorie et pratique, grosso modo à 50-50.
1: Est-ce qu'on apprend à faire voler la pâte sur un doigt?
2: Non, pas vraiment, parce que ça, c'est joli pour le show, mais ça sert à rien.
1: Voilà nos apprentis pizzaïolo, Aurélien et Blandine.
3: Bonjour.
1: Bonjour Blandine.
4: Bonjour.
1: Alors, prête à faire voler les pizzas?
3: Bah ouais, j'espère.
1: Qui est-ce habituellement qui cuisine plus quand même?
4: Oui, c'est pas pour rien que c'était pour lui le cadeau.
1: Oui, ah, c'était un cadeau?
3: Oui, c'est un cadeau qu'on m'a offert, que j'ai demandé.
2: Le premier conseil de cet atelier, il n'y a pas de magie. Votre matière première, c'est la farine. Donc si vous prenez une farine de mauvaise qualité, vous aurez un résultat de piètre qualité également.
3: Comment on choisit une farine de bonne qualité?
2: Moi, ce que j'entends par farine de qualité, c'est préférablement une farine artisanale. Et c'est encore mieux si elle est locale, ce qui est mon cas ici. C'est une farine qui vient du moulin de la Ribère, à Cournon. Donc un moulin à la fois artisanal et local.
1: Pour une pâte à pizza, plus le thé est bas, finalement, mieux c'est.
2: Ouais, c'est exactement ça, ouais.
3: Alors moi, je fais ça avec de la litière d'habitude.
1: C'est
2: exactement comme la pâtisserie, ouais. Il faut être précis.
1: Rigoureux sur les doses.
2: Exactement, ouais.
3: Bah c'est bon. 126,01. Blandine?
4: On est en TP de chimie. Parce que là, on discute, mais...
3: Tu vois, tu veux le passer comme moi.
2: Alors, il n'y a pas de bonne ou de mauvaise façon de pétrir. La seule chose que je vous demande, c'est on pétrit toujours à une main. On garde toujours une main propre au cas où. Okay. Et la deuxième chose, ça va être de venir... Une fois que vous avez une pâte à peu près homogène, de venir rabattre un petit peu le pâton sur lui-même. Quand vous êtes en train de faire votre pétrissage, vous êtes en train de faire une chose très importante, c'est que vous êtes en train de structurer votre réseau de gluten.
3: Ouais, la mienne est plus ratée.
1: Bon alors, quelle pizza on va faire?
4: Moi j'ai toujours un faible pour les chèvres miel, donc je pense que ça va partir sur une cabrette.
3: Moi je vais rester sur un grand classique, ce sera la reine.
2: On va faire plaisir à Patricia, si jamais vous voulez la faire
1: tourner. Quand même, je suis pas venue pour rien.
2: La pomme, comme ça, et hop.
1: Là, on est dans le clan pizza trottoir.
2: Ah ouais, trottoir épais, effectivement.
1: Trottoir épais. Ouais.
2: En fait, moi, j'ai une mie qui est assez dense et assez structurée, avec un trottoir, justement.
1: Très boulanger, quoi.
2: Voilà, exactement.
1: Il y en a une qui ne plaint pas la crème, là-bas, au fond.
4: Non.
3: Bah là, on fait vraiment sa pizza. Voilà. Là, pour le coup...
1: Là, c'est de l'amusement.
3: On peut prendre le supplément, je sais pas quoi, à 1€. Hop, ouais. Là, on peut le prendre.
1: Avant cet instant...
3: Magique.
1: Une vraie pelle de pizzaïolo, mettre sa pizza dans un vrai four de pizzaïolo. C'est là quand même qu'on ressent une petite émotion.
3: Une petite pression, surtout. Parce qu'il faut pas faire tomber sa pizza, faut pas péter le four.
1: Ce serait dommage avec tout ce boulot. Oh là là, ça, c'est joli, plaisir, là, hein. Ça montre. Regardez-moi ce chef-d'œuvre.
4: Super vite.
3: Elles ont des beaux trottoirs.
4: Ah oui. Et ça fait bleu, bleu, bleu, bleu, bleu, bleu.
1: Bon, allez, je vous laisse sur ce.
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5: Dans Toujours à la page, je vous emmène dans une forêt extraordinaire. Extraordinaire et inquiétante à la fois. Celle de Chimère tropicale, un dernier livre de Corinne Morel d'Arleux, paru chez Dalva. Femme politique repentie, écologiste convaincue, Corinne Morel d'Arleux a d'abord écrit des essais pour transmettre ses convictions, mais depuis quelques années, c'est aussi à travers le roman que cette drômoise a choisi d'exprimer sa fascination pour la nature. Et c'est en Inde du Sud, lors d'une résidence d'écriture, que l'autrice a imaginé cette histoire, l'histoire d'Ariane, infirmière en psychiatrie qui n'a jamais quitté ses montagnes, mais rêve de jungle. Alors le jour où un double accident d'avion improbable se produit dans une forêt tropicale éloignée, Ariane trouve l'occasion de rejoindre cet univers fantasmé. Un univers de moiteurs, de crocs, de mystères, de magie, où elle croisera un homme jaguar, des chamans, des morts inaccomplis et l'inquiétant Cadillac qui la poursuit comme une ombre. Vous l'aurez compris, la place de l'imaginaire dans le livre de Corinne Morel-Darleux est centrale. Alors je lui ai demandé quelle était pour elle la place de l'imaginaire, son importance dans la vie.
1: J'ai l'impression que c'est un sujet d'une actualité brûlante, cette question de la place de l'imaginaire. D'abord parce que j'ai l'impression qu'on est nombreuses et nombreux à avoir de plus en plus besoin de se réfugier dans l'imaginaire pour de temps en temps échapper au réel qui semble de plus en plus dystopique et difficile à affronter. Et ensuite parce que l'imaginaire, c'est aussi ce qui nous permet éventuellement d'imaginer autre chose. Comment le monde pourrait être de manière différente, de cultiver une forme d'empathie aussi, de pouvoir se mettre à la place de l'autre, d'envisager qu'il puisse y avoir des réalités multiples et pas une seule manière d'aborder la vie, d'aborder les événements, les faits. Toute ma question, moi, c'est de savoir comment on nourrit nos imaginaires, qu'est-ce que ça nous permet de produire qui n'est pas encore là, qu'est-ce que ça peut faire advenir dans nos vies.
5: Alors, dans ce que vous nous racontez, il y a de l'extraordinaire, il y a du magique, il y a cette jungle qui est presque hantée.
1: Oui, cette forêt tropicale, elle est à l'image de la symbolique de la forêt qui est à la fois dans l'imaginaire collectif, un endroit, un milieu qui attire et en même temps qui a souvent provoqué aussi la peur, la crainte, parce que c'est un lieu mystérieux, étrange, sombre. Parce que finalement, je trouve que c'est beaucoup à l'image de notre époque, de nos vies, d'apprendre à cheminer sur cette ligne de crête entre émerveillement et inquiétude. Et donc, c'est finalement assez logique que ça se soit retrouvé dans mon écriture et dans l'histoire de Chimère tropicale.
5: Chimère tropicale, c'est un objet littéraire étrange, un roman organique qui nous enlace, nous emporte, sans laisser voir ce qui relève de la réalité ou de l'illusion. C'est sûrement pour cela qu'il est présélectionné pour le prix Ouest France Étonnant Voyageur, verdict attendu le 24 mai 2026. En attendant, à vous de vous plonger dans ces Chimères tropicales parues chez Dalva.
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6: L'Élastique à musique, une association fondée en 1980 qui propose des ateliers et des cours de musique pour tous les niveaux au Mans. L'association vient de faire sa rentrée et bonne nouvelle, il est encore possible de s'y inscrire. Mais comment ça fonctionne? Quels instruments peut-on essayer? Bougez pas, j'ai testé pour vous l'Élastique à musique. Et direction le 14 rue du Père Mersenne, devant un bâtiment blanc et vitré. Comme indice, un panneau avec une grande note de musique, il y est écrit l'Élastique à musique. J'ouvre la porte et rentre à l'intérieur.
7: Bonjour, bienvenue
8: à l'Élastique à musique.
6: Pour m'y accueillir, Nathalie, directrice des lieux, Florence, coordinatrice pédagogique, et Gabrielle, professeur de piano et de MAO, musique assistée par ordinateur, des instruments qui figurent parmi la liste des nombreux autres proposés.
9: Oui, il y a une grande variété. On a des cours assez classiques, piano, guitare, basse, batterie, violon, trombone, saxophone, trompette.
6: Et bien d'autres. Cette diversité, c'est une grande force parce que l'équipe pédagogique met en place des projets communs entre tous les élèves. Il y a même des ateliers pour le chant, si vous voulez devenir la prochaine Céline Dion. Au total, 15 professeurs pour des cours soit particuliers, soit collectif.
9: Oui, donc l'idée quand on fait de la musique, c'est de ne pas s'enfermer tout seul avec soi-même ou qu'avec son professeur, c'est de pouvoir échanger avec d'autres personnes.
6: Et donc une vie associative dans laquelle s'impliquer, avec des différences de niveau, bien sûr, mais qui sont aussi une manière enrichissante d'apprendre. Surtout que Gabriel et les différents professeurs font les choses petit à petit.
10: Donc le premier cours, c'est une rencontre, on fait le point sur le niveau. Généralement, je demande toujours de jouer un petit quelque chose pour ceux qui ont déjà un petit bagage, ça me permet un peu de situer là où l'élève en est.
6: Alors nous aussi, testons notre niveau. On démarre avec le piano. Bon, ok, je rigole. Ça, c'était plutôt Gabriel. Voici la réalité. Deuxième étape, la batterie. C'est pas mieux. Alors, le troisième test, le plus dur, la trompette. Désolé pour vos oreilles, clairement il va falloir que je m'inscrive parce que c'est la catastrophe. D'ailleurs, grande nouveauté plutôt pratique pour vos enfants de 7 à 10 ans, il y a la mise en place d'un atelier découverte pour venir justement tester les instruments. Les enfants sont répartis en 3 groupes, échangent à chaque trimestre. Le premier groupe, piano-voix, le deuxième, batterie-percussion, MAO, et le troisième, les cordes, guitare ou encore violon. Ça leur permet de choisir plus facilement l'année suivante.

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1: Marion Jude, joueuse professionnelle de billard.
2: Les Limousins sont formidables. Stéphane Pigateau.
1: À l'âge de 10 ans, il y a une école de billard qui s'est montée. Et au début, il n'y avait que mon frère qui s'était inscrit. Puis un samedi matin, je devais aller faire des courses avec mon père. Et puis l'entraîneur Clément Goudin, donc, qui est toujours mon entraîneur aujourd'hui, m'a proposé de rester plutôt que d'aller faire des courses. Je vais rester jouer au billard. Puis en fait, ça m'a tout de suite plu.
3: Quand les copains font du football, ou les copines font du football, ou du rugby, ou que sais-je, la natation ou quoi, comment ils prenaient ça quand vous leur disiez bah, « moi, je fais du billard ».
1: Bah, sûrement un peu comme vous, c'est... c'est pas commun, c'est assez original. Bon, après, à ce moment-là, j'en faisais vraiment une fois par semaine ou deux. J'ai fait beaucoup de natation à côté, j'ai fait de la course de natation. Tout ça avait quand même un petit peu plus de place à ce moment-là.
3: Et à partir de quel moment, alors, vous vous êtes dit « ça va être mon sport et je vais rentrer un peu plus fort dedans ».
1: C'est quand j'ai commencé à faire des compétitions. Puis en fait, je me suis assez vite bien débrouillée. J'ai commencé à monter les échelons, entre guillemets. J'ai fait les compétitions régionales que j'ai gagnées. J'ai fait les compétitions nationales que j'ai gagnées. Donc, j'ai été prise en équipe de France. Donc, championnat d'Europe, championnat du monde. Ça vient naturellement, en fait.
3: Vous êtes aujourd'hui professionnelle de billard, ce qui est assez rare. Hein. D'ailleurs, vous êtes la seule.
1: C'est ça, exactement.
3: En France.
1: La seule en France.
3: Quand a été ce point de basculement où vous vous êtes dit bah, je pourrais en faire mon métier?
1: J'ai fini mes études en août 2024. Et puis en janvier 2025, j'ai été appelée par la Fédération française de billard pour faire une grosse compétition de Hayball, donc qui est une nouvelle discipline qu'on appelle

0: le billard chinois aussi. Et puis là-bas, donc quand je suis arrivée, j'ai rencontré plein de nouvelles personnes qui vivent du billard. Et en fait, là, y a plein de filles qui sont des joueuses professionnelles, en fait. J'ai pas de travail à l'heure actuelle, je viens de finir mes études. Est-ce que c'est pas finalement le moment pour prendre le virage? J'ai rien à perdre, en fait.
1: Vous êtes donc l'unique professionnelle de billard féminine en France. Quand vous l'apprenez, quand vous le savez, qu'est-ce qui s'est passé dans votre tête à ce moment-là?
0: Déjà, c'est une fierté parce que, en fait, on est la première à le faire. Donc, je me dis que j'ouvre peut-être la porte à quelque chose pour de futures joueuses. Après, il y a une forme de pression aussi qui se crée parce que donc, le billard, qui jusqu'ici était un plaisir, un loisir, même si j'avais de très bons résultats, ça n'avait pas changé ma vie jusqu'ici. Et là, maintenant, mes résultats vont probablement avoir un impact sur ma vie. Ça met un petit peu de pression.
1: Dès toute petite, ça a été quasiment comme une évidence. Donc il n'y a jamais eu vraiment la question à se poser. Maintenant, la question du futur, dans 10 ans, comment Marion Jude se voit?
0: Il y a deux scénarios possibles. Soit ça ne marche pas, et dans ce cas-là, je reviendrai à une vie plus classique. Après, sinon, il y a un monde où effectivement, dans 10 ans, ça fonctionne toujours super bien. Je pourrais toujours être là à voyager à travers le monde, faire les compétitions qui me plaisent, et puis donner un petit peu cette vie de rêve.
1: De toute façon, quoi qu'il arrive dans votre vie, je suppose que vous ne poserez jamais la canne.
0: Non, je ne pense pas. Il faudrait vraiment un événement majeur pour que je puisse poser avec une bière. Mais je pense pas que ça arrive tout de suite.
1: Vous êtes heureuse aujourd'hui?
0: Très heureuse.
1: Vous ne changeriez pas?
0: Je suis contente d'avoir pris cette décision d'être partie en Chine. Je suis vraiment contente d'avoir pris ce virage maintenant. Et puis, je ne regretterai pas de ne pas l'avoir fait.
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3: 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Comment ça va les amis? Est-ce que parmi vous, il y en a qui regardent des séries télé? Moi j'adore les séries. Aujourd'hui, je vais vous parler d'un fléau moderne. Un truc qui nous bouffe la vie, qui nous use la patience, qui nous fait vieillir plus vite que le temps qui passe. Les séries qui prennent 3 plombes à sortir la saison suivante. Non mais sérieux, on vit à une époque où on peut envoyer une fusée sur Mars avec un drone qui filme en 4K. Et ils filment en 4K la fusée sur Mars. On a des voitures qui conduisent toutes seules, des robots qui font le ménage. Mais on n'est toujours pas foutu de sortir la saison 2 d'une série avant que ton neveu passe le bac. À la fin de la saison 1, il avait 12 ans, le frérot. Les séries télé, comment vous faites? Vous disparaissez comme ça sans prévenir? Ils te mettent la tête dans une saison, dans une série, t'es à fond. Tu attends la saison 2 pendant 4 ans. Et toi, comme un con, tu les attends vraiment pendant 4 ans. Il y a des gens qui meurent durant les 4 ans. Ils ne voient même pas la fin de la série, c'est dégueulasse. Et nous, la génération années 80-90, on a assez attendu. Par exemple, avec Beverly Hills, c'était un peu notre HPI à nous. Tout le monde regardait Beverly Hills. Et quand une saison se terminait, pendant 2 ans, TF1, ils te rediffusaient les vieux épisodes. Et ils mentaient sans honte dans les publicités. Ils te disaient, la semaine prochaine, des nouveaux épisodes inédits de Beverly Hills. Alors toi, t'es à fond, là. Le samedi, tu t'assois avec tes frites, ton hamburger, fait maison pour mater Beverly Hills. L'épisode commence, tu te dis, mais j'ai déjà vu ça. Pas bien, bien sûr. Après, il va embrasser Kelly. Des escrocs! Et de nos jours, que ça recommence. Sur des séries sur Netflix, Amazon Prime, t'es là, t'es à fond, tu mates la saison 1, tu mates la saison 2, t'as pas dormi depuis 3 jours, t'as des cernes de panda en dépression, et là, boum, dernier épisode, gros cliffhanger, t'as le cœur qui bat à 200, et là, paf, l'épisode est fini. Mais il est mort ou pas le mec? Non mais à la fin de l'épisode, là, il est mort ou pas? Et là, Netflix te répond, rendez-vous en 2029 pour la suite. Il y en a marre, c'est beaucoup trop long. Moi, je vous dis la vérité. Aujourd'hui, on a 1000 plateformes, 1000 séries. Mais on a toujours le même problème de lenteur. Les gars, on parle en ce moment d'intelligence artificielle, de deep learning, de robots qui écrivent des scénarios en 2 secondes. Moi, je vous le dis, si un jour, les séries faites par l'IA, elles sortent plus vite que les autres, je vous lâche.
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1: On doit faire un reportage avec les R3, Moggio Carnon, mais je ne sais pas sur quel terrain ils sont.
2: Ils vont venir là ou là-bas?
3: Là, le terrain ici est allumé
1: 24 sur 24.
4: Virginie et vous.
5: Il y a quelques jours, le monde du football héraultais a vécu un moment historique. Quatre clubs étaient en effet en 7e tour de la Coupe de France.
6: Le numéro que vous demandez n'est pas attribué.
5: Point P foot pour ceux qui n'y voient pas très clair. En gros, on part des professionnels de la Ligue 1, 2, 3, ensuite les semi-pros avec les nationales 1, 2, 3, et les amateurs avec les régionales et départementales 1, 2, 3. La Coupe de France a cette particularité qui permet aux équipes de toutes les divisions de s'inscrire et de se rencontrer entre elles. Avoir quatre clubs à ce niveau de la compétition est donc dingue. Quelques jours avant leur élimination, je suis allée à l'entraînement des R3 de l'Union sportive Moggio Carnon. Rendez-vous à la plaine des sports de Moggio, un mercredi soir, 19h. Il fait déjà bien nuit. Tous les terrains sont allumés, ça joue dans tous les sens. Arrivé sur le bord du terrain avec Mathis, le technicien du son, on tombe sur Mehdi, le directeur sportif du club. Posté juste à la sortie du vestiaire, il voit tous les joueurs arriver.
7: Bonsoir.
1: Bonsoir.
7: Bonsoir, vous allez bien?
1: Bonsoir, aussi, merci.
8: Je suis super bien, le jeune, il dispose de bonsoir.
9: Moi, il le sent bien. Ce que je leur dis souvent, c'est... Il y a des gens qui préparent la buvette, qui préparent tout. Quand vous finissez le match, première chose que vous faites, vous allez leur dire bonjour, vous mangez un morceau, vous dites bonjour à tout le monde. Là, c'est... Le respect, c'est...
5: Tout en regardant les joueurs faire des jongles et des passes en attendant le coach, je demande à Mehdi depuis combien de temps il est au club.
9: Moi, je suis resté pendant 30 ans à Van Nagel. Après, je suis parti dans un gros club à Palavas, R1, tout ça. Là. J'ai fait 2 ans, puis après, ceux qui sont venus me chercher ici. Après, la politique d'ici ne m'a pas plu, je suis reparti. Après, ils sont revenus me rechercher.
1: La politique a changé ou quoi?
9: Ouais.
1: Ah oui, d'accord. Et c'est quoi le boulot d'un directeur sportif?
9: Toute la coordination des éducateurs, des joueurs. Quand il y a un problème, au lieu de se prendre le chou avec l'entraîneur, de venir me rencontrer, discuter.
1: D'accord.
9: Faire les planifications des matchs à l'extérieur quand on se déplace, tout gérer. Tout.
1: Ah oui, c'est un sacré boulot.
9: Ah oui.
1: Et ça, c'est du bénévolat?
9: On me paye mes frais d'essence.
1: Oui, d'accord. Oui,
9: mais après, je j'attends pas ça pour vivre.
1: Oui, d'accord.
9: Moi, j'ai un boulot. Hein.
1: Vous faites quoi dans la vie?
9: Je suis responsable de maintenance dans une grosse société, Van Nagel.
1: Et donc, le foot, ça a toujours été votre truc?
9: Ah, toujours, toujours.
1: Vous avez toujours fait deux métiers tout le temps?
9: Ah oui, moi, le foot, c'était... J'y jouais, j'entraînais.
1: Il n'y a jamais eu de truc de... Quand je serai grand, je serai Zidane?
9: Moi, les Zidane, il y en a... On croit tout le monde les Zidane, mais il n'y en a pas beaucoup. Hein. Oui. Après, il y a des regrets, bien sûr, parce que nous, quand on a notre époque, on avait les copains et quand tu avais tes copains, tu restais avec tes copains. J'aurais pu partir ailleurs, hein. Je vous dis la vérité, j'aurais pu partir ailleurs. Et quand les copains du village et tout, bon, après, c'est des choix qu'on a fait dans la vie. Hein. Bon.
1: Et les copains, ils sont toujours là?
9: Oui, oui, je les vois toujours. Les
1: ah, bah alors, alors ça valait la peine peut-être.
9: Alors, mon collègue, c'est cool, ça va pour dire.
5: On ne sait pas si Mehdi aurait été un grand joueur pro, mais comme directeur sportif du club amateur de Moggio Carnon, il fait l'unanimité.
1: Bonsoir.
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1: À 6h19, l'heure de votre rendez-vous Les gens d'ici. Tous les jours, nous mettons en lumière une personnalité qui fait briller notre région. Elle se confie au micro de Romain Bruno et aujourd'hui, à direction un studio d'enregistrement au cœur de Paris, à la rencontre de la personne qui a créé le nouveau jingle d'Île-de-France Mobilité. Romain, vous êtes avec lui, il s'appelle Jean et vous venez d'entrer dans son studio.
2: Oui, je viens de rentrer dans ce studio qui est magnifique, un studio d'enregistrement dans le 6e arrondissement. Et j'ai Jean Dindino, il dirige la société de production chez Jean et il est ici installé derrière cette grande table de mixage. Jean, bonjour.
3: Bonjour.
2: On a l'impression d'être dans un sous-marin.
3: C'est vrai que beaucoup de gens l'associent à cette vision un peu à cause des hublots, un peu sous-marin de la, ancien et en même temps peut-être aussi cabine spatiale futuriste.
2: Et vous avez produit le nouveau jingle sonore d'Île-de-France Mobilité.
3: Ouais, sacré challenge. Composer en fait quelque chose qui va accompagner les gens en fait dans leur quotidien comme ça sur tous les transports, sur tout le réseau d'Île-de-France.
2: Est-ce qu'on peut l'écouter ce jingle? Ce nouveau jingle, il va remplacer quel jingle?
3: Bah, il va unifier tout le réseau Île-de-France, en fait, donc qui concerne le métro, les bus, les tramways, le RER.
2: Ça remplacera ce jingle, écoutez. On va le décortiquer, ce jingle. Il est fait de plusieurs parties.
3: Par rapport à cette notion de mobilité, on peut déjà écouter un premier son, qui est le son d'introduction et aussi celui de conclusion, finalement, qui joue cette mobilité. Là, on est dans cette idée de mouvement, en fait. Donc, la première nappe introduit le thème qui est composé de 6 notes. Qui doivent symboliser quelque chose d'à la fois assez doux, pas agresser les gens au travers de quelque chose. Donc, il y a une douceur et une gaieté, en fait, normalement, qui se définit sur ces 6 notes. 6 notes, il y a une symétrie entre le tagada, que je vois comme une question, quoi, et la réponse qui est tintin. Même si c'est toujours difficile d'expliquer la musique.
2: C'est une fierté au final après de pouvoir entendre sa musique, son jingle, pendant les transports.
3: Ouais, carrément. J'avoue qu'il me tarde de l'entendre. Même si, voilà, c'est aussi toujours un peu une petite angoisse de s'adresser à plein de gens. Mais non, c'est une grande fierté, bien sûr.
2: Ça fait combien de temps que, Jean, vous travaillez dans l'univers du son?
3: Ouais, j'ai commencé à 25 ans et j'en ai 65. Donc, vous avez fait le calcul. Je préfère pas le dire. J'ai eu la chance de travailler dans cet univers qui est un univers très riche parce qu'il touche à la fois à la musique, aux comédiens, à la poésie, au texte. Enfin, c'est vraiment travailler dans le son, vous en savez quelque chose, vous-même qui m'interrogez. C'est assez passionnant et ça remplit une vie tranquillement.
2: Merci Jean Dindino.
3: Ben de rien, plaisir. Revenez quand vous voulez, 18 rue Dauphine.
2: Voilà, ici donc pour cette société de production chez Jean qui a créé entre autres ce fameux nouveau jingle sonore d'Île-de-France Mobilité qu'on a hâte d'entendre.
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1: L'artiste toulousain Robin Arnaud, c'est facile.
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1: 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Une voix douce mais ancrée, portée par de belles mélodies. Une voix qui explore avec finesse les émotions qui traversent nos vies, les élans, les fragilités, les reconstructions.

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3: Comment ça va ?
4: Ça va très bien et toi ?
3: Ça va super, je suis très très contente de te revoir parce que finalement cette année on s'est croisés à des moments clés, je me souviens t'avoir vu. Le soir des victoires de la musique.
4: Ouais, c'était intense, je pense que j'étais à moitié là dans ma tête, donc effectivement. Ouais.
3: Alors je sais pas moi comment on peut, en étant comme toi une jeune artiste qui porte en plus beaucoup de choses sur ses épaules parce que c'est vraiment ton album, c'est-à-dire que tu y as mis vraiment ton cœur, ton âme, tes tripes, etc. Et ce soir-là du mois de février, t'étais nommée donc dans cette catégorie révélation. Et tu l'as eu.
4: Oui. C'était intense. Honnêtement, cette soirée, elle est encore un peu floue dans ma tête.
3: Ouais.
4: Parce qu'il y a tellement de pression et puis même juste de se dire qu'on chante en live devant je sais pas combien de milliers de personnes, même plus.
3: Ah oui, je pense que c'est pas en milliers.
4: Oui, mais je sais. Oui, mais j'aime pas.
3: D'accord. Ça, on dit pas.
4: Voilà.
3: On dit pas millions.
4: Ça me stresse. Mais justement, cet aspect-là m'a tellement terrifiée qu'une fois que c'était fini, vu que l'annonce de la catégorie était après, moi j'étais. Je pense qu'il y a eu un boost d'adrénaline. J'ai eu toutes les hormones qui se sont mélangées en même temps. J'étais satellisée. J'étais très loin.
3: Et elle l'a eu. Alors, elle est où la victoire ?
4: Elle est chez ma grand-mère sur la cheminée.
3: Oh.
4: Évidemment.
3: Oh.
4: Et non, mais ma grand-mère, à la fois c'est adorable, et de l'autre, tu me dis, ça va devenir creepy parce qu'elle a mis mon EP, mon album, la réédition, la victoire, le disque, le single d'or justement de Rome, ça tu l'as donné à elle, parce que déjà ça fait bizarre de l'avoir chez soi. Puis voilà, et en fait, il y a tout un hôtel à ma gloire, et c'est un peu, comme il y a la cheminée juste en dessous, je me dis, à tout moment, elle fait des sacrifices dedans pour moi.
3: C'est ça. Pour avoir des streams.
4: Exactement, je pense qu'il y a. Enfin, ici, on n'achète pas des streams, juste on sacrifie des chèvres et c'est tout.
3: Exactement. J'aime bien ce côté sorcière de grand-mère en petite fille.
4: Oui, mais c'est toutes les femmes de ma famille, on a ça. Ouais.
3: Et à la fois, est-ce que c'est pas ça justement le secret de Solane, que cette chanson, Rome entre autres, parle à la fois à une grand-mère, à une mère, à une fille, à une petite fille. Mais c'est...

0: est extrêmement transgénérationnelle, cette chanson et ce thème.
1: C'est ce que je vois quand je vois les différentes personnes dans mon public, et ça me fait beaucoup, beaucoup de bien, parce que même, j'allais dire, ça parle aux femmes, mais je vois aussi beaucoup d'hommes qui la chantent aussi. Ça, c'est une victoire pour moi. Pareil, je suis assez honorée, mais c'est pas du tout un truc que j'avais prévu, par contre. Donc c'est bien, c'est une bonne surprise.
0: Alors, avant d'explorer cette réédition de Si on sombre, ce sera beau, souvenons-nous des chansons qui nous ont fait tomber amoureux de ce disque.

0: album est sorti, je me souviens, j'avais pris le pari, j'avais dit ça en concert, ça va être énorme. Solane 2025, c'est aussi l'année où tu fais des salles de plus en plus grandes et des zéniths, etc. Est-ce que les ogres, comme Rome, c'est des moments à part dans le concert?
1: Les ogres, on a fait beaucoup de concerts, et il y en avait où on était dans un endroit où c'était pas forcément notre public, où c'était des gens qui étaient assis parce que c'est des théâtres. Et c'est parfois un peu rude, mais les ogres, c'est le moment où tout le monde se lève, et ça il fait beaucoup de bien, ce morceau. Ouais.
0: Solane, qui est ce soir, je dois vous le dire, honorée par la SACEM, qui est donc la Société des auteurs, compositeurs et éditeurs de musique, donc honorée par tes pairs,
1: voilà,
0: les artistes, qui ont décidé donc de te remettre le prix de la révélation de l'année. Aux Victoires, c'était aussi ça, c'était les gens de la profession qui te récompensaient. Est-ce que cette année de concert, ça t'a aussi montré que le public répondait autant présent que la profession?
1: Oui, et c'était assez fou. Déjà, c'est comme déjà de me dire que j'ai fait un Olympia, c'était beaucoup, mais qu'il était complet et que ça continue. Enfin, dès qu'il y a une date parisienne, elle se remplit vite, et c'est génial. C'est même pas que parisienne, je sais pas pourquoi je me focus là-dessus, mais pour moi c'était un peu une étape, cette Olympia, donc je l'avais en tête. Ouais. Mais
0: oui, puis on dit que c'est dur, le public parisien, que les gens sortent de chez eux, que si vraiment
1: voilà. Non, là c'était très beau. Oui, j'ai eu la chance de rencontrer beaucoup de monde de mon public, et d'avoir beaucoup de témoignages, et c'est beaucoup émotionnellement, mais c'est la chance d'une vie, quoi. Donc moi j'adore.
0: Raconter une histoire avec une réédition, ça peut sembler parfois étonnant, parce que là il y a vraiment beaucoup de nouvelles chansons. On se dit, en fait, Solane, elle avait presque de la matière pour un nouvel album, et à la fois, est-ce que c'est parce que ces chansons-là justement continuent l'histoire de Si on sombre, ce sera beau?
1: Je pense que toutes les chansons que je vais faire à partir de maintenant vont continuer de toute façon une histoire, parce que comme je me base sur moi, je suis très nombriliste, mais comme je me base sur moi, ça va, il y aura toujours un fil rouge. Oui. Ce sera toujours la continuité. Mais en fait, c'était le fait de sortir une réédition, c'était plus un besoin qui fait partie de ce milieu. C'est pas un truc que je voulais faire. Moi, justement, j'avais pas envie que les gens doivent racheter déjà des chansons qui étaient sorties. Mais ça fait partie, il faut le faire. Donc en fait, je me suis dit, quitte à sortir des chansons en plus, je vais en mettre beaucoup. Donc j'en ai mis 7.
0: Ouais, 7 nouvelles chansons.
1: Voilà.
0: Et croyez-moi, voilà, c'est pas bâclé. C'est des chansons qui sont incroyables. C'est pour ça, moi, plus je les écoutais, plus je me disais, mais dites donc, on est à deux doigts du deuxième album. Mais ok,
1: moi,
0: okay,
1: je voulais me lancer dans le deuxième, mais bon, bah non, je me suis retenue, c'est bien.
0: Si on sombre, ce sera beau, entre parenthèses, promis. C'est bien ce petit côté rassurant.
1: Ouais, allez, venez. Non, c'est vraiment, c'est pas de souci. Je promets, on est bon. Ouais, c'était. J'aimais bien ce petit côté parenthèse.
0: Vous allez croiser le loup.

0: déjà dans l'esthétique, effectivement, s'inscrit dans l'histoire de Sion Sombre, ce sera beau, avec ce côté très synthétique, électronique, et à la fois la voix tellement pure. C'est un mélange qui fonctionne, qui glace un peu, mais c'est voulu, j'imagine.
1: Oui, en fait, c'était dans ma tête, c'était un peu une suite de Rome, parce que ça parle de ce loup, justement. Et Rome, ce que j'avais aimé faire, c'est vrai que quand je la réécoute aujourd'hui, je me dis, comme on l'a fait il y a 3 ans et quelques, je me dis, il y a des choses que je referais différemment aujourd'hui. Mais ce que j'aime, c'est le contraste entre les couplets qui sont tout doux, qui sont très purs, et les refrains assez produits. Et là, en fait, on voulait recréer cette sensation pour le loup, qui était très, très cathartique à faire, dans tous les cas. Sur scène, elle fait un bien fou, c'est génial. Puis j'aime bien parce qu'en plus, j'ai fait les stacks de voix qu'on entend sur les refrains, je les ai faites aussi avec mon compagnon et j'aime bien les entendre à chaque fois que je suis sur scène. Ouais. Et j'aime bien ce morceau. En fait, à la fois, j'aime bien, il y a de la colère dedans et de l'autre, je fais ah ouais, mais c'est sa voix lui aussi. Donc j'étais contente.
0: C'est mignon. Ouais. On va reparler de lui d'ailleurs. On le garde sous le coude. L'amoureux,
1: parce qu'il
0: est ailleurs dans la réédition. Il faut aussi poser la question. Est-ce que tu aimes cette sensation? Est-ce que tu aimes le voir dans l'œil du public ou quelqu'un qui écouterait ton album au casque? T'aimes bien quand même nous secouer, nous choquer un peu.
1: Dans quel sens choquer?
0: Eh bien, tu vois, par exemple, sur la chanson qu'on vient d'entendre, Le Loup, si on ne fait pas attention, on danse sur le refrain, on est là, on ne sait pas trop. Et là, bim, tu nous secoues avec un couplet, au contraire, très calme, où on comprend parfaitement les paroles, on comprend de quoi tu parles. Est-ce que ça te plaît, ça, de choquer, c'est peut-être un peu fort, mais en tout cas, de surprendre ou de n'être pas ce qu'on pense à la première écoute?
1: Oui, j'aime bien ce côté-là, justement, de faire passer des messages qui sont parfois un peu, entre guillemets, rudes, par justement une voix toute douce et un truc très clair.
0: Ouais.
1: Et j'ai bien aimé, surtout au fait, parce que pendant un temps, on l'a joué sur scène sans qu'elle soit sortie, et j'aimais bien regarder les gens pendant que je racontais ça, parce que vraiment, ils ne connaissaient pas du tout, ils n'avaient pas pu l'entendre sur le disque. Et justement, de voir que ça leur rappelait ce qui a pu plaire dans Rome, justement. Ouais. À la fois, ils étaient un peu... C'est un peu déconcertant quand on réalise le sujet. Et en même temps, bah, du coup, ils retrouvaient quelque chose qu'ils aimaient bien.
0: Solane, sur la réédition de Sion Sombre, ce sera beau, il y a le banc.

0: coin.
1: Alors là, c'est dépouillement total. On se dit, est-ce qu'elle l'a enregistré dans sa chambre? C'est un effet presque de démo. Pourquoi?
2: C'était vraiment voulu. En fait, ce morceau, il a une sensation de one shot du début jusqu'à la fin. Ce morceau, il est vieux en plus parce que je l'ai écrit. C'est là que je réalise que l'idée de rentabiliser mes névroses, je l'avais depuis longtemps. Je me suis fait larguer genre un 12 juillet et le 14 juillet, je l'ai écrit d'un coup, pareil en 10 minutes. Donc c'est un morceau fleuve un peu. Et pareil en studio, je voulais garder ce truc-là. Et on a posé les accords au piano et j'ai enregistré du début jusqu'à la fin. Il n'y a pas de coupe, il n'y a pas de truc qui a été repris parce que je voulais ce côté. Je suis dans ma chambre, sur mon piano, en train de chialer comme c'est pas possible. Et c'était l'énergie qu'on voulait garder. Il y a une sensation un petit peu de mémo vocal. C'est ça qu'on voulait. Ouais. Enfin, ce mémo vocal qu'on ne devrait pas envoyer, mais qu'on envoie quand même. Et c'était un peu. Voilà, c'est un message. Si je m'arrête pendant que je le dis, je ne le dirai pas jusqu'à la fin. Donc, il fallait faire du début jusqu'à la fin.
1: Vous voyez, les amis, c'est ça faire de l'art. Parce que nous, qu'est-ce qu'on fait avec nos ruptures? On met la poussière sous le tapis.
2: Sauf que moi, je vais y chanter tous les soirs, ça.
1: Alors, c'est là quand même où je me pose la question, à quel point ça fait du bien et à quel point c'est trop, Solane?
2: C'est bien que je sois en paix avec cette période de ma vie parce que sinon ça peut être rude. En fait, les chansons où c'est trop douloureux, je les chante plus sur scène. Il y en a, je les fais plus, ça me fait trop de mal.
1: Ouais.
2: Mais sinon, c'est toujours un risque à prendre et c'est comme faire une chanson d'amour. Hein. On sait que ça s'arrête, quoi.
1: Ouais. Non, c'est pas évident. Est-ce que les personnes concernées par les paroles de ces chansons sont toutes au courant qu'elles sont concernées par telle chanson en particulier?
2: Cette chanson-là, oui, la plupart. Et les personnes qui sont concernées pour des chansons plus agressives se reconnaîtront tout seuls et ne se montreront pas trop, je pense, ou ne me le feront pas savoir. Mais oui, non, les gens savent, les gens autour de moi savent.
1: En tout cas, il y a des déclarations d'amour pas banales sur la réédition de l'album de Solane.

0: Je t'aime et j'en suis désolée.
1: Eh oui.
0: Alors, ça va paraître complètement bateau de dire à Solane que sa voix est géniale, mais j'ai trouvé que particulièrement dans cette chanson-là, j'ai remarqué, tu vas me dire si c'est le cas, que ta palette vocale s'est élargie. T'as beaucoup bossé ou c'est les concerts ou c'est quoi?
1: C'est les concerts. J'ai pris deux cours de chant, mais je pense que ça n'a pas tant joué que ça. Enfin, si, quand même, mais c'est les concerts et c'est aussi le fait que l'autre album, on l'a fait sur une période de temps où c'était il y a un long temps, donc j'étais très timide, je le suis moins maintenant, et même en studio, j'avais ce truc où j'osais pas faire beaucoup de choses. Là, je sortais justement, on était en plein milieu de la tournée d'été, et c'était un peu, je suis en forme, je suis dans le mouvement, je vais y aller. Je voulais surtout ce sujet-là, il me faisait très très mal, il me fait toujours mal, et donc j'avais cette envie de pouvoir le lâcher aussi vocalement.
0: Donc la puissance vocale, elle vient et de l'entraînement, ouais, et de la tournée, et de...
1: Ouais, de ce qu'il y a dans la tête.
0: De ce qu'il y a dans la tête aussi. On va écouter Si tu m'aimes. Ah, oh, eh bien, pourquoi ce petit rire?
1: Parce que justement, la lune et Si tu m'aimes sont sur la même personne, et à chaque fois, ça fait partie de ces chansons où c'est bien douloureux, mais je les aime beaucoup, beaucoup, beaucoup, donc je les garde, mais c'est un peu, c'est du masochisme, ce stade, non, vraiment.
0: Est-ce qu'il y a des infos essentielles qu'on doit avoir pour l'apprécier?
1: Ah non, pas du tout, vraiment, là, ce stade, c'est juste, c'était cette chanson-là, on a voulu la construire comme vraiment son sujet, c'est-à-dire, ça parle un petit peu de... ça parle d'une personne qui se perd beaucoup dans, vraiment, le milieu de la teuf, dans prise de substance et tout ça, et d'un amour qui reste au milieu de ça aussi, qui est parfois très naïf, mais donc on a voulu le construire comme ça, c'est-à-dire l'amour, il est tout clair, il est tout mignon, mais ça dure pas très longtemps, et après c'est des basses comme si on était en teuf.

0: sauve pas un garçon. Est-ce que c'est compris?
1: On ne sauve personne. On peut essayer, ça va être sympa.
0: Voilà, alors c'est mieux dit et de manière plus poétique quand c'est Solane qui chante Si tu m'aimes, mais on voulait passer le message. Mm-hmm. C'est radio de service public, Solane.
1: Bah là, clairement, mais le syndrome de l'infirmière, il ne faut pas. Hein. Il ne faut pas.
0: C'est ça. Mm-hmm. Voilà. Ou alors, faites l'école d'infirmière et allez aider les gens.
1: Voilà. Il semblerait que ce soit moins payé, donc mauvaise idée.
0: C'est vrai. Et un bisou, tiens, à tous les soignants qui nous écoutent.
1: On les embrasse.
0: J'aime bien l'idée, Solane, de te savoir entourée par d'autres artistes. Parce que c'est vrai qu'au début, quand on t'a découverte avec Rome, etc., on s'est dit, waouh, elle fait cavalière seule.
1: C'était pas un choix, c'était... Voilà.
0: Et à chaque fois que moi j'ai pu te voir, soit à des cérémonies, soit sur scène, tu es aussi très impliquée aux côtés de la Fondation des Femmes, voilà, pour qui t'as chanté. Et donc je me dis, voilà, elle mérite un crew, cette artiste. Eh bien, elle en a. Par exemple, tu as rencontré un garçon qui a dit beaucoup de bien de toi, ici même la semaine dernière. Tu l'as rencontré sur le tournage d'une émission de télé autour de Daniel Balavoine. C'est Gaëtan Roussel, ça c'est votre premier duo.
1: Oui.
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0: Ça s'est tellement bien passé qu'il t'a invité, Gaëtan Roussel, à chanter une chanson sur son nouvel album qui s'appelle Marjolaine. Mm-hmm. Et toi, en fait, t'as grandi en écoutant Louise Attaque.
1: Oui, on en parlait, j'ai beaucoup de souvenirs quand j'allais avec mes grands-parents en vacances. Ils avaient quelques albums sur leur ordi et il y avait Louise Attaque. Et j'ai toujours été très très en admiration, et quand je l'ai rencontré, en fait on est rentré en contact avant justement ce duo là, ouais. Mais c'est pour ça qu'on a voulu le faire ensemble, et il a été de très très très bons conseils. Se retrouver en studio avec Gaëtan Roussel, j'étais en train de me pincer toutes les 4 secondes en disant c'est en train d'arriver, je vais prendre des photos pour ma grand-mère, elle sera contente.
0: Il y a que deux invités hein, sur l'album de Gaëtan, il y a Bernard Lavilliers et Solane.
1: Voilà, j'aime bien le
0: franchement
1: le, contraste, il me
0: le
1: plaît.
0: Gang est cool.
1: Voilà, oui.
0: Et le dîner serait très sympa aussi, je pense.
1: En fin de soirée ça peut être drôle.
0: Évidemment. Alors c'est pas ton... Il y a deux duos, plusieurs duos dont on a envie de parler, mais c'est pas tes premiers, évidemment, hein, sur cette réédition. Tu avais chanté avec Patrick Watson une chanson qui s'appelle « Ça va ». Mm-hmm.

0: avec Patrick Watson. C'est quel plaisir, tiens, de chanter en duo pour toi, trouver l'harmonie, le contraste avec la voix de l'autre.
1: Ce morceau-là, c'était vraiment particulier parce que c'est le premier duo que j'ai fait. C'est la première fois que je travaillais avec quelqu'un. Le côté cavalier seul, niveau parole, j'avais ça en tête parce que j'ai travaillé avec des gens pour faire la musique, les prods, parce que je n'y connais pas grand-chose. Mais j'ai toujours eu beaucoup d'ego en me disant je veux que ce soit mes paroles. Je veux pas qu'on m'aide, c'est moi qui écris mes trucs. Et donc là, de travailler avec quelqu'un, surtout Patrick Watson. Patrick Watson, c'est depuis mes 15 ans, ça fait partie des gens que je cite quand je veux mettre de l'émotion dans ma musique comme lui. Et donc de pouvoir travailler avec lui, c'était à la fois fou et super, mais aussi très très intimidant. Et il m'a laissé tellement de place dans l'écriture de ce morceau. Ça a été une journée où je pense que les trois premières heures, juste on a parlé parce qu'on se connaissait pas. Et c'est très important quand on écrit et qu'on va livrer des choses de comprendre qui est la personne en face. Et on s'est trouvé sur notre côté un petit peu joueur, un petit peu sarcastique. Et on voulait une image de parisien et un peu cliché. Et j'ai le droit parce que je suis née à Paris, donc j'ai un peu ce truc de je me permets de critiquer parce que je suis, voilà, c'est moi. Mais c'était fou. Et puis c'est un musicien de génie. Il faisait des envolées qui faisaient que ça donnait envie, justement. Ça faisait rentrer dans la chanson tout de suite.
0: J'adore, parce que je posais une question sur elle-même à Solane en disant: quel plaisir tires-tu du duo? Et en fait, elle me répond en disant du bien de la personne avec qui elle
1: Oui, mais
0: duo.
1: C'est difficile de dire du mal de
0: Patrick Watson. Voilà pourquoi elle mérite un crew. Alors là, il y a un crew très très chouette sur Si on sombre, ce sera beau, promis. Puisque nous avons, mesdames et messieurs, la délicieuse November Ultra qui partage avec toi ce morceau qui s'appelle Parfois.

0: dit quelques mots en français, mais bon, voilà, November Ultra, on sait que ces langues, c'est vraiment l'anglais puis l'espagnol.
1: Oui, oui. Me fout les poils à chaque fois.
0: Ouais. Pourquoi, alors pourquoi elle, pourquoi là, pourquoi...
1: En fait, quand on l'écoute, c'est un peu une évidence quand même de se dire pourquoi elle. Et
0: sa voix est un câlin.
1: C'est dingue. Et en fait, je viens de me souvenir que Nova, enfin November Ultra, c'est la première personne qui est venue me voir en me disant, parce que je commençais à peine, c'était quand je faisais les premières parties de Patrick Watson justement, qui est venue me voir en me disant, si un jour ça devient fatigant, compliqué, pesant, la tournée, parce qu'elle a fait une énorme tournée, appelle-moi. Viens, on pourra en parler, je sais. Et c'est quand même très très doux quand on commence et qu'on nous balance toujours que cette industrie, c'est de la rivalité entre les artistes féminines et tout. Donc ça m'avait laissé un très bon souvenir. Et puis je voulais mettre des artistes féminines qui me faisaient du bien sur cette réédition. Et puis du coup, je lui ai envoyé un message. Et elle me disait, en ce moment, j'ai du mal à écrire, je suis pas, mais on peut manger ensemble, peut-être après on va au studio. Et donc, on a mangé ensemble, on s'est raconté nos vies. Je crois que c'est vraiment un truc d'artiste de raconter absolument toutes nos vies en 40 minutes. Et on s'est retrouvés au studio. Et j'avais cette chanson que j'ai faite il y a 4 ans maintenant, mais qui, pour moi, il manquait quelque chose. Et je lui ai proposé, parce qu'il y a un côté vintage qu'elle peut avoir aussi, oui. Cette guitare un petit peu toute douce. Et ça me fait toujours beaucoup rire parce qu'elle, je la vois griffonner 2-3 trucs. Elle me dit non, mais j'ai peut-être quelque chose, mais ça va pas être très très bon. Elle fait une prise, on la garde et c'était fini, quoi. Évidemment, logique. Et c'est un énorme cadeau qu'elle m'a fait d'être là parce que le morceau, je le voulais un peu éthéré, un peu tout doux qui flotte. Et là, il montait très très haut, donc j'étais contente.
0: Ça s'appelle Parfois et c'est à écouter sur Si on sombre, ce sera beau. Promis de Solane. Alors, l'amoureux. Partage une chanson. Alors, il n'a pas de nom, hein. C'est pas que je sois comme ça, à pas vouloir le citer, c'est que c'est écrit comme ça sur l'album. Oui. Solane, dénouement, entre parenthèses, avec.
1: J'aime bien les parenthèses.
0: Avec l'amoureux. C'est une belle parenthèse. Alors,

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0: Alors, ça fait quoi de chanter avec l'amoureux?
1: Ben, ça fait qu'il faut pas que je me sépare. Hein. Clairement, ça serait. Il faut surtout pas. Non, au-delà
0: de. En tout cas, vous êtes pour toujours ensemble sur cette chanson.
1: Et c'est très beau. Et j'espère dans la vie aussi, ça me ferait plaisir. Mais non, c'était une chance. J'aime son travail depuis très longtemps. Il m'a fait un peu l'honneur d'être ok de chanter sans avoir écrit, parce qu'en tant qu'artiste, moi je le sais, j'adore, j'ai envie d'écrire mes mots, tout ce qui sort de ma bouche. J'aimerais que ce soit moi qui l'ai façonné, et lui, il a été suffisamment gracieux pour juste chanter mes mots. Et c'est émouvant, forcément. Et quand j'aime bien entendre cette voix, elle me rassure. C'est pour ça que je l'ai fait chanter aussi, parce que sa voix de base me rassure, me fait du bien. Et donc je me suis dit, tant qu'à faire, ça va sur la réédition.
0: Ah, et c'est pour ça que tu l'appelles l'amoureux, que tu mets pas son nom. Alors c'est parce que c'est pas une chanson qu'il a fabriquée.
1: C'est pour ça. D'accord. C'était un accord entre nous. Et puis je trouve ça. Je l'appelle comme ça dans la vie aussi. Donc.
0: C'est beau comme tout.
1: C'est, ouais. Mais effectivement, je rougis, je vais boire de l'eau, c'est mieux.
0: Allez, chin chin, Solane. À tes amours, ça c'est important.
1: Qu'ils durent toujours, par pitié.
0: Oui, exactement. Et célibataires qui nous écoutaient, que les vôtres commencent un jour. Parce qu'on est avec vous aussi. Oui. Bonne route, Solane.
1: Moi aussi.
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0: Bonsoir, comment ça va ?
8: Bonsoir Émilie, ça va bien. Quand je vous vois, ma vie change.
0: Eh ben, ça commence bien. Oui. Vous êtes très en forme, maestro. Oh. Je le disais tout à l'heure en disant la joie qu'on avait à vous accueillir ce soir. Vous êtes indissociable des musiques, des grandes comédie française. Il n'y a pas que ça dans votre carrière, mais quand on pense à vous, on pense à ça d'abord. Certains acteurs disent les comédies, c'est moins noble que les drames, c'est dommage que je sois que un acteur de comédie. Vous, quel est votre rapport avec ces comédies? Est-ce que vous les aimez? Est-ce que vous en êtes fier?
8: Écoutez, je les aime puisqu'elles me donnent l'occasion d'écrire la musique que le public aime.
0: Ouais.
8: Et comme je ne fais pas de musique comique, si vous avez remarqué dans toutes mes musiques de comédie, entre guillemets, il n'y a pas de musique comique.
0: C'est
8: parce
0: vrai.
8: Que la musique de comédie, ça implique le pastiche, à la manière de... C'est une forme de moquerie de la musique et je n'aime pas ça. Et comme je considère que la musique ne décrit rien et qu'elle ne doit rien décrire, il donne une atmosphère un peu vague. Finalement, vous pouvez mettre n'importe quelle musique, du moment qu'elle est bonne, sur n'importe quelle image, du moment qu'elle est bonne. Et voilà, si l'image est moins bien, la musique va l'embellir. Voilà.
0: Et en l'occurrence, des belles musiques et des images géniales. Ça se passe par exemple dans les aventures de Rabbi Jacob.

0: Dans les incontournables de Vladimir Cosma, la chèvre. Et c'est vrai ce qu'il disait Vladimir, là c'est pas du tout une musique rigolote, c'est même une musique un peu mélancolique.
1: En quelque sorte, puisque mes musiques, la plupart de mes musiques sont écrites en mode mineur, alors que les musiques de ce qu'on appelle les musiques de comédie et tout ça, elles sont écrites en majeur.
0: D'accord.
1: Et moi je n'aime pas le mode majeur, ouais, tonitruant et qui dévoile tout d'un coup tout. La musique mineure a un arrière-pensée de larmes,
0: de mélancolie.
1: De mélancolie, voilà.
0: Ça, c'est beau. Un éléphant, ça trompe énormément.

0: petit aperçu de ces bandes originales de films composées par mon invité de ce soir, Vladimir Kosma. J'étais curieuse, tiens d'ailleurs, parce que vous êtes un musicien, vous êtes un chef d'orchestre, vous êtes un compositeur. Quand on vous demande quel est votre métier, si vous rencontrez quelqu'un à un dîner qui vous dit « Ah tiens monsieur, qu'est-ce que vous faites dans la vie ?» Qu'est-ce que vous répondez ?
1: Je dis dans le meilleur des cas que je suis compositeur de musique. Et d'une manière plus simple, je dis « Je suis musicien ».
0: Musicien, voilà. C'est ça. C'est ce qui vous a toujours animé. Au départ, d'ailleurs, vous étiez musicien. Qu'est-ce qui a fait que vous êtes passé du côté obscur de la force, du côté composition ?
1: En fait, depuis que je suis petit, malgré le fait que mon père m'a fait travailler le violon,
0: oui.
1: Depuis que je suis petit et depuis que j'ai 4 ans, je travaille 3-4 heures par jour le violon, j'avais mon esprit à composer de la musique et j'ai commencé à écrire de la musique à partir de l'âge de 7-8 ans. Déjà à 7-8 ans, je donnais des concerts de violon accompagnés par mon père au piano et je composais certaines musiques, pas définitives, mais qui allaient devenir parfois le Rabbi Jacob ou ouais. Le Grand Blond ou autre chose, puisque j'avais rencontré un professeur quand j'étais petit qui savait que je compose et que je fais des petites choses et il m'avait dit, écoute, fabrique-toi un gros cahier de musique et dès que tu as un thème qui te plaît ou quelques notes qui te disent, marque-les dans ce gros cahier, mais jamais sur des feuilles volantes parce que tu vas les perdre et comme ça sera... Sinon, tu les auras dans ce cahier, tu pourras toujours les travailler et les retrouver là. Ce que j'ai fait, et maintenant je suis au deuxième cahier parce que les cahiers sont gros comme
0: ça.
1: Ah
0: oui, ils doivent être énormes parce que vous avez composé quoi, plus de 1500 bandes originales.
1: Non, oui, non, pas autant que ça. Ah. 500 bandes originales de films,
0: oui,
1: et des téléfilms, ouais, etc. Ouais. Mais dans ces cahiers, je ne marque pas tout, je marque selon le début d'un thème ou une idée ou quelque chose pour que je puisse la retravailler.
0: D'accord. Donc depuis vos 7-8 ans, vous êtes à votre deuxième cahier. Et vous les mettez au coffre-fort ? Vous les mettez où ces cahiers ?
1: Je les ai dans ma chambre de torture, qui est en fait ma chambre où il y a mon piano à queue.
0: Ouais.
1: Et où je garde tout ce qui est... musicalement dans l'immédiat. Et donc j'ai eu un premier cahier que j'ai tout le temps, que je garde précieusement, et j'ai été obligé de faire un deuxième cahier qui est aux trois quarts maintenant de plein. Mais j'ai des milliers d'idées musicales.
0: Waouh.
1: Et vous cherchez parfois des thèmes qui sont déjà connus et vous trouvez le début dans le premier cahier à la page 35, le thème d'un éléphant, ça trompe énormément, les premières notes d'idées avec des tierces comme ouais. Ça, eh bien je l'avais à l'état d'ébauche et quand le film est venu et que j'avais choisi ce thème-là, je l'ai développé, je l'ai complété.

0: Mais c'est génial. Mon invité ce soir, c'est Vladimir Cosma. Et merci d'être venu nous voir, Vladimir. Ça me fait trop plaisir.
1: C'est moi qui vous remercie de penser à moi et m'appeler pour faire de la musique ensemble.
0: Ah ben bah oui. Voilà. Regarde, attendez, j'ai répété. Pa, pa, pa, pa, pa, pa, pa. Je pourrais.
1: Non, mais c'est juste. J'aurais pu vous mettre dans les cœurs.
0: Dans les cœurs.
1: Est-ce que vous voulez venir participer au concert?
0: Ce serait génial. Ce serait.
1: Mais alors, vous êtes la bienvenue.
0: Oh, c'est trop sympa, Vladimir. Mais le pays est pas prêt. Vous avez été récompensé, Vladimir Cosma, deux fois au César. César.

0: ce ne sont pas des comédies.
1: Mais vous savez, les comédies ne sont jamais récompensées.
0: C'est fou ça quand même, c'est snob.
1: Oui, c'est snob, c'est ce que vous voulez. Mais Louis de Funès n'a jamais eu de César. Ouais. Woody Allen n'a jamais eu d'Oscar. Les gens du métier aiment bien pleurer, aiment bien les drames, là. Les meurtres, les choses comme ça, mais pas la comédie, pas. Ouais. Donc, c'est pas étonnant. J'étais déjà très étonné d'avoir ces deux Césars. J'étais nommé, c'est vrai,
0: oui.
1: pour des comédies. Pour La Boum, j'ai été nominé, comme on dit, mais j'ai pas eu le
0: prix.
1: Le trophée.
0: Ouais. Ouais, ouais.
1: Ou Pour la gloire de mon père aussi, mais. Voilà, mais ça ne fait rien, ça n'a pas une importance capitale. Quand ce qui est plus important, oui. c'est le goût du public, c'est-à-dire le fait que les disques d'or, ça représente des centaines de milliers de disques vendus dans le monde entier. Le fait d'avoir des disques d'or, et j'en ai beaucoup de disques d'or, montre que la musique a beaucoup plu à oui. beaucoup de gens dans le monde entier.
0: C'est vrai, vous évoquiez la gloire de mon père, forcément. Oh,

0: merveilles de bande originale des années 90, La gloire de mon père, Les cigales et la valse d'Augustine, la maman de Marcel.
1: Qu'est-ce que vous préférez entre les deux ?
0: Qu'est-ce que je préfère entre les deux ? Alors, moi j'ai grandi...
1: La gloire de mon père et Château de ma mère.
0: Moi, j'ai grandi en regardant ces deux films et en lisant du Pagnol. Donc vraiment, c'est dans mon ADN. Et vos deux musiques, pour moi maintenant, sont indissociables du bouquin et des films. Mais le moment le plus émouvant, c'est la valse d'Augustine. Parce que c'est avec cette musique que se termine le Château de ma mère.
1: Oui.
0: Quand il raconte que la vie est triste.
1: Mais bien,
0: Pas nécessaire de le dire aux enfants, c'est beau ça.
1: Oui. Je vais le choisir pour le concert, pour le jouer, parce que j'hésitais entre les deux. Et maintenant, voilà, vous avez fait pencher la balance du choix.
0: Merci Vladimir. Ouais. Ah, c'est beau. Mais oui, la valse d'Augustine, c'est une merveille. Mmh. C'est vrai qu'elle est merveilleuse.
1: Mais vous laissez tomber les cigales.
0: Promis, c'est pas grave. C'est pas grave. Augustine, elle est au-dessus. Et cette valse, elle est si belle. Elle est tellement émouvante, elle fait pleurer d'ailleurs. C'est pour ça, quand on dit Vladimir Cosma, ah oui, ces films tellement rigolos, vous nous avez fait beaucoup pleurer aussi.
1: Oui, mais les films vous en fait rigoler.
0: Oui, c'est vrai. C'est vrai. Vous avez beaucoup parlé du public. Plusieurs fois, plusieurs questions que je vous ai posées, vous me répondez en parlant du public. Je me souviens qu'il y a quelques années, vous avez sorti vos mémoires, un livre de souvenirs sur votre enfance en Roumanie, vos débuts dans la musique, etc. Comment vous êtes devenu compositeur, plein d'anecdotes de films, etc. Vous avez fait des signatures de ce livre et à chaque fois, le public est venu en masse. Il y avait des centaines de personnes à chaque signature. Est-ce que ça vous a fait plaisir de les rencontrer en vrai, ces gens qui écoutent vos musiques depuis plus de 50 ans?
1: Mais écoutez, ça m'a fait un énorme plaisir, parce que j'ai vu matériellement se concrétiser ce que je vivais, en quelque sorte, parce que je regardais sur mes relevés de SACEM, de droit d'auteur, je voyais que... qu'il y avait du monde et qu'il y a quelque chose qui se passe.
0: Ouais.
1: Mais les voir au concert, acheter leur place, des salles pleines et des gens qui connaissent la musique, ça fait un autre effet, quoi.

0: solo de guitare, le slow qui tue de la boum, composé par mon invité Vladimir Cosma. Vladimir, est-ce que c'est vrai que la maison de disques aimait pas trop cette chanson ?
1: C'est pas la maison de disques, mais les producteurs, tout ça, ils trouvaient que l'introduction et le couplet, le début de la, de la chanson, c'était trop. Il fallait arriver direct au sujet, direct au thème.
0: Au refrain.
1: Refrain, sans perdre une minute au début pour ces choses-là. Et ils insistaient énormément pour que je coupe ces mesures-là.
0: Est-ce qu'on peut remettre l'intro, les enfants, quand même, pour qu'on se souvienne? C'est ces notes-là qu'ils voulaient couper, alors que ce sont des notes signatures de Reality, là, ces petites notes-là. Et en plus... Ah non, il ne fallait pas enlever ça. Vous n'avez pas cédé, alors?
1: Non.
0: Vous n'avez pas cédé, vous avez bien fait. C'est bien. Vous vous êtes souvent battu pour des chansons, pour des morceaux?
1: Non, oui, je me suis souvent battu.
0: Ouais.
1: Parce que j'ai une façon qui n'est pas tout à fait courante d'aborder les films, la musique. Je trouve qu'il n'y a pas de rapport entre la musique et le film. C'est-à-dire que ce sont deux choses différentes. La musique n'exprime pas une histoire. Elle vous plonge dans une atmosphère, elle vous fait fond, mais elle ne vous donne pas la clé du sujet. Il faut laisser ça aux scénaristes, aux acteurs qui jouent, mais pas essayer de transposer en musique ça. Donc, c'est une musique qui est parfois décalée par rapport à ce qu'il y a dans le film. Et j'ai toujours insisté pour ce type de traitement musical. Et c'est ça qui troublait un peu les metteurs en scène, et donc je me suis battu. Le grand blanc avec une chaussure noire, c'est pareil. La flûte de Pan et le cymbalum, ça n'avait strictement rien à voir avec l'histoire du film, au point que le scénariste du film, quand il a vu en projection au début le film, et il a entendu cette musique, il a dit, mais qu'est-ce qu'elle vient, cette flûte de Pan, non, on dirait un mariage tzigane. Ça n'a strictement rien à voir avec le film. Il aurait voulu une musique style James Bond, d'espionnage, etc. Mais ce n'était pas du tout ce que je pensais comme il faut un décalage, il faut surprendre les gens. Il faut que les gens... Le rire peut venir par la surprise aussi que le spectateur a par rapport à ce qu'ils attendent.
0: Bien sûr.
1: Et voilà, c'est ce que j'ai essayé.
0: La surprise, le décalage, le talent, le génie de mon invité, Vladimir Cosma. Est-ce que vous avez le trac, Vladimir, avant un grand concert comme ça?
1: Ah oui, énormément le trac.
0: Qu'est-ce que vous faites alors pour le combattre?
1: J'y vais, quoi. Je me lance.
0: Vous n'avez pas le choix.
1: J'ai pas le choix, voilà. Souvent, jusqu'à la dernière seconde, je me dis, mais je n'irai pas, je ne peux pas y aller, c'est fou, quoi. C'est... Une fois, avant le début du concert, la voiture était en bas, on m'attendait pour partir. Moi, je me suis déshabillé, je suis entré dans le lit, je ne voulais plus partir. Ils sont venus, ils ont insisté, etc. Et finalement, j'ai pris un camarade chef d'orchestre, je lui ai dit, écoute, tu viens, tu vas diriger à ma place, et c'est comme ça que je viendrai dans ces conditions, mais pas autrement. Et bon, on est allé, quand je suis arrivé là-bas, je me rappelle, c'était Henri Chapier, je ne sais pas si ce nom vous dit quelque chose.
0: Ah oui, il animait Le Divan, Henri Chapier, entre autres. Il animait, oui, des émissions de télé.
1: Il présentait le programme, etc. Et dès qu'il est entré sur la scène et il a annoncé le concert, etc., mon trac avait disparu comme par...
0: enchantement.
1: Et voilà, et je suis monté sur scène et mon camarade bienveillant qui est venu me remplacer à la dernière seconde, Il a assisté au concert comme un simple spectateur, mais il m'a rendu un grand service.
0: Vladimir Cosma, j'en parlais tout à l'heure en écoutant Reality, la chanson de la Boom. Dans vos bandes originales, il y a très très souvent des chansons. Et la bonne nouvelle, c'est que dans vos concerts, vous faites venir des solistes qui chantent les chansons. Florilège, les amis des chansons, signé Vladimir Cosma, que vous connaissez par cœur. Destinée, elle est tellement bien qu'elle est dans deux films, Les Sous-doués en vacances et Le Père Noël est une ordure.
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0: Chanté par Guy Marchand. Nana Mouskouri aussi a chanté sur une musique de Vladimir Cosma, L'amour en héritage.
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0: Et puis si vous êtes né dans les années 80, vous avez grandi en regardant ce dessin animé Les Mondes Engloutis. C'était les mini-stars qui chantaient la chanson composée par Vladimir Cosma. C'est vrai, Vladimir, que vos plus grands tubes, ce sont ces chansons associées à la Boom. On a entendu Reality tout à l'heure. Dans la Boom 2, il y avait Your Eyes.

0: partie des incontournables dont vous parlez tout à l'heure? Est-ce que quand vous faites un concert, il doit y avoir Richard Sanderson qui chante Reality?
1: Absolument, absolument. Et la plupart des chansons dont vous avez parlé et que vous avez données font partie
0: du programme
1: des incontournables.
0: Ouais.
1: Bah, l'étudiante, par exemple, je ne sais pas si j'aurai la place pour la mettre.
0: Ouais.
1: Mais il y a des chances.
0: Est-ce que vous avez, vous, une bande originale préférée dans toutes vos créations? On en a dit, il y en a 500. Est-ce que vous avez une favorite?
1: Écoutez, ça dépend des jours. Maintenant qu'on parle comme ça, j'avais envie de vous dire la Boom, parce que c'est celle que les jeunes ont adoptée.
0: Oui.
1: Et c'est une musique qui, depuis 50 ans, ne nous quitte pas et ne quitte pas les jeunes. Il n'y a pas une chanson qui a remplacé dans le cœur des jeunes, des filles ou des garçons.
0: La Boom, non.
1: La Boom. Ouais. Elle n'est pas. J'ai jamais fait de la musique à la mode ou moderne. Quand on me dit votre musique est moderne, je ne sais pas ce que ça veut dire. Puisque la musique de la Boom, par exemple, elle a 50 ans presque. Et elle est au top de l'actualité et de tout ce que vous voulez.
0: Ah oui, il n'y a pas une soirée où on n'a pas un slow qui tue, on met la Boom, évidemment. Ouais. On met Reality.
1: Voilà. Donc, je vous répondrai tout de suite.
0: La Boom.
1: Mais avec un peu de réflexion, je vous dis non, c'est Le Grand Blanc avec une chaussure noire. Parce que il n'y a pas de parole, c'est une chanson de musique très originale.
0: Ouais.
1: Et qui reste aussi, et qui est la première qui a premier succès vraiment énorme, populaire.
0: Bah vous savez quoi, je suis d'accord avec vous, et c'est pour ça que j'avais prévu qu'on se dise au revoir en écoutant Sirba, Le Grand Blond avec une chaussure noire, film d'Yves Robert, musique de Vladimir Cosma. On est en 1972, et franchement, c'est ce qui se faisait de mieux déjà à l'époque, et encore aujourd'hui, qui peut-être Vladimir Cosma? Voilà ma question. La réponse étant personne. Merci beaucoup, Vladimir, d'être venu nous voir.
1: Merci, Émilie.
0: À bientôt.
1: Quoi? C'est déjà fini?
0: Oui, c'est l'heure.
1: Oh.
0: Mais c'est l'heure du Grand Blond.
1: Oui, ah, ça c'est formidable. C'est moi aussi.
0: Merci beaucoup et à très bientôt. Vous revenez quand vous voulez, Vladimir.

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2: Hola Francia, como estás? Dormiste bien?
3: Oh là, non.
2: Hein? Dormiste bien?
3: Ah non, la bouche sombrée.
2: Hein? No está demasiada?
3: Oh là, hein? Non,
2: ah, no te preocupes. Te amo, Francia.
3: Ah,
2: mais oui, on t'aime, la France.
3: Bon. Por qué te vas?
2: Por qué te vas? Exactement, por qué te vas? C'est pas grave, la France, on t'aime quand même.
3: On a perdu. Triste.
2: On a gagné ensemble, mais on a perdu ensemble. Je continue de t'aimer. Ça va, Eric? T'as pas pleuré?
3: Allez, bah, un petit peu quand même.
2: Je vous cache pas que j'ai failli annuler mon voyage en Espagne cet été, mais bon, qu'est-ce que vous voulez.
3: Je comprends. Ouais.
2: Voilà. Bien, allez.
3: Bravo Didier quand même, bravo Didier.
2: Ah, bravo Didier. Alors, nous sommes mercredi, nous sommes en milieu de semaine. J'ai eu un gagnant lundi, il a eu un gagnant
3: exactement,
2: hier.
3: Exactement, madame.
2: Bon, bah, j'espère qu'aujourd'hui c'est moi qui vais gagner, comment vous
3: le
2: dire.
3: Le hasard, le destin.
2: Ah, oh, El Destino.
3: El Destino.
2: El Destino de la Valeria. Et donc, je vous rappelle qu'à la fin de la semaine, le premier prix, c'est un voyage à La Ciotat. On n'a pas le droit de vous dire ce que vous allez écouter comme concert, mais ce qu'on peut vous dire, c'est que ça va être dément.
3: Il y a Sabine Paturel.
2: Il y a 3 nuits d'hôtel. Évidemment, il y a tous les soirs des passes pour aller au concert, pour aller dans les coulisses. Vous ferez même une croisière en bateau. Ça va être magnifique.
4: La croisière.
2: Et vous aurez évidemment le voyage pour aller là-bas en train, pris en charge. Bien, si on ne gagne pas ça, on gagne quoi?
3: El señor Balongo.
2: El señor Balongo.
3: Sí, el señor Balongo. El gringo. Le gringo de les chapeaux. Eh oui, Joe Malongo qui, dans cette dernière ligne droite, dans cette dernière semaine, prépare la dernière et l'unique dernière machine à café 32 dosettes.
2: Ah bah oui, après il n'y en aura plus les gars.
3: Il y aura peut-être 34 dosettes sur celle-là, figurez-vous.
2: Peut-être.
3: Et pas 6 verres en verre, peut-être 8, ça, allez savoir.
2: Sorpresa. Allez, on accueille tout de suite nos deux candidats d'aujourd'hui, Edgar et Sylvie. Vamos.
3: On va se faire pourrir.
2: Hola los amigos, ¿cómo estás?
5: Bonjour.
2: Comment ça va Edgar?
5: Ça va, très bien. Je vous écoute, vous savez la pêche.
2: Oh, mais toi, un accent de quel...
3: De l'Espagne.
2: De l'Espagne que...
5: Non. Ça vient de Mexico.
2: Ah, c'est presque comme l'Espagne, c'est chantant. C'est le soleil dans la voix, mon petit chou. Alors, tu joues avec ici Paris, Île-de-France. Tu as 55 ans, tu vis avec Marianne, tu as 2 enfants. Comment s'appellent tes enfants?
5: Paloma et Perla.
3: Oh là là! Mais oui, attendez, allez! Oh.
2: Alors, le cliché dans toute sa splendeur.
3: J'adore. Mais je le connais, Edgar, en plus. On a déjà parlé ensemble.
2: Ok. Tu as un petit chat qui s'appelle Albine.
5: Oui.
2: Et tu es responsable commercial dans les technologies. J'ai tout dit, là.
5: Oui, c'est un peu ça, oui.
2: C'est un peu ça. Ok, d'accord. Tu fais beaucoup de vélo, il paraît que tu es un énorme sportif en vélo. Tu fais tout en vélo.
6: Fais du vélo.
5: Je fais beaucoup Paris à vélo, oui. Je préfère me déplacer en voiture et à Paris à vélo.
2: Ah bah oui, bah ça, à Paris, de toute façon, si t'es pas en vélo, tu n'avances pas. Voilà, donc à un moment donné, bon. Tu as fait du football américain, dis donc.
5: Oui.
2: Tu es donc très musclé.
5: Non, je suis comme beaucoup de personnes, normal.
2: Ouais, enfin, le football américain, si tu prends un coup, c'est... Hein? Bon, t'as arrêté, t'en fais plus.
5: C'est comme les rugby, en fait.
2: Oui.
5: Il faut être costaud, oui. Il faut supporter les coups, oui.
2: Voilà, donc c'est bien ce que je dis. T'es un peu costaud, quand même. À un moment donné, bon. Tu ne fais pas trop de bricolage. C'est pas ton truc, le bricolage. C'est ton... Hein? Bon.
5: Oui, je sais faire, mais c'est vrai que c'est pas... Tu peux pas faire ça tous les jours. C'est une fois de temps en temps.
2: Oui.
5: La même chose que les jardinages.
2: Ouais.
5: De temps en temps, mais c'est pas ma passion.
2: Oui, c'est pas ta passion, on est d'accord.
3: La passion.
2: Mais par contre, t'aimes bien cuisiner.
5: Oui.
2: Ah, alors qu'est-ce que tu cuisines? Qu'est-ce que tu sais cuisiner de bon?
5: De bon, ben, j'aime bien. Il y a presque toutes les recettes françaises. Les tartes, tapis-frites, même faire des pizzas, voilà.
2: Mais tu fais quand même des plats mexicains, rassure-moi.
5: Oui, des plats mexicains, des choses qu'on connaît, des tacos, des guacamole, des choses pour les amis.
2: Ah, voilà. Amis. Ouais, La vie, la bouffe, c'est la vie. Alors, oui. Edgar, on va tout de suite marquer un point, parce que j'ai décidé que c'était toi qui allais gagner, d'abord parce que tu as un accent qui me ravit. J'adore les gens qui ont des accents, ça c'est comme ça. Et donc là, je te pose la première question, vrai ou faux. Tiens, je te fais écouter Dorothée.
7: Allô, allô, monsieur l'ordinateur.
8: Dites-moi,
7: dites-moi,
8: passez mon cœur.
2: Bon alors, Écoute-moi bien. Il paraît que la première souris d'ordinateur était en bois. Est-ce que c'est vrai ou faux? Top chrono, 5 secondes. La première souris d'ordinateur était en bois.
5: C'est vrai.
2: Oui, c'est vrai, bien sûr. Eh oui, en 1964, c'est Douglas Engelbart qui l'a fait. Et elle avait un seul bouton, elle était nommée la souris parce qu'elle avait un petit câble qui la reliait, qui dirait une petite queue. Bravo, un point pour Edgar.
3: Je me souviens toujours de Jacques Chirac qui demande, il est où le mulot, quoi. Voilà,
2: comme bah cherchais, oui, ça, mais Jaco, quoi, laissez Jaco tranquille.
3: Eh bien sûr, Sylvie est avec nous à Kissy-Isère. Sylvie qui est très stressée, mais je ne suis que amour et bienveillance, Sylvie. Bonjour.
6: Bonjour Eric et Valérie.
2: Voilà. Salut Sylvie, n'aie pas peur, tout temps. Va bien.
3: Ouais,
2: tout
3: tranquille, bien. C'est la dernière semaine, c'est l'été, il fait beau.
2: Franchement, tout
3: voilà.
2: Va bien.
3: Enfin, au pire, t'auras passé un bon moment. Au mieux, tu repars avec un cadeau et tu vas à la Ciotat ou une machine,
2: oui.
3: Café, c'est top ça. Sylvie, qui habite à Saint-Apollinard dans l'Isère, ça va un petit peu moins chaud aujourd'hui, t'es pas dans les départements, c'est fini le rouge là?
6: Bah, il fait quand même 26 chez moi, et puis là, je sais pas, j'espère que l'orage va
3: oui,
6: attendre que l'émission soit terminée. Hein.
3: Et oui, c'est des temps un peu orageux. Non mais 26, on est loin des 40 qu'on a eu encore 15 jours, hein, donc ça va, on respire 26. C'est ah, pareil.
6: 26 à l'intérieur, hein, dehors, il fait plus chaud.
3: Ah, 26 à l'intérieur, d'accord, ok. Je crois qu'il faisait 26 dehors, je me suis dit, c'est quand même pas mal, 26. Tu es séparée, tu as deux filles, comment elles s'appellent les filles? Elles sont grandes, quoi.
6: Oui, elles sont grandes. Hein. Donc, Lydie, 27 ans.
3: Oui.
6: Et Emma, 25 ans.
3: Oui, qu'est-ce qu'elles
6: et
3: font
6: une petite fille.
3: Ah, une petite fille.
6: 7 mois.
3: 7 mois. Et elle s'appelle comment, une petite fille?
6: Tessa.
3: Tessa. Et t'es grande, là, Emma et Lydie. Elles font quoi dans la vie, comme métier?
6: Ah, ben alors, donc, la grande, elle est ingénieure en complément alimentaire.
3: Pas mal.
6: Dans un laboratoire.
3: D'accord.
6: Et puis, la deuxième, elle veut faire. Professeur des écoles,
3: okay.
6: Elle a passé
3: son concours.
6: Elle a réussi son master l'année dernière, mais elle a raté le concours et l'année dernière, comme elle a été enceinte, elle n'a pas pu,
3: ouais.
6: Elle n'était pas en forme pour le passer.
3: Non, mais c'est très dur, hein, l'UFM, le concours de prof des écoles. Donc voilà, généralement la première fois, pas top quoi. Donc elle l'aura l'année prochaine. J'en suis convaincu.
6: Voilà, il faut.
3: Bon,
6: voilà,
3: et alors avant de jouer, juste un truc, j'ai découvert que toi t'es en mode petite maison dans la prairie, t'étais comme Caroline Ingalls, c'est comme ça qu'elle s'appelait, hein. Toi tu voulais la maison, la campagne, et tu voulais 12 enfants dans ta vie. 12, j'exagère pas, hein.
6: Ah oui, carrément. Ben, en plus, je regardais la maison, la petite maison d'un prairie, en plus, je crois que j'étais imbibé de ça.
3: Mais ton rêve, c'était ça, c'est de perdre au foyer d'avoir 12 enfants. Bon, t'en as eu deux, t'es loin du compte.
6: Mais bon, oui, ça suffit bien, les deux.
3: Ouais, oui, ça suffit. Allez, Sylvie, détente, on y va tout de suite pour une question à un point avec un extrait. Écoute.
7: C'est pour la petite bourgeoisie qui boit du champagne, c'est pour tous les quotas français.
3: Bien, le champagne, c'est tellement français, avec modération, évidemment. Les professionnels conseillent de conserver le champagne au freezer pour une meilleure dégustation. Est-ce que, selon toi, c'est vrai ou faux que l'on conseillerait, top chrono, de conserver le champagne au freezer pour qu'il soit meilleur?
6: Non.
3: Tu dis que c'est
6: non,
3: faux
6: pas,
3: t'as raison, parce qu'en fait, il serait servi trop froid, et là, le champagne voit une partie de ses arômes masqués. Donc, pas du tout, il faut une température entre 8 et 10 degrés. C'est pas le freezer qu'il faut pour ça. Bravo, Sylvie.
2: Allez, Edgar, un point. Sylvie, un point. Et là, tout de suite. Oh, oh, oh, oh, oh, oh, oh. Et viva Espagne.
3: On dirait une supportrice de l'Espagne.
2: T'as vu ou pas? Frédéric Goldman, Jones, vous écoutez ici à nos actes manqués.
3: Ouais. Allez, les bleus.
2: Ah, Dembélé, Mbappé, je vous aime quand même. Bah, allez.
3: Allez, Didier.
2: Allez.

0: Zach de Ronquier. Ah, mais t'as pas assez crié hier soir, toi.
1: Ah, jingle, non.
0: Oh, au taquet,
2: votre jeu de midi.
0: On m'a dit que tu te baladais dans les rues tard le soir, en plus.
1: Absolument, oui. J'avais des tas de feux d'artifice dans ma rue, c'était très beau.
0: Très artificiel.
1: Très artif. Alors, voilà. Edgar, un point, Sylvie, un point. Edgar qui joue avec ici Paris-Île-de-France, qui habite à Suissy-en-Brie, qui cuisine beaucoup, qui adore cuisiner, qui adore bricoler, qui a refait toute sa maison à main nue. Non, je déconne, il aime pas ça. En revanche, Edgar, t'es un très bon papa, hein, parce que t'emmènes Paloma et Perla, tu les emmènes, elles font des compétitions d'équitation.
3: Oui.
1: Dis donc, alors elles montent depuis, parce qu'elles ont quel âge? Elles ont 14 et 11 ans, c'est ça? Elles montent depuis qu'elles ont,
3: oui,
1: quel âge?
3: Oui, 14 et 11 ans. Et justement, on vient de rentrer des championnats de France d'équitation qui se déroulent à la Motte d'Oron.
1: Ouais.
3: Et il a eu qui était championne et l'autre était en finale, n'a pas gagné, mais bon, il représente bien l'Île-de-France.
1: Ah bah voilà. Dis donc, c'est pas mal. C'est bien. Elles montent où? C'est où leur club?
3: La Capucherie. À Paris.
1: Ah, d'accord.
0: À Vincennes.
3: À Paris. On voit des Vincennes.
1: Ouais.
3: Voilà.
1: Eh ben oui, Magnédon, elle monte bien. Championnat de Île-de-France. J'ai jamais été si loin, moi. Alors, tu as fait de la figuration dans le film Two Days in Paris.
3: Oui.
1: Alors, tu faisais quoi? Dis-moi, raconte.
3: Dans ce film, en fait, Julie Delphi, qui venait avec son ami à Paris, il devait se balader, il devait trouver des amis, des copains. Et donc, c'était la catastrophe pour les copains, parce qu'il retrouvait beaucoup des amis de Julie. Et bon, voilà, je devais passer, dire bonjour, et voilà, faire semblant, et qu'on se connaissait.
1: Ah.
3: Et voilà, et être dans la...
1: Et ben...
3: dans la figuration, dans l'ADA, oui.
1: Ah bah c'est marrant, c'est rigolo.
3: Oui.
1: C'est rigolo ça, voilà, tu es dans un film, c'est bien. C'est très bien. Bien, tu vas marquer le deuxième point, tu vas t'envoler, tu vas gagner, tu vas triompher. On va parler.
0: On
1: va parler de ça, tiens. Ouais, on va parler de la Française des Jeux.
0: Ah, ça m'intéresse.
1: Alors, écoute bien, il paraît que c'est la Française des Jeux qui a inventé les jeux à gratter. Est-ce que c'est la Française des Jeux qui a inventé les jeux à gratter, vrai ou faux? Top chrono, 5 secondes.
3: Ouais, je dirais oui.
1: Et non, les cartes à gratter, elles ont été mises au point dans les années 70 par un informaticien, figure-toi, qui s'appelait John Cosa et son associé qui s'appelait Daniel Bauer. Elles étaient distribuées gratuitement dans les commerces et c'était surtout pour faire de la pub, c'était des trucs de promo. Et la Française des Jeux s'en inspirait, mais c'est pas la Française des Jeux qui les a inventés. Voilà.
0: Sylvie qui est avec nous, qui est à Saint-Apollinard, dans l'Isère, en Isère. Alors Sylvie, pas de sport, mais j'ai vu que c'est un petit regret dans ta vie, parce que t'aurais aimé être une grande sportive.
4: Oui, enfin quand j'étais jeune, au collège je faisais du sport, et après quand j'étais jeune je faisais du vélo, je faisais du fitness après mon travail.
0: Très bien.
4: Et puis après avoir les enfants, ben bon... Après, j'ai fait un peu de la randonnée, mais...
0: Bon, ok. Bon, mais tu te maintiens, tu fais des choses comme ça pour t'entretenir. Alors, côté cuisine, parce que ça nous a mis un petit peu en appétit, hein, les bons plats que prépare Edgar. Tu fais light en ce moment? Tu fais quoi?
4: Alors là, je fais tomates et puis des salades de carottes ou céleri rémoulade. Enfin, là, je fais rien chauffer.
0: Oui, alors c'est normal parce qu'il fait très chaud avec la canicule. D'autant qu'en plus, t'as plus rien au potager. J'imagine que c'est tout sec, quoi.
4: Oh là là, bah, de toute façon, le potager, faut pas en parler.
0: Bah oui, tu m'étonnes. On va pas en parler.
4: C'est d'un autre temps, le potager.
0: Bah oui, bah alors, en temps normal, tu sais quand même préparer de bons gratins, notamment les gratins de courgettes.
4: Oui. Et puis mes filles, quand elles invitaient leurs copines, elles disaient qu'elles aimaient bien mon gratin de martienne, parce qu'il était tout vert.
0: Ah, le gratin de martien, parce qu'il était vert, c'est drôle ça, c'est très drôle. Sylvie, tu t'es lancée dans une collection d'affiches de films également, ça c'est sympa, tu vas souvent au cinéma?
4: Ben, ça fait quelques temps que j'y suis pas mal allée, oui, j'ai acheté plusieurs fois des cartes d'abonnement, okay. Et donc j'ai pu voir pas mal de films.
0: Bon, bah tant mieux, puis t'as des affiches.
4: J'ai vraiment bien aimé, certains qui m'ont fait rire, d'autres qui m'ont appris des choses, comme l'affaire Bojarski, puis là sur Charles de Gaulle, les deux films en deux parties.
0: Ah, c'est vrai, il paraît que c'est très joli. Alors, je te parle de cinéma parce que justement, c'est l'objet de ta question qui arrive. Et alors, c'est assez marrant parce que t'as parlé du gratin de Martien. Tiens, écoute la bande originale. On va jouer avec E.T., c'est drôle. Pour jouer... Oui, bah oui, tu l'as vu, j'imagine, c'était cinéphile. Pour jouer le personnage de E.T., un des comédiens dans le costume de E.T. était un enfant qui était né sans jambes. Est-ce que c'est vrai ou faux ? Top chrono, 5 secondes. Vite !
4: Aucune idée. Je vais dire oui.
0: Ouais, c'est un peu tard, là. Valérie, on prend pas ?
1: Ah, c'est trop tard. Ah, Maître Picandon vient de trancher. Ah,
0: oui. Non, bien 5 secondes. Alors, c'est dommage parce que c'était vrai. Pour incarner E.T., il y a plusieurs comédiens qui sont relayés, on l'imagine, dans le costume. Et notamment un petit garçon de 12 ans qui s'appelle Matthew Demerit et qui était né sans jambes et qui intervenait dans les scènes où bah, voilà, E.T. devait marcher, tomber ou ramper. Désolé, Sylvie, attention, reste bien concentré. Hein.
1: Allez, Edgar 1, Sylvie 1, et là tout de suite. Et c'était. Je sais pas si on va chanter tous ensemble cette chanson parce que là, on va tous rentrer, les Français, hein, ah, de là-bas.
0: La ville d'Alas. Hein.
1: Voilà. Allez, c'est Joe Dassin, vous écoutez ici, on part en Amérique, on vous aime, à tout de suite.

0: bah, on l'a bien vu, on l'a pas eu, hein, l'Amérique, Joe Dassin.
1: Ah oui.
0: Bah attends, Dallas, c'est en Amérique, là, c'est mondial. Moi, je suis triste, quoi.
2: Ne développe pas tes vannes de merde. Allez, jingle.
0: Je suis triste. C'est le supporter qui parle,
3: ici,
0: madame.
3: À midi,
0: voilà, déception.
3: Taquet.
2: Alors, Edgar, t'as un point, Sylvie, t'as un point. Ça va être le quiz musical, l'occasion de marquer deux points chacun. Juste avant de savoir qui chante quoi, on va juste. Edgar, il paraît que si t'étais un animal, tu aimerais être un requin.
4: Oui.
2: Pourquoi oui. un requin?
4: Parce que j'aime bien l'indépendance, puis se balader, et voilà, j'ai l'impression qu'ils sont vraiment un peu plus libres que nous.
2: Les requins sont plus libres ouais. que nous.
4: Ouais.
2: Alors celle-là, on ne me l'avait jamais faite. C'est-à-dire que tu vois, un oiseau, ça peut être libre, tu vois, mais un requin, bon, écoute, why not ?
0: C'est vrai que vous imitez le requin, vous ?
2: Non, j'ai
0: vous
2: mis le
0: pas
2: dauphin.
0: Ah, c'est le dauphin, vous pouvez me faire le dauphin, ça fait longtemps. Ah voilà, regardez son grand-père.
2: Oui, oui, bah oui.
0: Ça, c'est
2: bah,
0: son grand-père.
2: Flipper.
0: Écoutez un
2: bah,
0: peu, là.
2: Écoutez,
0: ah, ça, c'est l'ancêtre.
2: Non, mais ça, c'est un gros requin, ah, ça.
0: Oui, c'est un gros
2: voilà.
0: requin.
2: Ça, ça a traumatisé mon enfance.
0: Oui, oui.
2: Alors, Edgar, il va falloir trouver deux personnes, deux interprètes, l'un après l'autre. Je vais te faire écouter des morceaux, tu vas me dire qui chante. Écoute bien, premier morceau. Avec toi.

0: Ah, jamais fait celle-là.
1: Alors, ouais. Qui c'est qui chante 10 secondes
2: Non, non, c'est compliqué pour moi, c'est un tien.
1: Ah, c'est compliqué pour toi. Je comprends. C'est même compliqué pour moi. C'est Guy Marchand.
0: Avec toi, avec le cri.
1: La passionnata. Alors, tu vas peut-être trouver le deuxième. Parce que le deuxième, c'est un énorme tube. C'est très simple. Tiens, écoute.

0: qui c'est qui chante?
1: Waouh, pareil, aucune idée.
0: Oh non, non.
1: Qui m'achante, ça va, mais pas celui-là.
0: Mais enfin, c'est...
2: Mais oui.
0: C'est Pino D'Angio. Ma quoi, l'idée? Oh, allez.
2: Pas facile. Sylvie, juste avant de jouer, j'ai découvert que tu ne jetais rien. Alors, ça peut arriver d'avoir du mal à jeter les choses, mais est-ce que c'est vrai que tu gardes, par exemple, des barquettes en plastique de viande? Non mais, allô?
3: Oui, c'est pour mettre en guise de dessous de peau pour mes fleurs.
0: Ah bah voilà, bah ça sert alors.
2: D'accord, mais au bout d'un moment, tu pas tous quoi. Une fois que t'as tes pots de fleurs, tu les jettes quand même, les autres marquettes en plastique.
3: En fait, j'entasse, et puis à un moment, j'ai plus de place, alors donc il faut que je passe à l'action.
0: Voilà, place à l'action.
2: Allez, bah Sylvie, passons justement à l'action avec ton quiz musical. Deux points peut-être à prendre. Qui chante? On est sur des tubes, allons-y.

0: bien voulu faire ça hier soir. Qui chante Top Chrono? Magic in the Air.
1: Comment?
0: Bah, je te donnais le titre, Magic in the Air.
2: Mais t'as pas le droit.
0: Je fais ce que je veux.
2: Mais tu la fermes. Mais ça va pas, en fait. Mais
0: c'est Magic System.
2: Eh ben oui, bah alors.
0: Oh là là là là. Ah, tu connais ça quand même. Allez, le stade,
1: oui,
0: allez.
1: Connu, bon, c'est vrai que je connais pas.
0: Hey, Magic System.
2: Non, mais tu nous as choisi un bingo de
0: Attendez, c'est vous qui avez sélectionné les morceaux pour la plupart.
2: Non, absolument pas. Moi, j'ai absolument pas choisi ça. J'ai choisi que Pino dans le jeu. Le reste,
0: j'ai
2: c'est
0: que
2: toi.
0: Du tube qui sent bon l'été. Écoutez,
2: ouais,
0: le deuxième.
2: T'as raison, vas-y.

0: alors qu'il chante Angela. Oh, il le dit dans le titre.
1: Non plus, je sais pas.
0: Connu à l'international. Hein.
2: Connu dans ton salon, toi.
0: Vous plaisantez ou quoi? Vous aviez quitté les années 2000.
2: Enfin, qu'est-ce que c'est?
0: Personne. Cyan Supacru.
2: Oui, mais enfin bon.
0: Oh là là.
2: Excusez-moi, on avait dit des gros tubes d'été.
0: On est sorti de Joe Dassin, là, ça y est, plus personne.
2: Non, je veux pas parler de Joe Dassin, moi. C'est vous. Moi, je veux absolument pas parler de Joe Dassin. Vous dites de n'importe quoi.

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3: À la dernière.
2: 32 dosettes, 6 verres en verre. Jingle, on reprend la compète. Edgar a toujours un, Sylvie a toujours un. Alors, juste avant d'écouter nos amis là de l'Amérique, tout ça, machin, on parlait du fait que, Edgar, tu voulais être un requin, voilà, bon. Et si tu avais dû rencontrer quelqu'un de connu, tu aurais aimé rencontrer Machiavel.
4: Oui.
2: Requin, Machiavel, il y a une petite thématique quand même.
3: Dossier,
2: hein,
3: là.
2: Pourquoi ? Qu'est-ce que tu aurais voulu lui demander à Machiavel ?
4: Parce que ça m'intéresse la politique et les comportements de l'être humain, surtout les hommes politiques. Et donc, je pense que j'aurais bien voulu comprendre et savoir comment on pourrait faire pour mieux faire dans ce monde qui est quand même pas mal compliqué.
2: Ah là voilà. Là, bah je ne sais pas si Machiavel aurait été le meilleur interlocuteur, mais je ne sais pas si ça n'a pas un peu une cause perdue. Mais bon, écoute, qu'est-ce que tu veux faire ? On essaye tout ce qu'on peut, hein, voilà. Qu'est-ce que tu vas faire là ? Tu pars en vacances quand, mon petit chou ? Tu pars où en vacances ?
4: Au début des mois de août, on part 15 jours à Marseille,
2: ouais.
4: Et 15 jours des côtés de Bretagne.
3: Oh, c'est les opposés. Là.
2: C'est les opposés, là. Okay.
4: Oui, voilà, c'est la famille.
2: Ah, Marseille, on adore. Bon, alors, écoute, j'ai aussi un truc quand même un peu intéressant à raconter à nos auditeurs. Tu as un talent inutile. Il paraît que tu as un pouvoir magnétique. Ça veut dire que avec t'as un magnétisme, tu fais avancer l'heure. Et alors là, il y a un truc, il va falloir que tu m'expliques. Tu fais des éclairs quand tu bouges les draps.
4: Oui, en fait, c'est ça parce que m'a posé la question. Oui, quand
2: oui.
4: j'étais enfant, je sais pas, j'avais trop d'électricité dans mon corps, dans les cheveux. Et la nuit, je voyais que ça arrivait à bouger les bras, à faire des étincelles.
2: Ah.
4: Des étincelles, beaucoup. Je sais pas si j'arrivais à le faire. Et après, avec le temps, j'ai compris que si j'arrivais à me toucher plusieurs fois, avec les mains, j'arrivais un peu à bouger les horloges comme ça de soi. Ah. Donc c'est trop marrant.
2: Ah bah, tu m'étonnes que c'est marrant.
3: C'est sa femme qui doit être contente s'il fait des étincelles dans les draps.
2: Oh là là là là, la lourdeur du gars.
3: Il n'y a que vous qui voyez le deuxième sens.
2: Ah oui, c'est
3: hein,
2: sûr que les étincelles dans les draps, c'est pour faire quoi la smoule. Allez, tais-toi. Bon, allez, c'est la question à choix multiples. Écoute bien, je vais te poser la question. Je vais te proposer des réponses et tu auras 10 secondes pour faire des étincelles dans ta réponse. Alors tiens, je te fais écouter une chanson. Alors, on va parler de la marmelade.
3: C'est une chanson d'Andros ? Ah, je vous la fais jusqu'à vendredi, à la totale. Hein.
2: Quel fruit est à l'origine du mot marmelade ? Alors, est-ce que c'est la myrtille ? Le pamplemousse ? Le coin ou les larmes d'Éric Bastien qui perd depuis 2 ans. Allez, quel fruit est à l'origine du mot marmelade ? Myrtille, pamplemousse, coin, les larmes d'Éric Bastien. Top chrono, 10 secondes.
4: Je dirais myrtille.
2: Et non, c'est pas myrtille, mon petit chat. Non, c'est le coin. Parce que le mot marmelade, ça vient du portugais marmelada, qui désigne à l'origine une confiture de coin. Et c'est beaucoup plus tard que le mot a servi à désigner toutes les confitures d'agrumes, notamment d'orange. Pas de point.
3: Sylvie, alors tu aimerais déjeuner, on pose souvent cette question, avec un acteur qui fait partie des acteurs préférés de comédie d'ailleurs en France, c'est Gérard Jugnot. Alors, pourquoi Gérard Jugnot ? Parce que je crois que tu as une idée bien en tête si tu déjeunes avec lui.
5: Comme je sais qu'il est scénariste.
3: Oui.
5: Metteur en scène et tout, enfin qui fait le film en fait.
3: Oui.
5: Du coup, parce qu'en fait, j'aurais bien voulu que ma vie passe au cinéma. Je voulais écrire le livre, mon autobiographie, mais bon, c'est trop compliqué, puis ça rapporte pas d'argent. Et je me suis dit, si quelqu'un pouvait faire un film sur les temps de ma vie, ça serait.
3: D'accord. Voilà. Ah, t'aimerais le convaincre de faire un film sur ta vie ? Tu penses que ta vie, on peut la voir au cinéma. C'est possible, hein.
5: Bah, c'est vrai que je vois des films, c'est pas plus ni moins.
3: D'accord.
5: Que...
3: Écoute, chaque personne peut
2: en
3: inspirer
2: même temps,
3: effectivement un sujet
2: dire,
3: de film.
2: Elle a raison. Il y a des films que j'ai vus où tu te dis.
3: Ah bah c'est vrai.
2: Dis donc, les scénaristes, ça va au niveau du rien. Voilà.
3: Ouais. Voilà. J'espère que tu pourras la rencontrer en tous les cas. Et puis un petit point mode, tu t'habilles un peu comme un garçon manqué, toi. C'est ton style.
5: Oui, c'est vrai que les robes, c'est... ça n'a jamais été ma tasse de thé.
3: Okay. Ouais, il faut tous les styles. Hein. Non, mais c'est pratique en plus. Hein. C'est le côté pratique qui t'intéresse. Voilà.
5: Oui, c'est ça. Oui, moi, j'aime tout ce qui est pratique, qui a des poches, tout ça.
3: Parfait. Sylvie, tu restes à la mode et tu es ma préférée. Parce que d'ici 13h, c'est toi qui vas l'emporter. Mais oui, elle sera avec nous vendredi pour la finale. Question extrait.
2: Ferme, ferme, ferme, ferme-la.
3: C'est votre tube cet été, ça?
2: Ouais,
3: ça va être sympa, je vais l'acheter.

0: tu as 4, ma petite Sylvie. Voilà, et tout de suite, le temps de la chanson, qui va durer à peu près 3 minutes.
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0: Le temps où je vais lui fracasser son petit corps.
1: C'était pour le côté miel, vous avez voilà. Miel.
0: Allez, on va écouter Queen. I want it all. Vous écoutez ici, on vous aime. À tout de suite.
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0: Je veux tout. I want it all. I want it all. Je veux tout, c'est ça, c'est la bonne phrase ou pas?
1: Ouais, c'est ça, je veux tout. Allez, jingle, ouais, ma petite.
0: C'est bien, ma petite.
2: Allez. Au taquet.
0: Oui. Votre jeu de midi, fin d'année.
1: Ici. Oui, bien sûr.
0: Bonne note quand même.
1: Allez, nous sommes avec Edgar qui a un point et Sylvie qui en a quatre.
0: Eh oui.
1: Attends, il peut gagner le bingo, il peut gagner la prochaine question. Je serai toi, je serai profil bas.
0: Ouais. Hein,
1: voilà. Alors.
0: Elle m'a griffé pendant la disque.
1: Non, mais je vois. Je
0: m'en fais mal.
1: Plus, je n'en peux plus. T'es quoi comme signe astrologique, Edgar?
3: Bélier.
1: Ah oui, Bélier. C'est mieux que Lion. Moi, je ne peux plus te présenter.
0: Votre mec est Lion quand même. Attends.
1: Oui, c'est pas pour ça que je divorcerai pas. Alors, il paraît qu'on va parler maintenant de la rencontre avec ta chérie, Marianne. C'était dans une boîte à Saint-Germain-des-Prés. Comment s'appelait la discothèque?
3: La Peña, Saint-Germain.
1: La Peña, d'accord. Alors, c'était il y a 20 ans. Hein. Et alors, qu'est-ce qui s'est passé? Comment vous vous êtes rencontrés? Coup de foudre immédiat? Comment ça s'est passé?
3: Non, c'est pas. En fait, c'est plus la politesse. Je veux qu'il est arrivé avec des amis, beaucoup de filles. Et, bon, pas filles, deux, trois copines à elle. Et donc, il avait beaucoup de garçons qui s'approchaient. Donc, du coup, comme je connais les propriétés de la discothèque, donc, il les a invités de venir un peu s'éloigner de tous les garçons. Et voilà.
1: Oui, tu lui as dit venons dans un coin. Hein, voilà.
3: Voilà.
1: Voilà. Oui,
0: voilà. Je vais te montrer comment je fais des éclairs.
1: Voilà,
0: tout ça, quoi.
1: Je vais te montrer les éclairs, voilà. Magnétisme.
3: Les sauver des robots.

0: Tintin.
1: Oui, bien sûr, évidemment.
2: Machiavel, tout ça, quoi.
1: Machiavel, le requin, tout ça. Allez, donc du coup, ça fait combien de temps que vous êtes ensemble?
0: Oui, 20 ans.
1: Oh là là, 20 ans. Mon Dieu, comme le temps passe vite. Oh là là là là là là là. Elle est quoi, elle, comme signe?
0: Et je pense que c'est commencé en novembre, c'est poisson, je pense.
1: Non, poisson. Novembre, c'est scorpion, hein.
0: Ouais, c'est scorpion, voilà.
1: Voilà, c'est pas le poisson, c'est pas pareil, hein. C'est pas le même animal, hein, mon petit chou, hein.
0: Non, c'est pas.
1: T'as un signe qui est un peu genre, qui te déchire le visage à chaque fois, et le poisson, bon, bah, qui se barre tout le temps.
2: Mais tu veux pas faire l'horoscope à la rentrée?
1: J'adorerais faire l'horoscope, ici, tirer les cartes, tout
2: et
1: ça.
2: Et tout de suite, l'horoscope, Valérie
0: novembre,
2: Dabido.
0: Fin novembre, oui, ça va être.
1: Ah, tata, fin novembre, ça peut être Sagittaire, c'est mieux.
0: Voilà, c'est Sagittaire.
1: Voilà, le merveilleux
2: Elisabeth
1: signe.
2: Elisabeth Tessier d'ici, quoi.
1: Voilà, bon, alors, nous allons tout de suite essayer de marquer 5 points. Ça serait pas mal que tu marques 5 points. Alors, je vais te poser une question. Est-ce que tu aimes les super-héros?
0: Oui.
1: Ben voilà, alors donc c'est une question pour toi. Écoute bien. Quel est le super-héros qui arrache sa chemise quand il est en colère? Comment il s'appelle, ce super-héros?
0: Hulk.
1: Hulk? Tu m'as dit Hulk?
0: Oui.
1: Oui, c'est Hulk! Oui, bien sûr que c'est Hulk.
2: Il s'agit d'air,
1: évidemment. C'est Bruce Banner, le pauvre. Il se transforme en géant vert. Mais oui, le pauvre. En plus, il est triste. Il peut pas. Il est. Oh là là, bon, bref.
2: Pourquoi il est triste?
1: Parce que il peut pas vivre son histoire d'amour comme il veut. Enfin, tu vois, il faut que tu regardes.
2: On dirait une musique à la Lucinda Riley.
1: Et c'est un peu la vie de Hulk. C'est un peu un roman de Nadine Mousselet.
2: Les papillons cadavres.
1: Voilà, exactement. Eh ben, Edgar, t'as 6. Bravo.
2: Bon, Sylvie. J'adore cette musique très triste, c'est terrible. Sylvie, on a 4, il a 6 là. Il a pris un petit peu le devant. Attention, Sylvie. Attention.
1: Eh, ça y est, ça va commencer le coaching toxique.
2: Non, mais bon, un petit coup de petite pression qui va bien. Sylvie, qui est avec nous en Isère, on l'a dit, à Saint-Apollinaire, qui aimerait voir Gérard Jugnot pour lui dire qu'elle a une vie formidable et que Gérard devrait l'écrire et la scénariser. Peut-être qu'il pourrait parler de ton mariage. Parlons-en de ton mariage. Le jour de ton mariage, au moment de quitter les invités et puis de rentrer à la maison, qu'est-ce qu'il a fait ton mari?
3: Eh bien, comme il tenait donc dans ses mains la cagnotte, enfin une espèce de boîte où il y avait toutes les félicitations et la cagnotte.
2: Et l'argent de la part des invités.
3: Je lui ai demandé de m'aider à rentrer la robe dans la voiture parce que j'y arrivais pas.
2: Ouais.
3: Alors, il a posé la boîte dessus de la voiture.
2: Et oui.
3: Il a rangé la robe. Et puis après, il a pris le volant et la boîte, elle est restée dessus le toit de la voiture.
2: Ah là là.
3: Et donc, après, donc dans le virage de Saint-Apollinaire, la boîte est tombée. Et heureusement, ma sœur, qui devait nous apporter la chicha, elle est passée sur cette même route et a vu la boîte. Elle a dit, mais qu'est-ce qui se passe? Pourquoi il y a la boîte là?
2: Ouais.
3: Elle l'a ramenée et elle nous l'a donnée, quoi.
2: Moi, je vois bien Catherine Deneuve là-dedans. Voilà. Il y a Gérard Jugnot au premier plan, la voiture qui part, Catherine qui est là. Mais où est la boîte à pognon?
1: La boîte à pognon a été volée par les demoiselles d'honneur aller boire des coups
2: bien
1: en
2: sûr,
1: boîte.
2: Alexandra Lamure, demoiselle d'honneur. Parfait. Ah non, mais là, on a le casting, on est bien. Sylvie.
1: Est-ce qu'on va marquer les 5 points?
2: Ah bon, on espère. On y va. Santiano, s'il vous plaît.
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2: Il s'est qualifié lui-même comme le chanteur le plus vieux du monde. Je crois qu'il a 96 ans, Hugo Frey, truc de fou. Il continue les tournées et se produire. Alors
1: attention, question. Ça c'était Jean-Michel Anecdote Musicale.
2: Jean-Michel de quoi raconte?
1: À chaque fois qu'il y a un truc
2: vous adorez
1: sur un vieux chanteur, il nous raconte une anecdote. Alors Rémi Brica. Rémi achetait tous ses costumes chez Célio.
5: C'est la vie en couleur.
1: Voilà. Je vais avoir cette merde dans la tête pour toute la journée.
2: Je crois que c'est Rémi Brica qui fera la musique du film.
1: Bah voilà, allez.
2: Sylvie. Question. Par quel terme désigne-t-on l'avant d'un navire? Le devant d'un navire. Top chrono, 10 secondes. Comment ça s'appelle?
3: La proue.
2: Tu sais pas où tu dis la proue, tu dis la proue. Ne doute pas de toi, Sylvie. Bien sûr que c'est la proue, c'est la partie qui fend l'eau, qui guide le navire dans sa direction. La proue qui est renforcée pour mieux résister aux vagues et aux chocs. Et derrière, c'est la poupe. Voilà. À l'arrière du bateau.
1: Voilà. Alors, ça fait 6 pour Edgar, 9 pour Sylvie. Et là, tout de suite, nous allons écouter une nouveauté, la nouveauté de Mylène Farmer, qui s'appelle C'est à qui le tour. Vous écoutez ici, on vous aime. À tout de suite, mes chéris.

0: C'est le nouveau titre de Mylène Farmer. C'est à qui le tour? Bonjour, pardon, merci.
1: Alors, est-ce que tu aurais une anecdote sur Mylène à nous raconter?
0: Alors, Mylène Farmer, ça fait 2 ans qu'on l'a pas vue sur scène depuis 2024, donc on a hâte. Et je crois qu'elle habite vers le parc de Sceaux et qu'on la voit régulièrement promener ses chiens. C'est une vérité, ce que je vous dis.
1: Alors ça, c'est magnifique. Ça, voilà. C'est une anecdote, tu vois, qui va bouleverser nos auditeurs.
0: Je pense que Gérard Julio est déjà sur le coup là pour l'écriture du film.
2: Ici à midi, on est au taquet.
1: Et nous sommes au taquet. Alors, nous sommes au taquet avec Edgar, qui a 6, oui. Et Sylvie, qui a 9. Voilà, c'est pas mal. Edgar, alors, malheureusement, je veux dire, j'ai préparé un bingo qui va peut-être être un petit peu difficile pour toi. Bon, pour t'encourager pour ce bingo, mon petit chat, on va quand même écouter des chansons que tu adores. Tiens, on va écouter un petit bout de ça. Rolling Stone. Rolling Stone, les cailloux qui roulent, on adore. Mais tu aimes aussi notre ami Alain.
3: J'ai 10 ans, je sais que c'est pas vrai, mais j'ai 10 ans. 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Ça fait bientôt 15 ans.
0: Alors j'ai une anecdote.
1: 10 ans. Ah, il a une anecdote sur Alain Souchon.
0: Non, pas du tout.
1: Jean-Patrick, anecdote. Allez. Bien, allez, Edgar, concentre-toi. Oui. Nous allons faire ce magnifique bingo.
0: Ça va le faire pour lui.
1: Ça va être dur, hein. Je te le dis tout de suite. Ouais. Alors, il va falloir que tu me donnes, à mon top chrono, tu auras 10 secondes pour le faire, un maximum de mots anciens, les mots français qu'on utilisait dans le temps, des mots surannés, c'est-à-dire des mots qu'on n'utilise presque plus. Par exemple, je vais t'en donner un que tu ne pourras pas utiliser.
0: Oui.
1: Il y a longtemps, au Moyen-Âge, un voleur, ça s'appelait un maroufle. Tu aurais pu dire ce genre de mots. Tu vois, des vieux mots comme ça qu'on n'utilise plus en français. Voilà, tu te sens prêt?
0: Oh oui.
4: Oui.
1: Allez, top chrono, 10 secondes.
4: Qu'est-ce que je pourrais dire? Peut-être que... Chevalier.
0: Ouais.
1: Alors, écoute, il y avait Baliverne, Bagnodé, Palsambleu, Cesbaudir, Gourgandine, Paltoquet, Saperlipopette, Sapristi,
0: Arsouille,
1: Hurluberlu. Bon, évidemment, c'était très dur pour toi. Bon, je vais quand même prendre, je vais prendre Chevalier vraiment pour te faire plaisir parce que je t'adore. Mais je veux, voilà. Allez.
0: Bien. Sylvie, nous allons jouer dans un instant, juste pour faire le triptyque Gérard Jugnot, puisqu'on a parlé de, tout à l'heure de ton inspiration, la vie qui pourrait inspirer Gérard Jugnot pour un prochain film. On a écouté la bande originale du Père Noël, et là, Les Bronzés, parce qu'il paraît que t'es aussi mauvaise que dans le film. T'as passé ta vie à te vautrer.
5: Ah oui, carrément, parce que pour la première fois, j'ai mis les pieds sur des skis à 21 ans.
0: Ah oui.
5: Donc, ski de piste, au Grand Bornand. Donc, je suis restée 2 ans sur la piste verte, en fait, parce que j'étais toute seule.
0: Pendant 2 ans, tu n'as plus bougé. On est venu, personne n'est venu te chercher pendant 2 ans.
5: Je m'asseyais dans tellement j'en avais marre de tomber, je restais.
0: Eh oui, je comprends. Ouais.
5: Assise dans. Et quand j'avais trop froid, je recommençais.
0: Mais oui, mais la neige, elle est trop molle. C'est bien connu. Écoute, je pense qu'avec tous ces arguments, il n'y a aucune raison qu'un jour, on ne sait pas. Ça peut arriver. Allez, Sylvie. Edgar, il a fait un point, quoi.
1: Voilà, on va quand même l'encourager.
0: Oui, alors on va l'encourager avec la musique qu'elle aime, bien sûr. Allons-y.
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0: Oui, parce que Sylvie aime Jeanne Mas, France Gall et Michel Berger. C'est de plaisir, ça.
1: Qui n'aime pas Michel Berger?
0: Daniel Balavoine. Évidemment. Sylvie, j'ai besoin d'un point. Enfin, de deux points. Tu le sens bien ou pas?
5: Ça dépend, on sait jamais.
0: Ça peut être très dur. Bon, écoute, c'est le bingo. Il a fait un point. Si tu fais 2, tu reviens avec nous vendredi. Mais c'est pas facile non plus. Est-ce que je donne un exemple comme tu l'as fait avec Edgar ou restons équitables. Je vais donner un exemple. Allez, on va te demander un maximum de mots d'argot ou des mots très familiers. Par exemple, quand on parle d'une baraque. Voilà, une baraque, dire maison, on dit une baraque. C'est familier et c'est de l'argot. Ok? Allez, top chrono, 10 secondes.
5: Les gamins, les biocs.
1: Tu es sauvé sur le gong, les biocs.
0: Sauvé sur le gong.
1: Très bien, il y en avait plein. Une caisse, des pompes, du fric, une gratte, des fringues, des clopes, des bécanes.
0: Des potes,
1: des frangins, enfin bon, bref.
0: Un mec.
1: Ouais,
0: c'est vrai. Deux, ça suffit. Bravo,
1: tu seras, évidemment. en finale vendredi. Edgar, je suis très déçu.
0: Ah, désolé, Edgar.
1: Je suis tellement déçu. J'aurais tellement aimé passer cette dernière finale avec,
0: c'était pas
1: avec
0: facile.
1: Toi. Bon, c'était pas facile. Eh bien, écoute, bravo Edgar d'avoir joué. Bravo Sylvie.
0: Ben
1: on
0: oui,
1: se
0: Sylvie.
1: Retrouve vendredi. 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
1: Si vous ne gagnez pas ça, vous gagnerez quoi ?
0: Qu'est-ce qu'on gagne ? Une machine à café, 32 dosettes.
1: Non, mais le gars, écoutez-moi bien, il vient de prendre son téléphone, on n'a pas fini l'émission, et il faisait un selfie avec sa bouche en cul de poule. 17 ans qu'il fait la même gueule, qu'on soit
0: ouf. Je coupe mon téléphone qui sonne.
1: Merci à Paola pour la technique, Céline à la Réal, Maître Kikandon, savoir Alexandra au standard.
0: C'est vrai, la belle Alexandra.
1: Beyoncé au selfie. et n'oublie pas la France.
0: Jay-Z.
1: Hein, Después de todo, Ti amo, tanto.
0: Gracias, ma porquete vas.
1: Gracias et à demain.
0: Et muchas.
1: Et muchas.
7: Merci Valérie Damido et Éric Bastien. Dans un instant, Johan Rock pour Ici dès 5h. Quant à moi, je vous retrouve tout à l'heure à partir de midi pour les meilleurs moments d'Au Taquet sur votre radio Ici.

0: Buddy Heard, c'était évidemment REM sur votre radio locale.
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0: Content de vous retrouver ce mercredi, ici dès 5h. On est ensemble pour vous réveiller avec le sourire, l'actualité au plus près de chez vous, le tout en chanson avec tiens, Les Innocents pour assurer la bande-son de votre début de journée. Bonjour Cyril Ardoredon.
2: Bonjour Johan Rock, bonjour à tous.
0: C'est dans l'actualité ce matin.
2: Cet incendie dans le Var qui propage une vitesse, qui progresse à une vitesse importante, 1700 hectares parcourus en quelques heures.
0: On en parle dans un instant dans le journal de 5h. Et puis économie. En privilégiant les produits date courte. Ces aliments dont la date de péremption est proche, c'est ce que Valère Coréard vous invite à congeler. C'est au programme ce mercredi par ici, les économies dans une dizaine de minutes. Et puis si vous le savez, vous êtes ici, chez vous, sur l'antenne. Venez donc nous raconter comment se déroule votre été, ce que vous avez prévu de faire. Cette journée globalement ensoleillée dans tout le pays, un petit coup de fil. Et vous repartez ce matin avec votre pack été. 0810 055 056. Merci d'avoir choisi ici.
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0: C'est mercredi le 22 juillet, bon début de journée, 5h. Le journal présenté par Cyril Ardoredon et c'est le plus gros feu de l'année en Provence.
2: Un incendie qui progresse à une vitesse très importante dans le Var avec plus de 1700 hectares parcourus par les flammes dans l'arrière-pays toulonnais en quelques heures à peine. Ce feu s'est déclaré sur la commune de Pont-Évès avant de se diriger notamment vers Cotignac. 6 maisons ont été touchées, plusieurs voitures brûlées et 400 personnes ont dû être évacuées selon le préfet du Var, Simon Barbre.
3: Le feu qu'on appelle désormais le feu du Grand Bessillon, de la montagne qui est au-dessus de Pont-Évès, prend des dimensions beaucoup plus importantes. Il s'est réactivé en passant la crête, les crêtes et en contournant la montagne. Et nous avons demandé les évacuations de populations plus nombreuses à Cotignac, mais aussi à Corins et à Montfort-sur-Argence. Donc 3 nouvelles communes qui sont au sud de la montagne du Grand Bessillon et que les flammes menacent, puisque le feu est en train de descendre de la montagne du Grand Bessillon à une vitesse très importante qui n'était pas tout à fait anticipable vu les conditions climatiques et la baisse du vent.
2: Le préfet du Var, Simon Barbre, j'ajoute que dans ce contexte, plus de 2300 foyers sont privés d'électricité, notamment à Cotignac. Au total, 900 pompiers et 350 engins sont mobilisés sur cet incendie. En Haute-Corse, l'incendie d'Alberta s'est désormais fixé. Celui de Corté, qui a parcouru 260 hectares, continue de progresser. En Gironde, 2 pompiers professionnels ont perdu la vie en intervention. Leur camion a été pris au piège par les flammes près de l'aéroport de Bordeaux. Ce matin, les Bouches-du-Rhône, le Vaucluse et le Gard sont en rouge face à un risque très élevé de feux de forêt. 23 départements sont en orange pour un risque élevé dossier complet à retrouver sur ici.fr.
0: La pause estivale approche à grands pas pour les sénateurs et députés.
2: Il y avait donc un grand nombre de dossiers à boucler et de textes à voter. Le projet de loi Riposte sur la tranquillité du quotidien est définitivement adopté avec des mesures contre la consommation de protoxyde d'azote ou les rodéos urbains. Adoption définitive aussi pour l'interdiction des réseaux sociaux au moins de 15 ans. L'Assemblée nationale a également voté le projet de loi sur la protection des mineurs pour répondre à la crise de l'aide sociale à l'enfance et après l'affaire Liana, texte qui arrivera au Sénat en octobre. Et ce texte a lui été adopté définitivement avant-hier. Suite au vote de la loi d'urgence agricole, la ministre de la Transition écologique va présenter sa démission d'ici au Conseil des ministres prévu ce matin. Monique Barbu, ancienne présidente de la WWF France, s'oppose à l'un des articles qui prévoit de réautoriser 2 pesticides interdits et 10 tueurs d'abeilles.
0: Ici, 5h03, le maire d'Alès, dans le Gard, a dû être exfiltré de chez lui par le RAID.
2: Ça s'est passé dans la nuit de lundi à mardi. Une possible voiture piégée aux explosifs a été identifiée à Saint-Christol-les-Alès, à proximité du domicile de Christophe Rivinck, un quartier pourtant tranquille où, Marek Keta, personne n'ose désormais parler.
4: Des rideaux tirés dès que l'on s'approche, des refus ou des regards fuyants. Je suis juste de passage, je ne suis pas au courant, dit un homme, cigarette à la main sur sa terrasse. Certains acceptent d'échanger 2 bribes d'eau deux mots, surtout pas au micro, pour exprimer leur solidarité envers Christophe Rivinck, leur voisin, et une sécurité renforcée, voiture banalisée postée à 100 mètres du domicile du maire d'Alès, deux CRS en surveillance à l'intérieur depuis vendredi, au lendemain de cette lettre de menace de mort découverte avec deux balles de semi-automatique à l'intérieur de l'enveloppe. Vigilance des forces de l'ordre, vigilance aussi des habitants. Une voiture s'arrête, nous prend pour la police et demande si la voiture supposée piégée avec des explosifs est toujours là. Finalement,
5: moi j'ai rien vu, j'ai rien entendu.
4: C'est dans ce bar du centre-bourg de Saint-Christol-les-Alès qu'un habitant nous résume l'état d'esprit général.
6: Tout le monde a peur, hein. Ce qui se passe, c'est quand même chaud. Hein. Les gars ne veulent pas se mêler de ça, c'est à l'État s'en occuper, c'est pas aux particuliers. C'est pas un sanglier qui s'est échappé, on fait une battue, il faut que ça vienne d'en haut. Si le gouvernement me laissait faire, mais après c'est quand même l'équivalent d'un cancer d'un corps humain, hein. C'est dans la société. Hein.
4: On ne se laissera pas intimider, affirme le ministre de l'Intérieur, Laurent Nunez, qui poursuit, cela n'entache en rien la détermination à continuer cette lutte acharnée contre le narcotrafic.
7: Marek Keta, ici Garlozère et le parquet national anticriminalité s'est saisi des faits commis.
0: Le cycliste français Paul Sexas a pris hier la 4e place du contre-la-montre individuel.
7: Ouais, sur le Tour de France, 26 km hier entre Évian-les-Bains et Thonon-les-Bains. Le Belge Remco Evenepoel remporte l'étape et Paul Sexas, 19 ans, encore 4e au général ce matin, a toujours le podium dans le viseur.
8: Physiquement, je me sens encore solide. Je sens que voilà, les jambes sont toujours là. Ça devient de plus en plus mental parce que tous les jours, on doit se battre. Ça fait 4 jours qu'on se bat pour le général. Donc forcément, c'est une première pour moi et c'est pas facile. Mais pour l'instant, je tiens le coup et je suis content de ce que je fais. Et chaque jour, on nous rapproche un peu plus de Paris. Donc forcément, chaque jour, on a un regain mental encore plus fort.
7: 17e étape du Tour de France aujourd'hui avec 174 km à parcourir entre Chambéry en Savoie et Voiron en Isère. Le peloton s'élancera à 13h20. Et puis c'est un générique absolument mythique. Le saxophoniste que l'on entend dans le thème musical mythique de la Panthère Rose est mort à l'âge de 94 ans. L'américain Plas Johnson, qui a eu au cours de sa carrière l'occasion d'accompagner des légendes de la musique comme Frank Sinatra, Nat King Cole ou encore Barbara Streisand. Et je vous sais grand fan de musique, Johan.
0: Ah, et puis le Spectre Clouseau, la Panthère Rose, effectivement.
7: Exactement.
0: C'était Peter Sellers, c'est incroyable.
7: C'est mythique. Une belle journée aujourd'hui en France.
0: Avec un soleil qui domine, hormis ce matin sur le Pas-de-Calais, avec la présence d'humidité, un ciel voilé pour les températures ce matin. On reprend les mêmes ingrédients qu'hier. On respire sur une large partie nord avec de fortes chaleurs attendues sur le pourtour méditerranéen, ce qui donne en matinée 15 à Lille, 11 à Charleville-Mézières, 15 à Brest, 20 à Toulouse et puis en Méditerranée, déjà 22 degrés en milieu de matinée à Montpellier, 23 à Marseille. Dans le courant de l'après-midi, on aura toujours de très fortes chaleurs sur le sud du pays, une canicule localisée dans le midi toulousain avec 35 en Occitanie, idem dans l'Hérault à Montpellier, une chaleur présente également sur le Bordelais mais d'une manière un peu plus atténuée, 34 à Bordeaux, 31 à La Rochelle, 31 aussi à Lyon, 29 à Dijon. Chez vous, comment ça se passe? À quoi ressemble le ciel? Bon, il fait nuit mais les températures, le thermomètre, qu'indique-t-il? Vous nous envoyez vos petits messages, vous nous les postez sur la page Facebook d'ici, le nom de votre commune, une température. Tous les matins ici, on fait la météo ensemble.
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0: On entame ce petit matin en musique avec les Innocents et leur autre Finistère. Je ne sais pas exactement où ça se trouve sur la carte, mais ça doit être ici. Bon réveil, 5h07.

0: C'est bien ici que vous écoutez votre radio locale tout près de chez vous. Il est 5h11.
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0: Les cheminots allemands savent se tirer de toutes les épreuves, y compris les plus délicates. Ça s'est passé la semaine dernière en Bavière. Un train s'est arrêté dans une petite commune dans laquelle elle n'aurait jamais dû s'arrêter. La raison, plus un seul rouleau de papier toilette dans les wagons. Ah. Une pénurie qu'a déploré nombre de voyageurs, faisant remonter l'info jusqu'aux oreilles du contrôleur en chef, qui rétrospectivement, disons-le, a su faire preuve de sang-froid. Analysant la situation avec beaucoup de recul, il a fini par se dire, écoutez les gars, il nous reste 350 kilomètres à parcourir. Si on continue comme ça, on va droit dans le mur. Et c'est ainsi qu'il a fait le choix de faire arrêter le train en gare de cette petite commune, à quelques mètres de laquelle se trouve une supérette. Il a fait provision de papier toilette. Le train a pu reprendre son chemin et à l'intérieur, les voyageurs ont été soulagés. La direction des chemins de fer allemands a remercié le contrôleur en chef pour son sens et son initiative et s'est excusé auprès des voyageurs de ce manquement aux règles de confort les plus élémentaires. Vous voyez, on peut en reprocher des trucs à la SNCF, mais pas ça. Oui. Jamais de pénurie de papier toilette
2: ça,
0: dans les...
2: Ça, c'est vrai. Ils sont très forts niveau papier toilette.
0: Ça pourrait être d'ailleurs leur slogan. C'est on n'est pas sûr de vous amener au bout de la route, mais en revanche, vous ne serez jamais au bout du rouleau. Enfin, un truc comme ça, peut-être. Un jour, je serai peut-être engagé à la communication de la SNCF.
2: L'idée
0: en attendant, 5h13 dans l'info d'ici. Ce matin, on va faire trempette, mais en toute sécurité, Cyril.
2: Exactement. Reportage avec celles et ceux qui réalisent les prélèvements des eaux de baignade pour s'assurer qu'on puisse effectivement se baigner en toute sécurité.
0: La musique ici à vos côtés dès le réveil, c'est avec Shakira. Ouais, pas réveillé.
2: Shakira, elle met du temps à se réveiller, mais une fois qu'elle a pris son café,
0: elle est là,
2: elle est au
0: je peux taquet. Vous assurer qu'elle va vous ambiancer. C'est mercredi matin, il est 5h13, le moment de faire des économies.
3: Vous êtes peut-être déjà tombé sur des produits en supermarché avec écrit « promotion moins 30%, date courte ». Ça peut concerner des yaourts, du pain, de la viande ou même du fromage. On est à prix cassé simplement parce que la date de consommation approche. Et dans certains cas, il peut aussi s'agir de plats cuisinés. Je pense à des pizzas par exemple. Alors, bonne nouvelle, une partie importante de ces produits peuvent être congelés pour prolonger leur durée de vie et donc vous faire économiser tout en évitant le gaspillage. Évidemment, avant de ranger le produit dans le congélateur, vous vérifiez qu'il n'y ait pas d'indication contraire sur l'emballage. Et concrètement, vous pouvez mettre au congélateur le pain, les viennoiseries qui se réchauffent très bien ensuite, la viande, le poisson, à condition bien sûr de les congeler avant la date limite de consommation comme tout le reste. Les fromages à pâte dure, ça marche très bien aussi, les mentales, le comté. Certains plats préparés, à condition là aussi de les congeler tout de suite.
0: Alors Valère Correa, au sujet de ces produits date courte à congeler, vous nous avez parlé déjà de ce petit rappel qui sera le bienvenu sur la différence entre DDM et DLC, c'est ça ?
3: Oui, d'autant qu'une personne avertie en vaut deux. La différence entre ce qu'on appelle la DLUO ou DDM pour date de durabilité minimale et la DLC qui est la date limite de consommation, elle est simple mais elle est importante. La DDM, ça concerne par exemple les pâtes ou les biscuits, n'a rien d'impératif. Vous pouvez consommer après sans danger. La DLC, donc la date limite de consommation, en revanche, elle doit être respectée. Mais si vous congelez avant la date, là, il n'y a pas de problème. Résultat, vous profitez des promotions sur les produits à date courte, vous congelez et vous avez des réserves prêtes à l'emploi à moindre coût. Voilà, vous savez désormais comment économiser plusieurs dizaines d'euros par mois, hein, tout en réduisant le gaspillage alimentaire. Alors, si vous aussi, vous avez des astuces pour consommer malin, pensez à m'écrire pour que tout le monde en profite. Mon mail, c'est parisideseconomies@radiofrance.com.
0: Merci Valère. Demain, vous nous donnerez le bon plan pour lire sans se ruiner. En attendant, vous écoutez ici. Bon réveil, il est 5h15.
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0: 5h16, avec la chaleur qu'on a connue depuis le début de l'été, on a plus envie que jamais de se baigner par exemple.
2: Exactement, et pour ne pas que l'on tombe malade après avoir fait trempette, des analyses de nos eaux de baignade sont menées très régulièrement. Des spécialistes qui scrutent notamment les taux de certaines bactéries. Ce sont des dizaines de milliers de prélèvements qui sont faits chaque été en France, comme hier dans le Finistère sur la plage du Cap Cause à Fouesnant. C'est près de Quimper, Angéline Demoinck.
6: De superbes chaussons en plastique aux pieds, Delphine Bénard termine d'enfiler sa tenue.
7: Il s'avère que l'été est plutôt agréable en ce moment, donc on est en maillot de bain, on peut aussi porter des combinaisons.
6: La responsable du prélèvement se prépare à aller à l'eau.
7: Un gilet de sauvetage et puis j'ai mon téléphone sur moi. On indique le point que je dois respecter pour faire le prélèvement.
6: C'est juste en face du poste de secours.
7: J'ai l'obligation d'avoir une colonne d'eau d'un mètre, donc du coup je vais aller jusqu'à la taille dans l'eau.
8: Moi, je ne suis pas équipée pour la suivre, alors je la regarde de loin. Avec sa perche, elle plonge le flacon dans l'eau et le referme aussitôt.
7: Donc elle est à 20,3 et c'est 20,4 dehors.
6: La voilà de retour avec son bocal plein et une liste à compléter.
7: Il y a une fréquentation qui est faible, pas de déchets dans l'eau, il n'y a pas de déchets sur la plage.
6: Elle note aussi la présence d'un chien sans laisse à proximité, autant de critères qui jouent sur la qualité de l'eau. Depuis le début de saison, quelques mauvais résultats ont poussé des communes à fermer temporairement leurs plages.
9: Ça a été le cas pour un peu plus d'une dizaine de fois d'ores et déjà.
6: Julien Charbonnel est le responsable santé environnement de l'ARS dans le Finistère.
9: On constate... Alors ça dépend d'une saison à l'autre, mais généralement une cinquantaine de contaminations au cours de la saison.
6: Des contaminations principalement liées aux eaux usées ou à des activités industrielles ou agricoles. Direction maintenant, le laboratoire qui va analyser l'eau tout juste prélevée.
10: Hélène Cloarec, je suis responsable technique de la microbiologie des eaux sur le site de Quimper. Du coup, pour les plages spécifiquement, on recherche deux germes, les Escherichia coli et les entérocoques, qui peuvent être mauvais pour la santé si on se baigne, puis si on boit la tasse aussi. Faut mieux éviter.
6: L'échantillon est placé dans une microplaque, puis mis à l'étuve. Au bout de 24 heures, les premiers résultats permettent déjà de se faire une idée.
10: Si le résultat n'est pas bon, on signale tout de suite. Donc ça permet déjà de fermer la plage et de lancer un recontrôle. Le pire qu'on ait fait, ça doit être 2 ou 3 recontrôles maximum. Normalement, c'est vraiment ponctuel. Ça dure 24 à 48 heures dans la majorité des cas.
6: Ces tests sont effectués toutes les semaines ou tous les 15 jours selon les plages jusqu'au 15 septembre.
2: Angeline Demoinck, ici Brésisel.
0: 5h18, comment mieux consommer grâce à un jeu télévisé? C'est le programme ce soir sur M6. Pour l'occasion, Olivier Dauvert, Monsieur Conso, celui de la chaîne, sera l'invité des coulisses télé dans un instant. Pour l'heure, il est avec nous, Alain Souchon.

0: petite valse comme ça pour se réveiller, vous écoutez ici, c'est tant mieux. Bon début de journée à vous qui nous écoutez. C'est un 22 juillet qu'ils sont nés ce matin. On souhaite un bon anniversaire au chef pâtissier Christophe Michalak, 53 ans. Autant de bougies, reste à savoir si elles seront posées sur un de ses gâteaux.
1: Je le souhaite.
0: Christophe Michalak.
1: Oui.
0: Ouais, un peu de surprise, c'est bien d'aller voir un peu, de goûter les copains.
1: Et en même temps, c'est vrai que de faire son propre gâteau, c'est pas très fun.
0: Là, des trois Français à avoir remporté le championnat du monde de pâtisserie. En France, on a la Tour Eiffel, on a le Pont du Gard, et puis on a Mireille Mathieu. Un petit bout de notre patrimoine hexagonal, 80 bougies pour Mireille, exactement. Danny Glover, lui aussi, devient octogénaire ce mercredi. L'acteur américain qui fait partie des gloires d'Hollywood grâce à la franchise des Armes Fatales et son duo de flics composé aux côtés de Mel Gibson. Et puis c'est un 22 juillet qu'il nous quittait. Le roi du canular téléphonique, Jean-Yves Lafesse, disparaissait il y a 5 ans tout pile. Et puis Sacha Distel également tirait sa révérence un 22 juillet en nous laissant quelques beaux titres parmi lesquels, tiens celui-là.
2: Tu es le soleil de ma vie.
0: La reprise de Stevie Wonder avec bébé Brigitte Bardot. Tiens, allez, celui-là aussi.
2: Oh, la belle vie.
0: La belle vie, magnifique. C'est ici dès 5h tous les matins et à 5h23. Qu'est-ce qu'on regarde à la télé ce mercredi soir? J'en connais un rayon, le premier jeu autour de la consommation qui revient cet été sur M6. Apprendre en s'amusant. C'est ainsi qu'on pourrait résumer le concept de J'en connais un rayon. Un format original créé et animé par Julien Courbet qui nous fait jouer, nous, téléspectateurs, sur les bons choix à faire lorsqu'on va faire nos courses.
3: Ils pensent être des pros de la consommation.
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0: 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Je lui ai demandé s'il lui arrivait encore aujourd'hui de se faire avoir.
8: Parfois, je dois reconnaître que je suis encore piégé devant l'imagination des marques qui sont redoutablement efficace pour me tendre des pièges. 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
0: 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Ce jeu, c'est une nouvelle façon pour l'expert Olivier Dauvert de traiter du sujet de la consommation, dont il est devenu le spécialiste à la télévision. À ce propos, est-ce que sa médiatisation rend plus difficile son travail aujourd'hui auprès des acteurs de la grande distribution?
8: J'ai un avantage, c'est que je connaissais tous les distributeurs et tous les patron de distribution avant que le grand public ne me connaisse un peu. Donc ça veut dire que ces gens-là, je les connais par cœur et qu'aujourd'hui, avec en plus une forme d'audience, quand on cumule RTL M6 commence à faire quelques millions, vis-à-vis d'eux, j'ai plus pris une forme de liberté que l'inverse. 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Et l'armée des consommateurs, c'est leurs clients, c'est eux qui les font vivre.
0: J'en connais un rayon, présenté par Julien Courbet, avec ce soir la participation de 3 candidats VIP, Isabelle Morini-Bosque, Norbert Harrer et Delphine Vespizer. Ce soir, 21h10 sur M6. Tous les matins, ici, vous venez nous raconter comment se déroule votre été. Vous restez dans votre région, vous bougez, un petit coup de fil à votre radio et vous gagnez ce matin le pack été 0810 055 056. Alors, on s'appelle ?

0: La bande-son de votre été, c'est tous les jours ici, Dépotron Minuet. Et avant de retrouver le 90 secondes et vos infos locales, à 5h27 ce mercredi, il est temps de retrouver Stéphane Bern pour son voyage temporel. Aujourd'hui, Stéphane, avec vous, on remonte au temps de Louis XV et de ses tirelires en porcelaine.
1: C'est l'histoire d'une poignée de terre blanche qui allait faire la gloire du Limousin et quelques jaloux. Fin du XVIIIe siècle dans le Limousin. Tout commence par une bassine. Madame Darnay lave son linge au bord d'un ruisseau à Saint-Thierry-la-Perche. Elle remarque une terre claire et fine. Intriguée, elle en parle à son mari Jean-Baptiste Darnay, chirurgien de campagne. Il vient voir et observe cette sorte d'argile qui lui rappelle quelque chose. Quelques années plus tôt, Jean-Baptiste Darnay a servi pendant la guerre de succession d'Autriche. Là-bas, il a probablement vu ses carrières de gisement de cette matière si précieuse, le kaolin. C'est cette étrange argile blanche qui permet de fabriquer la porcelaine. Une découverte d'autant plus exceptionnelle qu'en cette année 1740, le roi Louis XV offre une prime à ceux qui découvriraient cette matière rare. De quoi mettre du beurre dans les épinards et quelques louis d'or dans une tirelire cochon. Cochon en porcelaine, bien sûr. Et c'est là que l'histoire se corse. Fort de sa découverte, Jean-Baptiste Darnay se tourne vers son ami bordelais, Marc-Hilaire Villaris, pour lui demander conseil. Sauf que ce dernier s'empresse de s'approprier la découverte. Quand on a de tels amis, on n'a pas besoin d'ennemis. Résultat, Darnay n'obtiendra aucune reconnaissance de son vivant, tandis que Villaris récolte la prime du roi et les honneurs. Qu'importe, le gisement de Saint-Thierry-la-Perche va contribuer à faire de Limoges la capitale de la porcelaine en France. Alors si demain vous voyez un service en porcelaine à un prix exorbitant et que vous entendez quelqu'un s'exclamer « mais c'est du vol !» eh bien vous saurez maintenant qu'il ne croit pas si bien dire.
0: Tous les matins ici, on apprend en s'amusant avec Stéphane Bern. Le mercredi ici, notre invité est un libraire qui vous recommande son roman coup de cœur. On sera tout à l'heure avec Anne-Laure, libraire à Saint-Étienne. En attendant, il est 5h30, l'info en France et dans le reste du monde. C'est l'heure du 90 secondes avec vous, Cyril Arberedon.
2: 1700 hectares de végétation parcourus en quelques heures par les flammes, 2300 foyers privés de courant, 400 personnes évacuées, 6 maisons incendiées. C'est à ce jour l'incendie le plus violent de l'année en Provence. Il s'est déclaré dans le Var hier à Pont-Évès, dans l'arrière-pays de Toulonnais, et touche désormais plusieurs communes. 2 sapeurs-pompiers sont morts hier en intervention en Gironde, près de l'aéroport de Bordeaux. Leur camion a été piégé par les flammes. Le ministre de l'Intérieur, Laurent Nunez, se rend à Mérignac aujourd'hui pour leur rendre hommage. Ce matin, les Bouches-du-Rhône, le Vaucluse et le Gard sont en rouge face à un risque très élevé de feux de forêt. Après avoir reconnu le meurtre de son épouse Delphine, Cédric Jubilard a expliqué au magistrat l'avoir étranglé lors d'une dispute. Pendant 5 ans et demi, il a nié toute implication dans la mort de l'infirmière. Son procès en appel, initialement prévu en septembre, est reporté au premier semestre 2027. Plusieurs textes définitivement adoptés hier par les parlementaires. C'est le cas de l'interdiction des réseaux sociaux aux moins de 15 ans ou encore du projet de loi Riposte avec des mesures contre les rodéos urbains ou le protoxyde d'azote par exemple. Le Tour de France, le contre-la-montre hier remporté par le Belge Remco Evenepoel, place aujourd'hui à la 17e étape, 174 km entre Chambéry en Savoie et Voiron en Isère. Et puis c'est une légende de la chanson française, Mireille Mathieu fête ses 80 ans aujourd'hui. Pas de grand événement prévu mais une célébration avec ses proches. Son dernier concert, c'était en décembre pour ses 60 ans de carrière.
0: Ce mercredi, vous écoutez ici, il est 5h32 et l'info d'ici, ce sont 2 sapeurs-pompiers qui ont perdu la vie en intervention hier en Gironde.
2: Ils étaient mobilisés sur un incendie près de l'aéroport de Bordeaux-Mérignac. Leur camion a été pris au piège par les flammes. Des gerbes de fleurs ont été déposées hier devant leur caserne de Saint-Médard-en-Jalles. Et Jules Brelaz, c'est toute la métropole de Bordeaux qui est profondément touchée par ce drame.
3: Le drapeau bleu-blanc-rouge est en berne sur la façade de la caserne de Saint-Médard-en-Jalles. Un couple de voisins voisins, Olivia et Eric, s'approchent pour déposer quelques roses devant les grilles.
4: Franchement, ça fait très mal. C'est une petite caserne et malgré tout, on est dans une petite ville. Ça fait mal.
5: Puis bon, on a un bon ami aussi qui est volontaire, donc voilà. On vit un petit peu par solidarité et puis recueillement, voilà, partager un petit peu leur douleur.
3: À l'intérieur, les pompiers se prennent dans les bras, les larmes aux yeux. Michel, lui, habite à 200 mètres de la caserne.
6: Au niveau du quartier, je me sens touché. J'ai quand même du respect pour ces gens de métier, quoi. Parce que c'est quand même dangereux, puis on s'en aperçoit. C'est dramatique, quoi. S'il y a une quête à faire, s'il y a quelque chose, il doit avoir des enfants, moi je donnerai un billet, quoi. Enfin, c'est un drame humain, quoi.
3: Le maire de Saint-Médard-en-Jalles, Stéphane Delpera-Vincent, vient lui aussi se recueillir devant le centre de secours et d'incendie de sa commune.
7: Oui, c'est évidemment un drame terrible, et puis ce sont deux pompiers professionnels que nous connaissons très bien. L'un s'occupe du Téléthon chaque année, très engagé dans la vie municipale, toujours prêt à aider les autres. Bon, il y aura un hommage avec le ministre de l'Intérieur, donc je lui laisserai rendre l'hommage qu'il mérite aux hommes du 10-33.
3: Le ministre de l'Intérieur, Laurent Nunez, est attendu sur place cet après-midi.
2: Jules Brelaz, ici Gironde, et je précise que ce matin, les Bouches-du-Rhône, le Vaucluse et le Gard sont en rouge face à un risque très élevé de feux de forêt. 23 départements sont en orange pour un risque élevé. Dossier complet sur les incendies en France à retrouver sur notre application et sur ici.fr. On jette un coup d'œil à notre météo, Johan, et c'est une journée ensoleillée qui nous attend.
0: Le soleil qui domine, effectivement, hormis ce matin sur le Pas-de-Calais, avec de l'humidité, un ciel très nuageux. Et puis pour ce qui est des températures, ce matin, c'est un petit peu la même tendance que hier, à savoir sur une grande et large partie nord, un temps où l'on respire des températures de saison, voire même un petit peu en deçà, et puis de fortes chaleurs très localisées dans le sud, le midi toulousain et le sud-est pour tour méditerranéen, ce qui donne en termes de température ce matin 13 à Strasbourg, 15 à Brest, 20 à Toulouse et puis au bord de la Méditerranée 22 degrés en milieu de matinée. À Montpellier, dans le courant de l'après-midi, on aura toujours de très fortes chaleurs sur le sud du pays et puis dans le midi toulousain par exemple 35 en Occitanie, pareil dans l'Hérault à Montpellier, quelques températures sur le Bordelais, 34 à Bordeaux, 31 à La Rochelle, 31 également à Lyon. Et chez vous, comment ça se passe? Vous nous l'écrivez à travers vos petits posts, ce que vous nous envoyez sur la page Facebook d'ici, comme l'a fait Kevin, chez qui il fait 11 degrés à Mulhouse. Le temps est nuageux. Merci à vous, Kevin. Marie, elle, vit à Aubenas, Sud-Ardèche. Il fait 18 degrés ce matin. Un ciel clair et un petit peu de vent. Paco, lui, est à La Tronche.

0: Vous écoutez ici votre radio locale au plus près de votre quotidien et de chez vous dès le matin. Il est 5h40.
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0: Et tous les matins, on vous évite les arnaques en tout genre. Aujourd'hui, Cyril, le démarchage téléphonique intempestif, comment s'en débarrasser?
2: Oui, des applications existent pour justement mettre fin à ces appels qui sont, on va bien se le dire, dérangeants. Aude Razo nous dit tout dans quelques instants.
0: Et avant 6h, côté musique, Véronique Sanson nous rejoindra. Il est 5h40, ce matin on accueille comme tous les jours ici un auditeur. Bonjour Frédéric.
2: Bonjour Frédéric.
3: Bonjour.
0: Frédéric, vous êtes chauffeur routier actuellement sur la route, vous êtes où en ce moment?
3: J'arrive à Châlons-en-Mines.
0: Bon, vous avez roulé toute la nuit?
3: Non, je suis parti de chez moi, c'était 4h30 du matin, et ma journée va finir vers 3h cet après-midi.
0: Vous allez où aujourd'hui?
3: En fait, je fais une rotation, j'alimente une centrale à enrobée à Châlons-en-Mines et je vais directement à Estel. Je recharge et je reviens. Je fais deux tours par jour.
0: Bon, y a pas de vacances pour vous cet été?
3: J'ai décidé de pas en prendre, je les prendrai au mois de septembre.
0: Est-ce que c'est plus... Vous savez, la radio, par exemple, dans les couloirs, l'été, c'est une autre ambiance.
2: Il n'y a pas les chefs.
0: C'est plus détendu. Est-ce qu'il en va de même quand on est chauffeur routier, la route est plus tranquille, ou au contraire, justement, il y a les vacanciers, c'est plus compliqué?
3: C'est plus compliqué.
0: Bon.
3: C'est plus compliqué. Alors, entre les camping-cars, les caravanes...

0: vélo.
1: Faut être encore plus vigilant. On va vous souhaiter bon courage. Je vous remercie de nous avoir appelé ce matin. Et puis, on va vous envoyer chez vous le sac, le paqueté. C'est un beau sac aux couleurs d'ici, avec plein de surprises, des lunettes de soleil pour assister à l'éclipse en août prochain. Et puis, un roman de Maxime Chatham. Tout ça va arriver d'ici quelques jours par chez vous. On vous souhaite bonne route en attendant, Frédéric.
0: Merci bien.
1: Et ça se passe comme ça tous les matins sur votre radio locale. Ici, il est 5h41.
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1: Chaque matin ici, les arnaqueurs passent un mauvais moment, un mauvais quart d'heure. La faute à Aude Razeau, qui ne s'en laisse pas compter, grand bien lui fasse. Aude, ce matin, vous répondez à une question que beaucoup d'éditeurs vous posent. Comment se débarrasser des appels frauduleux et du démarchage téléphonique?
5: Oui, vous en avez ras-le-bol, mais alors ras-le-bol de ces appels incessants. Allô, c'est pour les panneaux solaires. Allô, c'est votre conseiller Enedis. C'est insupportable. On est tous d'accord. Une application que vous pouvez télécharger, c'est celle que j'ai moi. C'est Orange Téléphone. Alors, peu importe que vous soyez chez Orange, Bouygues ou autre, ça marche pour tout le monde. Quand mon téléphone sonne, l'application m'affiche immédiatement si c'est du démarchage pour les panneaux solaires, par exemple, ou si c'est un appel malveillant. C'est vraiment bien fait. Seul défaut, si vous voulez que l'appli bloque immédiatement l'appel avant même que ça sonne, c'est une option payante. Attention, réservée aux abonnés Orange.
1: Mais alors Aude, est-ce qu'il y a des applications gratuites ?
5: Oui, il y en a. Vous avez ça raccroche. Petit jeu de mots, hein, ça s'écrit S-A-R-A, ça raccroche. Elle a une énorme base de données avec 15 millions de numéros indésirables et elle bloque même les textos malveillants du style « c'est le livreur »,« votre colis ne rentre pas dans la boîte aux lettres », etc. Je vous la conseille, en plus elle est très facile à installer. Vous en avez d'autres, je vais vous mettre une petite liste, tenez, sur ici.fr, comme ça vous l'aurez sous la main. Vous avez Bigon pour ceux qui ont un iPhone, vous avez WinCalls pour ceux qui n'ont pas d'iPhone. Elles vont vous permettre de bloquer par exemple tous les numéros qui commencent en 0948 ou 0162, on les voit tout le temps, vous les connaissez, c'est du démarchage. Question que vous me posez souvent, quand mon téléphone sonne et que je sais que c'est un appel indésirable, est-ce que je dois refuser l'appel ou laisser sonner ? Je vais être honnête, il n'y a pas de bonne solution. Dans les deux cas, la personne à l'autre bout risque de continuer à vous appeler encore et encore et encore. Donc prenez plutôt le problème à la racine avec les applications que je viens de vous citer.
1: Et pour retrouver donc cette liste d'applications que vient de vous donner Aude, ici.fr, c'est pas vrai, à la page arnaque. Ce matin, dans le monde merveilleux du vivant, on va s'intéresser à la plus vieille plante du monde. Benoît Prospero va vous raconter ce que ce végétal a d'extraordinaire. Le temps de poser vos oreilles sur cette nouveauté, Julien Lib, autrement, ici.
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0: mercredi, vous êtes à la cuisine, dans votre salon, salle de bain, au volant, vous écoutez ici, quoi qu'il en soit. Et à 5h46, il est temps d'aller voir le monde merveilleux du vivant. Aujourd'hui, trois choses à savoir sur une très vieille plante terrestre. Bonjour Benoît Prospero.
1: Et oh, c'est pas moi, hein, la vieille plante terrestre. Aujourd'hui, on parle de la mousse, et plus exactement des mousses. Au programme, plantes, 500 millions et résistance. Et donc, première chose à savoir, les mousses sont des plantes. Et comme toutes les plantes, elles sont caractérisées par leur chlorophylle, mais aussi leurs cellules encapsulées dans une paroi dite pectocellulosique. Une sorte de grillage rigide, en fait, mais élastique à la fois, composé de cellulose, qui sert à faire du papier, et de pectine qui sert par exemple à épaissir les confitures.
0: Oui, vous avez raison, soyons précis.
1: Et précis aussi dans le temps. Deuxième chose à savoir, par le Bob du Cacatoès, les mousses sont les plus vieilles plantes terrestres. Enfin, pour être très précis, les bryophytes, un groupe qui comprend les mousses au sens strict, mais aussi leurs cousines hépatiques et anthocérotes. Des noms bizarres, hein, c'est vrai, mais qui regroupent plus de 10 000 espèces à l'échelle de la planète. Et alors, fait étonnant, si la Terre existe depuis 4,5 milliards d'années, les premières plantes ont colonisé la Terre ferme il y a environ seulement 500 millions d'années. Et les premières fleurs, seulement 140 millions d'années.
0: Ça signifie qu'il s'est donc écoulé plus de temps entre l'apparition des plantes et l'éclosion des premières fleurs qu'entre l'éclosion des premières fleurs et aujourd'hui, c'est ça ?
1: Eh ben c'est exactement ça. Et troisième chose à savoir, les mousses et toutes les bryophytes ne possèdent ni fleurs, ni fruits, ni racines, ni système vasculaire pour transporter la sève. Et pourtant, elles ont survécu aux 5 grandes extinctions de masse que la planète a connues depuis leur apparition il y a environ 500 millions d'années. Alors comment elles ont fait ? Eh bien en fait, elles sont capables de sécher complètement, même sur un toit brûlant, et ressusciter à la moindre goutte de pluie. Ça s'appelle la reviviscence. Même dans le désert, une mousse comme la Cintrichia peut capter la rosée avec ses feuilles en forme d'entonnoir. Ou encore dans l'Himalaya, la takakia a carrément modifié ses gènes pour réparer les dégâts des UV et tenir 8 mois sous la neige. Et des scientifiques ont même réussi à réveiller des mousses restées bloquées dans la glace ou dans les herbiers pendant 1500 ans. Le monde vivant est merveilleux. Et merci aux chercheurs du CNRS Johan Couder et à l'illustratrice Louise Jor pour le livre « Avant les fleurs, enquête scientifique aux origines des plantes » c'est publié chez CNRS Éditions.
0: Grâce à vous ce matin, Benoît Prospero. On sait que les mousses sont les plus vieilles plantes terrestres. 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
0: Et à 6h10, à la une de la presse, comme tous les mercredis, des libraires des quatre coins de France vous recommandent leur roman préféré.
3: Oui, et on est avec la librairie de Paris à Saint-Étienne où nous attend Anne-Laure.
0: Bonjour Anne-Laure.
4: Bonjour Johan.
0: Pour quelle raison vous êtes devenue libraire, vous ?
4: J'aime bien le commerce, j'ai appris tout le commerce, la passion pour les livres et l'envie de transmettre. Je crois que c'est vraiment une question d'échange en fait avec nos lecteurs.
0: Alors vous êtes non seulement libraire, mais depuis quelques années spécialisée dans le polar. Pour vous, c'est quoi un bon polar ?
4: Un bon polar, c'est quelque chose qui va m'emmener dans un univers que je ne maîtrise pas. Le polar, ça sert souvent de prétexte à découvrir un monde, soit un lieu, soit une période historique, soit un univers professionnel que je connais pas. Et c'est ça un bon polar, c'est que ça va, l'intrigue va m'emmener et va me servir quelque chose qui va m'apprendre, qui va m'enrichir à la fin.
0: Mais vous êtes plutôt du côté de celui qui élucide le meurtre ou celui qui aurait commis ?
4: Non, plutôt celui qui élucide quand même.
0: C'est un genre qui a su beaucoup se renouveler ces dernières années.
4: Ouais, il y a une vraie variété. En fait, on s'ouvre sur des styles très différents. Donc, vous allez avoir le thriller psychologique, le thriller domestique, la femme de ménage. Vous allez avoir tout ce qui va être vraiment thriller d'action. On a tout le roman d'espionnage. On a le roman noir aussi qui est quelque chose de très important. Il faut sortir le genre du polar de cette catégorie sous-genre un peu noir. Il y a beaucoup plus de choses que ça.
0: Ce mercredi, vous avez choisi le roman Prime Time de Maxime Chattam. C'est un roman qui a pour toile de fond la télévision. Quel est le point de départ de ce récit ?
4: Alors, on est vraiment dans un huis clos. Le 20h va commencer, commence. Paul, notre présentateur, commence son journal télévisé. On imagine un peu un PPDA, donc c'est vraiment une grande star de la télé. Dans son oreillette, il y a Charlie, c'est la jeune femme qui lui l'aide à mener son journal. Et là, déboule sur le plateau un homme masqué, Kratos, qui arrive avec une arme à la main et qui va prendre en otage notre présentateur. Donc là, tout s'enchaîne, en fait.
0: Qu'est-ce qui vous a plu, vous, dans ce roman, au point de le recommander ce matin aux auditeurs d'ici ?
4: C'est le côté hyper immersif dans l'action. En fait, Maxime Chattam a vraiment documenté son propos au niveau du GIGN. Il y a vraiment quelque chose de très, très immersif. Et le côté journal télévisé, en fait, on est vraiment sur un temps très court, un lieu très fermé et une action très ramassée. C'est génial, en fait, à lire. C'est vraiment très, très addictif.
0: Un coup de cœur, donc, ce Prime Time, le roman de Maxime Chattam chez Pocket, le choix de notre libraire du jour à la librairie de Paris, à Saint-Étienne, qui fait partie du groupement des libraires Ensemble. Merci Anne-Laure d'avoir été ce matin avec nous.
4: Merci Johan.
0: Dans ces tendances, ce matin, on va parler d'une mode qui a fait polémique ces derniers jours, celle du No Kids, pas d'enfants, c'est à venir. Dans un instant, le temps d'écouter Véronique Sanson qui ne chante pas la météo, puisque son titre, celui qu'on écoute maintenant, c'est Rien que de l'eau sur votre radio locale. Bon début de journée, 5h53.

0: vous écoutez ici. C'est mercredi, il sera bientôt 6h. Et avant le retour de l'info, tout près de chez vous, Muriel Jordan est arrivée. Elle débarque tous les matins dans vos oreilles pour mieux décrypter la tendance du moment. Ce matin, gros plan sur la tendance No Kids.
1: Ouais, non mais vous avez vu ces gens qui voudraient exclure les enfants de certains lieux pour avoir la paix ? Resto, hôtel, train, certains lieux n'hésitent plus à réserver leurs espaces aux adultes seulement ou à proposer des créneaux sans enfants. Je vois vraiment pas pourquoi. Cette tendance du No Kids qui nous vient de Corée du Sud gagne un peu de terrain en France. Alors dès que j'ai appris ça, évidemment, j'ai fait ma petite enquête. Direction un bar qui fait aussi resto un samedi soir dans une grande ville en France. Je repère cette maman de 44 ans, mariée, deux enfants. Elle dîne avec une amie, mais elle semble contrariée.
2: Là, il est 21h40, on a un samedi soir. Il y a deux gamins qu'on entend qui cassent la tête de tout le monde. Je paye une babysitter pour pouvoir sortir et avoir ce moment de kiff. Et là, il y a des parents qui sont posés, je sais même pas où, qui laissent leur gamin déranger tout le monde en fait. Moi, mes enfants, s'ils sont dans un endroit où il y a du monde, peu importe où c'est, ils savent se tenir. Là, personne n'intervient. En fait, les babysitters, c'est nous, c'est les clients.
1: Vous l'entendez, la présence d'enfants dans l'espace public peut en crisper certains. Là, c'était dans un bar, mais ça aurait pu être dans un avion, un train ou encore à la piscine.
0: Et on retrouve cette tendance du No Kids, surtout dans le secteur du tourisme, hein, Muriel.
1: Oui, et notre maman agacée du resto a testé le concept lors d'un séjour en amoureux.
2: Avec mon mari, on s'est fait une fois un hôtel interdit aux enfants pour une des piscines. Mais c'est merveilleux. Et les parents qui ont des enfants, mais on a besoin du moment tranquille. Donc oui, on peut aller à la piscine, nager calmement et pas se prendre une perte de lunettes dans la gueule. Quand ils nagent, les enfants, ils éclaboussent de partout, il y en a partout. Bien sûr, moi je suis pour le No Kids, avec l'option de pouvoir emmener nos enfants ailleurs. Il y a des restos qui ont des espaces jeux pour les enfants.
1: Certaines compagnies aériennes ont aussi des espaces réservés aux adultes sur leur vol. Idem dans les trains d'une compagnie ferroviaire italienne. Et dis donc, si ça continue, bientôt les voyageurs seront limités à deux enfants qui pleurent par famille. Retour sur le terrain. Que pense de tout ça ce monsieur de 49 ans que je croise dans un parc avec ses deux enfants ?
3: La tendance No Kids, c'est un petit peu clivant. On peut à la fois être pour et contre. J'entends ceux qui sont pour quand ils n'ont notamment pas d'enfants, alors qu'ils ont laissé leurs enfants pour gagner un petit peu en tranquillité. Quand on part en week-end ou en vacances, en couple, sans enfants, avoir le bruit et la gêne des enfants des autres, ça peut être quelque chose qui est gênant, tout simplement. Après, il ne faut pas non plus que la société soit séparée, tout simplement, parce que les enfants ont aussi besoin d'espace pour vivre, tout simplement.
1: Alors on peut se poser cette question existentielle. Est-ce que ce sont les enfants qui ont changé et qui sont devenus de moins en moins supportables ? Ou bien est-ce nous, adultes, qui nous agaçons de plus en plus pour rien ? Vous avez 3 heures. Bref, le No Kids pourrait devenir tendance. Je vous laisse vous faire votre propre avis là-dessus. Moi, de mon côté, je vais plutôt militer pour des wagons spéciaux destinés aux gens qui passent des appels en visio. Vous savez, avec le haut-parleur en public. Oh là là, oui, ça m'agace.
0: Ça, c'est une excellente idée, Muriel Jordan.
4: Finalement, l'enfer, c'est les autres.
0: On vous retrouve avec Jean-Paul Sartre, peut-être. Demain.
4: Exactement.
0: Donc, et en attendant, ici.fr, toute la collection des 7 tendances. Tiens, on va passer par le Tour cet après-midi. 17e étape, Chambéry-Voiron, à vivre en direct ici à partir de 13h30. En attendant, toute l'équipe d'ici matin est à vos côtés. Passez une excellente journée.
5: Mais passez aussi une excellente journée. Allez vous reposer. Bonjour Alexandra.
6: Bonjour Pascal, bonjour tout le monde.
5: C'est avec vous qu'on va faire l'info ce matin. On a, les enfants ont le droit d'écouter la radio aujourd'hui.
6: Mais bien sûr, mais
5: voilà,
6: oui, pour
5: ici,
6: tout le monde.
5: Ici Occitanie n'est pas No Kids. On va saluer Cécile qui est à la réalisation, Christine qui arrive un tout petit peu plus tard pour répondre à vos appels téléphoniques. Bref, bonjour à vous, vous écoutez ici Occitanie, c'est mercredi 22 juillet.
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5: Bonjour, il est 6h. C'est l'heure de l'info avec vous, Alexandra Lagarde. Bonjour et bonjour aux enfants qui écoutent.
6: Bonjour tout le monde. On est tous des grands enfants finalement. Et ouais. Le fond des fleuves visible depuis les berges, tout petit filet d'eau dans certaines rivières. Impossible de ne pas voir le manque d'eau en cette fin juillet en midi toulousain. Et cette difficulté pour celles et ceux dont c'est la ressource principale pour travailler, les agriculteurs irrigants qui dénoncent les mesures de restriction des préfets et demandent aussi à l'État la construction de nouvelles retenues collinaires. C'est le cas de Mickaël Labassa, agriculteur installé à Bazian, à l'ouest d'Auch. Son lac, Pascal Daniel, a bien baissé et l'été est loin d'être terminé.
8: Construit par la main de l'homme, il y a près d'un quart de siècle, ce lac artificiel aura coûté un peu plus de 5 millions d'euros. Mais aujourd'hui, après 40 jours sans une seule goutte de pluie, il baisse à vue d'œil.
9: Ben là, il manque 4 mètres. Je pense qu'on est à la moitié.
8: C'est pourtant depuis ce lac que provient la totalité de l'eau permettant d'irriguer les 120 hectares de tournesol et 47 hectares de maïs que possède l'agriculteur Michael Labassa.
9: On renvoie par de la tuyauterie dans nos parcelles via ou des pivots d'irrigation ou des enrouleurs.
8: Voilà. Un usage de l'eau qui a un coût très élevé.
9: Mon exploitation, c'est environ 18 000 euros par an.
8: Des retenues collinaires comme ce lac, il faudrait les multiplier, raconte Michael Labassa.
9: Peut-être faut-il en faire de moins grandes et plus en nombre, ça se réfléchit. Quoi, voilà.
8: L'agriculteur se dit prêt à vendre une partie de ses terres pour ça.
9: Moi, ça ne me dérange pas, j'ai des collines qui pourraient s'y prêter, étant donné que la rentabilité agricole n'y est plus.
8: Il le sait, avec les restrictions, ces maïs plantés pour être vendus à la coopérative afin de faire de l'alimentation animale finiront par ressembler à pas grand-chose.
9: Donc c'est tout sec, tout marron. Quoi, voilà.
8: Comme sur cette parcelle où un problème mécanique empêche le bon arrosage des plants.
9: Si vous voulez, vous avez, voyez, là, deux ou trois plantes de maïs là, qui n'ont ni fleurs ni épis, c'est suite au manque d'eau qu'on se retrouve dans ce phénomène-là. Quoi.
8: L'agriculteur espère que le ciel finira par ramener quelques gouttes de pluie.
6: Dans le Gers où nous serons en reportage tout à l'heure à 7h32, la préfecture gersoise qui a pris un arrêté pour interdire l'irrigation pour le moment 2 jours par semaine. À partir de lundi prochain, ça sera 1 jour de plus par semaine.
5: Mais les irrigants du Midi toulousain devraient se satisfaire du vote de la loi d'urgence agricole.
6: Oui, adoptée hier sans surprise par les sénateurs. Dans cette loi notamment, le volet central du texte doit permettre de faciliter la construction d'ouvrages de stockage de l'eau, y compris dans les zones humides. La gestion de l'eau est également modifiée par cette loi. La présence des représentants agricoles dans certaines instances de gouvernance de l'eau va être renforcée, ce qui fait grincer des dents les associations de protection de l'environnement, tout comme la réintroduction de 2 pesticides interdits en France mais autorisés en Europe. En désaccord profond avec ce point du texte, la ministre de la Transition écologique, Monique Barbu, qui a annoncé qu'elle présenterait sa démission avant le Conseil des ministres qui doit se tenir aujourd'hui. Et le Conseil des ministres à peine terminé, le ministre de l'Éducation nationale prendra la route pour le Midi toulousain. Pas de vacances pour Édouard Geffray, qui est attendu ce soir dans un camp de vacances à Pointillinard, pas loin de Montrégeau. Il doit rester 48 heures chez nous. Il sera demain dans le Tarn-et-Garonne, à Lozerte, puis à Saint-Nicolas-de-la-Grave, puis à Nègrepelisse, avant de partir pour l'Aveyron. Il m'a fallu quelques instants pour réaliser que je venais de tuer la mère de mes enfants. Les mots de Cédric Jubilard à propos de son épouse Delphine, dont les ossements de l'infirmière tarnaise ont été retrouvés pour partie la semaine dernière. Et ces révélations viennent chambouler tout le calendrier judiciaire à moins de 2 mois du procès en appel à Toulouse du peintre plaquiste. Après une réunion avec la présidente de la cour d'assises de la Haute-Garonne, les représentants du parquet ainsi que les avocats des différentes parties, il a donc été décidé de reporter ce procès pour laisser le temps de mener toutes les investigations nécessaires. Maître Laurent Boguet, l'un des avocats des enfants du couple, il était à cette réunion.
10: Les derniers événements font rebondir bien évidemment le procès. Il va y avoir des vérifications scientifiques. Les fouilles vont se prolonger pour la recherche du corps. Il y aura vraisemblablement des démarches sous l'angle de la personnalité de Cédric Jubilard pour apprécier de son évolution et peut-être même de la crédibilité qu'on doit attribuer à son changement de position. Nous sommes fin juillet. Le mois d'août est rarement propice et effectivement, au déchaînement de démarches. Imaginez tout simplement que dans le cadre effectivement du complément d'information, nous découvrions un certain nombre d'éléments qui justifieraient que des témoins soient cités au second procès. Il faut procéduralement avoir le temps de pouvoir l'organiser. Le 21 septembre, très objectivement, on est trop court. C'est pas ce que je voulais pour les enfants, mais on est tenu malgré tout à une forme de réalisme judiciaire.
6: Et on prolonge la discussion, nous serons tout à l'heure à 8h moins le quart avec la première présidente de la Cour d'appel de Toulouse, Chantal Ferreira. Elle sera en studio avec nous à 7h45.
5: Les salariés de Fibre Excellence l'avaient promis et c'est à présent chose faite.
6: Ils occupent depuis hier l'usine de pâte à papier de Saint-Gaudens à 1 semaine de l'audience au tribunal de commerce de Toulouse. Qui décidera si oui ou non le groupe est placé en liquidation judiciaire? Les salariés veulent mettre un dernier coup de pression à l'État alors que l'offre de reprise présentée par le milliardaire Mathieu Pigasse est conditionnée par l'aide financière de l'État qui ne bouge pas pour l'instant. Mais les salariés restent plus déterminés que jamais, comme le rappelle Sébastien Oustric, délégué syndical CGT.
11: Aujourd'hui, on a décidé de prendre l'usine à notre compte, de la garder et la mettre sous sécurité des salariés. Et ça jusqu'au 27, et voire plus tard, suivant la si à liquidation. Parce qu'il est hors de question qu'un ferrailleur vienne à démonter l'usine. C'est ce qu'on a toujours dit depuis le départ. Personne ne rentre dans l'usine pour la démonter. S'il rentre, c'est pour la redémarrer. Donc aujourd'hui, les salariés sont déterminés. Aujourd'hui, on a alerté les forces de l'ordre. On a alerté le ministre de la Justice en lui expliquant qu'il ne fallait pas envoyer les forces de l'ordre aussi, parce qu'on a un site classé Seveso seuil haut, où il y a des produits chimiques très dangereux. Donc le but, ce n'est pas qu'il y ait de conflit devant l'usine. Aujourd'hui, on prend le siège de l'usine. Et on regardera le temps qu'il faudra, le temps de retrouver un repreneur et que l'usine redémarre.
6: Et Roland Lescure, le ministre de l'économie, a estimé hier devant les députés à l'Assemblée nationale que l'offre n'était pas au niveau. D'après lui, l'offre demande une aide supplémentaire de 100 millions d'euros à l'État, en plus des 100 millions d'euros que l'État prévoyait déjà d'apporter. L'État toujours qui envisage de baisser le prix de la boîte de paracétamol, 10 centimes de moins par boîte, pour faire économiser près de 30 millions d'euros par an à la sécurité sociale. Mais la pilule passe mal auprès des fabricants, dont certains sont installés ici chez nous, UPSA par exemple à Agen, et bientôt peut-être Ipsophène à Toulouse. Mais son PDG, Jean Boé, reste pour le moment assez serein.
12: Si cette piste était validée, les informations que nous avons eues, c'est que cette piste impacterait uniquement les productions de paracétamol hors du territoire français. Nous n'avons pas, nous, Ipsophène, pour ambition de vendre à un client 100% de sa consommation. Parce que de toute façon, ça sera plus cher. Donc, quand on parle d'Opella ou quand on parle d'UPSA, ils vont acheter une partie de leurs besoins en France pour faire des séries de médicaments qui seront estampillés Origine France garantie. Mais le reste, ils vont continuer à importer depuis la Chine et depuis les États-Unis parce que les modèles économiques sont tels qu'on n'a pas le choix pour l'instant.
13: Donc, pas d'inquiétude pour vous?
12: Une attention particulière, évidemment. Mais pas d'inquiétude marquée.
6: Et Ipsophène qui espère produire à partir de 2028 4000 tonnes de paracétamol par an à Toulouse. Et donc la chaleur.
5: Oui, il fait chaud. Bah, vous l'avez dit hier. Hier, j'espère que vous avez profité de la journée à seulement 34 degrés.
6: Oui.
5: Parce que, bah oui, il faisait chaud, mais c'était quand même le jour le plus frais de la semaine. C'est ce que nous dit Météo France. Et nous sommes repartis pour les records. Journée très chaude, journée éclatante aujourd'hui en Haute-Garonne. Un soleil qui va dominer largement du matin au soir sur l'ensemble du département. Et le thermomètre fait à nouveau un peu peur. Entre 34 et 36 degrés entre Toulouse et Muret. Alors, si vous voulez un peu de fraîcheur, c'est du côté de Luchon. Oui, alors aussi, mais je vais vous préciser dans un instant, mais à Luchon, il ne fera pas plus de 32 degrés en température officielle. Et c'est l'apéritif, hein, parce que j'ai regardé la météo, demain, il fera 37 degrés. Donc, si vous avez chaud aujourd'hui, vous n'avez rien vu encore. Si vous avez ouvert les fenêtres déjà chez vous, bon, bah, il ne fait pas vraiment jour, mais ce n'est pas grave, c'est déjà le frais, puisqu'il ne fait que 21 degrés à cette heure-ci. Et ça va même descendre un petit peu dans une heure, là, il fera encore plus frais. Oui, ça arrive avant que ça remonte, hein, donc profitez-en. On est dans la, comment on pourrait dire, dans la subtilité.
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5: Ah, Alexandra, vous connaissez Francis Cabrel?
6: Oui, bien sûr.
5: Celui que l'on a longtemps appelé le troubadour romantique. Vous savez, avec ses cheveux longs.
6: On aime les romantiques.
5: Ouais, c'est ça. Et puis un jour, il a dit, mais j'en ai marre, je veux changer de style. Et voilà comment arrive le nouveau Francis Cabrel. Bon, nouveau, c'est très relatif.
6: On l'aime aussi.
5: On est en 1987. Oui, c'est vrai. En tout cas, ça a bien marché pour lui. Hein. Encore et encore. Et je le fais sans accent.

0: Et c'est vrai que ça sent un peu le rock, celui de Francis Cabrel. Encore et encore, il est 6h13.
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0: Ah, plein de choses à vous annoncer ce matin. On peut saluer celles et ceux qui nous écoutent depuis Saint-Martory, puisqu'on est arrivé sur une nouvelle fréquence FM 92.9. L'occasion d'ailleurs de vous rappeler qu'on a ouvert des nouvelles fréquences ces semaines dernières. 107.5 à Condon, 97.5 à Decazeville, 101.2 pour celles et ceux qui nous écoutent maintenant à Foix. On va saluer également pour la petite vadrouille Jeannot. C'est le seul fromager de Colomiers et on va en parler dans un petit instant quant au docteur Kierzek qui va arriver là, il va incessamment sous peu, pour nous parler de nous hydrater, parce que c'est important de s'hydrater avec ces grosses chaleurs. Et comment on peut faire? Eh bien, grâce à des infusions.
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0: En buvant, bien évidemment, il faut vous hydrater. Bonjour, docteur Kierzek. Alors, comme chaque matin cet été, on essaye de rester en pleine forme grâce à ICI et surtout grâce à vos conseils santé. Et ce matin, bah donc, on va s'hydrater grâce à des infusions froides. Et c'est tout bénef.
5: Bonjour à toutes et à tous. L'infusion froide, c'est la star de l'été. Vous savez, c'est ces carafes remplies de plantes, de fruits et d'eau qui patientent sagement 8 heures au frais avant de nous offrir leur douceur. Alors d'abord, la bonne nouvelle, c'est que oui, c'est sain, les infusions froides sont excellentes pour la santé. Pas n'importe lesquelles, hein. Je parle des vraies infusions maison, sans sucre ajouté, sans colorant, sans arôme artificiel. Je parle pas des iced tea industriels qui cachent souvent l'équivalent de 3 morceaux de sucre par bouteille. Premier super pouvoir, ça hydrate. En été, on a souvent du mal à boire de l'eau plate, c'est vrai que c'est un peu monotone. L'infusion froide avec ses parfums naturels, un peu de menthe, du citron, de l'hibiscus, bah ça rend l'eau plus attrayante et ça nous encourage à boire plus régulièrement. Autre bonne nouvelle, contrairement aux idées reçues, le thé froid n'est pas diurétique, à faible teneur en caféine. Il compte pleinement dans le bilan hydrique quotidien, c'est vraiment un allié pendant la canicule. Notre super pouvoir, la préservation des antioxydants. Bah oui, les vitamines C par exemple, elles ne sont pas détruites par la température. À froid, elles restent intactes en fait. Ce n'est pas tout, des études ont montré que l'infusion à froid permet de concentrer certains antioxydants, des anti-vieillissements. Donc ça, c'est vraiment très intéressant. Il y a moins d'amertume, plus de sérénité, c'est un peu du yoga dans une bouteille. Autre super pouvoir, il y a moins de caféine. L'eau froide extrait beaucoup moins de caféine que l'eau chaude. Ça, c'est intéressant. Toutes les études le montrent. Résultat, on peut en boire même le soir sans risquer de passer la nuit à compter les moutons.
0: Ouais, d'accord. Mais alors, attendez, parce que moi, préparer une infusion chaude, je sais faire. Mais comment est-ce qu'on prépare une bonne infusion froide?
5: Vous voulez ma recette? Laissez infuser au moins 6 heures. Contrairement à l'infusion chaude, l'extraction à froid est lente. On compte 6 à 12 heures au réfrigérateur. Dosez généreusement, parce qu'à froid, l'extraction est moins puissante. Donc, pour un litre d'eau, il faut 10 à 15 grammes de plantes, par exemple, contre 5 grammes à chaud. Donc, il faut, si vous utilisez des sachets, prévoyez 2 ou 3 sachets par litre. Ensuite, vous commencez à température ambiante, vous remplissez la carafe d'eau et c'est après que vous allez mettre au frigo. L'eau trop froide bloque le processus de diffusion. Puis, vous pouvez être créatif, hein. Moi, j'aime bien menthe, citron vert et concombre, par exemple. C'est ultra désaltérant. On peut faire aussi verveine, pomme et cannelle. Ça, c'est parfait pour le soir. Et puis, un dernier conseil d'été, alternez les plaisirs. Eau pure, infusion froide maison, de l'eau gazeuse avec une petite rondelle de citron. Votre corps apprécie la variété et surtout, on boit sans attendre d'avoir soif. Quand on a soif, c'est déjà un signe de déshydratation. Allez, bon été, bonne santé à l'écoute d'ici, bien sûr.
0: Merci et bonne infusion. On va trinquer tous ensemble. Merci, docteur Kierzek. L'application ici pour réécouter vos conseils, bien évidemment. La petite vadrouille arrive dans un petit instant. On va se faire une petite tranche de fromage grâce à Jeannot, qui est le fromager de Colomiers. Quant à la musique, écoutez ça. Nous sommes en 1971. Les Beatles se sont séparés depuis un an déjà. Et John Lennon, il a une ambition. Délivrer au monde une prière laïque. Ici Occitanie, Imagine.

0: On pourrait presque verser une petite larme. John Lennon, ici Occitanie, c'était Imagine, il est 6h20. C'est l'heure de la petite vadrouille et ce matin on va faire une rencontre avec un passionné de fromage. Il s'appelle Jeannot et c'est le seul fromager de Colomiers. Alors dans son commerce, de nombreux fromages, mais surtout un lien spécial avec sa clientèle qui est en quelque sorte le prolongement de sa famille. Au début, pour faire connaître son commerce, il a dû faire quelque chose de particulier et aujourd'hui, il travaille avec son fils. Rencontre au milieu des fromages dans la petite vadrouille de Sébastien Bretonneau.
1: Voilà, ça sent bon le fromage ici.
2: Mais oui, ils étaient vraiment dans le magasin où il n'y a que du fromage. Ouais.
1: Qu'est-ce que ça fait d'être le seul fromager de Colomiers ?
2: Je suis très heureux d'être le seul. Bon, mais la concurrence, ça fait du bien aussi. Hein, ah. Comme ça, on peut se remettre en question. Hein.
1: Ouais. Le fromage, il représente quoi dans votre vie, Jeannot ?
2: Ah ben c'est tout, moi. Hein. C'est grâce à ce travail que je fais que j'ai réussi ma vie et j'en suis très fier.
1: Votre fiston travaille avec vous, donc il prend la relève ?
2: C'est Laurent qui a repris la relève depuis 15 ans déjà, puisque moi je suis quand même à la retraite depuis 15 ans, et qu'il a surtout bien repris l'affaire. Quoi. Il a fait même prospérer par sa façon de faire, par sa façon d'amener des nouveautés, etc. Quoi.
1: Ici, il y a combien de fromages autour de nous, de catégorie ?
2: Alors là, je pense qu'on en a à peu près 200. C'est énorme. On a beaucoup, beaucoup, beaucoup, beaucoup de fromages de petits producteurs. Ouais. Voilà, ça c'est très important.
1: Fromager depuis 1982, vous avez vu passer des générations.
2: Bien sûr, je sers des dames depuis 35 ans, 40 ans même. Notamment, j'en sers une, donc je sers les enfants et les petits-enfants. Ouais. C'est merveilleux.
1: Qu'est-ce que vous avez à nous dire sur cette clientèle qui vous est fidèle ?
2: D'abord, je suis très heureux parce que bon, c'est qu'ils sont très heureux, très contents de mes produits. Puis, c'est déjà assez adorable, quoi, avec qui on peut dialoguer, on peut passer des moments ensemble. C'est super, quoi. Pour nous, c'est très enrichissant.
1: Vous êtes attaché à eux ?
2: Ah, moi j'aime beaucoup la clientèle, pour moi c'est très très important et je fais très très attention à eux. Voilà.
1: Est-ce que vous avez une anecdote à nous raconter sur un client, une cliente que vous avez eu?
2: Oui, tout à fait. Au début je faisais les marchés, j'avais pas le magasin, puis il y avait une dame que je peux citer, madame Simonino, qui était présidente de l'Aïkido et qui a un loto, a gagné un plateau de fromage et elle est venue le chercher au camion et depuis cette dame est restée cliente et on a même travaillé ensemble puisqu'on a fait des soirées fromage pour l'Aïkido. Kido, etc. Et tout. Elle m'a rapporté beaucoup d'argent parce qu'elle aime bien le fromage.
1: Qu'est-ce que vous avez fait pour faire connaître le magasin ?
2: J'avais fait des concerts à l'église de Saint-Orandegonde avec Charles Ferré, le ténor du Capitole, et deux guitaristes andalous. Et après cette soirée, ils étaient invités à venir au magasin faire une dégustation de fromage qu'on avait fait à l'extérieur. Et il y avait 500 personnes, ils sont venus tous.
1: Jeannot, dernière question, si vous étiez un fromage, vous seriez lequel ?
2: Roquefort. Je les aime tous,
1: pourquoi
2: mais celui-là. Ah ben parce que il est onctueux, il est gras, il est puissant et ça, j'adore ça.
1: Et comme vous quoi ?
2: Comme pareil.
0: Bon, ça fait plaisir. Merci beaucoup à Sébastien Bretonneau et merci à Jeannot d'avoir ouvert les portes de sa fromagerie à Colomiers. Alors, elle est jamais très loin de Jean-Jacques Goldman. Vous savez de qui je parle ? Je parle de Céline Dion. Car Céline Dion est de retour à titre signé Jean-Jacques Goldman. Une nouveauté ici Occitanie. Bonjour, pardon, merci. Non, c'est pas l'hymne de la matinée. Il est 6h24, très bon mercredi.
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0: Bonjour, pardon, merci. Le dernier titre de Céline Dion, ici Occitanie, 6h27.
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0: Et la radio qui prend soin de vous, par exemple avec l'horoscope. Bonjour Catherine Viguier.
14: Bonjour, bonjour à tous.
0: Un peu de la réplique d'hier soir en quelque sorte.
14: La suite, oui, écoutez bien. Bélier, vous soignez le confort de votre entourage ou le vôtre et vous pourriez dépenser pour cela. Taureau, une journée toujours aussi passionnante que celle d'hier, il est question d'un engagement, d'une entente. Gémeaux, un mercredi idéal pour vous reposer, savoir où vous en êtes et pour prendre soin de votre prochain. Cancer, au menu d'heureuses nouvelles très certainement et si vous déprimiez, une éclaircie en vue. Lion, c'est peut-être tendu, mais ce n'est pas bien vous connaître, vous agissez avec brio. Vierge, au cours d'une discussion, vous vous attachez à quelqu'un ou à une info d'importance qui vous parvient. Balance, vous payez une somme, vous faites un achat et vous faites vos comptes aussi. Scorpion, vous avez quelque chose à jouer et ce soir, assurément, ce sera réglé. Sagittaire, on vous fera des confidences ou vous en ferez vous. Dans les deux cas, ce sera attentionné. Capricorne, avec le sérieux qui vous caractérise, vous lancez des invitations ou vous êtes invité et vous serez en beauté. Verseau, ça évolue, quelle que soit votre situation, l'été n'est pas calme et c'est pas mal. Poisson, la part belle à vos voyages, à vos lectures, au cinéma, vous vous déconnectez de la réalité. Et pour nous tous, à chaque jour sa chance.
0: Merci Catherine Viguier. Alexandra Lagarde, vous qui êtes à l'info dans quelques instants, de quoi est-ce qu'on va parler?
15: Des salariés Fibre Excellence qui se mobilisent et occupent l'usine car ils veulent mettre un coup de pression sur l'État.
0: Il est 6h30, c'est l'heure du 90 secondes en France et dans le monde. Cyril Ardo-Redon.
16: C'est le plus gros feu de l'été en Provence. 1700 hectares parcourus par les flammes en quelques heures hier, notamment sur les communes de Pont-Évès et Cotignac, dans le Var, dans l'arrière-pays toulonnais. 2300 foyers privés de courant, 400 personnes évacuées et 6 maisons touchées par les flammes. Le ministre de l'Intérieur, Laurent Nunez, attendu aujourd'hui à Mérignac, en Gironde, après la mort de deux sapeurs-pompiers hier. Leur camion a été pris au piège par les flammes alors qu'ils intervenaient sur un incendie près de l'aéroport de Bordeaux. Ce matin, face au feu de forêt, 3 départements sont placés en risque très élevé, 23 en risque élevé. Le procès en appel de Cédric Jubilard, prévu en septembre, finalement repoussé à début 2027 après ses aveux. 5 ans et demi après la mort de Delphine Ossaguel, le plaquiste a expliqué au magistrat l'avoir étranglé lors d'une dispute. Une avancée majeure, dit Emmanuel Macron après l'adoption définitive d'une loi pour interdire les réseaux sociaux au moins de 15 ans. Députés et sénateurs se sont prononcés sur un grand nombre de textes hier. La loi Riposte contre le protoxyde d'azote et les rodéos urbains a été adoptée, tout comme un texte sur la protection des mineurs. Le livret A, boudé par les Français à un niveau inédit depuis 2008. Depuis le début de l'année, les retraits ont dépassé les versements de près de 6 milliards d'euros. Le taux du placement préféré des Français augmentera au 1er août pour atteindre 1,7%. Et puis le Tour de France, 17e étape aujourd'hui, 174 km entre Chambéry en Savoie et Voiron en Isère. Hier, le Belge Remco Evenepoel a remporté le contre-la-montre individuel.
15: Et comme chaque jour, vous pourrez le vivre bien sûr avec votre radio ici Occitanie. Dans l'info d'ici à présent, direction Saint-Gaudens, où les salariés de Fibre Excellence jouent leur va-tout. Depuis hier, ils occupent l'usine de pâte à papier, des banderoles et des barnums bloquent l'entrée de l'usine et les machines, manière de mettre la pression en attendant que le juge rende sa décision lundi prochain, le 27 juillet, concernant l'offre de reprise présentée par Mathieu Pigas. Offre conditionnée à l'aide de l'État, qui pour le moment fait la sourde oreille, mais les salariés craignent la liquidation judiciaire et se mobilise donc à Anna Bonne-Mazoukarère.
8: Devant le Barnum, les collègues de Pascal se font passer la caisse de grève.
9: Il y a la caisse là, si on veut continuer à pouvoir manger.
8: Une boîte de chicorée percée pour les pièces de monnaie, sous le regard de la comptable atterrée.
17: C'est compliqué.
8: Son époux travaille aussi pour Fibre Excellence. Ils viennent de s'inscrire pour prendre des tours de garde sur le piquet de grève.
17: Jamais on n'aurait pensé qu'on est arrivé sur ce site, que X temps après on parlerait de fermer l'entreprise. Pour nous, c'était pas imaginable. Encore en début d'année, on y croyait.
8: Une prise de conscience douloureuse. Comme elle, ils sont une cinquantaine pour ce premier jour de mise en sécurité de l'usine. Pour Yannick, opérateur sur les lignes de fibre, la mobilisation doit s'intensifier pour porter ses fruits.
18: On va se mobiliser jour et nuit pour essayer de faire avancer les choses. Pour qu'il y ait une décision favorable à 27. Il y a l'actionnaire, il y a tout ce qu'il faut et c'est l'État qui bloque. Il faut qu'ils prennent leurs responsabilités aussi.
19: On a été déclaré d'utilité publique pendant le Covid. Ça ne veut pas rien dire, c'est important.
18: Il lui reste un an à faire et qu'il se bouge. Au moins qu'il fasse quelque chose de bien dans son mandat.
8: Une pique adressée au président de la République à qui les salariés du Papetit ont écrit une lettre. Soutenus par leur syndicat et les présidents des régions Occitanie et PACA, ils ont rappelé que pour les dernières clauses suspensives à lever, c'est l'État qui a les clés. La lettre est sans réponse à ce jour.
20: Malheureusement, à part faire ça et attendre le résultat le 27, nous, à notre échelle, on ne peut rien faire d'autre.
8: Xavier est opérateur logistique depuis 10 ans pour Fibre Excellence et il ne cache plus sa colère.
20: J'ai envie d'avoir de l'espoir, mais si ça ferme, il ne faut pas oublier que tous les magasins aux alentours, ils vont morfler, les restaurateurs, les n'importe qui. Les gens n'auront pas de travail, ils auront moins d'argent pour faire des travaux, pour faire quoi que ce soit. C'est tout un coin qui va petit à petit dépérir.
8: Hier soir, lors des questions au gouvernement, le ministre de l'économie, Roland Lescure, a estimé que l'offre de reprise n'était pas au niveau.
15: Et il a ajouté que ce serait au tribunal de commerce de trancher. Le juge doit rendre sa décision lundi prochain, le 27 juillet, date de l'audience.
0: Et dans le journal de 7h, on va revenir sur les suites de l'affaire Jubilard.
15: Oui, après plus d'une heure de réunion hier entre la présidente de la cour d'assises de Toulouse, un représentant du parquet ainsi que les avocats des différentes parties, il a finalement été décidé de reporter ce procès en appel de Cédric Jubilard. Le peintre plaquiste tarné a avoué le meurtre de son épouse la semaine dernière et montré aux enquêteurs où se trouvait une partie du corps de Delphine. Et puis à 7h toujours dans le journal, on reviendra sur la chaleur et le manque d'eau à la une. Toujours en cette fin juillet, les agriculteurs demandent la création de nouvelles retenues collinaires. Le reportage à venir. On le disait, la chaleur donc.
0: Il fait chaud, il fait oui, trop chaud. Et cela dit, j'ai bien dormi moi cette nuit. Il a fait un peu moins chaud.
15: Moins bien, mais...
0: Oui, c'est ça. Oui, c'était pas non plus l'excellent.
15: Un jour sur deux.
0: Oui, j'ai pas ressorti la couette non plus, attention. Hein. J'avais deux ventilos sur moi, tout ça, impeccable. Et toutes les deux heures, je m'arrosais. Non, mais sinon, j'ai bien dormi. Bon, cet après-midi, on attend jusqu'à 36 degrés à Toulouse. C'est plus chaud qu'hier, mais c'est moins chaud que demain. Profitez-en. Si vous voulez un peu de fraîcheur, c'est très relatif. Hein. C'est du côté de Luchon où vous le trouvez. Puisque c'est l'endroit où il fera dans le département le moins chaud. On attend que 32 degrés. Vous voulez savoir la température là, à l'instant où je vous parle ?
15: Allez-y.
0: Il fait 20 degrés.
15: C'est bien.
0: Ah, je peux mettre ça toute la journée. J'ai presque eu frais ce matin sur mon vélo.
15: Ouais, moi aussi. J'ai mis la petite veste.
0: Oui, non. Oui, mais vous vous levez à 2h du matin. C'est pas ça. Nous, les lève-tard, on est quand même plus tranquille. Voilà. Ça va bien ?
15: Ça va bien, oui.
0: En bon. Vous allez voir.
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0: Est-ce que vous vous souvenez, Alexandra, du film Flashdance ?
15: Oula, c'était en quelle année ?
0: Oui, non, moi non plus, je m'en souviens pas, hein, c'est pas ça. Mais la bande musicale, elle a survécu à mes souvenirs, peut-être même aux vôtres.

0: Maniac par Michael Sambello, extrait donc du film Flashdance.
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0: Alors des fois il y a des gens qui se posent des questions. Comment réussir sa sieste en vacances? Pas de problème, vous allongez puis ça va bien. Et ben c'est le thème de l'humour en tube et ça sera dans quelques minutes. Dans Toulouse capitale du ciel, on va essayer de vous expliquer ce qu'est une turbulence. Si vous prenez l'avion et que ça bouge un peu beaucoup, et ben il y a des explications à tout ça. Et non, ça n'est pas très dangereux. Les conseils du veto arrivent dans un tout petit instant. Et alors vous allez apprendre ce qu'est le medical training. À 7h20, c'est l'heure de nos trucs en plus, les infos insolites, les infos pratiques. Et ce matin, Mathieu Ferry, vous nous parlez d'un consulat du Haut-Comminges et de la Barousse. C'est pas vrai?
3: Oui, ça existe. Un consulat créé fin 2010 par Gilles Sigrault-Peyrouzère, consul autoproclamé, un rôle central, diplomatique et géographique.
4: C'est une chose importante pour moi parce que Saint-Gaudens, je suis dans la clinique Ferrand et c'est le milieu des Pyrénées exactement. Parce que si vous regardez sur Google Earth, si on trace une ligne qui rejoint la Méditerranée en ligne droite, il y a 198 km pour la Méditerranée, 197-500 pour l'Atlantique. Donc il faut savoir, Saint-Gaudens, c'est le milieu des Pyrénées. Dans le centre du monde, c'est pas la gare de Perpignan, mais la clinique de Saint-Gaudens.
3: Ouais, le consul qui est aussi armurier à Toulouse, mais son village c'est Polignan, près de Montrégeau. En fait, c'est le parcours d'un ancien guerrier devenu diplomate.
4: À la base, j'étais membre du Front de Libération du Haut-Comminges. Le problème, c'est que j'étais tout seul et que je ne savais pas de quoi on voulait se libérer. Donc, il a bien fallu se trouver des ennemis. Donc, évidemment, nos ennemis, c'est le Bas-Comminges. Parce que le Bas-Comminges, la particularité d'être très laid, parce que c'est tout plat. C'est la région de Muret, ça n'a aucun intérêt. Alors, moi, j'ai décidé arbitrairement que le Haut-Comminges, ça s'arrêtait derrière le très gros platane qui est au cimetière de Saint-Julien, après Cazères. On trace une ligne droite de là jusqu'à la porte du Comminges à l'île Andodome. Tout ce qui est à l'ouest de cette ligne, c'est le Haut-Comminges et tout le reste, c'est dans le Bas-Comminges.
5: Je l'aime beaucoup, moi.
3: Ouais, autres ennemis.

0: les Ariégeois, évidemment. Bon, pas ceux du Couserans, hein, car monsieur le consul est marié avec une native de Saint-Giron. Par contre, avec la Haute Ariège, il y a quand même un conflit larvé depuis des années sur les coins à champignons.
1: Attendez, Mathieu Ferry, on est d'accord, tout cela est une plaisanterie.
0: Oui, c'est parti d'une boutade, mais avec le temps, c'est devenu un peu sérieux. Quatre sous-consulats ont ouvert dans le monde avec des amis du consul. Il y a notamment un consulat à Tel Aviv avec une comminjoise originaire de Valentine. D'ailleurs, il y a une plaque devant chez elle. Idem au Sénégal, en Corse et en Alsace du Nord. Et puis, sachez-le, la République française reconnaît plus ou moins officiellement le Haut-Comminges.
2: J'ai été béni et absous par les autorités, puisqu'un jour, je suis arrivé un matin, il y avait un monsieur avec son chauffeur devant le magasin, et c'était le sous-préfet de Saint-Gaudens. Et il regardait le panneau, consulat du Haut-Comminges de la Marose, ça l'interpellait un petit peu, alors on en a discuté. Je lui ai dit, monsieur le sous-préfet, est-ce que c'est illégal? Il m'a dit, mais ça dépend, vous revendiquez quoi? Absolument rien. Il m'a dit, bon, bah alors c'est bon. Mais enfin, quand même, j'ai établi des cartes d'identité que je remets. Donc, si on va être comminjois par le sang, ben, il faut prouver qu'on est quand même comminjois depuis longtemps. Si on met sympathique, on peut être comminjois d'honneur. Voilà, c'est pas très compliqué.
0: Et figurez-vous que je viens d'obtenir la carte d'identité numéro 58, qui me donne plusieurs prérogatives. Hein. C'est listé juste derrière, notamment celle de tuer le cochon, de ramasser les champignons et les châtaignes, se promener en toute liberté sur nos terres et possessions, y compris le Val d'Aran, se baigner aussi, même hors saison, dans la Garonne, la Pique ou l'Ours. On peut aussi monter au clocher de Saint-Bertrand de Comminges. Et on peut aussi tutoyer le roi d'Angleterre. Hein, c'est marqué sur la carte, vous confirmez, France. Quant à l'adresse de ce consulat, comme le dit le consul, dans la vie, il faut faire des efforts, donc à vous de chercher. Et puis ne comptez pas sur moi pour vous donner cette adresse, ça serait comme dévoiler un coin à champignons.
3: Ah bah clairement, et donc on va pas faire ça. Merci Mathieu Ferry, si vous voulez réécouter, relire nos trucs en plus, ça se passe sur ici.fr. Les conseils du veto arrivent dans un petit instant. Vous savez ce que c'est le medical training, hein? Non, moi non plus.
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3: Bon, il est temps de dévoiler ce grand mystère parce qu'on entend de plus en plus parler de medical training pour les animaux. Alors si vous voulez savoir de quoi il s'agit exactement, vous êtes au bon endroit. Ici Occitanie s'occupe de tout et surtout vous allez apprendre en quoi ça peut changer la vie du vétérinaire et celle de votre animal. Et ben on va en parler avec vous, docteur Pierre Fabin, vous qui êtes notre vétérinaire.
8: Alors le medical training, comprenez tout simplement entraînement médical, c'est tout simplement de l'éducation mais appliquée aux soins vétérinaires. L'idée c'est d'apprendre à votre animal à participer activement à ses soins plutôt qu'à les subir. Au lieu de forcer un chien à se laisser faire, on lui apprend à coopérer, à donner sa patte pour une prise de sang, à rester immobile pendant une auscultation ou même à ouvrir la bouche pour un examen dentaire. Et tout ça grâce à des méthodes basées sur le renforcement positif, friandises, caresses, voix douce. Le but, c'est que le soin devienne une expérience agréable.
3: Mais alors, ça veut dire qu'on peut entraîner un chien ou un chat à aimer aller chez le vétérinaire ?
8: Exactement, ou au moins à ne plus en avoir peur. Beaucoup d'animaux stressent dès qu'ils voient une table d'examen, une cage de transport ou même juste la porte de la clinique. Le medical training, ça permet de désensibiliser tout ça. Concrètement, vous pouvez vous entraîner à la maison. Touchez doucement les pattes de votre chien ou de votre chat, puis exercez une légère pression sur les doigts comme si vous vouliez sortir les griffes et récompensez-le à chaque fois qu'il reste calme et se laisse faire. Soulevez doucement ses oreilles, observez-les, puis donnez une friandise pour qu'il associe ce geste à quelque chose de positif. Et pour la cage de transport, laissez-la ouverte en permanence dans votre salon. Mettez-y une couverture, quelques jouets, des friandises, pour qu'elle devienne un endroit familier et rassurant plutôt qu'un piège de vétérinaire. Ces petits exercices faits régulièrement et sans contrainte transforment vraiment la manière dont votre animal vit les soins. C'est particulièrement utile pour les animaux suivis régulièrement ou ceux qui ont besoin de traitement sur le long cours.
3: Bah, attendez, parce que là, vous avez parlé des chiens, des chats, mais est-ce que ça marche aussi avec les nacs, les lapins, les oiseaux ?
8: Et tout à fait, et même parfois mieux. Ça vient des soigneurs en parc zoologique. Ils utilisent le medical training depuis longtemps avec les fauves, les éléphants ou les otaries. Alors avec un lapin ou un perroquet, c'est tout à fait possible aussi. Le but, ça reste le même. Éviter la contrainte, réduire le stress et rendre les soins beaucoup plus sûrs pour tout le monde. Croyez-moi, votre vétérinaire vous en sera reconnaissant. Chaque année, on a des griffures, des morsures, parfois même des blessures très sérieuses. Et avec certains animaux, les soins deviennent parfois tellement compliqués que les propriétaires finissent par abandonner les traitements au détriment de la santé de leur animal. Avec un peu d'entraînement, tout le monde y gagne en fait, l'animal, le maître et le vétérinaire.
3: Oui, ça s'appelle le medical training et merci à Pierre Fabin. Vous voulez réécouter cette chronique, vous voulez réécouter d'ailleurs toutes les chroniques du vétérinaire, ça se passe sur notre application ici. On va tout savoir sur ce qu'est une turbulence dans un petit instant grâce à Toulouse, capitale du ciel. Mais d'abord, je vous promets un petit retour en arrière. Nous sommes en 1981 et le premier rap français de l'histoire sort et il y a même un clip d'ailleurs qui sera joué en première partie des séances de ciné à l'époque, oui, les plus jeunes peuvent pas s'en souvenir. 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

0: 1981, pour chagrin d'amour, chacun fait ce qui lui plaît, le premier rap français. On va saluer Juju qui a été, il y a quelques instants, une de ces, des nombreuses personnes de nous avoir salué sur la page Facebook ici Occitanie. Elle voulait dire bonjour à tout le monde et nous rappeler qu'il faisait pas trop chaud en ce moment à Muret Sud, parce qu'il fait 20 degrés, nous dit-elle, avec une petite fraîcheur très appréciée. On est bien d'accord avec vous. Capitale du ciel, comme chaque matin, on essaye de vous... Alors, je ne vais pas dire faire moins peur si vous avez peur de l'avion, mais quand même, par exemple si vous avez peur à cause des turbulences, vous devez être au bout de votre vie pendant un vol quand ça bouge, hein, évidemment. Angèle Ménétrier d'Aéroscopia, c'est quoi ces turbulences d'ailleurs?
1: Eh bien, scientifiquement, une turbulence, c'est un mouvement désordonné d'un fluide. Et aussi surprenant que cela puisse paraître, l'air est un fluide qui peut réagir de la même manière que l'eau. Et contrairement à ce qu'on imagine, l'air ne s'écoule pas toujours de façon lisse et régulière. Il peut accélérer, ralentir, monter, descendre et même tourbillonner. Ce sont ces mouvements d'air qu'on ressent lorsqu'il y a du vent, par exemple. On parle de turbulences quand ces mouvements deviennent irréguliers et imprévisibles. Les turbulences existent partout autour de nous, dans l'eau d'une rivière, dans la fumée d'une bougie et bien sûr dans l'atmosphère où volent les avions. Dans le ciel, les turbulences apparaissent notamment quand des masses d'air de températures différentes se rencontrent, quand le vent change brusquement de vitesse ou de direction, ou encore lors d'un survol d'un relief terrestre comme des montagnes. Elles peuvent être totalement invisibles, comme en plein ciel bleu, où on parle de turbulences en air clair.
0: Alors attendez, parce que ça devient flou cette histoire. C'est comme dans les mentales, donc il y a des trous dans le ciel.
1: Alors non, pas du tout. L'air est continu. Il n'y a jamais ce qu'on appelle des trous d'air, mais plutôt des zones d'air avec différentes températures et différentes vitesses. Si on devait trouver une image pour comparer, un avion qui traverse une zone de turbulence, c'est un peu comme s'il roulait sur une route avec des bosses. L'avion ne tombe jamais dans un trou, mais il va suivre les mouvements de l'air autour de lui. À bord, cela peut se ressentir par des secousses, des vibrations ou une sensation de montée ou de descente. C'est impressionnant, mais parfaitement normal. Les pilotes savent où ces zones sont susceptibles de se produire grâce aux prévisions météo, aux radars embarqués et aux informations partagées entre les avions. Évidemment, les avions sont conçus, testés et certifiés pour résister à des turbulences bien plus fortes que celles rencontrées en vol commercial. Elles ne sont donc pas du tout dangereuses pour la structure de l'avion. Le principal risque, en fait, concerne plutôt les passagers non attachés, qui peuvent être blessés lors d'une secousse soudaine. C'est pour cela que la consigne la plus importante reste toute simple, garder sa ceinture bouclée, même quand le vol semble calme. C'est la meilleure protection face aux turbulences.
0: Ouais, et puis on va également saluer le voisin qui a trouvé malin de prendre du jus de tomate, qui évidemment s'est renversé sur votre dernier pantalon propre. Merci beaucoup Angèle Ménétrier d'Aéroscopia. 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L'amour rend-il égoïste? Ça c'est une vraie question, oui, mais c'est une question que je ne pose pas Guillaume Grand. Ici Occitanie, toi et moi.
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0: ici Occitanie. C'était Guillaume Grand, toi et moi. L'humour en tube arrive dans un instant. Comment réussir sa sieste en vacances? Quelle question. Et puis, toute l'actu locale qui arrive bien évidemment tout de suite après ça.
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0: Bonjour, bienvenue si vous nous rejoignez, vous êtes un peu en retard, il est 7h. Je dis ça parce que nous, on est là depuis 6 heures, évidemment. Alexandra Lagarde, c'est pour l'info. Bonjour.
8: Bonjour Pascal, bonjour tout le monde. Des aveux, les restes d'un corps, 5 ans et demi, qu'on attendait de telles révélations dans le dossier Jubilar. Il semblait difficile en l'état de maintenir le calendrier judiciaire initial, c'est-à-dire le procès en appel du peintre plaquiste Tarné, qui devait commencer le 21 septembre prochain. Mais après une réunion d'un peu plus d'une heure, Claudia Calmel, en présence de la présidente de la cour d'assises, d'un représentant du parquet et des avocats des différentes parties, il a donc été décidé de le reporter.
9: Une réunion qui a rapidement débouché sur un consensus. À la base, les avocats de Cédric Jubilar demandaient un report du procès, mais certains avocats des parties civiles n'y étaient pas favorables, invoquant la trop longue attente des proches de Delphine Osaguel. Mais la présidente de la cour d'assises a réussi à les convaincre. Elle a évoqué la nécessité de procéder à de nouveaux actes d'enquête depuis les aveux de Cédric Jubilar. On pense évidemment à des interrogatoires, on pense à des expertises, on pense bien sûr aussi à une reconstitution de la nuit de la mort de Delphine Osaguel. Et pour ça, il faudra a priori attendre que les conditions lumineuses et climatiques soient proches de celles d'un mois de décembre. Impossible à faire donc au cœur de l'été. Par ailleurs, la réalisation d'actes d'enquête prend plus de temps en cette période estivale, ce qui a aussi contribué au report du procès.
8: Et de nouvelles fouilles pourraient donc être menées sur le champ de Mayoc, dans le Tarn, où une partie du corps de Delphine Osaguel a été retrouvée. De nouvelles expertises psychologiques de Cédric Jubilar pourraient être faites, car il faut rester prudent concernant les aveux de Cédric, d'après maître Laurent Decon. C'est l'avocat des frères et sœurs de Delphine Osaguel. C'est pour ça, selon lui, qu'il faut prendre le temps de mener de nouvelles investigations.
10: Vous savez très bien que d'abord les aveux ne sont pas une preuve en tant que telle, que quelqu'un peut revenir sur ses aveux, et ça s'est déjà vu, et heureusement. Il faut corroborer les aveux par des investigations qui sont en cours, qui ont été partiellement réalisées. Il y a des précisions à apporter de la part de l'intéressé lui-même sur les gestes meurtriers qu'il a pu avoir, et ensuite l'organisation de cette dissimulation et les motifs qui ont présidé à cela. Donc il y a beaucoup de sujets à aborder. Donc il ne faut pas se donner à soi-même une exigence temporelle excessive.
8: Et pour le moment, la cour d'appel de Toulouse envisage de reporter le procès au premier semestre 2027. La date butoir a été fixée au 19 avril 2027. Nous en parlerons justement dans trois quarts d'heure à 7h45 avec Chantal Ferreira, la première présidente de la cour d'appel de Toulouse.
0: Les pompiers de la Haute-Garonne mobilisés sur un violent incendie dans un appartement hier soir.
8: Une personne a été grièvement blessée et transportée à l'hôpital, nous préviennent ce matin les pompiers de la Haute-Garonne, mobilisés hier sur un autre violent incendie de Chaumes en fin de matinée à Muret. Boulevard de Lamasquère, 12 hectares ont été parcourus par les flammes. 30 pompiers et des agriculteurs du coin sont intervenus rapidement. Il n'y a pas eu de victimes. Un incendie d'une plus grosse ampleur encore hier. Là, c'était dans l'Aude, au nord de Carcassonne, à Conques-sur-Orbiel. Il a parcouru ce feu 20 hectares, dont 11 ont été brûlés. Près de 200 pompiers ont été mobilisés au plus fort de l'intervention. Les incendies particulièrement violents, la moindre étincelle et tout s'embrase sur des sols particulièrement secs et des cours d'eau de plus en plus bas. Autre conséquence de ces fortes chaleurs depuis le début de l'été, les agriculteurs irrigants s'agacent des restrictions d'eau prises par les préfectures et demandent à l'État de nouvelles retenues collinaires, à l'image de Tristan Fava d'Albert, coprésident des jeunes agriculteurs de la Haute-Garonne.
11: Nous, le changement climatique, les agriculteurs, on le voit arriver. Il n'a jamais autant plu en hiver et jamais aussi peu plu en été. Donc, il faut corréler les deux. Ça se traduit par faire des retenues d'eau supplémentaires pour garder cette eau en excès l'hiver et avoir cette eau disponible pour l'été quand il en manque. Et ça peut être des retenues collinaires pour quelques agriculteurs, mais ça peut être aussi des retenues importantes, multi-usages, structurantes pour un territoire. Et je dis bien multi-usages parce que les agriculteurs n'est pas les seuls à avoir besoin d'eau. On voit bien aujourd'hui avec les incendies, par exemple, il y a des besoins pour la population également. Et donc, il faut penser à tout le monde. Et pour éviter cette guerre de l'eau, il faut créer des volumes supplémentaires.
8: Et le reportage en longueur chez un agriculteur gersois tout à l'heure à 7h30 et les demandes des agriculteurs visiblement entendues puisque la loi d'urgence agricole a été adoptée hier par les sénateurs. Le volet central du texte prévoit de faciliter la construction d'ouvrages de stockage d'eau, les méga-bassines, y compris dans les zones humides. La gestion de l'eau est aussi modifiée par la loi. Il y aura plus de représentants agricoles dans certaines instances de gouvernance de l'eau, ce qui fait bondir les associations de protection de l'environnement, qui dénonce par ailleurs la réintroduction de deux pesticides en France. La goutte d'eau qui entraîne la démission de la ministre de la Transition écologique, Monique Barbu, a annoncé en effet qu'elle présenterait sa démission avant le Conseil des ministres qui doit se tenir aujourd'hui. Le ministre de l'Éducation nationale en visite, lui, chez nous pour deux jours. Il sera ce soir dans un camp de vacances à Pointy-Sinard, près de Montrégeau. Édouard Geffray sera demain dans le Tarn-et-Garonne, à Lozère, puis à Saint-Nicolas-de-la-Grave, enfin à Nègrepelisse, avant de partir pour l'Aveyron en fin de semaine. Un déplacement pour mettre en lumière les centres de vacances, précise le ministère.
0: Bientôt, un centre de soins dédié aux enfants violentés par leur famille à Toulouse.
8: Parmi les 7 centres promis par Emmanuel Macron hier, l'un d'eux doit donc ouvrir dans la Ville Rose. D'ici 2027, il sera financé par la Sécurité sociale. Une aile d'avion plus allongée et repliable, c'est la dernière innovation qu'a présenté Airbus hier au salon de l'aéronautique de Farnborough au Royaume-Uni. Les essais en vol doivent débuter d'ici la fin de l'année. Le but, réduire sa consommation de carburant de 20 à 30%, espère l'avionneur toulousain. L'astronaute française Sophie Adenau en direct tout à l'heure cet après-midi depuis l'ISS, la Station Spatiale Internationale avec la Cité de l'Espace. Il vous suffit d'acheter un ticket pour la Cité de l'Espace pour suivre cet appel en direct qui est prévu pour 14h15 tout à l'heure. Macron va-t-il tuer 10 000 emplois, peut-on lire sur la banderole déployée sur le portail de l'usine de pâte à papier de Saint-Gaudens, où les salariés du groupe Fibre Excellence ont pris possession de l'usine et des outils de travail. Une manière pour eux de mettre un coup de pression sur l'État à moins d'une semaine de l'audience au tribunal de commerce de Toulouse, qui décidera si oui ou non le groupe est placé en liquidation judiciaire. Les salariés ont écrit au président et demandent l'aide de l'État, mais pour le moment, c'est silence radio. Pour autant, Camille refuse de baisser les bras. Elle est préventrice sécurité dans l'usine depuis plus de 10 ans.
2: En fait, on veut faire passer plusieurs messages. Le premier message, c'est que nous, on n'a pas abandonné. On a envie de travailler ici, on a envie de travailler ensemble et on veut faire de la pâte à papier. Ça, c'est très important. De montrer ça et de montrer qu'on est mobilisé, même si ça fait depuis, je crois, début février, voilà, qu'on fait des manifestations. Ça, c'est la première chose. Et on veut montrer à l'État qu'on est là et qu'on ne lâche pas et qu'on ne veut pas se retrouver aux mains de n'importe qui non plus. On ne veut pas être démantelé. On ne veut pas forcément refaire des formations pour travailler ailleurs.
8: Mais l'offre de reprise présentée par le milliardaire Mathieu Pigas est conditionnée par l'aide financière de l'État qui ne bouge pas pour l'instant. Roland Lescure a estimé hier devant les députés à l'Assemblée nationale que cette offre n'était pas au niveau. Et une journée ensoleillée, chaude.
0: Ouais, ça y est, c'est reparti pour les records. Une journée chaude, une journée éclatante, nous dit Météo France. Vous sentez un peu le dépit quand je parle là ?
8: Non, pas du tout.
0: Il y a un peu de ça quand même.
8: Vraiment, vous avez l'air en joie.
0: Non, mais en plus, j'ai bien dormi. Il a fait moins chaud cette nuit. Alors, ça risque pas d'être le cas pour la nuit prochaine, puisque les températures remontent. On est sur du 36 degrés attendu à Toulouse et il fera 32 degrés du côté de Luchon. Ça, c'est pour le département. Et c'est des températures donc plus hautes que celles d'hier, mais moins hautes que celle de demain, parce que j'ai jeté un œil demain, on attend aujourd'hui, donc c'est 36 à Toulouse, demain il risque de faire 37, et on n'attend pas une baisse avant la toute fin de semaine, genre le dimanche, pas avant.
8: Non, si on attendra.
0: Si ça vient, on l'avait
8: avec
0: déjà
8: le
0: annoncé.
8: Avec le poulet du dimanche.
0: Oui, absolument. Bon, allez, il va être temps.
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0: Ouais, parce qu'à 7h08, je vais vous apprendre à détruire un conte de fées.
8: Ah bon ? Oh non !
0: Ah bah,
8: moi
0: carrément.
8: J'adore !
0: Non, mais là, 3 minutes pour détruire un conte de fées à cause du groupe téléphone.
8: Bah, je pars.
0: C'est pas moi. Parce que Cendrillon, c'est une jolie histoire, normalement. Et puis, vous la donnez au groupe téléphone et ça devient glauque, hein.

0: Ici Occitanie, mercredi 22 juillet, il est 7h12, c'était le groupe Téléphone avec Cendrillon. J'en profite pour faire un petit coucou à celles et ceux qui nous écoutent depuis Saint-Martory et aux alentours de Saint-Martory. On est au sud-ouest de Toulouse pour nous écouter sur notre nouvelle fréquence FM, le 92.9.
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0: On vous offre des cadeaux dans quelques minutes. On aura des entrées pour vous inviter à Anima Park au Burgo. Vous savez, ce parc d'attractions qui fait le plein de nouveautés cette année, hein, avec la forêt des dinosaures, avec des cascades, des rivières avec un volcan fumant et toutes les attractions pour toute la famille. L'écho d'ici, c'est à suivre également avec MediChat, une appli qui brise l'isolement de la maladie. Quant à Mon œil, c'est dans un tout petit instant. On va les regarder dans le rétro grâce à Gérald Roux. On parlera voiture électrique. 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
0: Mon œil dans le rétro, c'est avec vous Gérald Roux, bonjour. Et tout cet été, on va se retourner sur tout ce qui nous a marqué depuis le début de l'année. Ce matin, le vrai démarrage de la voiture électrique en France.
4: La bascule s'est faite au printemps, dans la foulée de la guerre en Iran. Désormais, quand les Français achètent une voiture neuve, environ un tiers d'entre eux choisissent une électrique. Dans la plupart des cas, ce n'est pas parce qu'ils sont devenus écolos, mais plutôt économes. Les prix délirants des carburants ont convaincu les clients plus que la santé de la planète. Aujourd'hui, dans l'usine Renault de Douai, qui fabrique notamment la petite R5 électrique, un gros succès, on a du mal à suivre la cadence. Alors la direction a embauché plus d'intérimaires, des travailleurs marocains, des ukrainiens, et elle teste aussi un robot humanoïde pour soulever des pneus. Cette revanche de la voiture électrique est assez ironique, car depuis plusieurs années, la stratégie des gouvernements et des constructeurs européens est partie dans tous les sens, ce qui a désorienté la clientèle. En France et en Allemagne, les aides gouvernementales, les bonus écologiques ont été sérieusement rabotés depuis 2022. Et de leur côté, les constructeurs, notamment allemands, dénonçaient l'objectif irréaliste de la Commission européenne, la fameuse interdiction de vente de voitures thermiques en 2035. Pas plus tard qu'au début février, Stellantis a même donné un gros coup de frein sur l'électrique, au profit de ces voitures thermiques. Mais voilà, fin février, c'était la guerre en Iran, le pétrole hors de prix, mauvais timing pour le constructeur. Au printemps, face au choc pétrolier qui ruinait les automobilistes, le gouvernement français a donc annoncé de nouvelles mesures en faveur des voitures électriques, alors qu'il les réduisait quelques mois avant. De leur côté, les constructeurs ont aussi choisi de produire des voitures électriques plus petites, moins chères, alors qu'ils ne juraient souvent que par les SUV plus rentables. Tout cela semble aller dans le bon sens, parce qu'il était temps de se réveiller face à la concurrence de la Chine, qui a foncé sur l'électrique depuis des années. L'Europe avait pourtant des atouts dans son jeu depuis bien longtemps, car la première voiture électrique qui a dépassé les 100 km/h, eh bien, elle a roulé en France en 1899.
0: Ouais, et à l'époque, on pensait qu'il n'y aurait que des voitures électriques. Comme quoi, on n'est pas des prophètes. Merci beaucoup, Gérald Roux. MediChat est une appli qui brise l'isolement de la maladie. C'est l'écho d'ici dans quelques minutes. Mais d'abord, Alexandra, ça vous dirait d'aller dans un parc d'attractions avec moi?
5: Ah oui, pourquoi pas?
0: Ben bien sûr, mais je peux pas parce que les cadeaux, on va devoir les donner. Ah ben je
5: on est
0: désolé.
5: Trop sympa.
0: On vous emmène à Anima Park au Burgo. On a deux entrées pour vous. C'est un parc absolument prodigieux. Vous allez vraiment vous amuser. Il est très ombragé. Il y a une zone dans laquelle vous pouvez prendre de l'eau. Oh, de la fraîcheur. 05 34 43 31 31 si vous savez répondre à la question d'actu que vous nous posez, Alexandra.
5: Et vous allez forcément savoir répondre puisqu'on vous a donné la réponse dans le journal de 7h. Airbus qui a dévoilé hier lors d'un salon de l'aéronautique au Royaume-Uni une nouvelle technologie qui pourrait permettre de réduire sa consommation de carburant ces prochaines années. Mais de quoi parle-t-on? Est-ce que c'est une aile allongée et repliable? Est-ce que ce sont des commandes de vol électriques ou bien l'utilisation de matériaux composites? Je répète,
0: allez-y.
5: Une aile une aile allongée repliable, des commandes de vol électriques ou bien l'utilisation de matériaux composites.
0: 05 34 43 31 31, c'est grâce à Christine que vous allez peut-être gagner vos entrées.
5: C'est facile. Hein.
0: Pour aller à Anima Park au Burgo. Oui, c'est tout à fait facile.
5: Moi, j'avais jamais vu ça, un avion qui se plie. Hein. Enfin, je dis ça.
0: En Lego, peut-être, je ne sais pas. Je ne vais pas me prononcer. Bon, attention, moi, je vais vous avouer un petit truc. Je suis un enfant du disco. C'est mon truc.
5: Ouais,
0: moi,
5: je vous imagine bien. Pas de def. Ou la facette.
0: Ouais. Voici Karen Young. Hot.

0: Hot Shots de Karen Young, titre qui aura resservi quelques temps plus tard, puisque ça a servi de sample pour un morceau des Daft Punk notamment. Mais ça, c'est l'original, un morceau de 1978. Vous n'oubliez pas de nous faire des petits coucous sur la page Facebook, comme l'a fait à l'instant Cécile, qui d'ailleurs parle à une autre personne qui se trouve sur notre page Facebook. Ici Occitanie, vous n'hésitez pas. C'est l'heure de l'écho d'ici, le rendez-vous des entreprises de la région. Et ce matin, c'est avec vous, Clémence Fuléda. On va parler aujourd'hui d'une appli inventée par deux anciennes salariées de la Sécu.
1: Bonjour Diane Nedan.
2: Bonjour.
1: Merci d'être avec nous. Vous avez cofondé avec votre amie Florence Pagnol, MediChat. C'est une appli qui permet d'échanger entre personnes qui ont une même maladie. Je crois que c'est d'abord un peu pour vous que vous l'avez créée.
2: Tout à fait. En fait, j'ai eu des graves problèmes de santé et qui ont amené en fait à avoir des douleurs chroniques. Et un soir, en étant à la maison, je me suis dit il doit bien y avoir quelqu'un sur cette planète qui a la même maladie que moi, mais qui s'en est sorti. J'ai commencé à regarder, je suis tombée sur des forums et en fait, moi, je voulais vraiment avoir quelqu'un, parler avec quelqu'un qui avait vraiment le même vécu que moi. Et j'ai vu que ça n'existait pas. Donc l'idée, elle est venue de là, tout simplement.
1: Donc c'est une appli qu'on télécharge sur son téléphone.
2: Tout à fait.
1: On s'inscrit. Mais moi, j'ai pas forcément envie de dire que je souffre de telle ou telle maladie de façon publique.
2: Oui. Alors en fait, c'est ça qui est vraiment intéressant avec MediChat, c'est que ça vous met en relation individuellement avec des personnes qui ont le même profil que vous. Mmh. Vous allez vous télécharger l'application, vous créez un profil public où vous allez dire de quoi vous voulez parler. J'ai mal au dos, comme c'était mon cas, ou j'ai du diabète, etc. Toutes les pathologies en fait. Et après, vous allez remplir un questionnaire privé. Et dans ce questionnaire privé, l'algorithme va pouvoir vous mettre en relation avec vraiment la personne qui a la même pathologie que vous.
1: De manière individuelle.
2: De manière individuelle et sécurisée.
1: Peut-être certains vous diront on a une famille, on a un médecin, il y a des associations avec lesquelles on peut parler de vive voix, pas sur un téléphone. Qu'est-ce que vous répondez à ça?
2: En fait, c'est moi ce qui m'a dérangé, c'est que le médecin, j'ai un très bon médecin traitant, j'ai beaucoup de chance, mais il a pas forcément de temps en fait à me consacrer. Il voit beaucoup de personnes. Les associations, en général, c'est collectif, c'est jamais individuel. Mmh. Et surtout, c'est des temps où on veut être tranquillement chez soi le soir, un moment que moi j'ai choisi. Et là, c'est moi qui décide quand est-ce que je veux parler avec la personne ou pas. C'est ça qui fait vraiment la différence.
1: J'imagine que quand on crée une appli, vous, je le disais, vous travaillez à la Sécu, vous n'aviez pas forcément des compétences informatiques, donc comment ça se passe?
2: Alors pas du tout, en fait, la vie fait que quand on est sur le bon chemin, les choses se mettent en place, donc Florence Pagnol, qui est mon associée et l'autre cofondatrice, on s'est dit, nous on n'a pas les compétences informatiques, donc l'essentiel c'est de vraiment bien s'entourer, donc on a été comme tout le monde sur le internet et on a trouvé un développeur avec qui ça a matché vraiment du premier coup, et c'est avec lui, avec Luc Giraud, avec qui on a développé l'appli au fur et à mesure.
1: Combien d'utilisateurs aujourd'hui?
2: Là, on a une centaine d'utilisateurs.
1: Et c'est un principe d'abonnement?
2: Tout à fait. Donc, c'est un abonnement qui est à 4,90€ par mois et 49,90€ à l'année. Pourquoi un abonnement? Tout simplement parce qu'avec Florence, on a quitté nos emplois. On est vraiment, c'est du plein temps parce qu'on s'est rendu compte que c'était assez...
1: Vous travaillez uniquement sur ça aujourd'hui?
2: On travaille uniquement sur ça. Et ça nous permet aussi d'être sur l'appli constamment, de faire attention, de faire de la médiation si besoin. Et c'est pour ça que c'est payant. Et aussi parce qu'on voulait une application sans publicité. Parce qu'il y a beaucoup aujourd'hui, et ça parasite beaucoup. Et là, c'est pour ça qu'on a fait un abonnement payant.
1: Et cette application s'appelle MediChat, donc appli qui brise l'isolement de la maladie. Vous l'avez cofondée, Diane Niedan. Merci beaucoup d'avoir été avec nous ce matin dans l'écho d'ici. Bonne journée.
2: Merci beaucoup.
0: Et merci à Clémence Fuléda de leur avoir tendu le micro. Alors, Calogero a le chic pour sortir des titres tristes et torturés. Une chanson sur le deuil vu par les yeux d'un enfant, ça vous dit? Ici Occitanie, voici le portrait.

0: portrait.
1: C'est le titre, le portrait de Calogero. On part dans quelques instants à Villemur-sur-Tarn pour offrir son cadeau à Christelle. Oui, c'est elle qui va partir à Anima Park.
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1: Oui, et vous offre sa nouvelle fréquence à Saint-Martory, le 92.9.
9: Et oui, on se branche.
1: Parler de France Info, c'est gentil pour les collègues, mais bon, y a nous aussi. Christelle, bonjour.
9: Bonjour.
10: Et bonjour.
1: Bonjour, vous êtes en voiture.
10: Oui, et vous regarde là.
1: Oui, bon, très bien.
9: C'est bien.
1: Très bien. Oh là là. Vous habitez à Villemur-sur-Tarn, vous partez au boulot, j'imagine.
10: C'est ça.
1: Ouais. Qu'est-ce que vous faites dans la vie?
10: Je m'occupe d'un France Service et d'un service carte d'identité passeport.
1: Ah, d'accord.
9: Bah, c'est le moment que j'avais de demander.
1: Non, mais c'est sûr. Pouvez-nous faire des faux papiers? Comment ça se...
9: Non, oh, Pascal.
1: Mais quoi? Mais je demande. Oh.
10: Bah, on peut accélérer les choses si vous voulez.
1: Voilà. Vous êtes ma préférée. On a une petite question d'actu à vous poser pour vous offrir vos entrées pour Anima Park. Alexandra.
9: Et cette question, Christelle, Airbus qui a dévoilé hier lors d'un salon de l'aéronautique au Royaume-Uni une nouvelle technologie. Mais de quoi parle-t-on? Est-ce que c'est une aile allongée repliable, des commandes de vol électriques ou bien l'utilisation de matériaux composites?
1: Alors,
10: ce sont des ailes allongées et repliables.
1: Mais
9: oui,
1: n'importe
9: bravo.
1: Quoi. Mais non, mais ça plie pas les ailes des avions.
9: Si,
1: mais
9: Airbus
1: alors.
9: Fait ça.
1: Si, c'est ça.
10: Non, oui.
1: Ah oui. Vous avez l'air d'être une spécialiste. Christelle, vous gagnez vos entrées pour Anima Park. Vous y avez déjà été?
10: Oui. Je vais y amener ma petite fille. Elle adore y aller.
1: Moi aussi, j'adore y aller. Non, mais en plus, super spot. Hein. Si vous avez trop chaud en ce moment, c'est l'endroit où il faut aller parce qu'il y a des arbres partout. C'est ombragé. Il y a de la terre, donc ça absorbe un peu la chaleur. C'est plutôt une bonne idée.
10: Exact.
1: Merci, Christelle. Je vous souhaite une très bonne journée. Bon courage pour cette journée. Puis on se reparle pour les faux papiers.
9: En tout cas. Non.
1: Voilà.
9: Coupez.
1: Pas le droit. Christelle, c'est quoi la radio que vous écoutez en ce moment?
10: Ah, ici Occitanie, tous les jours.
1: Merci et bravo.
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1: On parlera dans un petit instant dans l'info du manque d'eau qui n'aura échappé à personne cette fin juillet. Pour l'instant, le 90 secondes en France et dans le monde.
11: L'incendie qui a démarré dans le Var hier a progressé cette nuit. Il a parcouru plus de 2500 hectares et il est désormais contenu selon les pompiers. C'est le plus gros feu de l'été en Provence. 2300 foyers privés de courant, 400 personnes évacuées et 6 maisons incendiées. Alors que 3 départements sont placés en risque très élevé face aux feux de forêt, que 23 sont en risque élevé, le ministre de l'Intérieur Laurent Nunez est attendu à Mérignac en Gironde. Ce matin, il doit rendre hommage aux 2 pompiers morts hier en intervention près de l'aéroport de Bordeaux. Leur camion a été pris au piège par les flammes. La ministre de la Transition écologique doit présenter sa démission ce matin d'ici au Conseil des ministres. Monique Barbu, ancienne présidente de la WWF France, avait dit son opposition à la réautorisation de pesticides tueurs d'abeilles, mesure contenue dans la loi d'urgence agricole adoptée avant-hier. Le Premier ministre Sébastien Lecornu dit ce matin qu'elle a toujours sa confiance. Plusieurs textes définitivement adoptés par les parlementaires hier avant la pause estivale. L'interdiction des réseaux sociaux au moins de 15 ans ou un texte contre le protoxyde d'azote et les rodéos urbains. Les retraits sur les livrets A ont dépassé les versements de près de 6 milliards d'euros depuis le début de l'année. Autrement dit, ce placement est boudé par les Français à un niveau inédit depuis 2008. Son taux augmente dès le 1er août pour atteindre 1,7%. Et puis le Tour de France, 17e étape aujourd'hui, 174 km entre Chambéry en Savoie et Voiron en Isère.
9: ça sera à suivre, bien sûr, avec votre radio ici Occitanie. Évidemment. Mais dans l'info d'ici, le manque d'eau qui n'aura échappé à personne en cette fin juillet. Les rivières sont au plus bas et les lacs pour l'irrigation baissent dans le midi toulousain, ce qui pousse une partie du monde agricole à réclamer de nouvelles retenues collinaires. Une partie des irrigants au Garonnais dénonçait la semaine dernière encore les mesures de restriction d'eau prises par le préfet. Le président de la coordination rurale du Lot-et-Garonne appelait même les agriculteurs à ne pas suivre les mesures préfectorales. À l'ouest d'Auch, à Bazian, Michael Labassa ne sait plus comment faire. Son lac artificiel est déjà très bas, Pascal Daniel.
0: Vaste étendue bordée d'arbres, le réservoir du Lisée fait la taille de 150 terrains de football, 3,4 millions de mètres cubes quand il est plein. L'eau s'en écoule en permanence, dans un bruit très identifiable. Construit par la main de l'homme, il y a près d'un quart de siècle, ce lac artificiel aura coûté un peu plus de 5 millions d'euros. Mais aujourd'hui, après 40 jours sans une seule goutte de pluie, il baisse à vue d'œil.
12: Les jalons que vous avez au pied de la digue là, représentent normalement là, une hauteur d'un mètre de niveau. Quoi, là, il manque 4 mètres. Je pense qu'on est à la moitié.
0: C'est pourtant depuis ce lac que provient la totalité de l'eau permettant d'irriguer les 120 hectares de tournesol et 47 hectares de maïs que possède l'agriculteur Michael Labassa.
12: On renvoie par de la tuyauterie dans nos parcelles via ou des pivots d'irrigation ou des enrouleurs.
0: Voilà. Un usage de l'eau qui a un coût très élevé.
12: Mon exploitation, c'est environ 18 000 euros par an.
0: Des retenues collinaires comme ce lac, il faudrait les multiplier, raconte Michael Labassa.
12: Peut-être faut-il en faire de moins grandes et plus en nombre, ça se réfléchit. Quoi, voilà.
0: L'agriculteur, qui a déjà 27 années de métier à son actif, se dit prêt à vendre une partie de ses terres pour ça.
12: Moi, ça ne me dérange pas, j'ai des collines qui pourraient s'y prêter, et tenir la rentabilité agricole n'y est plus.
0: Entre le réservoir et les champs de l'agriculteur, une parcelle où le jet d'eau tourne à plein régime.
12: Oui, c'est mon pivot, parce qu'ils ont arrosé du tournesol justement.
0: Ça s'explique, la restriction préfectorale vaut pour le moment 2 jours par semaine. À partir de lundi, ce sera 1 jour de plus par semaine. L'agriculteur explique n'avoir aucune possibilité de contourner l'interdiction, même s'il en avait envie.
12: Je tente pas, vous savez, aujourd'hui, les drones et les hélicoptères tournent, je pense. Donc, la police de l'eau, OFB, est sur le terrain, je suppose aussi. Et puis, avec les compteurs connectés, tout se sait en temps réel. Il suffit d'ouvrir l'ordinateur.
0: Il le sait, avec les restrictions, ces maïs plantés pour être vendus à la coopérative afin de faire de l'alimentation animale finiront par ressembler à pas grand-chose.
12: Donc, c'est tout sec, tout marron, quoi. Voilà.
0: Comme sur cette parcelle où un problème mécanique empêche le bon arrosage des plants.
12: Si vous voulez, vous avez, voyez, là, deux ou trois plantes de maïs là, qui n'ont ni fleurs ni épis. C'est suite au manque d'eau, on se retrouve dans ce phénomène-là.
0: L'agriculteur espère que le ciel finira par ramener quelques gouttes de pluie. Il suffirait de 30 mm de précipitation d'ici ce week-end pour respirer un peu, sans quoi il pense avoir 30 à 40% de pertes sur ses maïs.
9: Et des restrictions d'eau sont en cours dans la plupart des départements du Midi Toulousain. Elles concernent les agriculteurs, mais aussi les particuliers et les entreprises.
1: Et dans le journal de 8h, les salariés de Fibre Excellence prennent possession de leur usine à Saint-Gaudens.
9: Oui, ils avaient promis de bloquer le site si l'État ne répondait pas favorablement à la demande de Mathieu Pigas pour consolider son offre de reprise. Les salariés de l'usine de Pâte à Papier qui tentent de mettre un dernier coup de pression à une semaine de l'audience au tribunal de commerce. Et puis à 8h toujours, on reviendra bien sûr sur l'affaire Jubilard et les aveux de Cédric sur la manière dont il a tué son épouse Delphine Ossagel. Face à de telles révélations, le procès en appel, prévu initialement le 21 septembre prochain, est reporté au premier semestre 2027. On sera également avec la première présidente de la cour d'appel dans quelques minutes. Et donc la chaleur aujourd'hui encore.
1: Il fait chaud, il fait trop chaud. Ouais, non, il fait chaud et c'est une chaleur particulièrement sèche. C'est ce que nous expliquait à l'instant l'agriculteur. Hein. C'est un peu compliqué pour tout le monde. Petit avantage, hein, soyez positifs, oui. Si vous lavez du linge, pas besoin de sèche-linge. Ça sèche, c'est en vrai, quelques minutes, c'est trop super. Non, c'est vrai qu'il va faire chaud cet après-midi. On attend 36 degrés pour les maximales si vous êtes du côté de Toulouse. Et si vous regardez le thermomètre à 7h35, il fait déjà presque 23 degrés. Ça monte vite, hein, ça monte quand même assez vite. Donc profitez de ces derniers instants de fraîcheur. Et si vous vous dites demain ça ira mieux, non. Enfin, c'est pas
9: ne
1: vraiment...
9: démoralisez pas tout de suite, non, voyons Pascal, il n'est même pas 8 heures.
1: Non, mais c'est vrai. Bon, alors je parle d'autre chose. Allons-y.
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1: Voici les paroles les plus mystérieuses de toute l'histoire de la chanson francophone. Qui comprend le sens de ces paroles ? Nos voitures dorment en bas comme des bébés.
9: Il a pris chaud, je pense.
1: Non, c'est voitures qui dorment comme des bébés. Rien du tout. Bon, d'ailleurs, les voitures, ça dort pas. Enfin, je ne sais pas. Il va falloir être plus clair que ça, France Gall. Hein ? Ou alors débrancher, carrément.

0: Non, mais je comprends l'idée, France Gall, mais si on fait ça, on peut plus écouter la radio. Et les nouveaux auditeurs qui nous écoutent depuis Saint-Martory sur le 92.9, ça marchera pas pour eux. Je peux pas faire ça.
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0: On voyage dans le temps tous les jours, tous les matins, grâce à Stéphane Bern. Et ce matin, on va voyager au temps de la porcelaine. L'invité d'ici matin, c'est Chantal Ferreira. C'est la première présidente de la Cour d'appel de Toulouse à propos du procès de Cédric Jubilard. Et puis la récré des Pitchounes, c'est maintenant. Et on va parler du bloc opératoire avec vous, Alexandra Lagarde.
3: Opérer, déjà, c'est pas un mot. Voilà. Je sais pas trop. On fait des choses avec ton corps et tout.
4: Ça a donné. Un gros indice dans la récré des Pitchounes ce matin, France. On lave ses mains au gel hydroalcoolique, on met un masque, direction le bloc opératoire de l'hôpital de Purpan à Toulouse. Parce que c'est toujours un peu impressionnant l'hôpital, non, vous trouvez pas? Moi je trouve un peu quand même. On a demandé aussi au CM2 de cette école au sud de Toulouse de Donneville.
3: C'est soit t'as une maladie comme Michael Jackson, il a fait de la chirurgie esthétique parce qu'il était malade, ou soit bah tu veux refaire ton visage mais il devient plus moche.
5: Moi ça me dégoûte un peu.
3: Opérer, déjà c'est pas un mot, voilà. Je sais pas trop, on fait des choses avec ton corps et tout, donc.
6: Mais je fais pas mal de fois opérer.
7: J'étais un peu stressée, j'ai attendu environ 30 minutes dans la salle.
6: J'ai fait opérer des amygdales, je me suis fait cautériser et plein d'autres choses.
7: Après, je suis allée dans le bloc opératoire.
6: C'est pas rigolo à faire, mais c'est pas non plus, j'ai pas non plus trop peur. Mais je suis endormie, et donc je sens rien.
7: Quand j'avais le gaz, c'était très drôle. Enfin, ça fait une sensation bizarre, en fait. C'est comme si t'avais toute la bouche endormie, tu pouvais plus parler et t'entendais, mais c'était comme si t'étais bizarre.
8: Ce qui me fait le plus peur, c'est genre tu te réveilles et tu vois ta jambe devant toi toute ouverte.
4: Alors, si tout se passe bien, normalement, la jambe n'est pas ouverte. Se réveiller en pleine anesthésie, les Pitchounes. Heureusement, les professionnels de santé sont habitués et l'anesthésiste, en fait, il calcule la dose de produit dont on a besoin pour rester endormi pendant tout le temps de l'opération. En général, on ne voit donc pas le bloc opératoire.
0: Non.
4: Ça n'est pas tout à fait la même chose que lorsqu'on est infirmier libéral, par exemple. Vous savez, les soins du quotidien, quand par exemple vous devez faire une prise de sang ou bien vous devez faire un pansement après une opération, parce que les infirmiers des blocs opératoires, ils doivent apprendre à utiliser des produits.

0: très spécifique, mettre en place des mesures d'hygiène très strictes pour éviter justement les complications ou même des infections après une opération. Ils aident le chirurgien tout au long d'une intervention aussi, les Pitchouns. Ils étaient un peu plus de 2000 en 2022 d'après le réseau de formation des CARIF OREF sur les 50 000 infirmiers et infirmières qu'on compte aujourd'hui en Occitanie. On pense bien à eux ce matin.
1: Merci Alexandra Lagarde. On va vous retrouver dans un petit instant pour l'invité d'ici matin. L'invité, c'est Chantal Ferreira. C'est la première présidente de la Cour d'appel de Toulouse. Et on va parler avec elle du procès de Cédric Jubilard. Merci d'écouter ici Occitanie. Il est déjà 7h43.
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1: Ici Occitanie, il est 7h44 et c'est l'heure d'accueillir l'invité d'ici matin. Le procès de Cédric Jubilard pour le meurtre de son épouse, prévu en septembre prochain, est finalement renvoyé. Et pour en parler, vous recevez Alexandra, la première présidente de la Cour d'appel ce matin. Et
0: bonjour Chantal Ferreira.
6: Bonjour.
0: Merci d'être avec nous ce matin. On va revenir dans un instant, bien sûr, sur le report en appel de ce procès. Mais d'abord, peut-être cette question, ces révélations inattendues de l'accusé qui avait nié jusque-là, Cédric Jubilard. Vous avez été surprise d'un tel revirement de situation ?
6: Ah oui, bien sûr, nous avons été très surpris, d'autant plus que ces aveux ont été faits par voie de presse, par l'intermédiaire de ses conseils. Et il n'est pas d'usage que les choses se passent de cette manière, puisque pendant quelques jours, la justice n'a pas été informée officiellement de ces aveux, et nous n'avions pas d'autres éléments d'information que celles que vous donniez, vous, la presse.
0: Cela agace ? C'est peut-être étonnant de le poser en ces termes-là, mais...
6: Ça surprend. On ne peut pas dire que cela agace, mais c'est surprenant parce que ce ne sont pas dans les usages de la profession d'avocat et les relations entre les avocats et les juridictions.
0: Ces révélations chamboulent un petit peu tout le calendrier initial, ce procès en appel qui arrivait dans 2 mois. Vous avez donc décidé hier de le reporter. Pourquoi ? Parce qu'on savait qu'une partie des avocats des parties civiles n'y était pas forcément favorable, mais c'était nécessaire, on était obligé d'en passer par là.
6: Alors, le procès aurait pu se tenir le 21 septembre, puisque dès le début, moi j'ai annoncé que la justice souhaitait aller vite dans cette affaire, mais la nécessité d'aller vite était justifiée par la nécessité de recueillir les aveux officiels de Cédric Jubilard, puis de rechercher le corps. Ça a été fait très rapidement, hein, puisque c'est le 6 juillet que la conférence de presse a lieu, et c'est le 15 juillet que Cédric Jubilard est officiellement entendu, et le 16 juillet que le corps est retrouvé. Donc en 10 jours, nous sommes une partie du corps. Forcément, depuis 5 ans, le corps s'est décomposé, et donc une partie du corps a été retrouvée. Donc les investigations immédiates ont été faites, et c'était très important pour les enfants et la famille de Delphine Ossagel. Voilà. Ensuite, faire le procès comme il était prévu le 21 septembre devenait difficile si l'on veut que le procès se déroule dans des conditions sereines. Ce qui s'est passé au mois de juillet, là, a bouleversé tout le monde. La preuve est l'écho médiatique et combien tout le monde a été stupéfait par ce revirement de situation.
0: C'était pour retrouver de la sérénité, donc
6: voilà.
0: Peut-être
6: donc
0: aussi.
6: Il s'agit de retrouver de la sérénité, de permettre de faire des investigations.
0: C'est ce que j'allais dire, encore. Des investigations sont prévues. Lesquelles, par exemple, qu'allez-vous demander prochainement ? Quelles enquêtes allez-vous mener ?
6: Alors, moi, je précise que je ne préside pas les assises, je suis l'autorité qui désigne les magistrats qui président les assises. Donc la présidente que j'ai désignée peut faire les actes elle-même. Je rappelle que nous sommes en procédure d'appel. ce qui est très spécifique, puisqu'il y a eu un premier procès où il a donc été condamné pour meurtre.
0: Et vous confirmez qu'il va tout de même y avoir de nouveaux, peut-être, alors, de nouvelles investigations, de nouvelles fouilles.
6: De nouvelles investigations, sans doute de nouvelles fouilles, pour essayer de retrouver davantage de...
0: Il manque la tête, on le sait, le
6: voilà,
0: crâne.
6: Absolument. Et aussi pour, sans doute, remettre en situation l'acte, la scène au cours de laquelle Delphine Osagel est morte. Donc il y aura des actes ainsi à faire. Il faut certainement refaire des expertises sur le plan psychologique,
0: de Cédric Jubilard.
6: Voir si ce qu'il déclare maintenant est cohérent avec l'ensemble des éléments du dossier qui avaient pu être recueillis avant ses aveux. Donc il y a des actes à faire. Et puis, la justice ne peut pas juger dans le brouhaha. Voilà. Donc c'est pourquoi la décision de renvoi a été prise.
0: Vous ne pensez pas que ce brouhaha médiatique ne sera pas là tout de même dans 6 mois? On sait que c'est une affaire qui parle énormément dans tous les cas.
6: On est bien d'accord. Hein. Moi, c'est une affaire qui passionne les citoyens. Moi, je suis un citoyen comme un autre. Hein. Et je trouve que c'est une affaire qui sort de l'ordinaire. Voilà. Donc, il faut absolument que le procès se déroule dans de bonnes conditions, de manière à ce qu'il soit serein.
0: Vous avanciez la date du premier semestre 2027, oui. D'un mot, d'ici avril 2027. Vous allez trouver ces 4 semaines nécessaires dans le calendrier de la justice?
6: Alors,
0: c'est tenable?
6: Il nous paraît plus nécessaire de faire 4 semaines dans un contexte d'aveu. C'est-à-dire que
0: donc
6: les 4 semaines, voilà, il se serait réduit plutôt à 10 jours, selon le nombre de témoins cités, mais on n'est plus du tout dans le même procès. Hein, c'est un procès en appel qui reste un procès pour meurtre sur conjoint, donc ça, ce n'est pas changé. Par contre, les aveux et la découverte du corps, ou de ce qu'il en reste, viennent complètement bouleverser les choses.
0: Et
6: donc on n'a plus à vraiment investiguer sur Cédric Jubilard, est-il coupable ou non coupable. Là,
0: ouais. Et vous annoncerez cette date quand?
6: Voilà. Bien, écoutez, dès que possible, les rôles de la cour d'assises sont fixés jusque fin mars, début avril. On peut encore modifier, les affaires n'ont pas été convoquées. Notre idée, ça serait quand même d'essayer de le juger avant le 20 avril 2027, puisque la prolongation de la détention provisoire n'est possible, de titre exceptionnel, que pour 6 mois renouvelables une fois. 20 avril, c'est la fin des premiers 6 mois.
0: Et donc on...
6: Donc, on aimerait pouvoir juger
0: avril avant. 2027. Ouais. Merci beaucoup, Chantal Ferreira. Je rappelle, vous êtes la première présidente de la Cour d'appel de Toulouse. Merci d'être venue ce matin.
1: Il est 8h10, la 17e étape du Tour de France. On va en parler dans un petit instant. Chambéry-Voiron, c'est l'étape du Tour.

0: Un hymne romantique à la passion inébranlable et à la solidarité dans le couple. Oui, c'était Jermaine Jackson et Pia Zadora. C'est l'heure de retrouver, comme chaque matin à cette heure-ci, l'étape du jour. Une étape ouverte côté sport et de beaux paysages. Hein, c'est le programme de ce parcours qui mène les coureurs vers Voiron, le site historique d'une très célèbre liqueur. Christian Prudhomme nous en dit en plus, en compagnie d'Emmanuel Collardet.
1: Bonjour Christian Prudhomme.
2: Bonjour.
1: Une fois de plus, c'est un cadre privilégié hein, qui attend les spectateurs avec la traversée de deux parcs régionaux, le Massif des Bauges puis la Chartreuse.
2: Oui, deux parcs régionaux splendides, la Chartreuse, les Bauges, avec une boucle au nord de Chambéry, avant d'aller ensuite vers Voiron, pour une étape dans des sites de montagne qu'on a voulu la moins rude possible, pour laisser une chance aux sprinteurs qui sont encore là, ou aux baroudeurs. Un début d'étape, une première partie d'étape qui sera vraiment faite pour les baroudeurs, et ensuite il faudra résister aux équipes de sprinteurs qui tenteront de revenir sur la tête de course.
1: 2200 mètres de dénivelé positif, c'est vrai que les sprinteurs ont le droit de rêver, mais il faudra vraiment être costaud. Hein.
2: Oui, ça va surtout se jouer dans la première partie de l'étape, en fonction de l'écart qui sera créé par l'échappée sur les sprinteurs encore vaillants, dirais-je.
1: Christian Prudhomme, l'arrivée du jour, donc c'est, vous l'avez dit, à Voiron dans l'Isère, une ville associée à une liqueur de renommée mondiale. Elle abrite, on le sait, les caves de la Chartreuse, la fameuse Chartreuse. Le Tour aime aussi raconter ses savoir-faire qui font partie du patrimoine français.
2: Oui, d'autant plus qu'il y a là un lien entre Voiron et Tarragone, donc entre le grand départ du Tour de France il y a deux semaines à Barcelone, avec un départ d'étape à Tarragone et les moines de Chartreuse et la Chartreuse, Voiron, capitale de la Chartreuse. Oui, bien évidemment, ce sont toujours des choses. Le Tour de France permet la découverte grâce à la prise de vue de France Télévisions, prise de vue de l'hélicoptère, et puis en apprenant des choses. Le Tour, c'est du sport, c'est la plus grande compétition cycliste au monde, mais c'est de l'histoire, c'est de la géographie, c'est de la culture. Et effectivement, je pense que davantage de personnes sauront que les caves de Chartreuse sont à Voiron, après le passage du Tour de France.
1: À votre santé, très belle journée à vous sur la route du Tour, Christian Prudhomme.
2: D'autant plus qu'il y a de la jaune et de la verte, un peu comme les maillots du Tour.
0: Oui, mais consommez avec extrêmement de modération, hein, s'il vous plaît, surtout à cette heure-ci. Il est 7h56. Moi, je serais vous, je prendrais plutôt un café, hein, pour commencer. Merci, évidemment, ici Occitanie et la radio officielle du Tour de France. On suit en direct et comme chaque jour, un peu après 17h, l'arrivée du Tour de France. Ne loupez pas ce rendez-vous.
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0: Allez, on va se bouger, mais on va se bouger dans le temps, oui, parce que chaque jour, avec Ici Occitanie, on s'offre un peu d'histoire avant l'actu, avec vous Stéphane Bern. Bonjour Stéphane.
12: Bonjour, bonjour à tous.
0: Et dans ce voyage dans le temps, on va partir du côté de Louis XV et des tirelires en porcelaine.
12: C'est l'histoire d'une poignée de terre blanche qui allait faire la gloire du Limousin et quelques jaloux. Fin du XVIIIe siècle dans le Limousin. Tout commence par une bassine. Madame Darnay lave son linge au bord d'un ruisseau à Saint-Thierry-la-Perche. Elle remarque une terre claire et fine. Intriguée, elle en parle à son mari Jean-Baptiste Darnay, chirurgien de campagne. Il vient voir et observe cette sorte d'argile qui lui rappelle quelque chose. Quelques années plus tôt, Jean-Baptiste Darnay a servi pendant la guerre de succession d'Autriche. Là-bas, il a probablement vu ces carrières de gisement, de cette matière si précieuse, le kaolin. C'est cette étrange argile blanche qui permet de fabriquer la porcelaine. Une découverte d'autant plus exceptionnelle qu'en cette année 1740, le roi Louis XV offre une prime à ceux qui découvriraient cette matière rare. De quoi mettre du beurre dans les épinards et quelques louis d'or dans une tirelire cochon. Cochon en porcelaine, bien sûr. Et c'est là que l'histoire se corse. Fort de sa découverte, Jean-Baptiste Darnay se tourne vers son ami bordelais, Marquis Lervillaris, pour lui demander conseil. Sauf que ce dernier s'empresse de s'approprier la découverte. Quand on a de tels amis, on n'a pas besoin d'ennemis. Résultat, Darnay n'obtiendra aucune reconnaissance de son vivant, tandis que Villaris récolte la prime du roi et les honneurs. Qu'importe, le gisement de Saint-Thierry-la-Perche va contribuer à faire de Limoges la capitale de la porcelaine en France. Alors si demain vous voyez un service en porcelaine à un prix exorbitant et que vous entendez quelqu'un s'exclamer « mais c'est du vol !» Eh bien, vous saurez maintenant qu'il ne croit pas si bien dire.
0: Merci Stéphane Bern.
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0: Bienvenue à vous si vous nous rejoignez, il est déjà 8h. Ici Occitanie à 8h, c'est l'heure de l'info avec vous Alexandra Lagarde, bonjour.
6: Bonjour Pascal, bonjour tout le monde. Les salariés de Fibre Excellence qui jouent leur va-tout, ils ont pris possession hier des machines à Saint-Gaudens, déterminés à obtenir la relance de l'activité de leur usine de pâte à papier à une semaine de l'audience devant le tribunal de commerce de Toulouse qui étudiera l'offre de reprise du milliardaire Mathieu Pigas, offre qui nécessite l'aide de l'État. Mais pour le moment, rien ne bouge et Marie-Pierre, qui travaille depuis plus d'une décennie dans l'entreprise, s'impatiente.
11: Vraiment, ce qu'on attend, c'est de savoir si oui ou non le gouvernement nous aide ou pas, qui prenne ses responsabilités, qui transforme ses paroles de souveraineté industrielle en acte fort. Alors, bien sûr, la pâte à papier, c'est pas du tout l'industrie de l'armement, mais c'est des devises, c'est de l'export, c'est une vitrine, c'est des emplois et c'est la vie qui fonctionne, quoi, tout simplement.
6: Mais cela ne semble pas être le chemin que choisit le gouvernement. Hier soir à l'Assemblée nationale, Roland Lescure, le ministre de l'Économie, est revenu sur l'avenir de Fibre Excellence et notamment sur l'offre de reprise portée par Mathieu Pigas.
13: C'est le tribunal qui tranchera, mais à ce stade, elle n'est pas au niveau. Elle n'est pas au niveau pourquoi ? Parce qu'elle demande une aide supplémentaire de l'État, sans doute plus de 100 millions d'euros supplémentaires. Au-delà des 100 millions d'euros que nous sommes déjà prêts à mettre et des 90 millions d'euros, dont vous l'avez dit, une bonne partie est déjà perdue, qui a été apportée à cette entreprise contre un investissement de l'investisseur en question de 5 misérables millions d'euros. C'est beaucoup d'argent, 5 millions d'euros, mais par rapport à 300 millions d'appui de l'État, moi je souhaite qu'on ait des repreneurs sérieux qui s'investissent dans les entreprises sur la base de plans d'affaires sérieux et sur la base d'un engagement réel des investisseurs aux côtés de l'État.
6: Et l'audience est donc prévue lundi prochain au tribunal de commerce de Toulouse. En attendant, les salariés de Saint-Gaudens continuent d'occuper l'usine de pâte à papier.
0: Un violent incendie hier soir dans un appartement de Toulouse.
6: Une personne a été grièvement blessée et transportée dans la foulée à l'hôpital. Les pompiers au Garonnais toujours mobilisés sur un violent feu de chaume hier en fin de matinée à Muret, boulevard de Lamasquère. 12 hectares ont été parcourus par les flammes. Il n'y a pas eu de victimes. Je voulais qu'elle se taise. Cédric Jubilard explique avoir étranglé son épouse Delphine Osaguel la nuit du 15 au 16 décembre 2020. Le peintre plaquiste tarnais a fait ses aveux à la justice la semaine dernière. Et David Di Giacomo, vous avez pu consulter le rapport de l'audition de Cédric Jubilard.
14: J'ai vrillé, j'ai pété les plombs, affirme Cédric Jubilard. Il explique son passage à l'acte en raison d'une phrase prononcée selon lui par Delphine qui s'apprêtait à le quitter. J'en ai trouvé un qui me fait mieux l'amour que toi. Cédric Jubilard décrit ensuite la scène en détail. Je voulais qu'elle se taise, je l'ai attrapée par le cou, j'ai serré, je répétais tais-toi, tais-toi. Elle est tombée inerte. Il m'a fallu quelques instants pour réaliser que je venais de tuer la mère de mes enfants. Je me suis dit qu'il ne fallait pas qu'il la voie comme ça. Je l'ai déposée dans le coffre de la voiture. Je ne savais pas où aller. Je me suis retrouvé route de Cordes-sur-Ciel en pleine nuit. J'ai vu des monticules de terreau. Je me suis dit que j'allais la mettre là. Cédric Jubilard rentre ensuite chez lui, s'endort quelques minutes. Au réveil, précise-t-il à la magistrate, j'ai réalisé que j'avais commis quelque chose d'abominable.
6: Ce que nous a confirmé la première... Je vais m'y retrouver dans la foulée de ses aveux. Cédric Jubilard a amené les enquêteurs sur les lieux où il avait dissimulé le corps de son épouse. Et face à de telles révélations, il semblait difficile en l'état de maintenir le procès en appel qui devait commencer dans 2 mois à Toulouse. La présidente de la cour d'assises de la Haute-Garonne a donc décidé de reporter ce procès au premier semestre 2027 pour laisser le temps de mener des investigations supplémentaires et de retrouver un peu de sérénité, a confié aussi sur notre antenne il y a quelques minutes de cela la présidente de la cour d'appel de Toulouse, Chantal Ferreira. La défense demander le report. Les avocats des parties civiles, en revanche, n'y étaient pas vraiment favorables, à l'image de maître Malika Chmani. C'est l'une des avocates des enfants du couple. Elle reconnaît qu'en l'état, il était tout de même difficile de faire autrement.
15: Je crois que c'est nécessaire, en fait. Elle a réussi à nous convaincre. Elle a indiqué qu'il fallait faire un certain nombre d'actes. Puis il y a une réalité, c'est que le mois d'août, il ne se passe pas grand-chose. Que c'est pour avoir aussi une justice de qualité. Je crois que Cédric Jubilard affirme un certain nombre de choses qu'il faut vérifier. Donc c'est un consensus, j'ai envie de dire, parce qu'elle a réussi à nous convaincre. Donc c'est nécessaire. Ce qui est rassurant, en tout cas, ce qui me rassure, moi, en tant qu'avocate des enfants, c'est que c'est maxi repoussé au 19 avril.
6: Et ce que nous a reconfirmé la première présidente de la Cour d'appel de la Haute-Garonne, Chantal Ferreira, notre invitée il y a quelques minutes, le procès en appel doit se tenir pendant le premier semestre 2027. Il devrait être plus court également, 10 jours a priori, au lieu de 4 semaines comme prévu initialement, puisqu'il n'y a plus l'enjeu de faire avouer Cédric Jubilard, a rappelé la présidente de la Cour d'appel juste avant le journal de 8h. Son interview est à réécouter en replay si vous l'avez loupé.
0: La loi d'urgence agricole a été adoptée hier.
6: Adoptée sans surprise par les sénateurs. Le texte doit notamment faciliter la construction d'ouvrages de stockage de l'eau, en gros des méga-bassines, y compris dans des zones humides. Texte qui prévoit par ailleurs la réintroduction de 2 pesticides en France. Pesticides interdits. La goutte de trop pour la ministre de la Transition écologique, Monique Barbu, qui a annoncé hier qu'elle présenterait sa démission avant le Conseil des ministres qui doit se tenir aujourd'hui. Un cas de dengue autochtone signalé dans le Tarn à Carmaux, au nord d'Albi. Un cas autochtone, ça veut dire que la personne infectée n'a pas voyagé récemment dans une zone tropicale où circule le virus. C'est le premier cas en midi toulousain depuis le début de l'été.
0: Sale bête. L'État envisage de laisser le prix de la boîte de baisser, pardon, le prix de la boîte de paracétamol.
6: Oui, 10 centimes de moins par boîte pour faire économiser près de 30 millions d'euros par an à la sécurité sociale. Mais la pilule passe mal auprès des fabricants, dont certains sont installés ici chez nous. UPSA, par exemple, à Agen. C'est le numéro 2 du marché, Claudia Calmel.
16: Et à UPSA, cette possible baisse du prix des boîtes de paracétamol interroge. Pourquoi le gouvernement fait-il cette proposition alors que des laboratoires sont sur le point de recommencer à produire du paracétamol en France? Depuis 2008, il n'y a plus de production 100% française. Le principe actif est importé d'Asie ou des États-Unis. Ce sont en fait les comprimés qui sont façonnés en France. Mais depuis la crise Covid, l'État a encouragé la relocalisation de la production au nom de la souveraineté sanitaire. Il y a eu de gros investissements d'argent public et privé pour favoriser l'émergence d'unités de production de paracétamol comme Ipsofen, qui devrait commencer à produire en 2028 à Toulouse. Mais ce paracétamol français sera quasiment 3 fois plus cher que les principes actifs étrangers. Pour la direction d'UPSA, une baisse du prix de la boîte ne favorisera pas les approvisionnements en France. Elle pourrait même avoir des conséquences sur le modèle économique de l'entreprise. UPSA, c'est 1600 emplois directs dans l'agglomération d'Agen et environ 4% du produit intérieur brut du département du Lot-et-Garonne.
6: Et la direction d'UPSA, rendez-vous justement ce matin avec le ministre de l'Industrie, Sébastien Martin, pour évoquer ce sujet. Et depuis cette nuit, une nouvelle fréquence pour ici Occitanie. Oui, qu'on
0: Bonjour.
6: Peut écouter. Oui, coucou Saint-Martory, qu'on peut vous pouvez nous écouter depuis la nuit dernière. On est au sud-ouest de Toulouse et la fréquence à retenir, c'est 92.9. Et du soleil à Saint-Martory.
0: Ah bah il y en a partout. Là, je suis en train de regarder.
6: De la chaleur.
0: Alors, il fait chaud aujourd'hui. Soleil de plomb, nous dit Météo France. Vous voyez, on est fait dans l'euphémisme maintenant. Alors, 35 degrés attendus cet après-midi à Toulouse, 33 à 36 degrés en général sur la plaine. Et on aura une petite pointe à 37 degrés du côté du Volvestre. C'est pas mal, hein? Et c'est rien par rapport à demain. Donc voilà, il fait chaud. Il n'y a toujours pas d'ombre. Il y a du soleil toute la journée. Je ne peux rien vous dire de mieux. Si, bien évidemment, hydratez-vous, restez à l'ombre le plus souvent possible. Si vous avez décidé de faire un footing cet après-midi, vous êtes fou. Il faut pas faire ça. Hein, si vous faites du sport, c'est tôt le matin, tard le soir, mais pas entre les deux, jamais.
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0: Alexandra, oui. Que fait un jeune homme quand il drague et quand il se fait rembarrer? Hein?
6: Ah, je sais pas, il pleure.
0: Eh ben, il utilise la métaphore. Par exemple, au lieu de dire « Ouais, je me suis fait pigeonner !»
6: On va dit dire, plus se faire pigeonner aujourd'hui, non, Pascal. Bah, ouais, mais
0: attendez, c'est un vieux qui dit ça. Bah, on dit plus. Oh, j'en prends mais plein la tête aujourd'hui. Hein. Merci. Hein. Donc, au lieu de dire « Je me suis fait pigeonner », il va dire « Je suis tombé pour la France ». Vous voyez, ça se dit plus trop non plus.

0: ça se dit plus, alors tomber pour la France, ici Occitanie, c'était Étienne Dehoff.
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0: On vous emmène au cœur de la splendide forêt du domaine de Pontier dans quelques minutes pour une forêt magique. Et pourquoi je vous dis ça? Parce qu'on a deux entrées à vous offrir pour la forêt magique. Si jamais vous voulez jouer avec nous, c'est dans quelques instants. La petite vadrouille sera également d'actualité. Si vous aimez le fromage, vous allez vous régaler grâce à Jeannot. On part à Colomiers. Quant à C'est pas vrai, c'est dans un tout petit instant le rendez-vous en Tiernac d'Audrazo. Et on va apprendre à lutter contre le démarchage téléphonique.
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0: De mieux qu'un rendez-vous en Tiernac pour ne pas perdre tout son argent. Merci d'avance Audrazo. Vous répondez ce matin à une question que beaucoup d'auditeurs vous posent. Comment se débarrasser des appels frauduleux et du démarchage téléphonique?
4: Oui, vous en avez ras-le-bol, mais alors ras-le-bol de ces appels incessants. Allô, c'est pour les panneaux solaires. Allô, c'est votre conseiller Enedis. C'est insupportable. On est tous d'accord. Une application que vous pouvez télécharger, c'est celle que j'ai moi. C'est Orange Téléphone. Alors, peu importe que vous soyez chez Orange, Bouygues ou autre, ça marche pour tout le monde. Quand mon téléphone sonne, l'application m'affiche immédiatement si c'est du démarchage pour les panneaux solaires, par exemple, ou si c'est un appel malveillant. C'est vraiment bien fait. Seul défaut, si vous voulez que l'appli bloque immédiatement l'appel avant même que ça sonne, c'est une option payante. Attention, réservée aux abonnés Orange.
0: D'accord, mais est-ce qu'il n'y aurait pas du coup des applications gratuites?
4: Oui, oui, oui, il y en a. Vous avez ça raccroche. Petit jeu de mots, hein, ça s'écrit S-A-R-A, ça raccroche. Elle a une énorme base de données avec 15 millions de numéros indésirables et elle bloque même les textos malveillants du style « c'est le livreur »,« votre colis ne rentre pas dans la boîte aux lettres », etc. Je vous la conseille, en plus elle est très facile à installer. Vous en avez d'autres, je vais vous mettre une petite liste, tenez, sur ici.fr, comme ça vous l'aurez sous la main. Vous avez Bigone pour ceux qui ont un iPhone, vous avez WinCalls pour ceux qui n'ont pas d'iPhone. Elles vont vous permettre de bloquer par exemple tous les numéros qui commencent en 0948 ou 0162. On les voit tout le temps, vous les connaissez, c'est du démarchage. Question que vous me posez souvent, quand mon téléphone sonne et que je sais que c'est un appel indésirable, est-ce que je dois refuser l'appel ou laisser sonner? Je vais être honnête, il n'y a pas de bonne solution. Dans les deux cas, la personne à l'autre bout risque de continuer à vous appeler encore et encore et encore. Donc prenez plutôt le problème à la racine avec les applications que je viens de vous citer.
0: Et en particulier, l'application Ça raccroche. Alors pourquoi celle-là plus qu'une autre? Parce que c'est un Toulousain qui l'a fabriqué, l'application Ça raccroche. Elle habite même pas très très loin de la radio. La petite vadrouille, c'est dans quelques minutes avec Jeannot. C'est le seul fromager de Colomiers. Et il a 10 histoires à raconter au micro de Sébastien Bretenoux. Et vous savez quoi? On va jouer. Je vous invite à dans la forêt magique de Toulouse. Vous allez vous régaler. Oui, alors évidemment, c'est pour les petits, mais c'est aussi pour les grands, pour les aller découvrir les aventures de Sorcellia, les gardiens de la forêt. Il y a une enquête à mener.
5: Il n'y a pas d'âge pour rêver.
0: Ah non, pas du tout. Non, non, ça c'est très très bien. Et si vous voulez vous entrer pour la forêt magique de Toulouse, il y a deux choses à faire. D'abord, appelez le 05 34 43 31. 31 31, il y a deux fois 31. J'ai oublié un bout. Vous me disiez que j'étais vieux, moi je connaissais le numéro à 8 chiffres. Alors, c'est, pensez donc. Donc 05 34 43 31 31, ça c'est la première chose à faire. Vous dites bonjour à Christine et vous répondez à la question d'actu que vous allez nous poser, voilà, Alexandra.
5: Ça c'est la deuxième chose à faire, ouais. Et on vous a donné la réponse dans le journal de 8h cette nuit. Ici Occitanie, depuis cette nuit, ici Occitanie émet dans une nouvelle commune de la Haute-Garonne. Mais dans quelle commune? Est-ce que c'est à Toulouse? Est-ce que c'est à Saint-Gaudens ou bien à Saint-Martory? C'est simple.
0: Oui, c'est pas trop compliqué.
5: A priori c'est simple.
0: Vous devriez y arriver. Alors si vous dites Toulouse, c'est là qu'on a commencé. Ça serait quand même dommage. Si vous dites Saint-Gaudens, c'est que vous ne connaissez pas Saint-Martory. Et si vous dites Saint-Martory, je sais bien comme vous voulez, mais moi je serais... 05 34 43 31 31. À vous de jouer. Jeanne Masse.
5: Oui.
0: Oui, encore une chanteuse qui a évolué avant que vous soyez née. Hein. Alors, en cas de problème, vous avez deux solutions. Hein. Soit vous vous débrouillez tout seul, soit vous faites un appel à l'aide. Jeanne Masse, elle a choisi son camp. Elle dit « Sauvez-moi !» C'est la solidarité, la sororité même.

0: Jeanne Mas avec ce titre Sauvez-moi ici Occitanie. Il est 8h20. Si vous voulez gagner des cadeaux, si vous voulez vous entrer pour la forêt magique, ça se trouve à Toulouse, si vous voulez résoudre des défis, des énigmes, vous êtes avec vos enfants, vos petits-enfants et vous voulez leur faire passer un très bon moment, eh ben c'est le moment de nous appeler. 05 34 43 31 31. Vous répondez à la question d'actu que vous a préparée Alexandra. Ici Occitanie est née dans une nouvelle commune de la Haute-Garonne. S'agit-il de Toulouse? S'agit-il de Saint-Gaudens ou s'agit-il de Saint-Martory? Si vous dites Saint-Martory, il y a des chances que vous gagniez ces entrées. 05 34 43 31 31, c'est un cadeau très facilement gagné. Un petit point sur les réseaux sociaux, si jamais vous voulez nous faire un petit coucou, vous n'hésitez pas, hein. Ça se passe sur la page Facebook. Et nous, on va partir en vadrouille, parce que ce matin, on fait une rencontre avec un passionné de fromage, il s'appelle Jeannot, c'est le seul fromager de Colomiers, figurez-vous. Et dans son commerce, il y a évidemment beaucoup de fromage, mais surtout un lien spécial avec sa clientèle, qui est en quelque sorte le prolongement de sa famille. Au début, pour faire connaître son commerce, il a dû faire quelque chose de particulier, et aujourd'hui, il travaille avec son fils. C'est une rencontre qui se passe au milieu de ces fromages dans la petite vadrouille de Sébastien Bretonneau.
1: Voilà, ça sent bon le fromage ici.
2: Mais oui, vous êtes vraiment dans le magasin où il n'y a que du fromage. Ouais.
1: Qu'est-ce que ça fait d'être le seul fromager de Colomiers?
2: Je suis très heureux d'être le seul. Bon, mais la concurrence, ça fait du bien aussi. Hein, comme ça, on peut se remettre en question. Hein.
1: Ouais. Le fromage, il représente quoi dans votre vie, Jeannot?
2: Ah ben c'est tout. Hein. C'est grâce à ce travail que je fais que j'ai réussi ma vie. Et j'en suis très fier.
1: Votre fiston travaille avec vous, donc il prend la relève?
2: C'est Laurent qui a repris la relève depuis 15 ans déjà, puisque moi je suis quand même à la retraite depuis 15 ans, et qu'il a surtout bien repris l'affaire. Il a fait même prospérer par sa façon de faire, par sa façon d'amener des nouveautés, etc. Quoi.
1: Ici, il y a combien de fromages autour de nous, de catégorie?
2: Alors là, je pense qu'on en a à peu près 200. C'est énorme, oui. Ouais. On a beaucoup de fromages de petits producteurs. Ouais. Voilà, ça c'est très important.
1: Fromager depuis 1982, vous avez vu passer des générations?
2: Bien sûr, je sers des dames depuis 35 ans, 40 ans même. Notamment, j'en sers une, donc je sers les enfants et les petits-enfants. Ouais. C'est merveilleux.
1: Qu'est-ce que vous avez à nous dire sur cette clientèle qui vous est fidèle?
2: D'abord, je suis très heureux parce que bon, c'est qu'ils sont très heureux, très contents de mes produits. Puis, c'est déjà assez adorable, quoi, avec qui on peut dialoguer, on peut passer des moments ensemble. C'est super, quoi. Pour nous, c'est très enrichissant.
1: Vous êtes attaché à eux?
2: Ah, moi j'aime beaucoup la clientèle, pour moi c'est très très important et je fais très très attention à eux. Voilà.
1: Est-ce que vous avez une anecdote à nous raconter sur un client, une cliente que vous avez eu?
2: Oui, tout à fait. Au début je faisais les marchés, j'avais pas le magasin, puis il y avait une dame que je peux citer, madame Simonino, qui était présidente de l'Aïkido et qui a un loto, a gagné un plateau de fromage, et elle est venue le chercher au camion, et depuis cette dame est restée cliente et on a même travaillé ensemble puisqu'on a fait des soirées fromage pour la Kido, etc. et tout. Elle m'a rapporté beaucoup d'argent parce qu'elle aime bien le fromage.
1: Qu'est-ce que vous avez fait pour faire connaître le magasin?
2: J'avais fait des concerts à l'église de Saint-Orens-de-Gonde avec Charles Ferré, le ténor du Capitole, et deux guitaristes andalous. Et après cette soirée, ils étaient invités à venir au magasin faire une dégustation de fromage qu'on avait fait à l'extérieur. Et il y avait 500 personnes, ils sont venus tous.
1: Jeannot, dernière question, si vous étiez un fromage, vous seriez lequel?
2: Roquefort. Je les aime tous.
1: Pourquoi
2: mais celui-là? Ah ben parce qu'il est onctueux, il est gras, il est puissant et ça, j'adore ça.
1: Il est comme vous quoi?
2: Comme pareil.
0: On a eu de la chance, hein. Il a failli répondre de la vache qui rit, mais il a pas osé. Bah non, pour un fromager, ce serait presque une faute. Merci beaucoup à Sébastien Bretonneau et à Jeannot, le seul fromager de Colomiers. Donc si vous voulez du fromage, vous savez où aller. Voici Amy Winehouse, Back to Black, on passera à Castanet-Toulousain dans un tout petit instant.

0: Back to Black. Qui a gagné? Eh ben, je vais vous le dire dans un petit instant, mais en tout cas, c'est une personne qui habite à Castanet-Tolosan et qui est déjà en ligne et avec qui nous allons frayer dans un petit instant.
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0: Bah alors pas tant que ça, parce qu'il est déjà 8h28, mais ça va bien.
8: C'est l'heure de jouer.
0: Bah absolument, Marie-Claude, bonjour.
9: Bonjour,
0: vous habitez à Castanet-Tolosan.
9: Oui.
0: Vous allez gagner vos entrées pour la forêt magique de Toulouse, si jamais Alexandra fait pas de bêtises en vous posant la question.
8: Mais oui, et depuis cette nuit, ici, Occitanie qui émet sur une nouvelle commune de la Haute-Garonne. Mais quelle commune? Est-ce que c'est Toulouse, Saint-Gaudens ou bien Saint-Martory?
9: Saint-Martory.
0: Bravo, Marie-Claude, Saint-Martory, et la fréquence c'est le 92.9.
8: 9, exactement.
0: Voilà. Bon, qu'est-ce que vous allez faire aujourd'hui?
9: Rester à l'ombre.
0: Bonne idée, ouais.
9: Jardiner tant qu'il fait frais, puis rester à l'ombre.
0: Ah bah faut vous dépêcher, hein, là pour le jardin, il vous reste une demi-heure à tout casser. Hein. C'est après, vous allez brûler sur pied.
9: Oui.
0: Marie-Claude, je vais vous souhaiter une très très belle journée. Qu'est-ce que vous faites dans la vie, à part du jardinage?
9: Je suis retraitée.
0: Oh,
8: en fait, c'est bien.
0: Jalousie.
8: Bientôt peut-être.
0: Oui, bientôt, c'est ça, on va en parler. Merci Marie-Claude. C'est quoi la radio que vous écoutez?
9: Ici, Occitanie.
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0: Et de quoi va-t-on parler, Alexandra, ce matin?
8: Des salariés de Fibre Excellence qui se mobilisent. Ils ont installé les barnums et les banderoles devant l'usine de pâte à papier de Saint-Gaudens parce qu'ils veulent mettre un coup de pression à l'État à moins d'une semaine de l'audience au tribunal de commerce de Toulouse. Audience cruciale, on le sait, parce qu'elle déterminera l'avenir du groupe.
0: Merci, rendez-vous dans un petit instant. Pour l'instant, réglez vos montres. Il est 8h30, c'est le 90 secondes en France et dans le monde, présenté par Cyril Ardo-Redon.
10: L'incendie dans le Var est désormais contenu. Selon les pompiers, il s'est déclaré hier à Pont-Évès et s'est propagé à d'autres communes. Plus de 2500 hectares parcourus en quelques heures à peine. C'est le plus gros feu de l'été en Provence. 2300 foyers privés de courant et 400 personnes évacuées. La mort de deux pompiers hier, ils intervenaient sur un feu près de l'aéroport de Bordeaux en Gironde. Le ministre de l'Intérieur, Laurent Nunez, se rend sur place ce matin pour leur rendre hommage. Aujourd'hui, trois départements sont placés en risque très élevés face aux feux de forêt. 23 sont en risque élevé. La vague de canicule est derrière nous. Plus aucun département en vigilance orange ce matin selon Météo France. Retrouver de la sérénité et faire des investigations sur Ici Occitanie. La première présidente de la cour d'appel de Toulouse explique pourquoi le procès en appel de Cédric Jubilard a été repoussé à début 2027 suite à ses aveux. L'audience devait se tenir initialement en septembre. Plusieurs lois définitivement adoptées hier par les parlementaires. C'est le cas de l'interdiction des réseaux sociaux aux moins de 15 ans ou encore d'un texte contre les rodéos urbains ou le protoxyde d'azote. Jamais, depuis près de 20 ans, les Français n'avaient autant boudé leur livret A. Depuis le début de l'année, les retraits ont dépassé les versements de près de 6 milliards d'euros. Le taux du placement préféré des Français augmente à 1,7% au 1er août. Et puis le Tour de France, le contre-la-montre individuel hier remporté par le Belge Remco Evenepoel, place aujourd'hui à la 17e étape. 174 km entre Chambéry en Savoie et Voiron en Isère.
8: Et on le suivra bien sûr avec votre radio Ici Occitanie, tout comme le journal du Tour, tous les soirs à 18h30, mais d'abord à 8h30. C'est l'info d'ici et on prend la direction de Saint-Gaudens où les salariés de Fibre Excellence jouent leur va-tout. Depuis hier, ils occupent l'usine de pâte à papier. Des banderoles et des barnums bloquent l'entrée de l'usine. Les machines aussi, manière de mettre la pression en attendant que le juge rende sa décision lundi prochain, le 27 juillet, concernant l'offre de reprise présentée par Mathieu Pigas. Offre conditionnée à l'aide de l'État qui, pour le moment, fait fait la sourde oreille. Les salariés craignent la liquidation judiciaire et se mobilisent donc à Annabonne Mazoukarère.
11: Devant le Barnum, les collègues de Pascal se font passer la caisse de grève.
12: Il y a la caisse là, si on veut continuer à pouvoir manger.
11: Une boîte de chicorée percée pour les pièces de monnaie, sous le regard de la comptable atterrée.
13: C'est compliqué.
11: Son époux travaille aussi pour Fibre Excellence. Ils viennent de s'inscrire pour prendre des tours de garde sur le piquet de grève.
13: Jamais on aurait pensé qu'on est arrivé sur ce site, que X temps après on parlerait de fermer l'entreprise. Pour nous c'était pas imaginable. Encore en début d'année, on n'y croyait pas.
11: Une prise de conscience douloureuse. Comme elle, ils sont une cinquantaine pour ce premier jour de mise en sécurité de l'usine. Pour Yannick, opérateur sur les lignes de fibre, la mobilisation doit s'intensifier pour porter ses fruits.
14: On va se mobiliser jour et nuit pour essayer de faire avancer les choses. Pour qu'il y ait une décision favorable à l'ETSET, il y a l'actionnaire, il y a tout ce qu'il faut et c'est l'État qui bloque. On doit à un moment donné voir qu'ils prennent leurs responsabilités aussi.
15: On a été déclaré d'utilité publique pendant le Covid. Ça ne veut pas rien dire, c'est important.
14: Il lui reste un an à faire et qu'il se bouge. Au moins qu'il fasse quelque chose de bien dans son mandat.
11: Une pique adressée au président de la République à qui les salariés du Papetit ont écrit une lettre. Soutenus par leurs syndicats et les présidents des régions Occitanie et PACA, ils ont rappelé que pour les dernières clauses suspensives à lever, c'est l'État qui a les clés. La lettre est sans réponse à ce jour.
16: Malheureusement, à part faire ça et attendre le résultat le 27, nous, à notre échelle, on ne peut rien faire d'autre.
11: Xavier est opérateur logistique depuis 10 ans pour Fibre Excellence et il ne cache plus sa colère.
16: J'ai envie d'avoir de l'espoir, mais si ici ça ferme, il ne faut pas oublier que tous les magasins aux alentours ils vont morfler, les restaurateurs, les n'importe qui. Les gens n'auront pas de travail, ils auront moins d'argent pour faire des travaux, pour faire quoi que ce soit. C'est tout tout un coin qui va petit à petit dépérir.
11: Hier soir, lors des questions au gouvernement, le ministre de l'économie, Roland Lescure, a estimé que l'offre de reprise n'était pas au niveau.
8: Et ajoutant que ça serait au tribunal de commerce de trancher, le juge doit rendre sa décision lundi prochain, le 27 juillet, date de l'audience.
0: Dans le journal de 9h, on va revenir sur les suites de l'affaire Jubilard.
8: Oui, après plus d'une heure de réunion hier entre la présidente de la cour d'assises de Toulouse, un représentant du parquet ainsi que les avocats des différentes parties, il a été décidé finalement de reporter le procès en appel de Cédric Jubilard, procès qui aura lieu d'ici la fin du premier semestre 2027 et qui sera raccourci une dizaine de jours. On vous explique tout à 9h, tout comme on reviendra sur le gouvernement qui veut baisser le prix des 30 centimes la boîte de paracétamol. Ça inquiète les fabricants du principe actif qui sont bien implantés chez nous ici. Et donc la chaleur.
0: Ah,
8: je sais qu'à chaque fois que je dis ce mot magique, ça
0: ouais,
8: vous fait...
0: Moi, ça me met en joie, pensez donc. Je vais apprécier la clim de cette radio, hein, mais bon, quand on bosse tôt le matin, on peut pas rester toute la journée, après on se fait jeter.
8: C'est vrai.
0: Et du coup, moi, je vais subir, comme vous, d'ailleurs, les températures qui sont promises à Toulouse cet après-midi, à savoir 35 degrés. Mais il y a pire, 33, 36 degrés sont attendus sur la plaine, et on a même une petite pointe à 37 degrés du côté du Volvestre. Ça va pas s'améliorer les jours à venir, on n'attend pas de baisse significative avant dimanche. J'aurai peut-être même l'occasion de vous en parler, parce que je vais essayer de faire le point pour voir si ça se précise. En tout cas, soyez aujourd'hui prudents, hydratez-vous, ne vous agitez pas, ça va très bien se passer.
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0: Quand on veut, on peut. Vous n'avez pas de fortune, vous n'avez pas de réseau, vous n'avez pas de passe-droit. Vous êtes comme vous, à peu près tout le monde, hein, on va dire. Et au lieu de déprimer, vous devriez suivre les conseils de Jean-Jacques Goldman. Ici Occitanie, écoutez-le bien, c'est ta chance.

0: Ça, c'est de la philosophie de vie. Ça, c'est mon Jean-Jacques Goldman. C'est Ta chance. Une chanson qui vous explique que quand vous n'avez pas de chance, eh ben, c'est justement votre chance. C'est compliqué quand même.
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0: Et le docteur Kierzek sera avec nous dans quelques minutes pour parler d'infusion. Et vous dites, oh non, mais c'est chaud. Mais non, des infusions froides, l'hydratation naturelle qui fait du bien. Et puis ça se passe ici, va nous permettre d'accueillir Benoît Belloc. Benoît Belloc, si vous ne le connaissez pas, c'est le patron de Welligator, ce fameux parc d'attractions et ce parc aquatique, parce qu'il y a deux parcs maintenant, qui se trouvent à Agen. Donc vous pouvez prendre le frais et vous amuser. Et on va vous expliquer tout ça dans un tout petit instant. Mais d'abord, et comme chaque jour, le français d'Occitanie, eh ben c'est pas le français de Paris, pas du tout. Il y a des différences et on aime vous les raconter chaque matin dans Kézako, avec vous Jérôme Delmès, Adichas.
3: Herdechats à toutes, Adichas. Connaissez-vous la signification du mot pec? Ben écoutez, Bremonde, quand on parle des pecs, il ne s'agit pas des pectoraux, non pas. T'es le coup passade. La dernière fois, j'étais en voiture sur l'autoroute et j'ai vu un automobiliste qui roulait comme un pec. À la bête. Ben, qu'est-ce que c'est un pec? Dans le cas présent, pour parler de cet automobiliste, un pec, c'est un fou. Il conduisait sur l'autoroute comme un cabour, comme un caluc.
0: Ah bah oui, d'accord, mais est-ce que le mot pec peut avoir une autre signification en occitan?
3: Tout à fait. Un pec est quelqu'un qui n'est pas intelligent. En d'autres termes, bah, c'est quelqu'un de sot, de stupide, d'idiot. C'est le premier sens du mot pec en occitan. Alors, il y a pec et pec. Il y a plusieurs sortes de pec. Il y a par exemple le pegote. Un pegote, c'est quelqu'un d'un peu diémé. Pas trop quand même. Hein, c'est dit le pegote. Attention, hein, le mot pegote signifie également autre chose en occitan. Un pegote, c'est le nom d'un métier. Il s'agit du cordonnier qui n'est ni fou ni stupide. Il utilise juste pour travailler des pegos. La pego, c'est cette matière coulante qu'on appelle la poix en français.
0: Ah bah voilà, là c'est tout de suite plus clair. Mais alors justement, Géraud, comment dit-on le contraire d'un pegote?
3: Le contraire d'un pegote, c'est dit un pégase. Et le pégase, c'est un cas désespéré. Le pégase, c'est pour un homme. Et pour une femme, c'est dit la pégase. La pégase, c'est au féminin et c'est donc une imbécile. Anine, fini de pégéger, des pégéjas, de plaisanter, de faire le pec. Portez-vous bien, portez-vous plat.
0: Et vous pouvez réécouter et relire d'ailleurs les chroniques en occitan de Géraud Delbès sur notre application, sur notre site ici.fr. C'est quoi votre petit plaisir de l'été? Ne rien faire, faire du sport, faire des promenades matinales sur les plages?
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1: Ici matin. Il est 8h43 et on va faire appel à vos meilleurs souvenirs. Quels sont vos plaisirs de l'été? On vous pose cette question tous les matins. Je sais pas, moi, vous aimez vous promener avant la foule, au bord de la mer. Oui, c'est un vrai petit plaisir de l'été.
2: C'était dans un endroit où il n'y avait pas d'habitation, donc c'était des plages sauvages. Bonjour, moi c'est Hélène, et le plaisir que j'ai eu pendant l'été, c'est de me faire des promenades matinales sur les plages de Charente-Maritime, dans l'estuaire de la Charente.
3: Donc plus maintenant ?
2: Plus maintenant, parce que mon père est décédé et sa maison a été vendue. C'était jusqu'à il y a 2 ans, donc j'étais très adulte, on va dire. Et c'était surtout les lumières du matin, le calme, les oiseaux, parce qu'il y avait des réserves naturelles à côté. Le fait d'être tout seul sur une plage, c'était dans un endroit où il n'y avait pas d'habitation, donc c'était des plages sauvages. Et là, ça recharge vraiment les batteries. Voilà, c'est ça que je cherchais. Voilà. Mmh. Le silence, les odeurs de la mer, les oiseaux, et voilà, c'est ça qui me faisait plaisir en été.
3: Comment vous occupiez vos journées quand il n'y a personne ?
2: Moi, je suis très contemplative, donc je peux très bien regarder les changements de couleur, les changements de la couleur de l'eau, les mouvements de l'eau. Là-bas, c'est une région où il y a des grandes marées, des marées à forte amplitude. Donc, les changements du sol, c'est un endroit où il y a de la vase, parce que c'est l'estuaire de la Charente. Donc, à chaque marée basse, le sol change et les herbes apparaissent, disparaissent. Et voilà, je pouvais rester à contempler les bords de Charente sans problème.
3: Qu'est-ce que vous souhaiteriez aux auditeurs d'ici ?
2: Eh bien, avoir un lieu où peuvent se ressourcer au calme, je pense. Vu l'agitation, le bruit de la ville, les odeurs et l'agitation du monde qui nous entoure, avoir un endroit pour se mettre au calme, je pense que c'est bien. C'est ce que je souhaite à tout le monde.
1: Le bruit et l'odeur, en fait. J'ai déjà entendu ça quelque part. Vos petits plaisirs de l'été à vous, eh ben vous pouvez nous en parler si vous avez envie. On a même un WhatsApp pour ça, c'est au 05 33 34 43 31 31. Ça se passe ici, dans un petit instant. On vous emmène du côté d'Agen, de Roquefort plus précisément, puisqu'on va aller visiter le parc Walligator, le double parc Walligator, qui est un parc d'attractions et un parc aquatique avec Benoît Belloc. Quant à la musique, je vous propose de saluer Zazie. Elle aurait pu sortir un nouveau titre baptisé Je m'en tape. Oui, sauf que sa maison de disques, elle a tempéré son enthousiasme. Voici donc le tout nouveau titre de Zazie. Ici Occitanie, peu importe.

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1: Nouveauté, ici Occitanie, peu importe le tout nouveau titre de Zazie. On va partir du côté de Roquefort pour aller à une destination que vous avez envie de visiter. Oui, parce que vous êtes soit des enfants, soit des anciens enfants, et vous avez gardé cette magie au fond de vous. Ça s'appelle Walligator, c'est un parc d'attractions, c'est aussi un parc aquatique, ça se trouve donc à Roquefort, à Agen, hein. Si vous allez par là, vous allez le trouver. Benoît Belloc, vous êtes avec nous ce matin pour en parler, bonjour.
2: Bonjour.
1: Alors vous êtes le. Alors j'ai lu sur votre LinkedIn, vous avez un titre un peu rallonge, c'est directeur marketing, etc., etc. C'est ça?
2: Voilà, c'est ça. C'est un petit peu ça, tout à fait.
1: Alors, on va rester sur directeur marketing. Donc on part du côté de Roquefort, c'est près d'Agen, tout à côté d'Agen, pour parler donc de ce pilier du loisir dans le Sud-Ouest, Walligator. Alors c'est pas seulement un parc d'attractions, c'est une destination complète qui abrite deux univers. Et je veux bien que vous nous rappeliez le principe de ce combo entre parc mécanique et parc aquatique.
2: Oui, tout à fait. Donc on a un parc d'attractions historique depuis 1992, un ancien parc Walibi qui est devenu Walligator, donc où on a 26 attractions et spectacles pour toute la famille. Donc c'est un parc qui ouvre en avril et qui fermera ses portes au mois de novembre. Mm-hmm. Et puis on a également depuis quelques années un parc aquatique qui est un ancien parc Aqualand, et depuis cette année on a intégrer le parc aquatique sous la marque Walligator, qui a ouvert là depuis mi-juin. Et donc pendant l'été, on a la possibilité d'accéder aux deux parcs sur la même journée pour profiter d'une belle journée, notamment avec les chaleurs que l'on connaît actuellement. C'est toujours bien de pouvoir se rafraîchir dans l'après-midi.
1: Ah oui, là c'est quelque chose d'assez intéressant, parce que on va passer des montagnes russes au bassin rafraîchissant. J'imagine qu'il faut juste remettre un peu les vêtements dans les pièces dédiées, parce qu'on va pas se promener en maillot de bain du côté des montagnes russes, juste pour sa propre sécurité d'ailleurs.
2: Exactement, tout à fait. Pour des questions de sécurité, effectivement, il faut être vêtu au moins avec un t-shirt et un short. Donc, il faut juste changer de tenue, mais on peut passer de l'un à l'autre sans aucun problème.
1: Et pour le coup, ça fait une belle journée, parce qu'il y a quoi? Il y a 23 toboggans, si j'ai bien compté, dans l'espace aquatique. Il y a toutes les attractions de l'autre côté. C'est une journée assez chargée qui se prépare quand même.
2: Oui, tout à fait. C'est vrai que il y a moyen de passer une journée complète qui peut être dense. On peut aussi faire les deux parcs sur deux journées aussi. Ça permet aussi de profiter Évidemment. Pleinement de chaque parc. On a une offre qui le permet. Mais sur la journée, ça permet aussi de mixer en fonction de l'âge des enfants aussi, parce que des fois on a des ados ou des pré-ados, on a des plus petits. Et donc en fonction des envies de chacun, ça permet aussi de diversifier et que tout le monde y trouve son compte.
1: Alors on peut se concentrer. Je suis désolé de parler de ça, mais c'est à cause du temps forcément du parc aquatique. Parce qu'il y a des descentes à sensations extraordinaires, il y a le vertigo, il y a le volcano, et puis il y a aussi la piscine à vagues et des zones de jeu pour les plus petits. C'est quoi l'esprit de cet espace quand le thermomètre s'affole? J'imagine qu'il y a du monde.
2: Oui, tout à fait. C'est vrai que c'est une espace qui est fortement plébiscité, effectivement, notamment sur les personnes qui viennent sur la journée sur les deux parcs. Ils vont profiter le matin du parc d'attraction. En plus, on a l'avantage quand même sur le parc d'attraction d'avoir un parc très arboré, donc très végétalisé, donc il fait toujours quand même très frais. Et après l'après-midi, il bascule sur le parc aquatique, effectivement, avec des espaces pour tout le monde, avec, comme vous disiez, la piscine à vagues, rivière lente. On peut chiller un petit peu si les parents veulent se détendre, avec un espace aussi pour les plus jeunes, pour les premières sensations de glisse ou un grande pataugeoire. Et puis de l'autre côté, on a des toboggans plus à sensation, effectivement, pour ceux qui aiment se faire peur.
1: Et côté attraction, et on va en terminer avec ça, c'est Titan qui va bientôt arriver. Alors c'est pas encore là, hein, n'y allez pas aujourd'hui exprès pour, mais ça ne saurait tarder, et c'est le gros projet du parc d'attractions.
2: Tout à fait. Titan, c'est l'attraction de cette saison qui ne devrait pas tarder à ouvrir. On est sur les phases de test actuellement, donc c'est imminent. Sous quelques jours, ça sera opérationnel. Donc c'est la nouvelle attraction, l'attraction majeure, l'attraction à sensation du parc, qui va détrôner l'emblématique Boomerang Grand 8 que les auditeurs connaissent peut-être. Donc des sensations fortes en prévision.
1: Merci beaucoup Benoît Belloc. Pour le reste, il n'y a plus qu'à y aller. Le parc Walligator qui se trouve à Agen, double parc désormais. La même entrée. Vous allez aux attractions, vous allez au parc aquatique, et franchement, en cette saison, vous allez apprécier. Merci Benoît Belloc, belle journée.
2: Merci à vous également.
1: Voici Bonnie M. Ici Occitanie, vous souhaite une excellente matinée avec du soleil, je presque dirais, hélas. Soleil.

0: oui, bah, j'essaye de danser et de chanter comme Bonnie M et on m'a dit d'arrêter, alors j'arrête, c'est pas grave. Hein. Du tout. Bon, allez, c'est l'heure de soigner. Le docteur Kierzek, comme chaque matin, nous permet d'être en pleine forme tout cet été et nos conseils, vos conseils santé ce matin, c'est de s'hydrater grâce à des infusions froides.
1: Bonjour à toutes et à tous. L'infusion froide, c'est la star de l'été. Vous savez, c'est ces carafes remplies de plantes, de fruits et d'eau qui patientent sagement 8 heures au frais avant de nous offrir leur douceur. Alors d'abord, la bonne nouvelle, c'est que oui, c'est sain, les infusions froides sont excellentes pour la santé. Pas n'importe lesquelles, hein. Je parle des vraies infusions maison, sans sucre ajouté, sans colorant, sans arôme artificiel. Je parle pas des iced tea industriels qui cachent souvent l'équivalent de 3 morceaux de sucre par bouteille. Premier super pouvoir, ça hydrate. En été, on a souvent du mal à boire de l'eau plate. C'est vrai que c'est un peu monotone. L'infusion froide avec ses parfums naturels, un peu de menthe, du citron, de l'hibiscus, ça rend l'eau plus attrayante et ça nous encourage à boire plus régulièrement. Autre bonne nouvelle, contrairement aux idées reçues, le thé froid n'est pas diurétique, à faible teneur en caféine. Il compte pleinement dans le bilan hydrique quotidien, c'est vraiment un allié pendant la canicule. Notre super pouvoir, la préservation des antioxydants. Bah oui, les vitamines C par exemple, elles ne sont pas détruites par la température. À froid, elles restent intactes en fait. Ce n'est pas tout, des études ont montré que l'infusion à froid permet de concentrer certains antioxydants, des anti-vieillissements. Donc ça, c'est vraiment très intéressant. Il y a moins d'amertume, plus de sérénité, c'est un peu du yoga dans une bouteille. Autre super pouvoir, il y a moins de caféine. L'eau froide extrait beaucoup moins de caféine que l'eau chaude. Ça, c'est intéressant. Toutes les études le montrent. Résultat, on peut en boire même le soir sans risquer de passer la nuit à compter les moutons.
0: Non, très bien. On passera peut-être la nuit à faire pipi. Comment est-ce qu'on prépare une bonne infusion froide, s'il vous plaît ?
1: Vous voulez ma recette ? Laissez infuser au moins 6 heures. Contrairement à l'infusion chaude, l'extraction à froid est lente. On compte 6 à 12 heures au réfrigérateur. Dosez généreusement, parce qu'à froid, l'extraction est moins puissante. Donc pour un litre d'eau, il faut 10 à 15 grammes de plantes, par exemple, contre 5 grammes à chaud. Donc il faut, si vous utilisez des sachets, prévoyez 2 ou 3 sachets par litre. Ensuite, vous commencez à température ambiante, vous remplissez la carafe d'eau, et c'est après que vous allez mettre au frigo. L'eau trop froide bloque le processus de diffusion. Puis vous pouvez être créatif, hein. Moi, j'aime bien menthe, citron vert et concombre, par exemple. C'est ultra désaltérant. On peut faire aussi verveine, pomme et cannelle. Ça, c'est parfait pour le soir. Et puis, un dernier conseil d'été, alternez les plaisirs. Eau pure, infusion froide maison, de l'eau gazeuse avec une petite rondelle de citron. Votre corps apprécie la variété. Et surtout, on boit sans attendre d'avoir soif. Quand on a soif, c'est déjà un signe de déshydratation. Allez, bon été, bonne santé à l'écoute d'ici, bien sûr.
0: Merci beaucoup, docteur Kierzek. 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
0: Bonjour Sylvain Leca.
7: Bonjour Pascal.
0: Attendez voir là, qu'est-ce que je vois sur votre joue ? Oui. Vous avez une marque d'oreiller ?
7: Oui monsieur.
0: Qu'est-ce que vous avez foutu ?
7: Ben, on s'est quitté beaucoup trop tôt ce matin. et voilà, et on va parler...
0: De voiler tous les secrets de la radio, merci.
7: Oui, et on va parler d'oreiller, comment bien choisir son oreiller ? Vous savez ce truc moelleux qu'on se met sous la tête et qu'on se dit, je suis bien avec toi. Ouais, ben voilà.
0: Et attendez, parce que quand on est vraiment fatigué, on dort avec un vieux manteau plié en boule, ça marche très bien. Hein. Ouais. Bon, c'est les conseils qu'il ne faut pas suivre, c'est les miens. Hein.
7: Voilà.
0: Allez, merci. Je vous laisse.
7: Au revoir. Hein.
0: Ouais. À bientôt.
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7: Oui, ben, vous êtes bien réveillé, ça tombe bien, il est 9h. Et sur Occitanie, oui, il est 9h, les infos avec Alexandra Lagarde, bonjour.
9: Bonjour Sylvain, bonjour tout le monde. Il s'agit de retrouver de la sérénité, les mots de la première présidente de la cour d'appel de Toulouse ce matin sur notre antenne un peu avant 8h, alors que le procès en appel de Cédric Jubilard, prévu initialement à partir du 21 septembre prochain, est finalement reporté. Il doit se tenir d'ici la fin du premier semestre 2027, un procès qui sera d'ailleurs raccourci, comme l'a expliqué Chantal Ferreira.
10: Il nous paraît plus nécessaire de faire 4 semaines dans un contexte d'aveu. C'est-à-dire que
9: donc
10: les 4 semaines, voilà, il se serait réduit plutôt à 10 jours, selon le nombre de témoins cités, mais on n'est plus du tout dans le même procès. C'est un procès en appel qui reste un procès pour meurtre sur conjoint. Par contre, les aveux et la découverte du corps ou de ce qu'il en reste viennent complètement bouleverser les choses. Donc on n'a plus à vraiment investiguer sur Cédric Jubilard, est-il coupable ou non coupable. Notre idée, ça serait quand même d'essayer de le juger avant le 20 avril 2027, puisque la prolongation de la détention provisoire n'est possible de titre exceptionnel que pour 6 mois renouvelables une fois. 20 avril, c'est la fin des premiers 6 mois. Donc, on aimerait pouvoir juger
9: avril avant. 2027. La première présidente de la Cour d'appel de Toulouse, Chantal Ferreira, qui explique donc que de nouvelles investigations vont être menées ces prochaines semaines. L'interview complète est à réécouter sur notre appli ici.fr.
7: Les salariés de Fibre Excellence ont pris possession de l'usine de Saint-Gaudens.
9: Ils avaient prévenu qu'ils envisageaient de le faire si l'État n'entendait pas leur colère. Une action symbolique à l'approche de l'étude de l'offre de reprise de Mathieu Pigasse lundi prochain par le tribunal de commerce de Toulouse. Offre qui nécessite une aide supplémentaire de l'État, près de 100 millions d'euros, en plus des 100 millions déjà promis. Ce qui fait dire au ministre de l'Économie que l'offre n'est pas au niveau. Les pompiers de la Haute-Garonne mobilisés sur un violent incendie dans un appartement. Hier soir, une personne a été grièvement blessée et transportée à l'hôpital dans la foulée. Un autre feu, là de Chaumes, en fin de matinée à Muret hier, boulevard de Lamasquère. 12 hectares ont été parcourus par les flammes. 30 pompiers et des agriculteurs du coin sont intervenus rapidement. Il n'y a pas eu de victimes. Et là, c'était un incendie d'une plus grosse ampleur encore dans l'Aude, au nord de Carcassonne, à Conques-sur-Aubiel plus particulièrement. Il a parcouru ce feu 20 hectares, dont 11 ont été brûlés. Près de 200 pompiers ont été mobilisés au plus fort de l'intervention. Le ministre de l'Éducation nationale en visite chez nous pour 2 jours. Il sera ce soir dans un camp de vacances à Pointy-Sinard, près de Montrégeau. Édouard Geffray, qui sera demain dans le Tarn-et-Garonne, à Lauzerte, puis à Saint-Nicolas-de-la-Grave, pour enfin terminer par Nègrepelisse et puis partir pour l'Aveyron. Un déplacement pour mettre en lumière les centres de vacances, précise le ministère. Une aile d'avion plus allongée et repliable, c'est la dernière innovation qu'a présentée Airbus hier au salon de l'aéronautique de Farnborough au Royaume-Uni. Les essais en vol doivent débuter d'ici la fin de l'année. Le but, réduire sa consommation de carburant de 20 à 30%, espère l'avionneur toulousain.
7: Le prix des boîtes de paracétamol pourrait baisser.
9: Une baisse de 30 centimes pour faire économiser de l'argent à la sécurité sociale. Cette piste est envisagée par l'État. Information révélée la semaine dernière par nos confrères de France Inter et qui interroge AUSA, laboratoire basé tout près de chez nous à Agen et qui produit ce principe actif. D'autant plus que le gouvernement encourage depuis quelques années la relocalisation de la production du paracétamol. Laure Léchertier, la directrice des affaires internes, externes et du développement durable des laboratoires UPSA, a du mal à comprendre la stratégie du gouvernement.
11: Effectivement, cette baisse annoncée de 13% sur un prix qui est déjà très bas, qui représente moins qu'une baguette de pain à 76 centimes, dans un contexte de relocalisation du principe actif, est contradictoire en réalité avec cet objectif de souveraineté sanitaire, parce que se sourcer en France, en paracétamol français, coûte 3 fois plus cher que se sourcer en Asie. Donc c'est pas d'une baisse de prix qu'on a besoin, c'est au contraire d'une revalorisation de notre prix initial. Et nous avions demandé d'ailleurs une revalorisation de 15% pour permettre cet approvisionnement en paracétamol français. Donc c'est vrai qu'aujourd'hui, on ne comprend pas cette décision de baisse de prix qui n'est pas cohérente avec l'objectif affiché de souveraineté sanitaire.
9: Et la direction d'UPSA a rendez-vous justement ce matin avec le ministre de l'Industrie, Sébastien Martin, pour évoquer le sujet. UPSA, c'est 1600 emplois directs dans l'agglomération d'Agen. Actuellement, une boîte d'Efferalgan est vendue 2,18 € en pharmacie. Elle rapporte 76 centimes hors taxes. Pax au laboratoire UPSA. Et puis enfin, l'astronaute française Sophie Adnaud qui sera en direct cet après-midi depuis l'ISS, la Station Spatiale Internationale, avec la Cité de l'Espace. Il vous suffit d'acheter un ticket pour la Cité de l'Espace pour suivre cet appel en direct qui est prévu tout à l'heure à 14h15.
7: 14h15, ça c'est la présentation de la mission, et 15h jusqu'à 15h20, c'est
9: le direct. Mais il faut arriver même avant, en fait.
7: Bah, c'est bien.
9: Vous y soyez plutôt pour 13h30.
7: Bah voilà, ça permet de visiter, d'être au frais, de pouvoir s'installer, d'avoir toutes les infos justement.
9: Et après, hop, un petit call avec l'ISS, l'air de rien.
7: Un flight call, ils disent. Un flight call, ok. Salut Sophie. Allez, bisous.
9: Ça va?
7: Alors, est-ce que tu vois s'il y a des nuages au-dessus de la région Occitanie? Non, il n'y en a pas. C'est normal. On a eu un petit vent de nord qui nous a rafraîchi cette nuit. Il a fait 15 degrés à 7h du matin, surtout.
9: Oui, figurez-vous.
7: C'est bon. En ce moment, on a 21 degrés et la journée est donc ensoleillée jusqu'à ce soir. Les températures sont dans le normal de saison, il faut se le dire. Hein. À 17h, on pourrait avoir à Foix 33 degrés sur Toulouse. À Condon, à Decazeville et à Saint-Martory, 34 degrés. Pour Otrive, Muret, Rium, Lavore, Pamiers, Hochet, Montauban, 35. Et au plus chaud cet après-midi sur Revel, Castelnaudary et Albi, jusqu'à 36 degrés. Niveau circulation autour de Toulouse, on a toujours les petits bouchons du matin, notamment sur la Nationale 124 dans les deux sens de circulation, pour aller aux usines Airbus, évidemment. La même chose sur la 621 dans le secteur de Blagnac. Et puis, concernant la circulation des trains à la SNCF, j'ai que du voyant vert, pour tout vous dire. Non, ça part alors au niveau des trains depuis la gare de Toulouse, Matabio.
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7: Parce que c'est le matin, parce que vous venez de vous réveiller, parce que vous avez des idées. Pour une biguine avec toi, c'est Marc Lavoine.

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1: Non mais là les gars, il va falloir commencer à penser à le quitter votre oreiller. Hein, ça y est, c'est l'heure, il faut y aller, c'était Marc Lavoine.
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1: Oui, en mois d'été, vous nous écoutez peut-être assis ou allongé sur votre lit. Alors ce matin, place aux oreillers. Comment choisir votre oreiller? Hélène Dolbeau est conseillère en sommeil chez Grand Litier à Portée-sur-Garonne et elle est au micro de Laura de Filippo. Elle fait faire tomber quelques idées reçues comme notamment les oreillers synthétiques sont moins allergènes que les oreillers naturels.
4: Oui et non. Alors, il existe une allergie au duvet, mais qui est extrêmement rare, en fait, qui représente moins d'1% des allergies aux oreillers. Donc, qui sont des pathologies qui restent rares. Aujourd'hui, on ne peut pas être allergique au duvet, puisque le duvet, c'est la même matière que vos cheveux et vos ongles, c'est de la kératine.
5: D'accord.
4: Donc, vous seriez allergique à vos propres ongles et à vos propres cheveux.
5: Wow.
4: Donc, on est donc allergique, en fait, aux acariens qui viennent se nicher dans les oreillers. Ces fameux acariens, ils adorent l'humidité et l'obscurité. Donc c'est pour ça qu'on me dit tous les matins, il faut aérer et ouvrir ses fenêtres et aérer sa chambre. C'est pour éliminer les acariens. Et surtout allergique, alors caca, excusez-moi, c'est l'éjection d'acariens.
5: Oui, on parle de tout ce matin, voilà. Nous on n'a pas peur.
4: Donc, le duvet est un très bon régulateur d'humidité. Le canard, par exemple, avec lequel on fait beaucoup d'oreillers, les oies, sont des animaux qui peuvent vivre dans l'eau, qui nagent, qui n'y a pas de souci, et leur duvet reste intact. Et donc, en fait, les oreillers synthétiques, eux, ont une gestion de l'humidité qui est quand même beaucoup moins bonne. On a essayé de reproduire les fibres du duvet dans le synthétique, et en fait, ce qui n'est pas aussi performant qu'un duvet.
5: La deuxième idée reçue, les oreillers ergonomiques sont durs.
4: Alors pas du tout, les oreillers ergonomiques, il y en a de tous les conforts. Il y en a des souples, il y en a des moyennement souples, des fermes, des très fermes, de toutes les formes d'ailleurs. Mais non, un oreiller ergonomique n'est pas forcément dur. On va essayer d'adapter le soutien et la fermeté en fonction de la personne qui l'utilise.
5: Et la dernière idée, troisième, les oreillers soignent.
4: Alors non, bien évidemment, hein, souvent nos clients viennent nous voir en magasin en nous exprimant toutes leurs pathologies, ce que je comprends, c'est difficile, les maux de dos, les cervicales qui font mal, les migraines, les compressions à l'épaule, et effectivement un oreiller il est là pour aligner la colonne vertébrale, mais il ne va pas vous soigner. Nous on va vous amener du confort, on va vous amener une bonne posture dans votre lit, mais on ne peut pas tout faire, hein. C'est pas un anti-inflammatoire, c'est pas des séances de kinésithérapie. Voilà. Quand on a des soucis de cet ordre-là, avant toute démarche, nous on est là pour aiguiller sur un bon oreiller, mais il y a aussi des démarches peut-être médicales à envisager. C'est-à-dire que nous on ne délivre pas d'ordonnance d'oreiller.
1: Voilà, on va voir son docteur. Il y a 10 matins où on aimerait bien emmener son oreiller au travail, je vous garantis. Hein. Comment choisir la texture et la forme la mieux adaptée à votre sommeil? On en reparle avec notre conseiller en sommeil, ce sera après la chanson d'Amel Bent, L'amour ça se donne.

0: Armelle Bent, l'amour, ça se donne dans votre radio ici Occitanie.
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0: Quelle est la bonne posture à avoir sur son oreiller pour dormir ? Hélène Dolbeau, conseillère en sommeil, est au micro de Laura de Philippot, accompagnée de Chloé Blanchon, qui est ostéopathe à Toulouse. Les trois conseils de Chloé Blanchon, donc à présent, pour choisir son oreiller en fonction de notre position pour dormir.
3: Alors déjà, c'est une question qui revient très souvent par rapport aux patients. Souvent, des gens qui ont des douleurs cervicales ou des douleurs de dos, parce qu'on sait que c'est souvent lié soit au matelas, soit à l'oreiller. Donc bien choisir son oreiller, c'est vraiment quelque chose qu'on nous demande souvent. Mm-hmm. Le rôle de l'oreiller, il est assez précis. C'est de maintenir la tête et le cou dans l'alignement de la colonne vertébrale sans contrainte excessive quand on dort. Donc un mauvais choix, en effet, ça peut entraîner des compensations et des petits problèmes. Donc il y a trois critères majeurs. Donc ça va être le premier critère, votre position de sommeil. Mmh. Donc si vous dormez sur le dos, on va plutôt choisir un oreiller de hauteur moyenne qui doit venir soutenir la nuque sans la pousser vers l'avant. Ensuite, si on... Hop là.
4: Parce que Chloé, vous êtes avec votre fille.
3: Oui,
4: au moment même de nous parler.
3: Je suis désolée, c'est toujours le bon moment. Si vous dormez sur le côté, l'oreiller doit être un peu plus épais, il doit venir combler l'espace entre l'épaule et le cou, mais il ne doit pas désaxer la tête de l'alignement de la colonne. Toujours pareil. Et si on dort sur le ventre, donc ça c'est la position la plus contraignante pour les cervicales. Ça, l'idéal, c'est d'essayer d'évoluer vers une autre position, mais si on ne peut pas, c'est d'avoir un oreiller très fin, voire pas d'oreiller. Le deuxième critère, ça va être la fermeté. Un bon oreiller, il doit maintenir, mais sans s'écraser. Donc, trop mou, il ne va pas soutenir la nuque. Et trop ferme, il va créer de nouveaux points de pression. Donc, l'objectif, c'est de le tester et d'avoir un équilibre entre confort et maintien. Enfin, la troisième petit conseil que je donne aux patients, c'est l'adapter à sa morphologie. Plus vos épaules vont être larges, plus l'oreiller se doit d'être épais en position latérale. À l'inverse, une morphologie plus fine va avoir besoin de moins de hauteur. Faut penser aussi à son matelas. S'il est souple, votre corps il va s'enfoncer un petit peu. Donc l'oreiller doit réguler tout ça. En pratique, c'est quand même assez simple. Allongé sur le dos, on doit pouvoir glisser une main sous sa nuque avec une légère résistance. Sur le côté, le nez il doit être aligné avec votre sternum. Et on ne doit pas ressentir de tension après quelques minutes. Voilà, il doit se faire oublier votre oreiller.
4: Comme s'il n'existait pas. Est-ce que Hélène Dolbeau, vous qui êtes conseillère en sommeil, vous y trouvez une résonance ? Bien évidemment, c'est des conseils que vous donnez à vos clients.
5: C'est des conseils qu'on donne tous les jours à nos clients, effectivement, pour aligner effectivement la tête avec la colonne vertébrale. Donc, je me retrouve parfaitement dans ces conseils. Je suis contente, de savoir que je dis pas trop de bêtises. Après, on est formé à ça. On a des petites formations qui nous permettent justement de donner les bons conseils pour avoir un oreiller qui ne vous pousse pas la nuque. Ça, c'est très important. Aujourd'hui, on a beaucoup de clients qui ont des oreilles qui sont beaucoup trop épais. Donc, quand ils sont sur le dos, ils ont le manteau qui baisse, ça leur fait des plis. Et là, c'est très, très mauvais.
4: Merci, Chloé Blanchon, pour votre témoignage. Et bonjour à votre fille également.
3: Merci, bonne journée. Merci beaucoup, Laura.
4: Hélène Dolbeau, on a l'habitude de poser quelques questions un peu plus personnelles à nos invités dans une enveloppe. Je vous la passe. C'est pour attendre.
5: Je tire au hasard.
4: Allez-y, c'est fait pour. Faut piocher.
5: Allez, hop. Alors, comment êtes-vous devenue conseillère en sommeil ? Alors, je suis rentrée dans ce métier il y a plus de 20 ans maintenant. Et c'était pas du tout ma vocation. J'avais une vocation, je voulais devenir professeur. Je voulais enseigner. Et donc un jour, pour un apéritif sur un bar de la bien, bien célèbre place Saint-Pierre, le serveur, qui est un de mes meilleurs amis d'ailleurs, m'a demandé si je cherchais toujours du travail. Je lui ai dit oui. Et là, il m'a présenté le frère d'un de ses collègues qui cherchait des gens pour travailler dans ses magasins.
0: Combien d'oreillers est-il recommandé d'avoir ? 1, 2, 5, 10. Quel type de garnissage privilégié ? Pourquoi ? On vous explique tout dans notre prochain rendez-vous. Troisième et dernier rendez-vous, bienvenue chez vous. Ce sera après le duo Olivia Newton-John, c'est John Travolta sur ICI Occitanie.
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0: L'Institut Pasteur œuvre pour un monde en meilleure santé. On en parle dans un instant avec Florence Desparmet, chargée des relations avec les testateurs.
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0: Summer Nights, John Travolta avec Olivia Newton-John.
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0: Il est clair que le sommeil, c'est d'une importance capitale. Aussi, il vaut mieux avoir un bon oreiller. Mais quand faut-il l'échanger? Hélène Dolbeau, conseillère en sommeil au Grand Lithier à Portée-sur-Garonne, était au micro de Laura Philippot avec un objet assez original.
3: Alors, je vous ai amené une petite balle en laine, qui ressemble à une balle de tennis, mais elle est en laine. Et c'est une balle de lavage. Parce qu'un oreiller, effectivement, c'est un objet qui est au contact du corps, c'est un objet d'intimité. Donc, c'est quelque chose qu'il va falloir laver de temps en temps. Et pour laver les oreillers, on va les mettre dans sa machine à laver, tout bêtement, hein, que ce soit du duvet ou du synthétique. Pas la mémoire de forme, ça ne se lave pas, ni de latex.
4: En tout cas, ces deux
3: technologies se lavent. Et on introduit dans la machine à laver, au cycle de lavage, un cycle doux, des balles de lavage. On en introduit deux. On peut la remplacer par des balles de tennis. Et surtout, quand on va sécher, parce qu'il faut sécher ses oreillers, hein, ou sèche-linge. Si vous ne pouvez pas le faire, vous allez en laverie automatique. Et on va réintroduire ces balles de lavage pour donner le gonflant aux oreillers pour qu'ils reprennent leur forme originale et éviter que les fibres, qu'elles soient synthétiques ou naturelles, s'agglomèrent entre elles.
4: Et on les lave à un cycle normal
3: Alors, cycle doux, cycle laine, cycle lavage délicat. Et surtout, on les sèche à basse température, hein, 50-60 degrés, pas plus, qu'on appelle des cycles doux. Et c'est bien de le faire deux fois, comme ça vous êtes sûr que votre oreiller ne retient pas d'humidité à l'intérieur, qui pourrait créer de l'humidité, des acariens. Donc il faut absolument le sécher bien comme il faut, et avec ces balles de lavage.
4: Là, je suis en train de me dire, quand est-ce qu'il faut laver ses oreillers?
3: Alors ça dépend. Alors déjà, est-ce que si vous protégez votre oreiller avec un protège-oreiller, ça existe, hein, comme les protège-matelas, vous le laverez un petit peu moins souvent. Et puis après, vous le voyez, hein, les taches, si vous avez des taches de transpiration, tout simplement, si votre oreiller s'affaisse, un duvet par exemple, il va s'agglomérer comme les cheveux quand ils sont sales en fait. Donc là, il est temps de laver votre oreiller. Donc un duvet, on va peut-être le laver moins souvent, c'est celui qui va le mieux se laver d'ailleurs, hein, c'est le meilleur entretien, le duvet. C'est très facile d'entretenir un duvet, c'est comme les cheveux. Et les synthétiques, peut-être un peu plus souvent, parce que justement, c'est ce que je vous expliquais en début d'émission, ils retiennent plus facilement les acariens et l'humidité, donc on va avoir tendance à les laver un petit peu plus souvent tous les 3 à 6 mois, un oreiller en duvet, on peut le faire tous les 6 mois, un an.
4: D'accord, donc laver régulièrement ses oreillers synthétiques. Hélène Dolbeau, comment bien choisir son oreiller? Qu'est-ce que vous dites à vos clients en premier quand ils arrivent?
3: Il faut essayer. Alors, il faut essayer son oreiller et sur un matelas qui a des caractéristiques identiques à celui qu'on a chez soi. Donc un oreiller, nous on va toujours demander, est-ce que votre oreiller est ferme, il est souple, on va faire tester d'abord les matelas avant de faire tester les oreillers pour savoir quel type de matelas ils ont chez eux, et ensuite on va faire tester l'oreiller. Il faut absolument le tester pour avoir l'enfoncement d'épaule quand on dort sur le côté, quand on est sur le dos idem, pour avoir effectivement le cou qui plisse pas, avoir la gorge bien dégagée. Il faut essayer les oreillers. On peut pas acheter un oreiller dans un bac d'exposition, dans une allée, en grande surface, ça ne marche pas.
4: Et en moyenne, combien de temps dure un oreiller? Quand est-ce qu'il faut le changer?
3: Alors ça dépend des technologies. Alors vous avez plusieurs technologies, hein, sur le marché. Vous avez donc les synthétiques, les duvets, la mémoire de forme et les latex. Et tous ces oreillers vont avoir des durées de vie qui vont être différentes, et puis aussi en fonction de leur qualité. Mais quand vous êtes sur des bonnes marques, généralement, un oreiller synthétique, vous allez le garder environ entre 3 et 5 ans. Un bon oreiller duvet, on peut le garder longtemps parce qu'effectivement, c'est comme si ça entretient très bien. Quand on lave, il reprend son gonflant, mais ça va durer plus longtemps. Moi, j'ai des clients qui gardent leurs oreillers duvet jusqu'à 10 ans. Généralement, c'est une moyenne plus de 7-8 ans.
4: D'accord.
3: La mémoire de forme, c'est aussi un produit très performant qui va durer dans le temps. Donc, on va être sur plus des durées sur des grandes marques. Hein. Je ne vais pas citer toutes les marques, mais il y a une très grande marque qui est très connue qui, elle, les oreillers peuvent durer jusqu'à 10 ans sans aucun souci. Les oreillers latex, le latex, on le sent. C'est aussi en fonction de sa transpiration, de l'entretien qu'on va faire de son oreiller. Ça va aussi conditionner la durée de vie. Un latex, on va être plus sur des 5 ans. Entre 3 et 5 ans, comme un synthétique, je dirais. Le latex, même un latex naturel, c'est des produits qui vont peut-être un peu plus travailler que les autres.
4: D'accord, donc ça dépend vraiment du type d'oreiller qu'on a.
3: Exactement, et de l'entretien.
4: Et de l'entretien.
0: Hélène Dolbeau, conseillère en sommeil au micro de Laura de Philippot. Vous pouvez évidemment réécouter cet échange en vous connectant sur votre application ici. Ça bouge sur la bande FM. 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Bonjour à nos nouveaux auditeurs de la zone Saint-Martory. Ouais, nous arrivons sur la fréquence 92.9. Et puis, c'est aussi l'occasion de rappeler que nos fréquences récentes à Condon, le 107.5, à Decazeville, le 97.5 et à Foix, le 101.2. Besoin d'un coup de main? Bah, vous pouvez nous appeler pour avoir plus d'infos. 05 34 43 31 31. Ou sinon, rendez-vous sur notre site ici.fr. On vous a tout expliqué. Pour l'instant, et un jour, une femme, Florent Pagny, dans votre radio.

0: un jour une femme. C'était Florent Pagny dans votre radio locale. Des bonnes nouvelles concernant la route autour de Toulouse, hein, sur la rocade, ça roule parfaitement bien à présent. Il n'y a plus de bouchons ni de ralentissements à signaler. Un œil à la SNCF, là aussi. Ça se passe plutôt bien avec un trafic fluide et surtout des trains qui sont tous signalés à l'heure jusqu'à midi au moins. Ouais. Alors, on n'est pas à l'abri hein, qu'il y ait un ou deux retards, mais en tous les cas pour l'instant, tout est signalé à l'heure au niveau des trains au départ de la gare de Toulouse-Matabiau.
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0: Non mais partez pas maintenant. Mais non, don't go, allez. C'est parce qu'il y a Yazoo. Mais après il y aura Valère Coréard qui va nous donner des bons plans pour gagner de la pépette. T'achètes des produits à date courte et tu les congèles. Ah, eh ben tu rallonges la date.

0: patates courtes. Ça peut concerner des yaourts, du pain, de la viande ou même du fromage. On est à prix cassé simplement parce que la date de consommation approche. Et dans certains cas, il peut aussi s'agir de plats cuisinés. Je pense à des pizzas par exemple. Alors, bonne nouvelle, une partie importante de ces produits peuvent être congelés pour prolonger leur durée de vie et donc vous faire économiser tout en évitant le gaspillage. Évidemment, avant de ranger le produit dans le congélateur, vous vérifiez qu'il n'y ait pas d'indication contraire sur l'emballage. Et concrètement, vous pouvez mettre au congélateur le pain, les viennoiseries qui se réchauffent très bien ensuite, la viande, le poisson, à condition bien sûr de les congeler avant la date limite de consommation comme tout le reste. Les fromages à pâte dure, ça marche très bien aussi, les mentales, le comté, certains plats préparés, à condition là aussi de les congeler tout de suite.
1: Vous nous en avez déjà parlé, mais un petit rappel sera le bienvenu. Sur la différence entre la DDM et la DLC.
0: Oui, d'autant qu'une personne avertie en vaut deux. La différence entre ce qu'on appelle la DLUO ou DDM pour date de durabilité minimale et la DLC qui est la date limite de consommation, elle est simple mais elle est importante. La DDM, ça concerne par exemple les pâtes ou les biscuits, n'a rien d'impératif. Vous pouvez consommer après sans danger. La DLC, donc la date limite de consommation, en revanche, elle doit être respectée. Mais si vous congelez avant la date, là, il n'y a pas de problème. Résultat, vous profitez des promotions sur les produits à date courte, vous congelez et vous avez des réserves prêtes à l'emploi à moindre coût. Voilà, vous savez désormais comment économiser plusieurs dizaines d'euros par mois, tout en réduisant le gaspillage alimentaire. Alors, si vous aussi, vous avez des astuces pour consommer malin, pensez à m'écrire pour que tout le monde en profite. Mon mail, c'est parisilleséconomies@radiofrance.com.
1: Déjà, ne pas acheter de produits déjà fabriqués. Comme ça, ça fait beaucoup d'économies quand on achète tous les produits qu'on fabrique soi-même, son plat. Et puis les pâtes, non, mais il n'y a pas besoin de les congeler. Non, je vous le dis parce qu'il y en a qui congèlent des pâtes. Dalida, qui vient de chanter Mourir sur scène dans votre radio.

0: chanson de Dalida à l'instant, sur Ici Occitanie.
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0: La période estivale est propice au déclenchement d'orages. Certains d'entre vous ont subi des dommages sur votre voiture ou votre maison, par exemple. Alors, notre spécialiste des assurances vient vous donner quelques bons conseils au cas où. C'est le Toulousain Bruno Quentin. Bruno, qu'est-ce qu'on fait si on a subi un sinistre?
3: Alors déjà, la base, c'est informer son assureur le plus vite possible. Aujourd'hui, on a tous ou la plupart un mail. C'est efficace. Ça peut être un courrier, pour ceux qui n'en ont pas, ou un simple appel téléphonique. Donc, l'assureur enregistrera donc l'information déjà. Vous aurez besoin de produire ensuite, ça c'est très important, des documents, une déclaration circonstanciée des faits et des dégâts. Donc, c'est-à-dire vous expliquer réellement ce qui s'est passé. Ah voilà, ça c'est très important. Produire des photos, quelques photos c'est toujours intéressant. Mettre de côté les factures, s'il y a un expert qui les demande éventuellement. Un devis de réparation ou encore, important également, un témoignage. En effet, si vous n'êtes pas d'accord, un témoignage, c'est important de l'obtenir, surtout en assurance automobile. Et vous envoyez à votre assureur qui vous informera alors des étapes à suivre, expertise ou non en fonction du montant du sinistre, mais également les délais et modalités pour votre indemnisation.
0: Tiens, justement, un mot des délais pour déclarer ce sinistre.
3: Alors oui, ils sont communs en France, on va dire. D'une façon générale, vous avez 5 jours ouvrés pour tout sinistre, comme un sinistre dégâts des eaux, un incendie par exemple, voilà. Alors c'est ramené à 2 jours ouvrés en cas de vol par exemple, et en cas de catastrophe naturelle, c'est très spécifique, ça relève d'une publication d'un arrêté au journal officiel de catastrophe naturelle, et ce délai, une fois que cet arrêté est promulgué, vous avez 10 jours pour faire vos déclarations. Mais important, attention, dès lors que je suis inondé ou je sais pas, j'ai un phénomène exceptionnel, je le déclare immédiatement à l'assureur. Et c'est lorsque il y aura le décret d'application, que là, je pourrai officiellement faire ma déclaration. C'est l'Assemblée nationale qui le valide, et c'est assez rapide maintenant.
0: Ok, donc si les orages nous ont frappés, rappelez-nous les premiers réflexes à avoir.
3: Prendre des photos des dégâts. Comme je l'ai rappelé, on a tous un téléphone. Les photos, c'est l'idéal. C'est facile aujourd'hui, car on vit avec les smartphones. Puis, rassembler le maximum de documents, de justificatifs prouvant que le bien endommagé ou volé vous appartient. Ça, c'est essentiel. J'ai une Rolex, mais si j'ai pas de facture, c'est peut-être celle du voisin. Donc, l'assureur, il sera pas suspicieux, mais c'est normal. Ça peut être une facture, ça peut être une expertise, si c'est un meuble ancien ou un tableau, ou des bijoux, par exemple. Surtout, on a le problème souvent en vol, c'est sur des bijoux hérités de famille, il n'y a pas de justificatif, donc s'ils ont une certaine valeur, je recommande vivement de faire une expertise, comme ça c'est irréfutable en cas de vol. Faire une déclaration claire et précise, ça c'est très important, et puis comme je l'ai rappelé précédemment, des témoins, surtout lorsque vous êtes en face de deux acteurs automobiles qui ne se mettent pas d'accord sur la responsabilité, et un témoin c'est primordial, donc on demande son adresse, et puis l'assureur le contactera pour avoir sa pièce d'identité, puis sa déclaration tout simplement des faits.
0: Bruno Quentin, assureur, quartier Saint-Cyprien à Toulouse. Toutes les infos en vous connectant sur notre site internet ici.fr. On part voir la lune tout de suite avec Christophe. Non, pas celle de Christophe May, la vraie, celle qui est dans le ciel, ok? Qui va bientôt faire des trucs le 12 août prochain. Ah ouais.

0: d'étoiles.
1: La lune de Christophe Maé, la lune qui le 12 août prochain passera devant le soleil, enfin en partie devant le soleil, et que l'on pourra observer grâce aux lunettes de soleil que l'on vous offre dans votre radio locale, ici Occitanie, des lunettes spéciales pour pas vous cramer les yeux. Ouais, c'est super important quand même.
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1: Bonjour docteur.
4: Bonjour.
1: On entend de plus en plus parler de medical training pour les animaux. Alors, il s'agit de quoi exactement et en quoi ça peut changer la vie du vétérinaire et celle de votre animal ?
4: Alors, le medical training, comprenez tout simplement entraînement médical, c'est tout simplement de l'éducation, mais appliquée aux soins vétérinaires. L'idée, c'est d'apprendre à votre animal à participer activement à ses soins plutôt qu'à les subir. Au lieu de forcer un chien à se laisser faire, on lui apprend à coopérer, à donner sa patte pour une prise de sang, à rester immobile pendant une auscultation, ou même à ouvrir la bouche pour un examen dentaire. Et tout ça grâce à des méthodes basées sur le renforcement positif, friandises, caresses, voix douce. Le but, c'est que le soin devienne une expérience agréable.
1: Ça veut dire qu'on peut entraîner un chien ou un chat à aimer aller chez le vétérinaire ?
4: Exactement, ou au moins à ne plus en avoir peur. Beaucoup d'animaux stressent dès qu'ils voient une table d'examen, une cage de transport ou même juste la porte de la clinique. Le medical training, ça permet de désensibiliser tout ça. Concrètement, vous pouvez vous entraîner à la maison. Touchez doucement les pattes de votre chien ou de votre chat, puis exercez une légère pression sur les doigts, comme si vous vouliez sortir les griffes, et récompensez-le à chaque fois qu'il reste calme et se laisse faire. Soulevez doucement ses oreilles, observez-les, puis donnez une friandise pour qu'il associe ce geste à quelque chose de positif. Et pour la cage de transport, laissez-la ouverte en permanence dans votre salon. Mettez-y une couverture, quelques jouets, des friandises, pour qu'elle devienne un endroit familier et rassurant plutôt qu'un piège de vétérinaire. Ces petits exercices faits régulièrement et sans contrainte transforment vraiment la manière dont votre animal vit les soins. C'est particulièrement utile pour les animaux suivis régulièrement ou ceux qui ont besoin de traitements sur le long cours.
1: Ça marche aussi avec les naques, genre les araignées, les lapins, les oiseaux.
4: Et tout à fait, et même parfois mieux. Ça vient des soigneurs en parc zoologique. Ils utilisent le medical training depuis longtemps avec les fauves, les éléphants ou les otaries. Alors avec un lapin ou un perroquet, c'est tout à fait possible aussi. Le but, ça reste le même. Éviter la contrainte, réduire le stress et rendre les soins beaucoup plus sûrs pour tout le monde. Croyez-moi, votre vétérinaire vous en sera reconnaissant. Chaque année, on a des griffures, des morsures, parfois même des blessures très sérieuses. Et avec certains animaux, les soins deviennent parfois tellement compliqués que les propriétaires finissent par abandonner les traitements au détriment de la santé de leur animal. Avec un peu d'entraînement, tout le monde y gagne en fait, l'animal, le maître et le vétérinaire.
1: Mais complètement, ouais, c'est un travail en équipe évidemment. Merci beaucoup docteur, allez nous, on se retrouve pour vos infos, ce sera tout à l'heure à 10h après les Bee Gees qui viennent nous chanter Night Fever.
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fait souffler un vent frais sur la scène toulousaine, avec des accents pop-rock solaires taillés pour toucher autant que pour faire bouger. Porté par des mélodies immédiates et une vraie intensité, Pirogue transforme chaque chanson en escapade musicale dont on ressort marqué.

0: période des chemises en synthétique, des cols à plateau, là, comme ça, qui tombaient. Ah non, c'était. Et puis des chaussures avec les semelles compensées. C'était génial, les Bee Gees, avec Night Fever à l'instant.
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0: Vous avez réussi à lâcher votre oreiller ? C'est bien, il est 10h. Ici Occitanie, 10h, les infos avec Alexandra Lagarde. Bonjour Alexandra.
2: Bonjour Sylvain, bonjour tout le monde. Il s'agit de retrouver de la sérénité et de faire des investigations, a expliqué tout à l'heure sur notre antenne la première présidente de la Cour d'appel de Toulouse, Chantal Ferreira, au lendemain de l'annonce du report du procès en appel de Cédric Jubilard. Il devait se tenir ce procès pendant 4 semaines à partir du 21 septembre prochain, mais les récentes révélations du peintre plaquiste Tarné ont rebattu les cartes. Le procès en appel doit se tenir donc d'ici la fin du premier semestre 2027, promet Chantal Ferreira, qui précise qu'il sera raccourci à 10 jours, a priori, puisqu'il n'y a plus le même enjeu des révélations. L'interview complète est à réécouter sur Ici Occitanie ou bien sur l'appli Ici. Les salariés de Fibre Excellence qui jouent leur va-tout, ils ont pris possession hier des machines à Saint-Gaudens, déterminés à obtenir la relance de l'activité de leur usine de pâte à papier à une semaine de l'audience devant le tribunal de commerce de Toulouse. Audience pendant laquelle le juge étudiera l'offre de reprise du milliardaire Mathieu Pigasse et qui nécessite l'aide de l'État. Mais pour le moment, rien ne bouge au grand dam des salariés. L'offre n'est pas au niveau, a d'ailleurs fait savoir Roland Lescure, le ministre de l'économie.
0: Un violent incendie hier soir dans un appartement de Toulouse.
2: Une personne a été grièvement brûlée et transportée dans la foulée à l'hôpital. Les pompiers au Garonnais toujours mobilisés hier sur un violent feu de chaume en fin de matinée à Muret, boulevard de Lamasquère. 12 hectares ont été parcourus par les flammes. Il n'y a pas eu de victimes, expliquent les secours. Un cas de dingue autochtone signalé dans le Tarn à Carmo, au nord d'Albi. Un cas autochtone, ça veut dire que la personne infectée n'a pas voyagé récemment dans une zone tropicale où circule le virus. C'est le premier cas de dingue en midi toulousain. L'astronaute française Sophie Adenau qui sera en direct tout à l'heure à la Cité de l'Espace depuis l'ISS, la Station Spatiale Internationale. Il vous suffit d'acheter un ticket pour la Cité de l'Espace pour suivre cet appel en direct. Il est prévu pour le milieu d'après-midi, mais il faut être sur place à partir de 13h, 13h30. 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Et à Saint-Martory, il fait beau, il fait chaud.
0: Ouais, enfin à Toulouse déjà, moi je sais qu'il fait 25 degrés. Après à Saint-Martory, oui. Le détail, je ne l'ai pas trop. Non, je sais qu'il fera 34 degrés cet après-midi pour les maximales, parce que le soleil continue à briller jusqu'à ce soir, et que les températures, oui, effectivement, vont grimper d'ici cet après-midi. Foix, il pourrait faire 33 degrés à 17h, je vous l'ai dit, à Saint-Martory, mais aussi à Toulouse, à Condon, à Decazeville, 34 degrés. Si vous êtes... attendez, j'ai appuyé sur mon bouton et j'ai... Voilà, je retrouve ma page. Autrive, Muret, Riom, Lavore, Pamiers, Auch et Montauban 35 et Survel et Castelnaudary également à Albi, jusqu'à 36 degrés. Ça roule toujours bien autour de Toulouse, on n'a pas de difficultés majeures à vous signaler niveau circulation, le trafic est fluide, c'est à la SNCF où ça se passe bien également, avec les trains qui sont signalés à l'heure.
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0: Et puis vous voulez de la bonne musique, évidemment. Mais c'est normal, non, mais je vous comprends. Il faut avoir un petit peu de high level comme ça. Bah écoutez, nous, ce qu'on a de mieux pour vous, c'est Daniel Balavoine, là, pour l'instant, avec Mon Fils, Ma Bataille. Mais il y en aura d'autres.

0: Mon fils, ma bataille, chanson de Daniel Balavoine sur votre radio préférée.
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0: Vous aimez le poulet ? Ah non, mais pas n'importe lequel, ok, hein, d'accord. Celui du Gers, le label rouge, oui, oui, oui. Bref, on va cuisiner des pillons de poulet avec Mam's Cook dans quelques minutes. Surtout que ça fait plaisir aux enfants. Surtout quand on en a quatre, comme dans la nouvelle chanson de Gauvin Serres.

0: sent l'amour pour sa maman, hein, cette chanson de Gauvin Serres, 4 enfants plus loin, dans votre radio locale ici Occitanie.
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0: Ah oui, on est sur les repas d'été dans notre rendez-vous foot ce matin avec Alban Forlo et Mams Kouk. Ils nous invitent à préparer des pilons de poulet. Et d'ailleurs, Mams, c'est quoi des pilons?
3: Bah, c'est la partie basse de la cuisse. C'est un morceau, en fait, qui est idéal pour les cuissons, quelle que soit la cuisson que vous allez faire. Parce que c'est un morceau qui est moelleux, juteux, savoureux même, et qui va être parfait. Vous allez avoir une chair qui va être fondante, qui va se gorger de ce que vous allez mettre autour. Bon, ça se prête à toutes les cuissons, au four, frit, mariné, au barbecue, en ragoût, c'est parfait. En fait, c'est le roi de ce qu'on appelle la finger food.
4: Eh oui.
3: Mais attention, juste une précision, oui. On ne le mélange pas et on ne le confond pas avec le manchon de poulet.
4: Ah.
3: C'est pas la même chose. Le manchon de poulet.
4: Est-ce qu'il y a dans les sachets qu'on met au micro-ondes qui sont tout prêts?
3: Ah, il peut y avoir les deux.
4: Ah, très bien.
3: Le manchon de poulet, c'est le segment de l'aile. Et là, pour le coup, c'est beaucoup moins charnu et il y a beaucoup moins à manger dans vos sachets. Il y a souvent ça plutôt que le pilon.
4: D'accord.
3: Eh ouais, il faut faire attention.
4: Bon, mettons là, ce week-end, ce long week-end, on veut faire, je sais pas, un barbecue avec ce poulet. Faites comment, vous?
3: On va faire des pilons de poulet aux épices. Vous allez voir, c'est top. On va faire une marinade. On va mettre de l'huile d'olive, de l'eau, de l'huile de sésame, du jus de citron, de la moutarde, de l'ail en poudre, du curcuma, de l'origan, du paprika, du cumin, du gingembre, du poivre, du sel.
4: En gros, vous avez pris toute la ligne des...
3: J'ai pris tout ce que j'avais. J'ai pris...
4: Clac, clac, clac.
3: Alors, je vais être claire. Vous n'avez que du curry.
4: Vous mettez, bon aussi, hein.
3: Vous mettez du curry avec de l'huile,
4: bien
3: et
4: sûr.
3: Vous n'avez que du cumin, vous faites comme ça.
4: Ouais.
3: Par contre, vous prenez vraiment le temps de mettre vos pilons dans cette marinade. L'idéal, c'est de les mettre dans un récipient fermé et vous allez les oublier. Si vous pouvez le
4: combien
3: faire,
4: combien de temps?
3: Bah, si vous pouvez le faire la veille pour le lendemain, c'est encore mieux.
4: Et on laisse ça au frigo?
3: Vous laissez au frais, voilà, et ça bouge pas. Ensuite, vous étalez.
4: On les laisse tremper dedans, bien imbibés.
3: Vous secouez, vous les sortez une heure avant la cuisson et soit vous les mettez au barbecue, soit vous les mettez sur la plaque du four, vous savez, sur le lèche-frite, et vous allez laisser cuire ça tranquillement. Alors, c'est à la fois une...
4: Quand vous dites tranquillement, c'est combien de temps et quelle température? Parce que moi, je suis mauvais sur ça. Hein.
3: Alors, on va mettre dans le four autour de 180-200.
4: Oui,
3: et on
4: pas
3: va mettre
4: plus.
3: Pas plus, oui. Mais on va mettre quand même 30 à 40 minutes.
4: Ah ouais.
3: Il faut quand même du temps, c'est ce que j'allais vous dire, c'est une partie qui est quand même assez charnue. Il faut aller jusqu'à l'os hein, quand même pour bien le cuire. C'est très très bon, c'est très très bon.
4: Ok, donc la petite histoire de ce pilon, vous parlez de finger food, c'est-à-dire?
3: Bah, en fait, le pilon de poulet, c'est devenu vraiment un des piliers de la street food, de la finger food.
4: Avec les doigts.
3: Alors street food, ça veut dire manger dans la rue,
4: oui.
3: Finger food, ça veut dire manger avec les doigts. Et tout ça, en fait, pourquoi? Parce que les deux, un, c'est bon marché. C'est facile à cuire, c'est simple à manger avec les mains, ça s'adapte à la friture, à la sauce, à la panure. Donc en fait, il y a eu un vrai engouement de ce poulet frit aux États-Unis avec des grandes chaînes qui ont diffusé
4: bien
3: ça.
4: Sûr.
3: Et c'est devenu vraiment un
4: sans
3: produit
4: même parler du nuggets après qui
3: exactement.
4: C'est le roi des enfants, ils avaient
3: exactement.
4: Ça. Moi j'adore hein, le poulet rôti du dimanche une fois de temps en temps, mais enfin ils mettent 25 euros là en ce moment, c'est quand même un peu compliqué.
3: Mais
4: comment on fait? Des petites astuces aussi pour terminer?
3: Ben, des petites astuces, vous allez oublier, justement, parce qu'en ce moment c'est un petit peu dur, oublier les filets de poulet, les blancs de poulet, les suprêmes de poulet. Achetez ces petits pilons. Vous allez voir, toute la famille va être heureuse. Vous changez vous changez les épices et vous allez pouvoir faire ça toutes les semaines sans problème. Et puis quand vous achetez vos sachets, je vais revenir à vos sachets parce que quand même vous me parlez de sachets. Regardez dans vos sachets, regardez le poids que vous avez, regardez le coût. Et vous allez voir que souvent c'est des manchons, que ça vous coûte une blinde. Et regardez le prix de mes petits pilons à côté. Vous allez voir qu'il n'y aura pas photo. Hein. Vous allez m'acheter les pilons. Hein.
0: Ok, alors ce sera pilon de poulet dans le cassoulet ce midi. Ouais, non. D'accord, je mettrai des pilons de canard. Ça va le gang des Gersois là, ça va. De toute façon, on ne dit pas je veux, on dit je voudrais. N'est-ce pas Zaz ?

0: a dit « Je voudrais », hein, Zaz, c'était « Je veux » dans votre radio locale. Avant d'aller nous perdre seuls sur le sable, les yeux dans l'eau, à attendre Hélène, qui vient nous raconter ses petits plaisirs de l'été, eh bien nous, on va écouter le tube de Queen, « We Will Rock You ».
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4: L'Institut Pasteur œuvre pour transmettre aux générations futures un monde en meilleure santé. On en parle dans un instant avec Arnaud Fontanet, chercheur.
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0: We Will Rock You, c'était le groupe Queen. Dans les rues de Toulouse, nous allons à la rencontre d'Hélène.
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0: Mais oui, parce qu'Hélène, elle est comme vous, elle est comme nous, elle a bien ses petits plaisirs, surtout ceux de l'été, et on la retrouve tout de suite.
3: C'était dans un endroit où il n'y avait pas d'habitation, donc c'était des plages sauvages. Bonjour, moi c'est Hélène, et le plaisir que j'ai eu pendant l'été, c'est de me faire des promenades matinales sur les plages de Charente-Maritime, dans l'estuaire de la Charente.
4: Donc plus maintenant ?
3: Plus maintenant, parce que mon père est décédé et sa maison a été vendue. Bah, c'était jusqu'à il y a 2 ans, donc j'étais très adulte, on va dire. Et c'était surtout les lumières du matin, le calme, les oiseaux, parce qu'il y avait des réserves naturelles à côté. Le fait d'être tout seul sur une plage, et c'était dans un endroit où il n'y avait pas d'habitation, donc c'était des plages sauvages. Et là, ça recharge vraiment les batteries. Voilà, c'est ça que je cherchais. Voilà. Mmh. Le silence, les odeurs de la mer, les oiseaux, et voilà, c'est ça qui me faisait plaisir en été.
4: Comment vous occupiez vos journées quand il n'y a personne ?
3: Ah, moi, je suis très contemplative, donc je peux très bien regarder les changements de couleur, les changements de la couleur de l'eau, les mouvements de l'eau. Là-bas, c'est une région où il y a des grandes marées, des marées à forte amplitude. Donc, les changements du sol, c'est un endroit où il y a de la vase, parce que c'est l'estuaire de la Charente. Donc, à chaque marée basse, le sol change et les herbes apparaissent, disparaissent. Et voilà, je pouvais rester à contempler les bords de Charente sans problème.
4: Qu'est-ce que vous souhaiteriez aux auditeurs d'ici ?
3: Eh bien, avoir un lieu où peuvent se ressourcer au calme, je pense. Vu l'agitation, le bruit de la ville, les odeurs et l'agitation du monde qui nous entoure, avoir un endroit pour se mettre au calme, je pense que c'est bien. C'est ce que je souhaite à tout le monde.
0: Oh, on n'était pas bien là, au bord de l'eau, tranquille, hein ? Non, non, faut qu'un ouragan passe par là. Non mais vraiment, jamais, jamais tranquille.

0: l'ouragan. Steph de Monac, Stéphanie. Parmi les objets extraordinaires de la cité de l'espace à Toulouse, il y a la météorite martienne. Son histoire est assez folle, car après être arrivée sur Terre, c'est aux côtés d'un astronaute qu'on aime beaucoup qu'elle est retournée sur sa planète d'origine. Restez avec nous, vous allez comprendre pourquoi dans quelques minutes.
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0: Les concerts All Night Long à la Halle de la Machine et l'Étoile du Château à Pinsaguel, ici Occitanie à vos côtés, pour une sortie ciné ce soir à Pinsaguel dans la cour du château où le cinéma VO de Muret vous propose de redécouvrir le film de Philippe Lachaud avec la bande à Fifi, Jamel Debbouze et entre autres Jean Reno pour le Marsupiami. Pour cette séance en plein air, ouverture des portes à 19h, vous allez vous restaurer avec le food truck et à la nuit tombée, c'est le film qui sera projeté et c'est à apprécier bien sûr en famille, bien installé sur une chaise longue. Le Marsupiami ce soir à Pinsaguel, vous pouvez réserver vos places dès à présent sur le site l'étoiledouchâteau.fr. Et puis tous les vendredis et samedis soirs de l'été, venez découvrir la programmation musicale des soirées All Night Long sur l'esplanade devant la Halle de la Machine. Dans un esprit guinguette avec de quoi se restaurer et se rafraîchir, venez découvrir ce vendredi soir le groupe Cult Funk, dont le style musical est dans le nom du groupe bien sûr. Et puis samedi soir, c'est un groupe de pop rock psyché toulousain qui s'appelle Montevideo qui vous fera vibrer. Début des concerts à partir de 19h sur la piste des Géants à Toulouse. Retour de vos bons plans sortis dans une heure.
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0: Une chanson guette pour l'été, chanson d'Alain Souchon, l'ultra-moderne solitude.
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0: Il y a des objets au destin extraordinaire. Oui, c'est un objet d'un trésor de la cité de l'espace. Si vous êtes dans la ville rose pour les vacances, profitez-en pour venir l'admirer. C'est un immanquable toulousain.
3: On a devant nous une petite roche métallique qui a des reflets un peu argentés, dorés, qui se trouve sur un petit socle et qui est à la taille à peu près d'un dé à coudre seulement. Bonjour, je suis Benjamin Péter, je suis responsable de l'actualité spatiale à la Cité de l'Espace à Toulouse.
4: Benjamin, nous sommes au quai du système solaire, dans la salle Mars, au premier étage de la Cité de l'Espace ici à Toulouse. Nous avons devant nous une météorite martienne. Quelle est sa particularité ?
3: Sa particularité, c'est qu'elle est venue naturellement de Mars sur Terre. C'est-à-dire qu'il faut savoir qu'on n'a jamais ramené d'échantillons de la surface de Mars. Il y a des missions qui sont allées, des missions robotiques, mais qui n'ont jamais ramené aucun échantillon. Le but, c'est peut-être de le faire un jour, mais pour l'instant, ça n'est pas le cas. Probablement qu'un astéroïde, une météorite a percuté Mars et puis qu'il y a eu ce qu'on appelle les éjectas, c'est-à-dire des petits débris qui sont partis à une vitesse suffisamment importante pour quitter l'atmosphère de Mars et rejoindre la Terre et donc toucher le sol de la Terre.
4: Comment on peut être sûr à 200% que cette météorite vient bien de la planète Mars ?
3: Alors, toutes les météorites qui tombent sur Terre sont analysées. Là, en l'occurrence, elle a été ouverte, c'est-à-dire qu'on a prélevé un échantillon. Il se trouve qu'il peut y avoir dedans des bulles d'atmosphère, des bulles d'air. Et donc, on compare cette atmosphère à ce qu'on sait de l'atmosphère martienne, et ça, on le sait grâce aux sondes qu'on a envoyées, aux robots qu'on a envoyés sur place. Donc, on connaît très précisément la composition de l'atmosphère martienne, composée à 95% par exemple de CO2. Donc, on sait précisément d'où elle provient. Ben oui, elle a bien été attestée comme venant de la surface de Mars.
4: Il y a la petite sœur de la station Mir, c'est la station ISS qu'on connaît bien aujourd'hui. Je crois que cette météorite a été faire un petit tour dans cette station ISS avec un astronaute qu'on connaît bien.
5: En l'analysant, les scientifiques ont attesté sa provenance martienne. Avec moi aujourd'hui, cette pierre de Mars est retournée dans l'espace.
3: C'est une pierre qui appartient à la Cité de l'Espace et donc on l'a confiée à Thomas Pesquet pendant sa première mission, la mission Proxima. Il l'a emportée avec lui dans ses bagages et donc on a des images de lui qui la manipule, qui l'a fait voler en impesanteur dans la station spatiale. Le symbole étant de se dire que voilà, elle vient de l'espace et on la renvoie dans l'espace. Donc c'est pour ça qu'il l'a emmenée avec lui. Quand il est revenu sur Terre, eh bien il nous l'a rendue ici à la Cité de l'Espace. Ça a été l'objet d'un grand événement. Et puis cette pierre, elle a continué à avoir une histoire de l'exploration du système solaire, puisque au moment où il a fallu concevoir le rover Persévérance, celui qui d'ailleurs on présente ici une maquette dans une exposition et une animation ici, eh bien, il y a une toute fine tranche qui a été placée sur le rover Persévérance. Il sert à la calibration, en fait, du laser SuperCam qui a été conçu à Toulouse, hein, ce laser SuperCam par l'IRAP. Et donc, le laser vient cibler chaque fois ce morceau de la météorite martienne pour se calibrer. Et donc, cette pierre qui est venue naturellement de Mars sur Terre a été renvoyée dans l'espace avec Thomas Pesquet, a même été renvoyée chez elle sur Mars grâce à la main de l'homme.
0: Dis donc, quelle aventure hein, quand même. Vous pouvez découvrir la magnifique Cité de l'Espace avec cette réplique à l'échelle de 5, à l'échelle 1, pardon, de la fusée Ariane et la réplique la plus fidèle de la station Mir ou encore du télescope James Webb. Sachez que tous les objets et plein d'autres vous attendent sur notre site ici.fr dans notre rubrique immanquable et toulousain. Et puisqu'on parlait de la Cité de l'Espace, je vous rappelle que cet après-midi, il y a un call-in flight avec Sophie Adnaud, hein, la spationaute qui est actuellement dans l'ISS. C'est cet après-midi, entre 15h et 15h20, la communication, un petit peu avant, à partir de 14h30, vous aurez toutes les explications sur la mission de Sophie Adnaud. Il vous suffit simplement d'acheter votre billet d'entrée pour la Cité de l'Espace et vous pourrez assister à ce rendez-vous. Alors, visiophonique, pour tout vous dire. On continue notre matinée ensemble avec Madonna. Who's What Girl, 1987. Je dis ça, ça pourrait vous être utile, vous savez, si jamais.

0: Bah, je vous dirais bien Anaïs, Who's That Girl, voyez. Non, c'était Madonna qui chantait, mais Anaïs, parce qu'Anaïs Jeunin, on va la retrouver dans quelques instants, parce que elle s'est mise dans l'idée de faire oh là là, un truc. Pose cet arc, Anaïs, s'il te plaît. Du tir à l'arc, justement, à Balma. On va la retrouver dans un instant. Elle me fait peur quand même avec tout ça. On la retrouvera après Amir pour nous chanter à l'imparfaite.
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0: Amir à l'imparfaite.
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0: Planquez-vous quand même un peu. Planquez-vous, mettez-vous à l'abri quand même, parce que Anaïs aujourd'hui va tester pour nous le tir à l'arc au club de Balma, accompagné de Jean-Paul et Raymond, deux compétiteurs. Elle nous fait découvrir ce sport bien plus complexe qu'on ne l'imagine. Ah ben ça, je confirme, Anaïs, oui.
3: Et ça, des bleus au tir à l'arc?
4: Des bleus.
3: J'ai pas pris mon protège-dents, moi. Donc là, on est dans une salle à Balma.
4: On voit que on a un mur dit de paille, donc un mur de cible. Donc pour l'initiation, on va en fait tirer très près. La taille des cibles va évoluer avec l'âge des tireurs.
3: Il faut une bonne vue.
4: Contrairement à ce que l'on croit, on va comprendre que en fait, quand on va viser, l'œil ne peut pas accommoder, c'est-à-dire voir clair, la cible et le petit œilleton, le viseur. Donc en fait, toute la qualité du tireur à l'arc, c'est d'avoir un bon geste, très régulier.
3: J'imagine qu'il faut être calme, il faut savoir lâcher prise, il faut être patient, c'est-à-dire trois qualités que je n'ai pas.
4: Le fait d'apprendre un mouvement et quelque part avoir tout de suite la réponse de si le mouvement est bon, ça vous incite à justement bien le faire.
3: Et là, Raymond est en train de me protéger l'avant-bras gauche.
4: Voilà.
3: Bah,
4: et oui, parce que
5: c'est pour éviter que tu te fasses mal. Voilà. La corde va partir, tu vois,
3: okay.
5: Pour protéger ton avant-bras.
3: Parce que ça peut râper l'avant-bras.
5: Parce qu'après, ça fait de gros bleus. Et c'est...
3: Ah bon?
4: Et donc, on va mettre aussi une protection pour protéger le torse.
3: Jamais j'aurais pensé qu'il fallait se protéger pour tirer là.
4: Un autre instrument. Pour saisir la corde, on va se protéger les doigts.
3: Donc,
4: on
3: va mettre. Vous êtes douillés, les archers.
4: Oui.
3: Donc, ça, c'est quoi?
4: Bon, le principe, c'est ce qu'on appelle une palette qui va permettre de saisir la corde. La flèche va se mettre entre le doigt du dessus et le doigt du index et majeur.
3: Ok.
4: Donc, on va saisir la corde trois doigts. Corde va arriver sur cette première phalange. Sachant que ça, c'est assez rigolo parce que les archers sont pointilleux et quand c'est un cuir, ils ne veulent que du cuir dit cordovan, c'est-à-dire du cuir fait avec de la croupe de cheval.
3: Ah oui?
4: Voilà. Donc là,
3: avec de la croupe de cheval?
4: Eh oui.
3: Donc là, c'est en croupe de poney,
4: hein? Eh ben écoute, c'est un vieux cheval de bataille, mais il a fallu...
3: C'est vrai que ça ressemble un peu aux fesses de vos poneys. Très bien. Bon, voilà, je suis équipé
4: voilà.
3: Là.
4: Voilà, alors équipé. Donc maintenant, il va falloir choisir l'arc.
3: Oui.
4: Bon. L'arc se choisit en fonction de la taille de l'individu. L'arc va mesurer 10 cm de moins que l'individu.
3: Comme les skis un peu.
4: Voilà, allez c'est parti.
3: On arrive au cœur du sujet.
4: Alors, on se met bien une jambe de part et d'autre. On va essayer donc de tirer. T'as bien tourné la tête. Tu vas amener là et lâcher naturellement.
3: Ok. C'est ça. Et déjà c'est dans la cible.
4: Eh bien ouais.
3: Je suis épuisée. Hein? Oh non. Je suis presque chez les nuls.
4: Et oui, parce que tu es un peu haut.
3: Et ça, c'est de la régularité, les gars.
5: Ça c'est ce qu'on appelle un regroupement.
3: Je suis trop fière. Regarde. Je vois même pas où est la deuxième.
5: Et c'est dans l'axe, tu as donné un baiser à ta première flèche.
3: C'est beau.
5: C'est fabuleux quand même.
3: Je suis trop fière.
4: Et ça, c'est pas de la chance.
3: Ah, attention. Ça, c'est du talent.
4: Voilà.
3: On est d'accord.
4: Voilà.
0: Du talent d'être à côté de la cible, quand même. Ah, ouais, non, c'est pas évident. Je suis d'accord avec vous. Le tir à l'arc au Balma Arc Club, c'est toutes les infos sur le site internet. Vous les retrouvez à balma.arc-club.fr si vous avez envie de vous y mettre. Non, mais en plus, c'est vachement bien pour la concentration et puis ça muscle bien les doigts. Ah ben ça pour tenir la corde et tenir la flèche. Bref, amusez-vous bien à faire de l'arc. Francis Cabrel vient nous chanter Les Murs de Poussière. Ben ouais.

0: nourricière de Francis Cabrel.
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0: C'est Tendance, c'est notre rendez-vous info et humour avec vous, Muriel Jourdan. On apprend avec vous à moins nous sentir largués dans ce monde où tout va un petit peu trop vite. Et aujourd'hui, on fait un gros plan sur la tendance du No Kids.
3: Ouais, non mais vous avez vu ces gens qui voudraient exclure les enfants de certains lieux pour avoir la paix ? Resto, hôtel, train, certains lieux n'hésitent plus à réserver leurs espaces aux adultes seulement ou à proposer des créneaux sans enfants. Je vois vraiment pas pourquoi. Cette tendance du No Kids qui nous vient de Corée du Sud gagne un peu de terrain en France. Alors dès que j'ai appris ça, évidemment, j'ai fait ma petite enquête. Direction un bar qui fait aussi resto un samedi soir dans une grande ville en France. Je repère cette maman de 44 ans, mariée, deux enfants. Elle dîne avec une amie, mais elle semble contrariée.
4: Là, il est 21h40, on est un samedi soir. Il y a deux gamins qu'on entend qui cassent la tête de tout le monde. Je paye une babysitter pour pouvoir sortir et avoir ce moment de kiff. Et là, il y a des parents qui sont posés je sais même pas où, qui laissent leurs gamins déranger tout le monde en fait. Moi, mes enfants, s'ils sont dans un endroit où il y a du monde, peu importe où c'est, ils savent se tenir. Là, personne n'intervient. En fait, les babysitters, c'est nous, c'est les clients.
3: Vous l'entendez, la présence d'enfants dans l'espace public peut en crisper certains. Là, c'était dans un bar, mais ça aurait pu être dans un avion, un train ou encore à la piscine.
0: Et on retrouve alors cette tendance du no kids, surtout dans le secteur du tourisme, hein, Muriel.
3: Oui, et notre maman agacée du resto a testé le concept lors d'un séjour en amoureux.
4: Avec mon mari, on s'est fait une fois un hôtel interdit aux enfants. Bon, une des piscines, mais c'est merveilleux. Et des parents qui ont des enfants, mais on a besoin de moments tranquilles. Donc oui, on peut aller à la piscine, nager calmement et pas se prendre une perte de lunettes dans la gueule. Hein. Quand ils nagent, les enfants, ils éclaboussent de partout, il y en a partout. Bien sûr, moi je suis pour le no kids, avec l'option de pouvoir emmener nos enfants ailleurs. Des restos qui ont des espaces jeux pour les enfants.
3: Certaines compagnies aériennes ont aussi des espaces réservés aux adultes sur leur vol. Idem dans les trains d'une compagnie ferroviaire italienne. Et dis donc, si ça continue, bientôt les voyageurs seront limités à deux enfants qui pleurent par famille. Retour sur le terrain. Que pense de tout ça ce monsieur de 49 ans que je croise dans un parc avec ses deux enfants ?
5: La tendance no-kid, c'est un petit peu clivant. On peut à la fois être pour et contre. J'entends ceux qui sont pour quand ils n'ont notamment pas d'enfants, alors qu'ils ont laissé leurs enfants pour gagner un petit peu en tranquillité. Quand on part en week-end ou en vacances, en couple, sans enfants, avoir le bruit et la gêne des enfants des autres, ça peut être quelque chose qui est gênant, tout simplement. Après, il ne faut pas non plus que la société soit séparée, tout simplement parce que les enfants ont aussi besoin d'espace pour vivre, tout simplement.
3: Alors on peut se poser cette question existentielle. Est-ce que ce sont les enfants qui ont changé et qui sont devenus de moins en moins supportables ? Ou bien est-ce nous, adultes, qui nous agaçons de plus en plus pour rien ? Vous avez 3 heures. Bref, le No Kids pourrait devenir tendance. Je vous laisse vous faire votre propre avis là-dessus. Moi, de mon côté, je vais plutôt militer pour des wagons spéciaux destinés aux gens qui passent des appels en visio. Vous savez, avec le haut-parleur en public. Oh là là, oui, ouais. Ça m'agace.
0: Ah mais c'est pire que... Ah mais oui, non mais c'est insupportable. Ça, les gens, ah ben oui, en plus, tout le wagon en profite. Ça me crispe aussi. Je suis d'accord avec vous. Mais non, mais les enfants, mais c'est l'avenir, les enfants. Enfin, c'est le monde, quoi. C'est de l'amour, quoi. C'est tout. Oh.
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1: 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Tu me dis que...

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1: Il avait des trucs à dire. Hein. Bon malheur, c'était Emmanuel Moir dans votre radio locale.
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1: Mais c'est bientôt qu'on joue. Oh, il est 11h. Et sur Occitanie, 11h, c'est l'heure des infos avec Marion Chantreau. Bonjour Marion.
3: Et bonjour Sylvain, bonjour à tous. Le procès en appel de Cédric Jubilard pour le meurtre de sa femme est donc reporté au premier semestre 2027 et il devrait durer 10 jours. C'est ce qu'a précisé sur Ici Occitanie ce matin notre invitée à 8h moins le quart, Chantal Ferreira, première présidente de la Cour d'appel de Toulouse. C'est elle qui a nommé la présidente de la Cour d'assises qui présidera les audiences de ce procès en appel qui sera donc plus court que le procès en premier instance qui avait eu lieu à Albi l'année dernière. En attendant, il faudra mener de nouvelles investigations, sans doute de nouvelles fouilles pour essayer de retrouver davantage d'ossements de la victime, Delphine Ossaguel, épouse Jubilard, et pour certainement mener une reconstitution de la scène de crime avouée par l'accusé, mener de nouvelles expertises psychologiques de Cédric Jubilard. L'objectif est en tout cas de le rejuger avant le 20 avril 2027. Alors que les salariés de Fibre Excellence à Saint-Gaudens s'occupent depuis hier matin l'usine de pâte à papier et ne compte pas quitter les lieux avant le 27 juillet, le ministre de l'économie a estimé hier que l'offre de reprise présentée par le financier Mathieu Pigas n'est pas au niveau à ce stade. Une offre qui demande une aide supplémentaire de l'État de plus de 100 millions d'euros, en plus des 100 millions que l'État est déjà prêt à investir et des aides publiques accordées entre 2021 et 2025. Le tribunal de commerce de Toulouse doit se prononcer le 27 juillet donc sur le projet de reprise du financier. La ministre de la Transition écologique, Monique Barbu, annonce dans un message publié ce matin sur LinkedIn qu'elle présentera sa démission au président de la République aujourd'hui. Elle estime que l'adoption par le Parlement de la loi d'urgence agricole, en son état, constitue un recul environnemental de trop. Cette loi inclut une réintroduction à titre dérogatoire de certains pesticides interdits en France. Les agriculteurs ont du mal à comprendre les restrictions d'irrigation qui leur sont imposées en ce moment. Et la coordination rurale en Haute-Garonne appelle à irriguer malgré les interdits. Pourtant, les capacités du système de soutien à l'étiage atteignent leurs limites. La production de maïs est attendue en repli de 30% en France avec la sécheresse. Des agriculteurs qui appellent à la création de retenues collinaires pour stocker l'eau. Reportage dans le Gers, dans le journal de midi. Le président de la République annonce l'ouverture de 7 nouveaux centres de soins dédiés aux enfants victimes de violences sexuelles, physiques et psychologiques. Un de ces centres ouvrira à Toulouse l'année prochaine. Il sera financé par la Sécurité sociale pour une prise en charge pluridisciplinaire des centres portés par l'association Impact, dont la présidente est médecin à l'hôpital Necker. Sylvain, la météo pour cette journée de mercredi.
1: Ensoleillé, c'est jusqu'à ce soir du soleil qui va primer, qui va nous irriguer, on va dire. Côté température actuellement, nous avons 28 degrés à Toulouse et cet après-midi, ça grimpe parfois à 33 degrés attendu à 17h. À Toulouse, Condom, Decazeville, Saint-Martory, il fera 34 degrés. Sur Autrive, Muret, Riom, Lavore, Pamiers, Auch et Montauban, 35. Et enfin sur Revel, Castelnaudary et Albi, jusqu'à 36 degrés. Un petit mot de la route avec un trafic tout à fait fluide autour de Toulouse sur la rocade et puis le départ des trains se fait à l'heure depuis la gare de Toulouse-Matabio.
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1: Allez, c'est reparti. Oui, c'est reparti en musique si vous le voulez bien avec Diana Ross, Upside Down. Et puis on va jouer après.

0: Sat Down. C'était Diana Ross.
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0: Et si on jouait ce midi, entre 11h et midi, avec 4 invités qui viendraient par exemple répondre à des questions genre « Cette chanson, elle est sortie avant ou après telle année ?» Et que si vous nous donnez de bonnes réponses, on vous offre des cadeaux. Par exemple, mais oui, le jeu cette année-là, bah, c'est le principe du jeu, hein, avec de la musique, bien sûr. Vous vous inscrivez tout de suite, 05 34 43 31. Vous venez jouer avec nous jusqu'à midi. On a des plutôt super cadeaux à vous offrir quand même. Allez, dépêchez-vous de vous inscrire pour venir jouer avec nous. 05 34 43 31 31.
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0: Oui, j'avais déjà donné le numéro quand même. Vas-y, Michel.

0: Michel Sardou dans votre radio locale avec La Maladie d'Amour.
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0: On accueille Marie à l'Espinasse. Bonjour Marie.
2: Bonjour.
0: Comment allez-vous ce matin Marie?
2: Impeccable, impeccable et triste.
0: Pourquoi?
2: D'entendre tous ces incendies et...
0: Oui. D'ailleurs, tiens, on va en profiter. Les décès des deux pompiers hier à Bordeaux. On va en profiter d'ailleurs pour saluer tous les services de secours, tous les pompiers, tous ces professionnels et volontaires, hein, parce qu'il y a beaucoup de pompiers volontaires qui œuvrent, qui là sont sur le pied de guerre et qui nous protègent. Et on va leur dire merci tout simplement et bravo pour ce que vous faites.
2: Ce sont nos anges. Hein.
0: Exactement. Marie, on va jouer ensemble si
2: oui.
0: vous le voulez bien.
2: Avec
0: pour vous offrir des places pour aller à la Cité de l'Espace à Toulouse avec un rendez-vous important cet après-midi hein, puisqu'il y a Sophie Adnaud qui sera en direct pour une visio on va dire tout à l'heure à 15h20, mais là c'est deux places pour aller visiter la Cité de l'Espace quand vous le voulez et surtout on va jouer avec une année qui est l'année 1995 qui est notre année de référence. Alors en 95, que s'est-il passé? Allez, j'ai deux idées à vous donner. C'était les 100 ans de la naissance du cinéma que l'on célébrait cette année-là 95. Et d'ailleurs, au Festival de Cannes, c'est un jeune réalisateur à l'époque qui avait obtenu le prix de la mise en scène pour son film La Haine. Je ne sais pas si vous l'avez vu, ce film, Marie.
2: Je ne l'ai pas vu, mais je me souviens bien des extraits qu'on pouvait...
0: À Toulouse, au printemps, c'est la première édition du Festival Rio Loco sur la Prairie des Filtres. Festival qui, 30 ans après, demeure quand même l'un des festivals les plus emblématiques de la région. Alors Marie, maintenant c'est à nous de jouer avec cette année 1995 et trois extraits de musique à écouter et à découvrir, à savoir s'ils sont sortis avant ou après 95. Est-ce que vous êtes prête?
2: Je suis prête.
0: Et on commence avec La Rousseau.

0: Est-ce que cette chanson est sortie avant ou après 1995, à votre avis, Marie?
1: Je pense un tout petit peu avant.
0: Alors, c'était un peu plus après. C'était en 1999. Je suis désolé, c'est une mauvaise réponse. Tu m'oublieras, c'était en 1999. Nous, on joue avec l'année 1995 et on joue avec Jean-Jacques Goldman.

0: Puisque tu pars, chanson de Jean-Jacques Goldman. Est-ce qu'elle est sortie avant ou après 1995?
1: Je pense après.
0: Vous m'avez dit quoi tout à l'heure? Juste.
1: J'avais dit un petit peu avant, ouais. Et là je dis un petit peu après.
0: Dites-moi plutôt que c'est peut-être. Juste...
1: C'est l'inverse.
0: Ah, c'est pas impossible en fait, hein, puisque tu pars. Dites-moi.
1: Alors on va dire un petit peu. Je sais plus du coup. Un petit peu après.
0: Un petit ah non mais non. Si vous insistez mais non mais vraiment Marie alors bon. Bon alors dites-moi vous restez sur après
1: non
0: alors on fait quoi c'est avant ou c'est après de toute façon Marie
1: c'est avant.
0: Alors, 1988, c'est avant, bien sûr.
1: Ah ben
0: bien sûr
1: ouais.
0: Que c'est avant. Allez, on continue avec Gérard Blanc à présent.

0: Alors, une autre histoire, le moustachu Gérard Blanc qui faisait partie à l'époque des Martin Circus.
1: Ouais. Alors Gérard Blanc, je vais dire avant.
0: Ah bah oui, vous faites bien de dire avant, parce que c'était en 1987. Vous voyez ? Ah bah deux bonnes réponses sur trois, ça vous fait deux places pour aller à la Cité de l'Espace quand vous le voulez.
1: Ah bah formidable.
0: Ben bah voilà Marie.
1: Formidable, c'est où je vais amener mes petites filles, c'est bien.
0: Bah exactement. Allez, bel après-midi, c'est quoi votre radio préférée à Toulouse ?
1: Ici Occitanie, bien sûr.
0: Je vous embrasse, bel été.
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0: 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Il y a encore d'autres cadeaux à gagner jusqu'à midi.
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0: Ah non, mais moi j'avais dit que cet été j'allais plus aux soirées mondaines, faut s'habiller, tout ça. Moi c'est short et tongs là. Oh, mais c'est bon quoi. Oria, alors.

0: Maria et soirée mondaine dans votre radio locale. Allez, on joue dans un instant.
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0: groupe Toto qui nous chantait Africa dans votre radio.
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0: Direction le Gers, nous sommes à Auch avec Viviane ce matin. Bonjour Viviane.
2: Oui, bonjour.
0: Viviane, il fait beau à Auch aujourd'hui?
2: Ah ben écoutez, c'est doux, c'est sympa. Ouais, ouais. C'est bien mieux que les quelques jours là, précédents, donc c'est bien.
0: Oui, j'imagine. Mais non, puis il a fait frais ce matin, c'était chouette là. Voilà. On a ouvert les volets un peu tôt là, ça a fait un petit peu.
2: Agréable.
0: De frais. C'est même la première fois depuis presque un mois et demi que j'ai repris une douche avec un peu d'eau chaude, pour vous dire. Bref, mais on n'est pas là pour parler de moi, on est là pour parler de ce cadeau que l'on vous offre. C'est des entrées pour le labyrinthe de Merville cet été. Labyrinthe de Merville, c'est 5 km. De buis et de labyrinthe autour du château de Merville. C'est à peine à 20 km de Toulouse et c'est un endroit chouette parce que justement, les grosses chaleurs, eh bien, vous pouvez les passer à l'ombre du magnifique parc du château de Merville, hein, et puis participer au labyrinthe et jouer au labyrinthe. Viviane, on va jouer avec l'année 1980. Ça vous dit quelque chose, l'année 1980, vous ?
2: Oui, très bien. Oui. C'était la jeunesse.
0: C'était aussi le TGV qui battait le record de vitesse ferroviaire un 26 février sur la ligne Paris-Sud-Est entre Paris et Lyon. Et puis au mois de mai en 1981, Béziers, parce qu'à l'époque Béziers était une grande équipe de rugby, était devenu champion de France. Donc c'était au Parc des Princes. 1981, c'est notre année de référence. Et est-ce que vous êtes prête à jouer avec les extraits musicaux, Viviane ?
2: Allez, on va essayer.
0: Avec Indochine d'abord.

0: Indochine avec l'aventurier. Autant vous dire, parce que j'ai oublié de le préciser, que 1980, c'est la meilleure année du monde, puisque c'est l'année aussi de la libéralisation des ondes pour les radios libres, dont j'ai fait partie, tout ça, tout ça. Et sans ces radios libres, on n'aurait pas connu tous ces artistes, Indochine et tout ça et tout ça. Donc du coup, ma question pour cette chanson d'Indochine, l'aventurier, est-ce qu'elle est sortie avant ou après 1981?
1: Non, je dirais après.
0: C'est une très bonne réponse, Viviane. Ah, c'était en 1983 pour Indochine. On va continuer avec cette chanson de P. Lyon.

0: Happy Children, cette chanson de Pilayon. Et puis, c'était un générique d'une émission télé où l'animateur, il disait « Salut les petits clous !» Vous l'avez peut-être connu, Viviane. Alors, est-ce que cette chanson est sortie avant ou après 1981?
1: Moi, je dirais aussi après.
0: Vous me dites aussi après? C'était en 1984. Deux bonnes réponses d'affilée. Et donc, vos deux places pour aller, deux entrées pour aller au labyrinthe de Merville pour réaliser le parcours Enigma. Bravo Viviane, c'est quoi votre radio préférée?
1: Eh bien sûr, ici, Occitanie.
0: Mais je vous embrasse et je vous souhaite de passer un très très bel été. Merci pour votre sourire.
1: Allez, au revoir.
0: À bientôt.
1: Merci beaucoup. Au revoir.
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0: Vous avez vu, c'est simple ce jeu finalement. On se raconte un peu la vie, des trucs de genre des années, c'est notre année de référence, et puis ensuite on écoute de la musique, et puis ensuite vous gagnez des cadeaux. Oh, qu'est-ce que je voulais que je vous dise de plus? C'est l'été quoi, faut pas forcer. Ça on est d'accord.
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0: Non mais c'est normal, ça gagne, ça vous fait plaisir, mais c'est normal parce que c'est la radio du bonheur ici Occitanie. Vous voyez, d'ailleurs nous avec Sinsemilia, on vous en souhaite du bonheur.

0: Le bonheur du monde, tout le bonheur du monde, si c'est Emilia, le bonheur sur la bande FM, parce que nos fréquences évoluent d'ailleurs pour écouter votre radio préférée, notamment vous habitez à Saint-Martory, bah ça y est, on arrive chez vous avec la fréquence 92.9, et puis aussi on vous rappelle que depuis quelques mois, vous pouvez nous écouter à Condon sur le 107.5, à De Casseville sur le 97.5, et à Foix sur la fréquence 101.2, bref, si vous avez besoin de plus d'infos, connectez-vous sur notre site internet ici.fr.
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0: Sophie Adnaud en direct depuis l'ISS à la Cité de l'Espace et l'Expo Garde à vous à Sorèz. Ici Occitanie à vos côtés avec cet après-midi donc à la Cité de l'Espace de Toulouse. C'est un moment exceptionnel puisque Sophie Adnaud sera en communication avec la Cité de l'Espace depuis sa station spatiale internationale. Alors cette communication in-flight call va se dérouler à 15h20 mais on vous attend d'ailleurs à partir de 13h30, 13h pour découvrir la mission Epsilon de l'astronaute et puis participer à cette communication de 20 minutes qui sera retransmise dans toute la Cité de l'Espace. Pour accéder d'ailleurs à la vidéoprojection, c'est très simple, il suffit d'être muni du billet d'entrée. Et puis jusqu'au 27 décembre prochain, la Cité de Sorèze vous propose de découvrir l'école royale militaire fondée par Louis XVI et le comte de Saint-Germain. C'est une exposition immersive qui vous dévoile le quotidien des cadets gentilshommes avec des documents d'archives, des objets emblématiques et des créations contemporaines comme par exemple des mises en situation en plein mobiles qui sont accessibles aux enfants de 8 ans. C'est ouvert de 10h à 19h pendant tout l'été. Le retour de vos bons plans sortis, c'est dans une heure.
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0: On va où ? Non, parce que j'ai France Gall qui vient de dire « Viens, je t'emmène », mais on va où ? On va à la mer ? On va à la pizzeria ? Ah, on va manger un cassoulet. Ça va...

0: France Gall qui nous chantait « Viens, je t'emmène ».
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0: Ben ouais, on vous emmène jouer dans un instant, dans notre jeu de l'été, évidemment, cette année-là. Une année référence et des extraits de musique à découvrir s'ils sont sortis avant ou après l'année de référence. Et on joue dans un instant, juste après One Republic qui vient de chanter Runaway.
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3: Carcassonne, décor de films comme Les Visiteurs ou Robin des Bois. Carcassonne au passé glorieux dans l'industrie de la laine. Je m'appelle Alban Forlot et je vous propose de passer un week-end

0: Joe, ça met une patate, ça. C'était One Republic avec Runaway.
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0: Direction Villeneuve-de-Rivière, où je pense il fait beau, Jérôme. Bonjour, Jérôme.
2: Oui, bonjour, il fait beau, ouais.
0: Il fait chaud ou pas?
2: Très chaud, très très chaud.
0: Très très, très chaud. Ah ouais, tant que ça?
2: Ouais, tant que ça, ouais.
0: D'accord, ok, je pensais qu'on était quand même en dessous de les 30 pour l'instant, mais pas à priori.
2: Non. D'accord. Là, il fait chaud.
0: Bon, bah écoutez, Jérôme, si vous avez l'occasion de pouvoir rester un peu au frais, profitez-en.
2: D'accord, hein, je vais faire. C'est ce que je vais faire après.
0: Bon, vous avez bien raison. On va jouer pour vous offrir des places pour venir découvrir l'envol des pionniers à Toulouse. C'est ce grand lieu. Alors, ce n'est pas un musée, mais c'est ce lieu qui retrace toute l'aventure de l'aéropostale qui est partie de Toulouse, quand même, il faut bien se le dire, et de l'aéronautique juste derrière. Bref, ce grand lieu où on va découvrir toute cette histoire magique qui a donné quand même et qui donne encore beaucoup de boulot à pas mal de monde dans la région, il faut bien se le dire, l'aéronautique. Donc, vos deux entrées pour l'envol des pionniers. Et puis, on va jouer, Jérôme, avec une année. C'est l'année 2005. Ça vous rappelle peut-être quelque chose?
2: Oui.
0: Qu'est-ce que ça vous rappelle?
2: Ma jeunesse.
0: Comme de tous. En 2005, au cinéma, on découvre le film La Marche de l'Empereur. Alors, film qui est sorti au mois de janvier, ça tombe bien, il faisait froid, parce que c'est un long métrage qui retrace le voyage annuel des manchots empereurs en Antarctique. Donc, eux, ils ont moins 40, moins 50. Et puis, au mois d'octobre, Pierre et Colette Soulages ont fait une donation d'une vingtaine de toiles au musée Fabre. C'était le musée de Montpellier, le musée Fabre, avec entre autres des toiles d'outre-noir. Et il faudra attendre bien plus tard pour l'ouverture, je crois que c'est 2014, l'ouverture du musée Soulages à Rodez. 2005, c'est donc notre année de référence. Jérôme, vous êtes prêt pour jouer?
2: Prêt.
0: Avec cette première chanson, extrait de Axel Red et de Renaud.

0: Manhattan Kaboul, chanson d'Axel Red avec Renaud. Est-ce qu'elle est sortie cette chanson avant ou après 2005?
1: Avant 2005.
0: Avant 2005, c'est une première bonne réponse. Et ensuite, on continue avec Gérald de Palmas.

0: Gérald De Palmas, J'en rêve encore. Il a arrêté la chanson, hein, des problèmes de voix, mais il est devenu pilote d'hélicoptère et il fait découvrir son île, la Martinique, dans laquelle il vit et il a grandi. Alors, J'en rêve encore de Gérald De Palmas, chanson, elle est sortie avant, vous me dites ?
1: Avant, ouais.
0: Ouais, en 2001, effectivement, c'était avant. Bravo ! Deux bonnes réponses, Jérôme, à Villeneuve-de-Rivière. Eh bien, c'est deux places pour aller visiter l'envol des pionniers à Toulouse. Et en plus, juste à côté de la halle de la machine, ça peut être l'occasion de se faire, vous voyez, les deux dans la journée, quoi.

0: histoire de s'occuper.
1: Ouais.
0: Bon, je vous souhaite un bel été. C'est quoi votre radio préférée, Jérôme ?
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0: Je vous souhaite une très très belle journée et un bel été. À bientôt.
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0: Allez, dernier rendez-vous à suivre de votre rendez-vous cette année-là. On joue, vous le savez, et ben, ce sera après Isabelle Amadjani qui va venir nous chanter Ohio.
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0: C'est Serge Gainsbourg qui est à l'origine de ces chansons. Première chanson d'Isabelle Adjani avec Ohio, puisqu'elle a fait un deuxième album où elle a travaillé avec Pascal Obispo. Je vous les conseille d'ailleurs de ces chansons d'Isabelle Adjani, parce que c'est plutôt pas mal ce qu'elle nous propose et ce qu'elle nous chante du coup.
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0: À Sainte-Foy d'Aigrefeuille, il y a Jérémy qui est avec nous. Bonjour Jérémy.
9: Bonjour.
0: Alors Jérémy, comment se passe votre matinée ?
9: Mais très bien, ça se passe super bien, je suis au frais, donc tout va bien.
0: Qu'est-ce que vous faites de beau ?
9: Mais rien, justement, je suis à l'intérieur, je travaille pas aujourd'hui, donc je vais me reposer.
0: Et ouais, c'est une bonne chose. Et quand vous travaillez, vous faites quoi ?
9: Je fais beaucoup de marches et de la natation.
0: Ok, d'accord, ok. Jérémy, alors, nous allons jouer, ça a coupé, il est parti, Jérémy il est parti, est-ce qu'on peut essayer de me rappeler Jérémy pour essayer de jouer avec Rémi s'il vous plaît, parce qu'on a quand même un chouette cadeau à lui offrir, je voudrais lui annoncer, mais quand il sera là, quand il sera avec nous, et j'espère qu'il sera encore avec nous et qu'on va pouvoir le rappeler que c'est pas son téléphone qui manque de batterie, parce que c'est des fois ce qui nous arrive, vous savez, il n'y a plus de batterie, on essaye de rappeler, puis ça... Ah il est là.
9: Oui,
0: vous m'avez fait peur, Jérémy, vous m'avez fait peur. Alors, j'allais vous annoncer le cadeau qu'on allait vous offrir. C'était ça le suspense. C'est 4 entrées pour aller au parc Alligator. Oh,
9: génial.
0: Mais
9: ça.
0: C'est pas mal, ça. Mais oui, les attractions au parc aquatique. À Agen, on en a parlé ce matin à 9h10 pour vous présenter ce parc de Alligator avec qui on vous permet d'aller vous amuser en famille. Alors, Jérémy, bon, il va falloir bien répondre. On va jouer avec l'année 1980. En 1980, un film cartonne, c'est La Boum. Bah oui, film de Claude Pinoteau avec Sophie Marceau qui est propulsée au rang de star, film que vous avez probablement vu, Jérémy.
9: Oui.
0: Ouais. Et puis à Toulouse, c'est l'orchestre du Capitole à l'époque, dirigé par Michel Plasson, qui obtient ses lettres de noblesse puisque le ministère de la Culture lui donne le titre d'orchestre national. Et c'est pour ça qu'aujourd'hui, eh bien, on l'appelle l'orchestre national du Capitole de Toulouse. Vous rendez-vous compte, Jérémy ?
9: C'est très bien.
0: Oh oui, et puis en plus ils sont super, c'est un super orchestre et ils font de la super musique.
9: J'ai déjà l'occasion d'y aller une fois et franchement c'est super bien.
0: Je suis d'accord avec vous.
9: C'est très gros, c'est parfait.
0: Jérémy, on joue avec notre année de référence 1980 et quelques extraits de musique. Est-ce que vous êtes prêt pour jouer ?
9: Je suis prêt.
0: On commence avec l'extrait de Renaud.
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0: drôle.
1: C'était drôle, ces chansons de Renaud à l'époque. Les Bétons, est-ce que cette chanson, elle est sortie avant ou après 1980?
2: J'aurais dit avant si j'étais écouté la radio, mais là, je dirais après.
1: Ouh, attendez. On va pas me faire avant, après, avant. Dites-moi, est-ce que vous pensiez à quoi vous, au tout début?
2: Avant.
1: 1978, c'était avant, c'est un point. Voilà, Jérémy, comment ça se passe. Bravo. Bon, on va continuer avec une chanson de Philippe Laville.

0: Alors nous c'est Radio Occitanie, ok Philippe. Philippe Laville, il tape sur des bambous. Deuxième extrait de musique, on joue avec l'année 1980. Est-ce que cette chanson est sortie avant ou après 1980?
1: Alors, c'est sûr que c'est après.
0: C'est sûr que c'est après. Pourquoi vous me dites ça? C'est sûr.
1: Parce que je pense que c'est de 83 ou 84.
0: Ah, vous étiez pas loin. C'était en 82 et c'est une bonne réponse. Et donc c'est gagné. Mais bravo.
1: Merci beaucoup. Hein.
0: Les quatre places pour aller donc chez Walligator à parc d'attractions et parc aquatique. C'est bien avec la chaleur. Vous avez des enfants, Jérémy, avec qui aller?
1: J'en ai un.
0: Ouais.
1: Et il va être super content quand je vais dire ça ce soir.
0: Bah oui.
1: Et du coup, il partira avec un copain ou une copine. C'est génial.
0: Eh ben voilà, on est ravis de vous faire plaisir et de vous souhaiter de passer un bel été à l'écoute de votre radio locale, Jérémy.
1: Ici Occitanie.
0: Ouais, c'est ça, exactement. Allez, je vous souhaite un bel été, amusez-vous bien.
1: Merci à vous aussi.
0: À très vite.
1: Bonne
0: à l'écoute. À très vite à l'écoute de votre radio.
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0: Ben voilà, midi ça arrive, dans moins de 5 minutes maintenant, et on se retrouve évidemment pour les infos à midi.

0: mais... Non, mais bien sûr. Se jeter à l'eau, c'est le rêve de tout le monde, là, en ce moment. Une bonne petite piscine, un petit plouf. Hein, Jean-Louis Aubert?
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0: Mais faites gaffe à l'hydrocution quand même. Hein. Il est midi dans votre radio locale. Ici Occitanie, midi, c'est l'heure des infos avec Marion Chantreau, bonjour.
2: Bonjour Sylvain, bonjour à tous. Cédric Jubilard sera finalement rejugé en appel l'année prochaine avant le 20 avril 2027. Décision prise par la présidente de la cour d'assises de la Haute-Garonne hier, qui présidera les débats lors du procès en appel du Tarnais. Il avait été condamné en première instance à 30 ans de prison pour le meurtre de sa femme, Delphine Ossaguel, épouse Jubilard. L'accusé est depuis passé aux aveux. Des ossements appartenant à la victime ont été retrouvés à une dizaine de kilomètres du domicile du couple. De nouvelles investigations vont avoir lieu avant ce procès en appel. C'est ce que nous a dit ce matin notre invitée sur Ici Occitanie, Chantal Ferreira, première présidente de la cour d'appel de Toulouse. La décision de reporter le procès a été prise pour prendre le temps de réaliser de nouveaux actes d'enquête sans être dans la précipitation.
3: Faire le procès comme il était prévu le 21 septembre devenait difficile si l'on veut que le procès se déroule dans des conditions sereines. Ce qui s'est passé au mois de juillet, là, a bouleversé tout le monde. Tout le monde a été stupéfait par ce revirement de situation. Il s'agit de retrouver de la sérénité, donc c'est pourquoi la décision de renvoi a été prise. Il faut absolument que le procès se déroule dans de bonnes conditions. C'est un procès en appel qui reste un procès pour meurtre sur conjoint. Notre idée, ça serait quand même d'essayer de le juger avant le 20 avril 2027, puisque la prolongation de la détention provisoire n'est possible de titre exceptionnel que pour 6 mois renouvelables une fois. 20 avril, c'est la fin des premiers 6 mois. On aimerait pouvoir juger avant.
2: Et le procès en appel de Cédric Jubilard devrait durer une dizaine de jours et non 4 semaines comme l'an dernier dans la cour d'assises du Tarn. L'interview intégrale de Chantal Ferreira est à réécouter sur notre site ici.fr. Une opération de démoustication préventive aura lieu la nuit prochaine entre 23h et 6h du matin à Carmo dans le Tarn. Puis une nouvelle dans la nuit du 27 au 28 juillet. Un cas autochtone de dingue, on vous en parlait hier, a été découvert dans cette commune. L'état de santé de la personne malade n'est pas préoccupant selon l'agence régionale de santé, mais l'objectif est d'arrêter rapidement toute chaîne de transmission locale de cette maladie.
0: La ministre de la Transition écologique annonce qu'elle présentera sa démission au président de la République aujourd'hui.
2: Monique Barbu estime que l'adoption par le Parlement de la loi d'urgence agricole en son état constitue un recul environnemental de trop. Cette loi inclut une réintroduction à titre dérogatoire de certains pesticides interdits en France. Les agriculteurs, qui sont pour certains remontés en ce moment contre les restrictions d'irrigation qui leur sont imposées, la coordination rurale en Haute-Garonne appelle à arroser malgré les interdits et le système de soutien à l'étiage qui atteint ses limites. Certains agriculteurs demandent à l'État la construction de nouvelles retenues collinaires. C'est le cas de Mickaël Labassa. Il est agriculteur installé à l'ouest d'Auch, dans le Gers. Et vous l'avez rencontré, Pascal Daniel, au lac du Lisé. C'est de là que provient l'eau qui irrigue ses champs.
4: Construit par la main de l'homme, il y a près d'un quart de siècle, ce lac artificiel aura coûté un peu plus de 5 millions d'euros. Mais aujourd'hui, après 40 jours sans une seule goutte de pluie, il baisse à vue d'œil.
5: Ben là, il manque 4 mètres. Je pense qu'on est à la moitié.
4: C'est pourtant depuis ce lac que provient la totalité de l'eau permettant d'irriguer les 120 hectares de tournesol et 47 hectares de maïs que possède l'agriculteur Mickaël Labassa.
5: On renvoie par de la tuyauterie dans nos parcelles via ou des pivots d'irrigation ou des enrouleurs.
4: Voilà. Un usage de l'eau qui a un coût très élevé.
5: Mon exploitation, c'est environ 18 000 euros par an.
4: Des retenues collinaires comme ce lac, il faudrait les multiplier, raconte Mickaël Labassa.
5: Peut-être faut-il en faire de moins grandes et plus en nombre, ça se réfléchit. Quoi, voilà.
4: L'agriculteur se dit prêt à vendre une partie de ses terres pour ça.
5: Moi, ça ne me dérange pas, j'ai des collines qui pourraient s'y prêter, étant donné que la rentabilité agricole n'y est plus.
4: Il le sait, avec les restrictions, ces maïs plantés pour être vendus à la coopérative afin de faire de l'alimentation animale finiront par ressembler à pas grand-chose.
5: Donc c'est tout sec, tout marron. Quoi, voilà.
4: Comme sur cette parcelle où un problème mécanique empêche le bon arrosage des plants.
5: Si vous voulez, vous avez, voyez, là, deux ou trois plantes de maïs, là, qui n'ont ni fleurs ni épis. C'est suite au manque d'eau qu'on se retrouve dans ce phénomène-là.
4: L'agriculteur espère que le ciel finira par ramener quelques gouttes de pluie.
2: Et la restriction préfectorale d'usage de l'eau dans le Gers est de 2 jours par semaine pour le moment. Les salariés de Fibre Excellence à Saint-Gaudens s'occupent depuis hier matin l'usine de pâte à papier jour et nuit et ils ne comptent pas quitter les lieux avant le 27 juillet, date à laquelle le tribunal de commerce de Toulouse doit se prononcer sur le projet de reprise de l'investisseur Mathieu Pigas. Hier, le ministre de l'économie a estimé que cette offre n'était pas au niveau à ce stade et demande trop d'aides supplémentaires à l'État. Aide de plus de 100 millions d'euros. Et le temps pour aujourd'hui, Sylvain,
0: Du soleil, 31 degrés ce matin, enfin à midi, là, sur Toulouse en ce moment, et ça va encore grimper, du soleil évidemment, et des températures qui atteindront 33 degrés sur Foix. Il fera à Toulouse donc 34 cet après-midi, à Montauban 35, et à Castelnaudary et Albi 36 degrés pour les températures maximales. Il est midi 5, c'est l'heure de retrouver le best-of du jour au taquet.
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7: Bonjour, bonjour, j'espère que tout va bien chez vous. Alors que vous soyez en vacances, au travail ou à la maison, la prochaine heure est là pour vous donner le sourire et vous changer les idées. Aujourd'hui, Valérie Damido et Eric Bastien sont avec des candidats plus sympas les uns que les autres. Laetitia, qui n'écoute pas son mari. Adam, un fan de Dorothée. Mais aussi Thomas, qui rêve d'être une torche humaine. Pourquoi pas? Et Karine, qui veut que sa maison soit rangée tout le temps au cas où. Mais au cas où quoi? Réponse avant 13h et juste après Rick Astley sur votre radio ici.

0: le plus grand succès de Rick Astley qui nous ramène à la fin des années 80, Never Gonna Give You Up sur votre radio ici. Alors en novembre dernier, c'est Laetitia d'ici La Rochelle qui jouait avec nous. Laetitia qui a un petit défaut qui rappelle à Valérie que son mari a le même. Et puis il y avait aussi Vincent d'ici Normandie, un pro des desserts qui a donné envie à Éric Bastien et qui peut peut-être vous inspirer pour midi ou ce soir.
1: Alors Laetitia, là. Elle a une autre manie qui énerve un peu son mari, notre Laetitia. Il paraît, hein, c'est ton mari qui nous a raconté ça, mon petit chat, hein, Mathieu, hein, il nous a dit que quand tu lui poses une question, il répond, tu dis ok, et 5 minutes après, tu reposes la même question, parce que t'as pas écouté, c'est vrai ou pas cette histoire?
2: C'est vrai.
1: Ah, voilà. Mais en fait, t'écoutes pas ce qu'il te dit ou qu'est-ce qui se passe?
2: Si, j'entends sur le coup, et puis après, oui, en fait, c'est que je fais souvent autre chose en même temps, donc voilà.
1: C'est-à-dire que tu fais semblant d'écouter, mais tu n'écoutes pas ton pauvre mari, quoi.
2: Bah si, quand même, mais voilà.
1: Voilà. J'en connais un qui est comme ça. Mon mari, c'est l'inverse. Moi, je parle et il fait ouais, et il n'entend pas. C'est des gens qui, je pense, ont un problème, qui se pensent supérieurs à nous. Voilà, c'est tout ce que j'ai à dire.
3: Tellement solidaire avec votre
1: mari. Mathieu, je compatis avec toi. Alors, tu as un autre truc que tu rêverais d'avoir. Il y a des gens, leur super pouvoir, ça serait d'être invisible, de gagner au loto, de... Non. Notre Laetitia, elle, son super pouvoir, ça serait que la maison soit toujours bien rangée et propre.
3: Voilà. Ben oui, pour les cambrioleurs. Parce qu'elle en a peur.
1: Mais qu'est-ce que c'est que ce super pouvoir? C'est pas un super pouvoir, ça.
2: Ben si, parce que comme ça, je peux faire autre chose que ranger la maison et faire le ménage, la lessive. Je peux aller balader, dépenser, voilà.
1: Mais tu sais que ça, tu peux le faire sans pouvoir magique. Il suffit de le décider, tu sais.
2: Oui, c'est vrai.
1: C'est une question de choix, mon petit chaton. Tu regardes le truc et puis tu te dis, hey, tu sais quoi, je le ferai plus tard. Et puis tu, hop là.
3: Laetitia, il paraît que tu aimes bien ranger ta maison. Je vous repose la question, puisque vous avez dit, au bout de 5 minutes, elle a oublié. Donc,
2: C'est vrai.
3: Voilà.
1: Bon, ma petite sorcière bien-aimée, nous allons tout de suite essayer de marquer davantage de points. C'est la question à 3 points, c'est la question à choix multiple.
3: Davantage, c'est le mot. Hein.
1: Alors, je pose la question, je te fais des propositions à mon top chrono, t'as 10 secondes pour me donner ta proposition. Tiens, je te mets un petit Billy the Kick.
4: Mangez-moi.
1: Voilà. Alors, nous n'allons pas parler de champignons hallucinogènes, nous allons parler de chaîne alimentaire. Laetitia, le cycle de la chaîne alimentaire commence par les herbivores, les prédateurs, les plantes. Éric Bastien.
3: Oui, bien sûr.
1: Top chrono, 10 secondes. La chaîne alimentaire commence par herbivore, prédateur, plante. Éric Bastien.
2: Prédateur.
1: Et non. La chaîne alimentaire commence par les plantes. Grâce à la photosynthèse, elle transforme la lumière du soleil, l'eau et le dioxyde de carbone en matière organique. Ça sert ensuite de nourriture aux herbivores qui nourrissent à leur tour les carnivores et ainsi de suite. Bon, pas de points, mais voilà, maintenant tu sais.
3: Dire que vous lui avez dit tout ça il y a 5 minutes et qu'elle l'a déjà oublié, elle aurait pu vous répondre sans problème. Vincent, ah notre Vincent, à Conches-en-Ouche avec tous les Conchois dans l'heure, qu'on salue. Alors Vincent, il travaille dans les services d'eau potable, on l'a dit, il n'aime pas trop le bricolage, c'est un grand sportif. Il fait aussi de la cuisine. Hein. Enfin, ta femme est visiblement un peu meilleure que toi.
5: Ma femme est sur les plats salés.
3: Ah.
5: Effectivement, plus régulière, bien meilleure. Et moi, sur le sucré. Moi.
3: Ah, alors vas-y, fais-moi un petit peu rêver là. Qu'est-ce que tu pourrais nous proposer comme petit dessert sympa ce midi?
5: Oh, bah, les petits classiques voilà, de tous les jours, on va dire. Les petits gâteaux fondants au chocolat, les gâteaux aux noisettes. J'adore les noisettes. Donc, voilà. Après, là, on arrive sur les bûches de Noël.
3: Mais oui.
5: Traditionnelles, crème au beurre, mais pas trop lourdes. Juste ce qu'il faut de crème, avec une génoise bien légère. Ça descend tout seul après le gros repas de fête.
3: Oui, bah oui, c'est sûr. Après, avec la petite verveine citronnée, ça descend tout seul.
1: Avec
3: hein,
1: la
3: ça,
1: verveine citronnée au whisky. Voilà.
3: Non, mais il a des arbres qui donnent des pommes, donc du coup, c'est aussi pour ça qu'il fait plein de desserts.
5: Ah oui, c'est vrai que le crumble aux pommes, pomme poire, c'est traditionnel.
1: J'aime bien quand tu dis Il a des arbres qui donnent des pommes. Ben ça oui. s'appelle comment les oui. arbres qui donnent des pommes?
3: Des pommiers.
1: Voilà.
3: Voilà. Le Paris-Brest, le tiramisu, grâce au tiramissier, bien sûr, qui donne le tiramisu, l'arbre le plus connu. Et puis la forêt noire. Et alors là, Valérie va être contente parce que tu aimes la moto.
5: Oui.
1: Oh ouais, Johnny.
3: Et on salue ta candidate. La Tia Tia. Voilà.

0: chanson, un des derniers titres de Céline Dion, écrit et composé par Jean-Jacques Goldman dans la playlist d'ici. Comment un éléphant peut amener à la suspension d'un permis de conduire? C'est ce que nous explique maintenant Frédéric d'ici Touraine. Quant à Zoé d'ici Orléans, elle raconte à Valérie Damidot et Eric Bastien son dernier séjour au ski. Et elle s'en souvient bien sur votre radio ici.
1: Alors Frédéric Petit, paraît qu'il t'est arrivé une histoire un peu rigolote. T'es allé à Thoiry avec tes parents et là t'as vu un éléphant s'asseoir sur la voiture de devant.
2: C'est un parc animalier, toi.
1: Oh my god. Et donc, comme ça, il s'est approché de la voiture et pof, il s'est assis.
3: Ouais, deux voitures devant. Et c'est une image qui m'est restée pendant très longtemps. C'était pendant les années 70, tu vois. C'est une image qui m'est restée et mes parents, ils... Et puis un jour, ils ont décidé d'aller là-bas. Et puis, le guest, c'était une deux chevaux. Il s'est assis sur une deux chevaux.
1: Il a eu de la chance de repartir parce que fesses de l'éléphant. Et alors, il paraît que plus tard, tu as entendu cette histoire racontée par le propriétaire de Thoiry, hein, le vicomte de la Panouse.
2: Bien sûr, le vicomte.
1: Et donc, ça t'a fait beaucoup rire parce que toi, tu l'as vécu en direct, ce truc.
3: Alors, je me suis posé la question de savoir si cette époque c'était arrivé une autre fois. Vu le nombre de personnes qui passent, ça peut être arrivé aussi. Et le mec, il a été arrêté par les flics. Et les flics l'ont pris, ont dit mais vous déconnez, ils l'ont fait souffler. Le gars, il avait bu un canon en déclarant faisant la déclaration pour l'assurance chez le comte de la Palouse. Et puis il a perdu son permis.
1: Ah bah super. Bah voilà, on dit qu'on a un éléphant qui s'assoit et on perd son permis. Bon.
2: Ah, ça change des chevreuils. Hein.
1: Ça change des chevreuils. Alors Frédéric, on va essayer. Les sangliers aussi. On va essayer de marquer des points. Tu n'en as qu'un. Je te propose d'en marquer 5 d'un coup. Alors attention, écoute bien la question. Dans quelle célèbre série télé les braqueurs portent une combinaison rouge et un masque de Salvador Dali? Dans quelle célèbre série télé les braqueurs portent une combinaison rouge et un masque de Salvador Dali? Top chrono, 10 secondes. Fredo? Fredo?
3: Aucune idée.
1: Aucune idée, eh bien c'était la Casa de Papel.
4: Una mattina.
1: La la la la la la la la la la la la la la. Et oui, Bella Ciao, ils ont remis cette chanson un peu à la mode.
2: Oui.
1: Bravo la Casa de Papel, avec un braquage exceptionnel, comme on aime en voir plus souvent à la télé.
2: Voilà.
1: Alors, pas de point.
2: Mais non. Zoé, est-ce que tu l'avais? Tu connaissais la Casa de Papel?
5: Oui.
2: Ouais, tu l'avais. Bon, j'espère que tu auras la réponse à la question qui va arriver dans un instant. Zoé, je ne sais pas pourquoi je dis Chloé. Zoé, donc ici Orléans. Notre Zoé, voilà, qui est active pour, on l'a dit, hein, notamment le Canitrail. Tu as déjà fait la figuration aussi dans un clip. C'était quoi? C'était quelle chanson?
5: On s'était pas du tout connu, hein. C'était quelqu'un qui est venu vers chez moi et qui voulait des figurants.
2: Non, mais c'est bien. Tu as 29 ans, donc bientôt 30 ans, t'as un rêve. Hein. Pour tes 30 ans, t'aimerais aller là. Et c'est où, là? Où tu veux aller?
5: La Guadeloupe.
2: Et pourquoi? Qu'est-ce qui t'attire? Qu'est-ce qui fait que, voilà, les 30 ans, tu voulais passer là-bas?
5: Bah, ça fait quelques années que je voulais y aller et pour l'instant, bah, j'ai pas eu l'occasion, mais voilà, j'aimerais bien y aller pour mon anniversaire. Enfin, l'année de mon anniversaire.
2: Bah, je te le souhaite, on va quitter le soleil pour un autre soleil. Eh oui, les sports d'hiver. Zoé, elle n'a pas vraiment de bol aux sports d'hiver. Elle y a été il y a quelques années avec une copine. Tu t'es retrouvée sur une piste et qu'est-ce qui s'est passé?
5: Bah, j'étais tétanisée.
2: Ah, tétanisée, t'es arrivée. Alors pourquoi t'es partie au ski?
5: J'ai pas réussi. Bah, parce que ça faisait longtemps que j'avais pas été et puis j'avais envie.
2: Ouais.
5: Et ça faisait longtemps, voilà, comme je dis, ça faisait longtemps que j'ai pas été. Et en fait, j'avais pas du tout. Normalement, c'est une piste verte, hein, mais
2: oui,
5: bah,
2: c'est
5: bleu,
2: facile.
5: Ouais. Et en fait, j'avais pas du tout d'idée de ce que j'avais devant moi. C'était vraiment une pente bien pentue, en fait.
2: Ok. Donc, du fait,
5: je voyais pas où j'allais.
2: Ouais. Et alors, donc, t'es resté à la station manger de la raclette, quoi. Et boire du chocolat chaud.
5: Voilà, et faire des raquettes.
2: Ouais. Et des raquettes. Bon, pas de tétanisation maintenant avec la question qui arrive. Elle vaut 5 points, la voici. Et on va parler de couleurs, on parlait des pistes bleu, rouge, jaune. Tiens, une autre couleur que nous cherchons ensemble. De quelle couleur, écoute bien, est la gorge du rouge-gorge? De quelle couleur est la gorge d'un rouge-gorge? Top chrono, 10 secondes.
5: Bah, elle est rouge. Non, elle est marron.
2: effectivement, on s'emballe vite parce qu'on entend rouge-gorge, on a envie de dire rouge et tu vas le regretter parce que tu nous as dit marron, tu la vois, elle est marron, tu le vois, hein.
1: Non.
2: Eh, ben non. Non, non, non, c'est orange. Eh oui, une tache orangée qui est reconnaissable dans nos jardins.
1: Et voilà.
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0: extrait de son premier album Sur la route de Palmas. Vous écoutez ici, dans moins d'une minute, votre agenda de l'été avec vos bons plans de sortie dans votre région. Ensuite, Julien Clerc vous accompagnera avant de retrouver les meilleurs moments de Taquet avec Valérie Damido et Eric Bastien sur votre radio ici.
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4: Le Muséum de Toulouse, à nouveau praticable, et un ancien couvent à découvrir à Grenade. 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
5: Pascal Vesbroux.
4: Bonne nouvelle, le Muséum de Toulouse vous a enfin rouvert ses portes. Après un mois de pause forcée pour soigner sa climatisation capricieuse, le musée vous accueille pour une aventure rafraîchie. Venez vite saluer la girafe de la bibliothèque ou explorer le magnifique jardin botanique Henri Gossin qui vous attend. Attention, les places sont limitées, 300 visiteurs par jour pour profiter à nouveau du Muséum de Toulouse. Êtes-vous prêt pour un voyage dans le temps? On vous attend demain à l'ancien couvent des Ursulines à Grenade pour découvrir ce joyau d'exception du XVIIe siècle. Vous explorez les vestiges d'un cloître chargé de mémoire, guidé par les récits d'une famille de passionnés. Une visite qui s'achève dans le calme du jardin avec une vue panoramique sur les toits de la Bastide. L'ancien couvent des Ursulines vous invite donc demain à Grenade pour cette aventure. Ici Occitanie à vos côtés, vous savez quoi? On va revenir et on va revenir.
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0: Bienvenue, si vous nous rejoignez jusqu'à 13h, ce sont les meilleurs moments d'Au Taquet avec Valérie Damido et Eric Bastien. De quoi vous donner le sourire pendant l'été, on a évidemment une pensée pour celles et ceux qui sont au travail. Avant de les retrouver, place à Julien Clerc qui est en tournée dans toute la France à partir de la rentrée. Première date à Cannes, Montluçon et Gap. Voici Hélène dans la bande-son d'ici.

0: Julien Clerc, Hélène, sur votre radio ici. Si vous êtes un fidèle d'Otaquet, vous savez qu'Éric Bastien ne parle pas bien anglais et qu'il est aussi un pro de la blague nulle et des jeux de mots faciles au grand désespoir de Valérie Damidot à chaque fois. Voici un exemple maintenant avec Adam et Sylvie qui habitent tous les deux dans des communes qui ont bien inspiré Éric. Valérie n'était pas en reste, cette fois-ci. Heureusement que nos deux candidats avaient de l'humour.
1: Alors Adam, tu joues avec ici Touraine, tu habites à Bléré en Indre-et-Loire. Tu es électricien?
2: C'est ça.
1: D'accord. Moi j'aime pas l'électricité, j'ai toujours peur de... Voilà.
3: Ça pique.
1: Et alors, tu sais pas trop ce que tu voulais faire, mais tu voulais être cordonnier. Qu'est-ce que c'est que cette histoire?
2: Ah, j'ai toujours adoré. J'ai toujours adoré l'odeur quand on rentre dans les vieilles cordonneries, l'odeur de colle, de cuir, préparer les chaussures, les belles chaussures en cuir. Ça m'a toujours plu. Voilà.
1: Mais t'as pas fait ça finalement. Mais tu fabriques des sacoches, des trucs en cuir. Tu crées des choses en cuir même si t'es pas cordonnier.
2: C'est ça, je suis assez bricoleur, je joue un peu à la pétanque, j'ai fabriqué des sacoches pour mettre les boules de pétanque dedans, support à vélo, je fais un petit peu de tout, j'aime bien bricoler, j'aime bien inventer surtout.
1: Alors, mon petit chat, on va essayer tout de suite de gagner le premier point, avec la question vrai ou faux. Quand je dis top chrono, tu vas vite, hein, c'est 5 secondes. Tiens, je te mets une petite chanson.
2: Pas de soucis.
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1: Alors,
3: ça va votre diabète, vous?
1: Ah ben moi j'ai pas de diabète. Moi,
3: ah bon,
1: c'est, moi c'est le cholestérol, comme tous les vieux. Alors, le carré de sucre, Adam, a une forme rectangulaire, car pendant la guerre, les soldats s'en servaient pour remplacer leurs dents manquantes. Alors, le sucre est-il rectangulaire pour remplacer les dents manquantes des soldats pendant la guerre? Vrai ou faux? Tu dis quoi?
2: Faux.
1: Eh ben, même pas 5 secondes d'attente et il dit faux. Eh bien, tu as totalement raison. Au 19e, le sucre était vendu en gros pain qu'il fallait casser à coups de marteau. Et une fois, sa femme s'est blessée. Du coup, Jacob Christophe Rade a eu l'idée de créer des petits morceaux plus pratiques et beaucoup moins dangereux depuis... On a cette petite forme. Bon, maintenant, ils font des ronds et tout ça, mais voilà. Donc, très bien, un point pour Adam.
3: Eh bien, en face d'Adam, c'est Sylvie. Oui, il y a concurrence. Vous savez qu'il y a deux teams. Il y a la team d'Amido, il y a la team Bastien. De toute façon, j'aime pas votre concurrent. J'aime pas votre candidat, Adam. Je vais même vous dire, je peux pas le blairer. Parce qu'il habite blairé. En Indre-et-Loire, vous avez dit.
1: Alors, il est chonchon, mais les vannes de merde, il les a toujours. Ça va partir comme l'autre fois avec Pulse.
3: Ouais, c'est marrant.
1: T'es prêt, Adam,
3: quand
1: même. Tu vas t'en taper toute l'émission.
3: C'est drôle quand même. C'est comment
2: J'ai l'habitude.
1: Ouais. Ah bah oui.
3: Et les habitants de Bléré, c'est comment leur nom?
2: C'est pas des blaireaux, je te dis tout de suite.
3: Je suis pas permis.
2: Comme ça, je l'ai battu.
3: Alors c'est quoi alors?
1: C'est des blairets.
2: Des blairois.
3: Okay. On n'est pas mieux avec Sylvie qui habite à Vertou. Marrant comme nom, ça, Vertou. Bonjour Sylvie, c'est où Vertou?
5: Banlieue sud, bonjour déjà,
3: bonjour.
5: Et c'est la banlieue sud, sud-est de Nantes. Hein.
1: C'est Vertou, quoi.
5: Vignoble. Vertou, c'est le vignoble.
3: Vertou est pas très loin non plus. Voilà. Vous pouvez envoyer la blague, pas drôle pour Valérie quand même. Pas mal celle-là.
1: Et comment ça s'appelle les habitants de Vertou?
5: Les Vertaviens et les Vertaviennes.
3: Vous avez des enfants ou pas?
5: Nous, deux chacun, voilà.
3: Deux chacun, ok, donc voilà,
5: voilà,
3: faut bien recomposer.
5: Ils ont 40 et 37 ans,
3: hein,
5: c'est des grands.
3: Ah oui, c'est
1: des petits ados, quoi.
3: Donc il y a des petits enfants, j'imagine, dans tout ça.
5: Voilà, et j'en ai une qui va arriver dans une demi-heure, là.
1: Oh my god, elle est à la clinique.
3: Elle accouche dans une demi-heure ou elle arrive à la maison?
5: Non, elle arrive à la maison.
1: Ah bon?
3: Vous savez comment elle s'appelle? Qui c'est qu'on retrouve à 13h, tous les jours à 13h?
1: Bah Wendy.
3: Elle s'appelle Wendy, le petit bout de chou qui a un an et demi.
5: Ma deuxième petite fille s'appelle Wendy.
1: Là.
3: C'est magnifique.
5: Et ma première s'appelle Mona.
3: Alors on est infirmière en bloc opératoire, donc très content.
5: On essaie.
3: Rassure-moi, moi je suis content d'avoir une infirmière. Plus t'as repris du service, t'as vacciné les gens pendant le Covid, t'as toujours voulu être infirmière.
5: Oui, mais c'est fini là, hein, c'est bon.
3: Ah, c'est fini. Bon, allez. Attendez, mais attention, ça va à 12-7, on est bien.
1: Allez, pose ta question.
3: Sylvie, voici la question avec un petit extrait. Est-ce que tu vois un peu comment Otaquet fait bien les choses? On parlait de Wendy, là, il n'y a même pas deux secondes.
1: Wendy.
3: Ben voilà, Peter Pan, maintenant, dans l'histoire originale. Peter Pan est un assassin. Moi, je la ferme. Est-ce que c'est vrai ou faux? Voici le confort de 5 secondes.
1: Top chrono. Vite.
3: Vite.
5: C'est vrai.
3: Attention, réponds bien sur les 5 secondes. Vrai, elle l'a dit sur le top.
1: Ouais. Hein.
3: Oui, c'est vrai, ouais. Dans les textes de James Matthew Barry, donc en 1860, Peter Pan est bien plus sombre que dans Disney. Il se bat sans pitié contre les pirates et c'est un assassin. Il élimine les garçons perdus qui grandissent trop vite. C'est dingue, ça.

0: côté, mais alors un vrai, hein, vous allez voir pourquoi et comment. Et Sylvie d'Issy-Loire-Océan, qui fait partie d'une chorale, Éric Bastien et Valérie D'Amedo tentent de la faire chanter. Vont-ils y arriver? En tout cas, ils ont donné de la voix pour la motiver sur votre radio ici.
1: Adam, qui donc habite à Bléré dans l'Indre-et-Loire, a dans son super pouvoir qu'il aimerait avoir, et ben ça serait revenir à l'époque de quand il était jeune, c'est-à-dire il n'y a pas longtemps, c'était avant-hier, hein, et pour passer un après-midi avec le Club Dorothée.
2: C'est ça.
1: Alors, pourquoi? Parce que tu voulais voir ton nom quand il y avait les anniversaires, là, dans le générique?
2: C'est ça, déjà à la fin, parce que bah, jeune, j'ai pas pu. Enfin, mes parents m'ont pas inscrit.
1: Ah,
2: et je suis hyper nostalgique du Club Dorothée. De Dorothée, du Club Dorothée.
3: Et tu vas l'avoir en concert, là, au mois de mai, à Paris ou pas?
2: Oui, pas à Paris, parce que les places, je crois que ce sont.
3: Ah, c'est parti en deux secondes, ouais.
2: 13 minutes, un truc comme ça.
3: Ouais.
2: Et donc, par contre, je vais à Nantes.
1: Ah,
2: je
1: tu
2: vais
1: vas à Nantes.
2: Voir Dorothée à Nantes.
1: Voilà. Bah, peut-être bien que tu vas réussir à la rencontrer à la sortie pour avoir un petit autographe, parce que.
2: Ah. Je vais essayer.
3: Et c'est quoi ta chanson préférée de Dorothée, histoire qu'on chante là un truc?
2: Le tremblement de terre.
4: C'est comme un tremblement de terre.
1: Ah là, bah, je t'entends pas beaucoup chanter, hein.
4: Un tremblement de terre.
3: Ouais.
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1: Eh, Dorothée, si tu nous écoutes, je t'en supplie, à Nantes, sois gentil avec notre petit Adam qui est très très fan. Parce que je vais vous dire à quel point il est fan, notre petit Adam.
3: Ah.
1: Pour son enterrement de vie de garçon, t'étais déguisé en quoi?
2: En Dorothée.
1: Et voilà!
3: Est-ce qu'on peut voir une photo de
1: Alors,
3: ce truc-là?
1: J'aimerais que tu envoies à Maître Coupez, notre responsable, une photo. Tu as évidemment des photos de ce moment.
2: Oui, enfin, vous allez beaucoup rigoler. Hein.
1: Bah, c'est le but.
3: C'est le principe. Hein.
1: Si c'est pour qu'on rigole pas, non.
2: Pour vous donner un détail, collant rose,
1: ouais.
2: Perruque blonde.
3: Normal.
2: Voilà. Il m'avait fait des couettes.
1: Eh ben oui.
2: Voilà.
1: Eh ben oui.
2: C'était ravissant.
3: Mais on va se faire un plaisir de mettre ça sur les réseaux, dis
1: mais
3: donc.
1: Oui, ben oui, il a fait. Attends, il s'est baladé dans la rue en Dorothée, il a fait un paintball, pop. Bon, voilà. Alors écoute, moi je trouve que ça mérite un autographe à la sortie du
3: et
1: concert.
3: On salue Jackie, parce qu'il écoute des fois l'émission, Jackie, qui était dans le club d'eau. Il nous écoute des fois.
1: Non, nous on s'en fout. Lui, il est fan de Dorothée, il n'est pas fan de Jackie.
3: Ouais, mais Jackie, c'est Dorothée,
1: non,
3: c'est pareil.
1: Dorothée.
2: Si je vois Jackie, je veux bien aussi un autographe.
1: Ah, bon, ça va alors.
2: C'était vraiment l'équipe de l'époque. Quoi.
1: C'est pas faux. Alors, Adam, tu as 4 points. Là, je te propose d'en marquer 5 de plus avec la question cash. Écoute bien, je te mets une petite pub. C'était une pub avec Vanessa Paradis en Petit Oiseau. Hein, une pub pour Chanel. Nous allons parler de Chanel. Adam, quel était le prénom de la célèbre créatrice de mode surnommée Coco Chanel? On l'a surnommée Coco Chanel, mais c'était quoi son prénom? Top chrono, 10 secondes.
2: C'est pas Corinne.
1: Non, c'est pas Corinne.
2: C'est pas Corinne. Claude, peut-être?
1: Nope. C'était Gabrielle Bonheur Chanel, dite Coco.
2: Je ne l'avais pas.
1: Et
2: je
1: voilà. Pas. Bon, bah, tu ne l'avais pas. Bah, sans regret. Alors, tu as 4 points.
3: Sylvie, il est 12h45. Il est l'heure de la chorale de Otaquet.
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3: Oui, parce que notre Sylvie, elle fait partie d'une chorale. Alors, déjà, bah, comment s'appelle cette chorale? Et qu'est-ce que vous chantez,
6: Le
3: Sylvie?
6: Le cœur du chêne.
3: Le cœur du chêne. C'est chez toi? C'est à Vertou?
6: Oui, le Chêne, c'est un quartier de Vertoux. Ils ont appelé il y a très longtemps. Hein, c'est une vieille chorale déjà.
3: Et tu chantes quoi? Alors vous apprenez quoi en ce moment? Ou
6: de tout. On fait tout. Maintenant, non, je ne vais pas vous dire. Vous allez me faire chanter.
3: Bah, évidemment. Attends, tu nous vois venir. Bien sûr qu'on a envie de t'entendre un petit quelque chose. Allez.
6: Non. On chante. Ah non. Et puis ça, on fait des canons. Alors faut être.
3: Mais attends, mais nous, on sait faire les canons. Attends, tu nous as pas vu physiquement. Nous sommes des canons.
1: Non, alors on n'est pas des canons, mais par contre, moi j'ai appris à chanter un canon à l'école.
3: Alors, bah oui, allez, vas-y, on se fait une tierce, une quinte, là, on est comme ça.
6: Qu'est-ce qu'on a alors? Bon, en ce moment, on révise pour les illuminations de la ville, donc on chante des chants de Noël, hein, alors sur Noël, c'est... je sais plus, non...
1: Jingle bell, jingle bell, jingle on the bell.
6: Non, on l'a fait l'année dernière. Non, je sais pas, il faudrait que...
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1: Sylvie,
2: ouais,
1: t'inquiète
2: pas.
1: Ce
2: genre de chanson là. Enfant de Palestine, enfant d'Israël, d'Amérique ou de Chine, en ce jour de Noël, que ton regard se pose sur la terre ou le ciel, ne retient qu'une chose, il faut croire à Noël. Ouais. Donc voilà, Noël des enfants du monde.
1: Bravo Sylvie, j'ai cru que t'allais pas le faire. Hein.
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0: Michel Jonas, qui a quelques dates de concert à partir d'octobre. Il sera par exemple à Bourgoin-Jallieu en Isère et au Blanc-Mesnil en Seine-Saint-Denis en décembre. Dites-moi dans la playlist d'ici. Allez, restez avec nous dans une poignée de secondes. Valérie Damidot et Eric Bastien sont avec deux autres candidats au taquet. Thomas d'ici Paris-Île-de-France qui a un rêve étrange. Je pense que depuis 2 ans, c'est le seul à nous avoir dit cela. Et Karine d'ici Lorraine qui veut absolument que sa maison soit impeccable avant d'aller se coucher pour une raison très particulière. Là aussi, je pense que c'est la seule fois où on nous a donné cette explication sur votre radio ici.
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3: Thomas, tiens, si je te mets ça, qu'est-ce que tu penses, hein?
4: Un champignon.
3: Ouais, alors, parce que... Eh oui, notre Thomas, il collectionne les consoles vintage des années 80-90.
4: Ah ouais, la Game Boy.
5: C'est ça.
3: Alors, qu'est-ce que t'as comme console?
5: Alors, j'ai la Wii, j'ai la Nintendo NES, la Nintendo 64, la Sega Mega Drive, la Mattel Intellivision, la
4: Xbox.
3: Mais c'est trop récent.
5: Xbox, je ne l'ai pas, non, je l'ai revendue.
4: Ah, la première Xbox est sortie il y a presque plus de 20 ans. Hein.
3: Oui, mais ça, c'est pas années 80, tu vois.
4: Ah oui, c'est années 80, mais quand même, ça devient vintage.
5: Je ne sais même plus, j'en ai tellement.
3: Et alors, qu'est-ce que t'en fais? Parce que moi, j'ai une vieille console Atari et je l'ai mise dans un cadre et je l'ai encadrée et elle est au mur chez moi.
5: Eh ben, on joue avec Baptiste de temps en temps.
3: Ah bon ? C'est quoi ton jeu préféré ?
5: Ah, Street Fighter 2.
3: Ah oui.
5: On peut se taper dessus autant qu'on en veut et.
3: Ouais, c'est pas mal.
5: Bah, comme moi j'ai grandi avec ça, Baptiste il touche pas les boutons quoi.
3: Ah bah oui.
5: Déjà mort.
3: Eh oui, bah bien sûr, donc c'est tellement injuste. Tu es horrible.
5: J'adore.
3: Je vois bien. Alors. Tu as un rêve, c'est être cascadeur au Puy du Fou, être torche humaine.
5: Ah, j'aurais adoré.
3: Mais c'est-à-dire, explique-moi.
4: Ça, c'est un rêve de dingue,
3: ça,
4: on n'avait pas eu ça.
3: On n'avait pas eu ça. C'est-à-dire.
5: Eh ben, en fait, sur le spectacle historique, il y avait pas mal de tableaux dans lesquels je jouais, donc la plupart du temps, je venais à mourir.
3: Ah, bah oui.
5: Et j'avais une. Bah oui, comme ça. Et j'avais une scène où je mourais sur un bûcher. Et, bon, et bien sûr le foyer était placé devant nous, mais l'illusion d'optique faisait que. Et du coup j'adorerais faire une vraie torche humaine. Et puis bah, le Puy du Fou c'est tellement extraordinaire.
3: Ah bah oui.
5: Si j'avais l'occasion d'être Puy Follet et de participer à ce genre de spectacle, j'en serais le plus heureux du monde.
3: Et bah voilà, bon. Alors,
4: un joli rêve en tout cas.
3: Ouais, c'est un joli rêve, ouais. Cascadeur au Puy du Fou. Alors écoute bien, nous allons tout de suite poser la question à 5 points.
5: Ok.
3: Quel romancier français a signé ces dernières années les best-sellers suivants? La fille de papier, Central Park ou La vie secrète des écrivains? Qui a écrit ces livres? La fille de papier, Central Park, La vie secrète des écrivains.
5: Je le sais,
3: Top chrono, 10 secondes.
5: La fille de papier, je l'ai à la maison. Guillaume Musso.
3: Et c'est une... Bonne réponse, Guillaume Musso. Il a vendu plus de 28 millions d'exemplaires dans le monde. C'est un super grand écrivain qui vend beaucoup. Bravo, tu as gagné. Tu as 11 points.
4: C'est un sans faute, hein, j'ai l'impression.
3: Sans faute pour Thomas.
4: Ouais. Oh là là, c'est pas le moment de tomber malade, Karine. Hein. Je t'entends tousser là. Il nous reste encore 12 minutes après. Bon, voilà. Karine, ici Lorraine qui a quand même 4 points. Alors là, on a trouvé quand même quelqu'un qui avait qui a un rêve un peu fou. C'est vrai qu'on avait jamais eu quelqu'un qui voulait être torchman au Puy du Fou. Là, Valérie, j'ai un spécimen aussi.
3: Ah.
4: Mais alors, on va parler de manie. C'est-à-dire que vous allez me dire, bon, voilà, sa manie avant de se coucher, il faut que la maison soit propre. Jusque-là, rien d'exceptionnel. D'accord. Il faut que le bouquet de fleurs soit sur la table.
3: Ça commence déjà à être un peu...
4: Mais là où ça devient étrange, c'est que si la maison n'est pas propre, si le bouquet de fleurs n'est pas sur la table, Karine appelle le médecin.
6: Mais non.
3: C'est-à-dire?
4: C'est-à-dire qu'il faut que tout soit propre et rangé au cas où il faudrait appeler le médecin et que le médecin vienne. Elle ne supporterait pas que si le médecin vienne, ce soit pas propre et rangé. C'est ça l'histoire?
6: C'est ça.
3: Attends, j'ai pas compris.
4: Mais c'est-à-dire qu'à quel moment tu dis va y avoir un médecin qui va venir, je vais me casser la figure. Tiens, c'est super, on va faire le 15.
6: Ouais.
4: Non, mais
6: je suis traumatisée par ce genre de choses. Oui.
4: C'est maintenant que ça se joue, là. Hein. Enfin, même s'il y a le bingo qui arrive dans un instant. Mais on a 5 points à dérober, là. On y va. Dans les dessins animés Disney, tu connais Disney, fastoche.
6: Oui.
4: Qui sont Richard, Firmin et Louis? Qui sont Richard, Firmin et Louis chez Disney? Top chrono, 10 secondes. Réfléchis bien. Richard Firmin.
0: Tu l'avais la réponse, Thomas?
5: C'est pas les neveux de Donald?
4: Si. Riri, Fifi, Loulou.
0: Riri, Fifi, Loulou.
4: Vous la voulez? Je l'ai. Loulou. Oui. Et ouais, c'est les neveux de l'oncle Picsou. En anglais, ils s'appellent Huey, Davy et Louis. Mais effectivement, Richard Firmin et Louis, en français, c'est Riri, Fifi, Loulou. Ah, tu vas t'en vouloir.
0: Ah là là là là.
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Kids, Stand on the World. Je ne sais pas vous, mais moi, ça m'a donné envie de danser. Et voilà, les meilleurs moments d'Otake avec Valérie Damido et Eric Bastien. C'est terminé pour aujourd'hui. On se retrouve demain à partir de 12h05 pour une autre sélection d'instants savoureux. Nous serons avec un auditeur qui compte tout et tout le temps, une candidate qui garde un souvenir particulier d'un voyage en Angleterre et puis une autre qui a eu une drôle d'aventure en faisant de la déco. Je ne vous la souhaite pas d'ailleurs. Et puis, il y aura bien d'autres choses sur votre radio ici. We'll be right back.

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1: Très bel été avec votre radio ici, il est 13h. Les informations, Valentin Bertrand. Bonjour Valentin.
2: Bonjour Catherine, bonjour à tous.
1: À la une aujourd'hui.
2: Le Var grignoté par les flammes malgré la mobilisation exceptionnelle des pompiers. Ils sont plus d'un millier sur place. Des pompiers endeuillés avec la mort de deux de leurs collègues en Gironde. Un hommage est organisé aujourd'hui. Monique Barbu ne claque plus la porte du ministère de l'écologie. Elle reste à la demande du président, dit-elle, malgré les désaccords sur la loi d'urgence agricole. Nous serons aussi en direct sur la route du Tour de France marquée par deux abandons chez les favoris ces derniers jours, avec des questions soulevées sur la sécurité des coureurs.
1: Des maisons totalement détruites, des évacuations par centaines, des vignobles calcinés à perte de vue.
2: À nouveau, les tristes images de l'impuissance face à la progression des flammes dans le Var. À Pontevès et Cotignac, dans l'arrière-pays toulonnais, le feu a parcouru en 24 heures 2500 hectares. C'est déjà plus que l'incendie en forêt de Fontainebleau la semaine dernière. Christelle Marquès, vous êtes sur place pour ICI Provence, où les pompiers continuent de lutter d'arrache-pied.
3: Il ne progresse plus, ça c'est la bonne nouvelle, dans son périmètre en tout cas, mais il subsiste encore de nombreux brasiers. Une cinquantaine d'habitations a été impactée, dont une dizaine a priori détruite, mais le chiffre reste à affiner. Les habitants évacués ne peuvent toujours pas rentrer chez eux, déjà parce que, on l'a dit, les différentes zones ne sont pas totalement sécurisées, mais aussi, en fait, pour tout simplement éviter l'engorgement des routes et puis laisser le passage aux pompiers, parce que vous le savez, dans cette zone-là, des chemins sont parfois très étroits, et ils ne permettent pas le passage de deux véhicules côte à côte. Alors, pour terminer par une note positive tout de même, c'est parlons quand même de l'extraordinaire engagement des soldats du feu, venus pour certains de toute la France hein, pour lutter contre ces flammes. Et puis c'est aussi cette solidarité qui s'est mise en place très rapidement de la part des élus dont les communes n'ont pas été touchées, mais aussi venant des habitants épargnés dans les communes concernées ou celles d'à côté. Et puis ce feu s'est aussi stabilisé, donc ça aussi c'est une excellente nouvelle. Pas de triomphalisme en revanche, soulignait le préfet du Var, car le combat continue.
2: Les pompiers dans une course contre la montre, car demain le vent se lève justement dans ce département du Var. L'enquête, elle ne fait que débuter pour déterminer l'origine de cet incendie, mais pour le maire de Cotignac, Jean-Pierre Véran, les appels à la prudence n'ont pas tous été respectés.
4: Je lance encore un appel, prudent, prudent. Il y a des imbéciles qui jettent encore des mégots. Hier, le contrôleur général a vu devant lui, à 500 mètres, un homme qui jetait un mégot dans un brasier. Mais vous voyez un peu, ils sont fous les gens. Je crois que les gens deviennent fous. Quand on dit c'est dangereux, c'est dangereux. Le préfet, il a été excellent parce qu'il a dit le Var est en rouge, extra rouge. Ça veut dire qu'il ne fallait plus du tout marcher dans les forêts, etc. Malgré tout, il y a des imbéciles qui ont continué d'aller dans la forêt. Et moi, depuis que je suis maire, le rouge, je ne l'ai jamais vu. Il y a 36 ans que je suis maire, c'est la première fois que la mise en place de ce qu'il appelait l'alerte rouge, je ne l'avais jamais vu à Cotignac. Jamais.
2: Jean-Pierre Véran, le maire de Cotignac, et dossier complet à retrouver sur ici.fr. En Gironde, un drame s'est noué hier dans les flammes et ce midi, c'est l'émotion qui domine après la mort de deux sapeurs-pompiers professionnels pris au piège dans le brasier à côté de l'aéroport de Bordeaux-Mérignac. Le ministre de l'Intérieur, Laurent Nunez, est attendu ce soir dans leur caserne à Saint-Mandard en Jalles pour leur rendre hommage à Alice Marot.
5: Deux jeunes visages qui s'affichent sur les réseaux sociaux depuis hier soir et dont l'identité est confirmée ce matin par l'amicale des sapeurs-pompiers de Saint-Médard-en-Jalles, des collègues qui se disent fiers d'avoir côtoyé ces deux hommes d'exception, gentils, serviables et excellents professionnels. Tous les deux avaient une trentaine d'années. L'un habite Saint-Jean-d'Illac où, en plus de son travail de pompier professionnel à Saint-Médard-en-Jalles, il vient faire des missions de pompier volontaire. Un double engagement, une double vocation au service de la protection des autres jusqu'au sacrifice ultime, écrit le maire de Saint-Jean-d'Illac dans un communiqué. L'autre victime est un ancien pompier de Paris, fan de surf, très impliqué dans le monde associatif. Il faisait partie des organisateurs du Téléthon à Saint-Médard-en-Jalles. Pour que chacun puisse leur rendre hommage, la ville de Saint-Médard a mis en place un cahier de condoléances à la mairie.
2: Alice Marot, d'ici Gironde.
1: 13h04, Monique Barbu ne va finalement pas quitter son siège de ministre.
2: Elle annonce ce midi poursuivre sa mission à la demande du chef de l'État, quelques heures après avoir officialisé sa démission dans un message sur le réseau social LinkedIn, un poste dans lequel elle évoquait le revirement environnemental de trop, référence au retour de deux pesticides interdits, de nouveau autorisés par la loi d'urgence agricole, un maintien sous condition, comme l'a détaillé à l'instant la porte-parole du gouvernement, Maud Bréjon.
6: président de la République a refusé sa démission et ils se sont en revanche accordés sur trois piliers fondamentaux qui fondent son action. La question des forêts, la question de l'eau et la question de la santé environnementale. Trois piliers, trois chantiers donc sur lesquels Monique Barbu a accepté de rester pleinement investi et le président de la République, le Premier ministre et Monique Barbu se sont accordés à dire que notamment sur ces trois chantiers que sont l'eau, la forêt et la santé environnementale, son action et son engagement étaient évidemment déterminants. Voilà, et donc Monique Barbu a pris cette décision de rester, estimant, mais c'est mon interprétation, et là je parle en mon nom et pas évidemment en son nom, que son action serait plus importante, plus impactante et plus déterminante de là où elle est, essentiellement sur les chantiers que je viens de citer, pas uniquement mais notamment.
2: Explication donnée à l'issue du Conseil des ministres ce midi. Sébastien Lecornu prépare, lui, les esprits à un budget d'austérité. Il ne faut pas attendre la prochaine élection présidentielle pour entreprendre des réformes structurelles pour réduire le déficit. Il le dit dans une interview à Paris Match, sans préciser ses intentions, mais en actant que l'objectif de ne pas dépasser 5% du PIB sera difficile à tenir cette année.
1: Et plus de réseaux sociaux avant 15 ans.
2: La proposition de loi largement adoptée hier par les députés et sénateurs, c'est une première en Europe avec une application envisagée dès le 1er septembre pour les créations de comptes et un contrôle réalisé a posteriori début 2027 pour les utilisateurs déjà actifs. Une mesure radicale qui partage ces ados interrogés par ICI Belfort Montbéliard.
7: Ouais, il faut, parce que les réseaux sociaux, les gens ils restent dessus, tout, ils se prennent la tête.
8: Il y en a qui sont trop jeunes pour être sur les réseaux, parce que des fois je tombe sur des vidéos de jeunes filles de 10 ans et je trouve qu'elles n'ont pas forcément la maturité pour être sur les réseaux, donc c'est bien quand même.
9: Il y aurait quand même un manque, mais je pense qu'on peut apprendre à vivre sans. Ça fera un changement, mais ça reste une bonne idée.
10: C'est bien de mettre des règles un peu plus sécurisées et tout ça, ou interdire certaines vidéos, parce qu'il y a des choses un peu dangereuses quand même sur les réseaux. Après, parce que 15 ans c'est bien, je sais pas.
1: Et dernier répit avant la haute montagne pour le Tour de France.
2: 17e étape aujourd'hui entre Chambéry et Voiron en Isère, 174 km avec un profil taillé pour les baroudeurs. Départ dans un peu plus de 10 minutes maintenant avec le maillot jaune toujours solidement installé sur les épaules de Tadej Pogacar. Mais au-delà de la course pure, un autre sujet a ému le peloton. Bonjour Bruno Blanza. Deux abandons parmi les favoris ces derniers jours, Bruno, c'est aussi après deux chutes aux lourdes conséquences.
11: Oui, à chaque fois la clavicule qui a cassé, que ce soit pour Lipovic hier, l'Allemand dans le contre-la-montre individuel, pas très loin de l'arrivée dans la dernière partie, dans un virage à droite, il vient heurter le trottoir après tout simplement que son vélo soit parti sur le côté, que sa roue avant ait glissé, et c'était le même cas quelques jours plus tôt pour Vingegaard, donc deux favoris, c'est pour ça aussi qu'on en parle un petit peu plus, et il y a eu trois principaux abandons sur ce Tour de France avec Gaviria, le sprinter. À chaque fois c'est la clavicule lors d'une chute, lui qui a cassé. Pourtant, ils ont leur casque, mais c'est vrai qu'ils vont de plus en plus vite, ces cyclistes, et c'est vrai qu'il y a aussi un peu plus de pression, malgré le fait, il ne faut pas l'oublier, qu'il n'y ait pas eu la pluie depuis ce départ de Tour de France. 5 arrivées au sprint, une seule chute collective, c'était à Chalon, donc il faut aussi comprendre que, eh bien, il n'y a pas une seule raison à cela.
2: Bruno Blanza en direct depuis la route du Tour de France que l'on va vivre encore toute cet après-midi avec vos points toutes les demi-heures sur votre radio ici. Enfin Catherine, oui. Si je vous demande en vacances quel est le modèle de chaussures que vous avez vissé au pied, vous me dites ?
1: Alors c'est plutôt les tongs ou alors les petites baskets en toile style Ben Simon.
2: Alors il va falloir se mettre à la page Catherine, car cet été, les Crocs ont la cote. Ah. Ces sabots en résine synthétique, souvent moqués pour leur style, ils s'arrachent, popularisés par les réseaux sociaux à tel point Thomas Schoner qu'à Roubaix, la boutique, voit passer chaque week-end jusqu'à 5000 clients.
12: Dans le magasin, beaucoup de clients sont des habitués. Léane, par exemple, qui a des crocs aux pieds et qui vient de s'acheter une nouvelle paire.
13: Ça va faire ma cinquième paire, là, je crois.
12: Ou encore Martine, qui est venue en acheter pour ses petits-enfants.
14: Tous les styles, toutes les couleurs, ils adorent les couleurs. Et ils adorent les crocs fourrés aussi.
12: Avec de la moumoute, c'est pour l'hiver ?
14: C'est ça, les crocs moumoute, ils appellent ça. Et ma petite fille, qui a 2 ans et demi, elle met des crocs.
12: Laura, c'est en prévision, elle, des vacances qu'elle est venue. Elle repart avec sa toute première paire de crocs.
15: Je vais à la Côte d'Azur, et piscine et plage.
12: Jusqu'à présent, vous aviez quoi aux pieds pour aller à la plage ?
15: Des Havaianas. J'avoue que je change.
13: blanc cette année. J'ai l'impression que c'est un petit peu à la mode, donc j'ai suivi le move.
12: Effectivement, Zoé voit énormément ces jours-ci de vidéos sur les réseaux sociaux.
13: C'est ça, il y en a partout.
12: Car on peut personnaliser ses crocs avec des accessoires. Parallèlement, la marque multiplie les collaborations.
16: Moi j'en ai des Barbie, elles sont top.
12: Mathieu est un peu sceptique, il préfère attendre à l'extérieur du magasin.
17: Une fois j'ai essayé, j'ai pris les coups de soleil avec, ça fait bizarre.
12: C'est les coups de soleil mouchetés quoi.
17: C'est exactement, c'est ça, ça fait super mal en plus. Bah non, moi je comprends pas l'engouement, c'est vraiment affreux quoi.
12: L'argument esthétique pour Nathalie, ce n'est pas le plus important.
18: On peut tout faire avec, voilà. On peut faire de la randonnée, de l'escalade, enfin on fait tout avec nous, on vit nos vacances avec.
12: Et si pour les vacances, la marque propose des modèles tongs ou des modèles sandales, c'est bien la Crocs originale à Roubaix qui reste numéro 1 des ventes.
2: Et nous voilà à la page grâce à Thomas Chauner d'ici Nord.
1: Merci Valentin Bertrand. Rendez-vous tout à l'heure avec des tongs ou des Crocs ou des Ben Simon. Qu'est-ce que vous portez, vous?
2: Je vais garder mes baskets okay. Si vous m'en voulez.
1: Allez, à 14h pour les infos. Aujourd'hui, le Tour de France arrive à Voiron, l'occasion parfaite pour se balader dans cette ville iséroise dont l'une des spécialités est le pavé de Voiron. Avis aux gourmands, restez avec nous. Nous partons là-bas dans quelques minutes sur votre radio ici.

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14: Vous cherchez des idées de week-end, des destinations de vacances ou vous avez tout simplement envie de vous évader le temps de quelques minutes? Ça tombe bien, tous les jours à cette heure-ci, nous vous proposons de partir en France. Aujourd'hui, nous sommes en Isère à la découverte notamment d'une spécialité du coin.
15: La ville de Voiron est centrale en Isère. Elle est située aux portes des Alpes, au pied du massif de la Chartreuse. Mais moi, j'ai envie de vous parler d'une autre chartreuse, la liqueur, fabriquée par les moines, qui fait rayonner Voiron à travers le monde entier. Et à la fin de cet épisode, vous saurez pourquoi une liqueur produite par des moines isolés s'est retrouvée dans les films de Quentin Tarantino. Je m'appelle Célia Buniroman, je suis chroniqueuse à Ici Isère et je suis absolument ravie de vous emmener à Voiron. Visiter les caves de la Chartreuse. D'aussi loin que je me souvienne, mes repas de famille ou avec mes amis se terminent souvent avec une lichette de Chartreuse. Il nous arrive même d'en mettre quelques gouttes dans du chocolat chaud après une longue journée de ski. Enfin, pas pour les enfants bien sûr, et toujours avec modération. Bienvenue dans Partir, dans le massif de la Chartreuse, Voiron et sa mystérieuse liqueur. Notre point de départ, c'est l'église Saint-Bruno, en plein centre de Voiron. On ne peut pas la rater, au milieu d'une place dégagée et du haut de ses 67 mètres, c'est bien simple, on ne voit qu'elle. Elle a un style néo-gothique. Facile à reconnaître, elle a deux grandes flèches dressées vers le ciel, une rosace centrale et un portail tout en sculpture. Cette église, elle est tellement belle que tout le monde la prend pour une cathédrale. Moi, je vous conseille de garer votre voiture sur l'un des nombreux parkings de la ville. Ou mieux encore, de venir en train. Le centre est petit, vous pourrez tout faire à pied. Le samedi matin, il y a le marché face à l'église. Il est très sympa, on y trouve de bons produits locaux. Je connais même des Grenoblois qui font le déplacement exprès pour y aller. Maintenant, détaillons un peu la façade de l'église. Regardez la gravure au-dessus de la porte principale. On appelle cette partie le tympan. Côté droit, on trouve trois moines chartreux, dont Saint Bruno lui-même, père fondateur de l'ordre, qui d'ailleurs donne son nom à l'église. Ensemble, ils offrent symboliquement l'édifice à Dieu. Et pour cause, elle a coûté très cher cette église. Et ce sont les habitants et les moines chartreux qui ont financé la fin des travaux. Je vous conseille évidemment d'entrer la visiter. Arrêtez-vous notamment devant l'orgue, classé monument historique. Il est tellement réputé qu'on vient de toute l'Europe pour en jouer. Des concerts sont organisés de mai à octobre. Pour vous renseigner, regardez sur le site des Amis de l'Orgue de Voiron ou sur leur page Facebook. En sortant de l'église, traversez la rue. Entrez dans le temple de la gourmandise, la très jolie boutique de chocolat Bona. Bona, c'est l'un des plus anciens chocolatiers de France, fier inventeur de l'orangette. Il propose aujourd'hui des chocolats fins, pleins de saveurs, parfaitement équilibrés. Franchement, j'ai beau les goûter, je n'arrive toujours pas à choisir celui que j'aime le plus. Mais je vous ai promis de vous faire découvrir les caves de la Chartreuse, ce lieu un peu mystique, à 10 minutes à pied de l'église Saint-Bruno. On y découvrira les fameuses liqueurs et les tisanes fabriquées par les moines. Allez, on y va tout de suite. Ici, on est donc aux caves de la Chartreuse. Depuis l'allée, regardez autour de vous. Chaque plante, chaque arbre, chaque buisson vient directement du massif de la Chartreuse. On entre ensuite dans un grand bâtiment blanc. C'est un musée qui retrace 4 siècles d'histoire de l'élixir, de la liqueur, du savoir-faire des moines chartreux. Ce musée, mes parents y allaient déjà quand ils étaient jeunes. Les caves ont été ouvertes au public en 1966. Je me souviens, quand j'étais petite, j'avais été hyper impressionnée en découvrant ces foudres, ces tonneaux immenses qui contiennent la liqueur. Le site est ouvert toute l'année, tous les jours, de 10h à 18h, sauf le 1er janvier et le 25 décembre. Organisez-vous en avance, la réservation est obligatoire. Vous pouvez la faire par téléphone ou par internet. Il y a beaucoup de monde le week-end, je vous conseille de ne pas tarder à réserver. La visite guidée dure 1h20. Mais contrairement aux autres musées où vous allez ouvrir grand vos yeux, ce que je vous conseille, c'est d'ouvrir aussi grand vos oreilles, votre bouche et votre nez. Ici, vous allez non seulement voir, mais aussi sentir, entendre, et goûter, bien sûr. La visite est pensée comme une expérience multisensorielle. Tous vos sens seront en éveil. Pour nous guider, je me suis adressée à Marilyn Boero, responsable des visites aux caves de la Chartreuse. Elle y travaille avec passion depuis plus de 20 ans.
2: On ressent du calme quand on arrive dans ce hall. On laisse la ville, la route, les voitures à l'extérieur. Et selon les jours, évidemment, si vous arrivez un samedi 15h, là par contre ça grouillera, il y aura beaucoup de monde. Mais en général, c'est plutôt une déconnexion quand on arrive chez Chartreuse. Et là, on entre vraiment dans l'espace muséo. Ah, on a cette odeur de forêt chartreuse, parce que Chartreuse, avant d'être une liqueur, c'est une montagne qui a donné son nom à un ordre monastique. Puis à des liqueurs et puis à une couleur, le vert chartreuse.
15: Les odeurs, c'est une des choses qui marquent dans ce musée. D'ailleurs, il y a une salle que j'aime beaucoup, c'est l'atrium. On y trouve des sphères à senteurs, de jolies bulles de verre suspendues qui contiennent des feuilles, des fleurs, et on y plonge le nez pour essayer de deviner de quelle plante il s'agit. Moi, je n'ai eu qu'une seule faute. Et puis, on voit aussi toutes ces bouteilles alignées. Dans chacune d'elles, une plante différente. Ce sont peut-être quelques-uns des mystérieux ingrédients distillés dans la liqueur. Depuis 400 ans, le secret est bien gardé. Aucun indice sur les 130 plantes qui la composent n'a jamais filtré. Ils ne sont que 2 moines à connaître la recette et la gardent précieusement dans leur grand monastère au cœur du massif de la Chartreuse. Le secret de la liqueur, ce n'est pas le seul de ce musée. Il y a aussi une salle cachée.
2: Ben là, on va entrer vraiment dans un lieu que vous voyez nommé apothicairie. Et puis, ben, l'espace, il est magique, quoi. Là, on est encore plus déconnecté. On est dans une ancienne pharmacie. En l'occurrence, là, ce meuble provient de la pharmacie de l'ancien hôpital de Voiron. Il a été restauré par des ébénistes. Mais on a fait un bond en arrière, là, enfin, avec tous ces, ces pots de pharmacie.
15: Dans ces pots de pharmacie, on trouve tous les ingrédients que les moines utilisent pour faire, non pas la liqueur, mais des tisanes. La bonne nouvelle, c'est que cette salle secrète vous sera ouverte si vous participez à un atelier de confection de tisanes. Il faut réserver votre séance en marge de votre visite. Et en bonus, vous repartirez avec votre propre infusion.
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15: Il y a un autre espace que j'adore, c'est celui dédié à la publicité. Ce sont les vieilles affiches, les bouteilles de collection, les cendriers, qui vous rappelleront peut-être certains moments de votre enfance. Mais maintenant, approchez-vous. Lisez ce cartel. Quentin Tarantino est chartreuse. Il nous apprend que la liqueur est une star d'Hollywood. Et oui, je vous avais dit au début de l'épisode que la chartreuse s'est retrouvée dans les films de Quentin Tarantino. Il en vante les mérites haut et fort dans Boulevard de la Mort. Et ses personnages en boivent dans Inglourious Bastard. L'autrice Amélie Nothomb, le groupe ZZ Top, Bruce Springsteen et d'autres encore. La chartreuse ne laisse personne indifférent. Si vous avez encore un peu de temps devant vous, si votre week-end n'est pas terminé, j'ai une dernière idée pour vous. On va grimper jusqu'au point culminant de la ville et admirer la vue depuis la monumentale statue Notre-Dame de Vouize. On est maintenant tout en haut de la colline qui surplombe Voiron. Après avoir quitté les caves, on est retourné devant l'église. Et à partir de là, le chemin est fléché. On a traversé des zones résidentielles. Ça grimpe un peu, mais ça n'est rien comparé au chemin forestier qui mène tout en haut. Pour arriver au pied de la statue de Notre-Dame de Vouize, il faut compter 1h30. Il vous faudra de bonnes chaussures, de l'eau et surtout de bonnes jambes pour gravir 430 mètres de dénivelé en moins de 4 km. Notre-Dame de Vouize, elle fait 7 mètres de haut. Elle est posée sur un piédestal que vous atteindrez en gravissant encore 90 marches à l'intérieur d'une tour. Petit conseil, prenez une lampe, la tour n'est pas éclairée. Une fois sortie, vous serez devant un paysage incroyable. Si cette statue est là sur les hauteurs de Voiron, eh bien, c'est une histoire de foi et de fortune. Au 19e siècle, Voiron est une ville riche et pieuse. Il a donc été décidé d'ériger cette statue pour veiller sur les habitants. Une façon de les placer sous protection divine et aussi de bien montrer sa réussite. De là-haut, la vue est splendide. 360 degrés sur la ville, les plaines de l'Isère et au loin, les grandes barres du Vercors. C'est là qu'il faut prendre une photo. Et la montagne à gauche de Voiron? Eh bien, c'est la chartreuse. Pas l'ordre religieux, pas la liqueur, pas la couleur. La montagne. À tout juste 30 minutes de Voiron, elle abrite les moines et le monastère de la Grande Chartreuse. On peut s'y rendre et le voir de loin. Et même visiter un petit musée qui décrit leur vie faite de silence et de pauvreté. Mais ça, vous le découvrirez quand vous viendrez.
14: Exactement. Merci Célia Bugny-Romand d'ici Isère pour ses idées gourmandes et les autres à Voiron. Rendez-vous demain au train de la Mure, toujours en Isère. Cet épisode de Partir et d'autres sont en réécoute sur ici.fr. Dans quelques minutes, nous serons également en Isère avec le Tour de France. L'étape du jour se déroule entre Chambéry et Voiron. Donc, mais pour le moment, c'est François Feldman. Rien que pour toi sur notre radio ici.

0: François Fellman, rien que pour toi. Nous filons maintenant sur les routes du Tour de France. Près de 175 km de plat entre Chambéry et Voiron ce mercredi. Il y a quand même quelques côtes sur le tracé. Les coureurs sont partis il y a quelques minutes et on les suit avec votre radio ici, radio officielle du Tour de France 2026.
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3: Bonjour à tous. Aurons-nous droit cet après-midi à une étape de transition après le contre-la-montre d'hier remporté par le Belge Evenepoel et le maillot jaune toujours solidement sur les épaules de Tadej Pogacar qui possède 4 minutes et 32 secondes d'avance sur le vainqueur belge hier, donc sur son dauphin au classement général, et avant une grosse étape de montagne demain qui nous mènera de Voiron où se joue l'arrivée aujourd'hui, où elle se jouera tout à l'heure, vous la vivrez sur votre antenne. Votre radio ici, et puis l'arrivée à Orcières-Merlette demain. C'est une vraie question de savoir si les sprinteurs pourront ou pas jouer quelque chose aujourd'hui sur cette étape. Thomas Coignac, bonjour, vous êtes sur la moto ici. Le départ réel va avoir lieu dans quelques kilomètres, 4 kilomètres exactement depuis Chambéry en Savoie, parce que les difficultés sont sur le début de cette étape.
4: Oui, exactement. Il y a 4 difficultés réparties sur les 59 premiers kilomètres. 3 cols de 4e catégorie et un col de 3e catégorie avec plutôt des bonnes pentes pour le col des Prés notamment. On va monter sur 3,5 km à 7% quasiment. Et puis à noter qu'on fera une petite boucle puisqu'au bout de 65 km environ, on reviendra à Chambéry avant de descendre vers le sud.
3: Mais effectivement, et il y aura-t-il des sprinteurs encore à ce moment-là? Ce sera une vraie question. Ou est-ce que ce sera un baroudeur? Vous la vivez, cette étape, la 17e de ce Tour de France, longue de 174 km, tout l'après-midi sur votre radio ici. À tout à l'heure.
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5: Les concerts All Night Long à la Halle de la Machine et l'Étoile du Château à Pinsaguel.
6: Sylvain Leca.
5: Ici Occitanie à vos côtés pour une sortie ciné ce soir à Pinsaguel dans la cour du château où le cinéma VO de Muret vous propose de redécouvrir le film de Philippe Lachaud avec la bande à Fifi, Jamel Debbouze et Jean Renaud, Marsupilami. Pour cette séance en plein air, ouverture des portes à 19h pour vous restaurer et à la nuit tombée, projection du film à apprécier dans une chaise longue. Le Marsupilami ce soir à Pinsaguel, réservez vos places sur le site l'étoiledduchâteau.fr. Tous les vendredis et samedis soirs de l'été, venez découvrir la programmation musicale des soirées All Night Long sur l'esplanade devant la Halle de la Machine. Dans un esprit guinguette avec de quoi se restaurer et se rafraîchir, venez découvrir ce vendredi soir le groupe Cult Funk dont le style musical est dans le nom. Et samedi soir, du groupe de rock psyché toulousain Montevideo qui vous fera vibrer. Début des concerts à partir de 19h sur la piste des Géants à Toulouse. Retour de vos bons plans, sortie dans une heure.
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d'après-midi, c'est Fabien Hémot. Je suis ravi de passer ce mercredi 22 juillet avec vous au programme Actu Local, musique bonne humeur. Toute la journée, nous allons aussi vibrer avec la 17e étape du Tour de France, Chambéry-Voiron, avec un peu plus de 174 km. Et nous, journalistes, sont sur place, bien évidemment, pour nous faire vivre ça en direct. Et pour rythmer tout ça de la musique, on retrouve tout de suite la gagnante de la Starac, Marine, avec son titre Escroc.

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1: Bonjour Diane Nedan.
2: Bonjour.
1: Merci d'être avec nous. Vous avez cofondé avec votre amie Florence Pagnol MediChat. C'est une appli qui permet d'échanger entre personnes qui ont une même maladie. Je crois que c'est d'abord un peu pour vous que vous l'avez créé.
2: Tout à fait. En fait, j'ai eu des graves problèmes de santé et qui ont amené en fait à avoir des douleurs chroniques. Et un soir, en étant à la maison, je me suis dit, il doit bien y avoir quelqu'un sur cette planète qui a la même maladie que moi, qui s'en est sorti. J'ai commencé à regarder, je suis tombée sur des forums et en fait, moi, je voulais vraiment avoir quelqu'un, parler avec quelqu'un qui avait vraiment le même vécu que moi. Et j'ai vu que ça n'existait pas. Donc l'idée, elle est venue de là, tout simplement.
1: Donc c'est une appli qu'on télécharge sur son téléphone.
2: Tout à fait.
1: On s'inscrit. Mais moi, je n'ai pas forcément envie de dire que je souffre de telle ou telle maladie de façon publique.
2: Oui. Alors en fait, c'est ça qui est vraiment intéressant avec MediChat, c'est que ça vous met en relation individuellement avec des personnes qui ont le même profil que vous. Vous allez vous télécharger l'application, vous créez un profil public où vous allez dire de quoi vous voulez parler. J'ai mal au dos, comme c'était mon cas, ou j'ai du diabète, etc. Toutes les pathologies en fait. Et après, vous allez remplir un questionnaire privé. Et dans ce questionnaire privé, l'algorithme va pouvoir vous mettre en relation avec vraiment la personne qui a la même pathologie que vous.
1: De manière individuelle.
2: De manière individuelle et sécurisée.
1: Peut-être certains vous diront, on a une famille, on a un médecin, il y a des associations avec lesquelles on peut parler de vive voix, pas sur un téléphone. Qu'est-ce que vous répondez à ça?
2: En fait, c'est moi ce qui m'a dérangé, c'est que le médecin, j'ai un très bon médecin traitant, j'ai beaucoup de chance, mais il n'a pas forcément de temps en fait à me consacrer, il voit beaucoup de personnes. Les associations, en général, c'est collectif, c'est jamais individuel. Et surtout, c'est des temps où on veut être tranquillement chez soi, le soir, un moment que moi j'ai choisi, et là, c'est moi qui décide quand est-ce que je veux parler avec la personne ou pas. C'est ça qui fait vraiment la différence.
1: J'imagine que quand on crée une appli, vous, je le disais, vous travaillez à la Sécu, vous n'aviez pas forcément des compétences informatiques, donc comment ça se passe?
2: Alors, pas du tout. En fait, la vie fait que quand on est sur le bon chemin, les choses se mettent en place. Donc Florence Pagnol, qui est mon associée et l'autre cofondatrice, on s'est dit, nous, on n'a pas les compétences informatiques, donc l'essentiel, c'est de vraiment bien s'entourer. Donc on a été, comme tout le monde, sur le Internet, et on a trouvé un développeur avec qui ça a matché vraiment du premier coup. Et c'est avec lui, avec Luc Giraud, avec qui on a développé l'appli au fur et à mesure.
1: Combien d'utilisateurs aujourd'hui?
2: Là, on a une centaine d'utilisateurs.
1: Et c'est un principe d'abonnement?
2: Tout

0: fait. Donc, c'est un abonnement qui est à 4,90€ par mois et 49,90€ à l'année. Pourquoi un abonnement? Ben, tout simplement, ben, parce qu'avec Florence, on a quitté nos emplois. On est vraiment, c'est du plein temps parce qu'on s'est rendu compte que c'était assez.
1: Vous travaillez uniquement sur ça aujourd'hui?
0: On travaille uniquement sur ça. Et ça nous permet aussi d'être sur l'appli constamment, de faire attention, de faire de la médiation si besoin. Et c'est pour ça que c'est payant. Et aussi parce qu'on voulait une application sans publicité. Parce qu'il y a beaucoup aujourd'hui et ça parasite beaucoup. Et là, c'est pour ça qu'on a fait un abonnement payant.
1: Et cette application s'appelle MediChat, donc qui brise l'isolement de la maladie. Vous l'avez cofondée, Diane Niedon. Merci beaucoup d'avoir été avec nous ce matin dans l'Écho d'ici. Bonne journée.
0: Merci beaucoup.
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0: C'était Promets-moi avec Vita sur votre radio ici. Dans quelques minutes, les infos de 14h. Mais avant, on écoute Eddie Mitchell avec La Dernière Séance. Une chanson sortie en 1977, inspirée par son amour du cinéma américain et des petites salles voilà, de quartier. Un clin d'œil nostalgique qui deviendra quelques années plus tard le nom de son célèbre rendez-vous cinéma à la télévision. On écoute Eddie Mitchell juste après ça.
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1: Merci pour votre fidélité à votre radio ici, il est 14h. 14h, c'est l'heure de retrouver toute l'info en France et dans le monde en 90 secondes avec Valentin Bertrand.
2: 10 maisons détruites dans le Var et déjà 2500 hectares parcourus par les flammes à Pontevès et Cotignac au nord de Toulon. C'est plus que la surface brûlée en forêt de Fontainebleau la semaine dernière. Le feu, désormais contenu mais toujours pas fixé, avec une crainte, le vent attendu demain dans le département. En Gironde, l'émotion des habitants de Saint-Médard-en-Jalles, la commune endeuillée par la mort de deux pompiers professionnels piégés par les flammes hier près de l'aéroport de Bordeaux-Mérignac. Le ministre de l'Intérieur, Laurent Nunez, attendu sur place ce soir pour une cérémonie d'hommage. Sa collègue à l'écologie, Monique Barbu, fait finalement machine arrière. Elle va poursuivre son action au gouvernement à la demande d'Emmanuel Macron après avoir obtenu des engagements du chef de l'État sur trois sujets: l'eau, la forêt, la santé environnementale, sans recul donc sur les néonicotinoïdes, sujet qui avait valu une menace de démission. Il a été frappé au visage puis mis à terre, le maire de Bux au nord de Poitiers, sous les coups d'agresseurs cagoulés hier. Il était seul à la mairie au moment des faits, selon Ici Poitou, et porte à présent un bouton d'alerte par précaution. Le livret A n'est plus le placement préféré des Français depuis le début de l'année. Un peu moins de 6 milliards d'euros déposés, soit le niveau le plus bas des 20 dernières années. Un livret plus attractif dès le 1er août, avec le taux relevé à 1,7 contre 1,5% aujourd'hui pour tenir compte de l'inflation. Dernier jour de répit avant la haute montagne pour le Tour de France. 17e étape aujourd'hui entre Chambéry et Voiron en Isère, que l'on vit sur votre radio ici.
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3: 174 km au menu de cette 17e étape entre Chambéry et Voiron. Un peu plus de 20 km déjà parcourus. Thomas Coignac, vous êtes sur la moto ici. Il y avait un Français, Vauclin, qui a été repris. La tête de peloton à 200 mètres de la première difficulté de la journée, la côte de Bassa.
4: Ouais, qui est pas très très dur, mais qui en fait est un petit peu plus longue que ce qui n'y paraît, parce que nous on vient de passer le sommet et ça continue de monter après le sommet officiel. Il y a beaucoup de monde sur les derniers kilomètres de cette côte de Bassa, mais peut-être pas suffisamment dur pour qu'une échappée puisse se former.
3: En tous les cas, les quatre premières difficultés et les quatre principales, elles arrivent très rapidement dans cette étape, hein, sur les 70 premiers kilomètres, et il y a notamment cette côte de Bassa où on voit notamment Valentin Paré-Peintre, le Français, tenter de défendre ses points pour le maillot à pois. Il est deuxième pour le moment derrière Tadej Pogacar. Cette étape, vous la vivez tout l'après-midi sur votre radio ici. Elle est animée pour le moment.
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6: Du soleil, encore du soleil, toujours du soleil sur l'ensemble de la Haute-Garonne aujourd'hui. Les températures restent évidemment élevées, comptez 33 à 36 degrés de Toulouse à Muret et jusqu'à 37 degrés du côté du Volvestre. Un léger répit cette nuit sur la plaine et le Piémont, entre 17 et 20 degrés, et il fera même 15 degrés sur le Cagir et le Luchonnet. Et profitez-en parce que la tendance pour demain est à la hausse. Je ne vais pas vous donner les températures pour demain, je vais vous déprimer. Bref, gardez l'eau à portée de main et excellente journée à tous.
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0: ici, bienvenue, on passe l'après-midi ensemble les amis, c'est Fabien Hémot. Dans un instant on écoute trois chansons françaises à la suite. Mais avant, comme le 3 c'est mon chiffre préféré, j'ai un top 3 à partager avec vous. Le top 3 des objets que les Français garent le plus souvent. 8 Français sur 10 déclarent être tête en l'air, tête de linotte. Donc en numéro 3 on retrouve les vêtements ou accessoires. Et en cette période estivale, ce sont les lunettes de soleil qu'on égare le plus souvent. Numéro 2 pour le téléphone portable, souvent on le cherche partout alors qu'il est en fait dans notre propre main. Et numéro 1 pour les clés, les Français déclarent chercher plusieurs fois par semaine les clés de maison ou les clés de voiture. Bon, une chose est sûre, ici sur votre radio, on ne perd jamais rien. Bah la preuve, on écoute tout de suite comme promis trois chansons françaises à la suite avec les voix de Jean-Jacques Goldman, Manon Lisa, Daniel Balavoine en duo avec Nanette Workman. Bel après-midi.
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0: C'était Jean-Jacques Goldman, au bout de mes rêves. Et tiens, ceux qui veulent aller au bout de leurs rêves, ce sont les coureurs du Tour de France. Il est 14h30, c'est l'heure du point complet sur cette 17e étape.
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3: Et oui, le 17e épisode de ce Tour de France en ce mercredi 22 juillet, 174 kilomètres entre la Savoie et l'Isère, entre Chambéry et Voiron, avec pas mal de difficultés en ce début d'étape, hein, ce n'est pas commun, quatre difficultés de quatrième, de troisième catégorie, et à 135 kilomètres de l'arrivée, Thomas Coignac, vous êtes sur la moto ici, piloté par Alexandre Abergel, le peloton est de nouveau groupé parce que l'échappée a vraiment du mal à se former.
4: Oui, malgré beaucoup de tentatives, notamment celle du maillot vert Mats Pedersen, qui est un sprinter certes, mais un sprinter qui aime bien quand ça grimpe, et bien voilà, je pense que l'échappée intéresse tout le monde aujourd'hui et que tout le monde ne peut pas aller dans l'échappée, sinon effectivement on appelle ça un peloton, mais donc ça roule à vive allure, et bien pour empêcher les autres de former une échappée sans qu'un membre de son équipe y soit, et c'est pour ça qu'on n'a pas réussi à faire la différence sur ces routes assez escarpée. Là, on a passé tout à l'heure la côte de Rosillon, on approche du col des Prés, classé en troisième catégorie. Alors c'est très joli, en revanche c'est assez dur, mais c'est très joli avec sur la gauche de la route, là sur la gauche des coureurs, on aperçoit les sommets du massif des Bauges. C'est très vert, on est à l'ombre, mais c'est la bagarre dans le peloton qui a vraiment pas le temps d'en profiter.
3: Et après le massif des Bauges, il y aura celui de la Chartreuse, effectivement, avec la plus grosse difficulté de la journée, hein, que vont attaquer les coureurs du peloton, cette côte des Prés dont vous parliez, Thomas, 3,5 km à près de 7% de moyenne. Il ne fait pas non plus trop chaud sur le tour cet après-midi, et c'est en train de se profiler en tête. 10 secondes d'avance sur le peloton pour quelques échappées. À tout à l'heure pour vivre votre étape sur votre radio ICI.
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0: Sophie Adnaud en direct depuis l'ISS à la Cité de l'Espace et l'Expo Garde à vous à Sorèze.
5: Sylvain Lecard.
0: Cet après-midi, à la Cité de l'Espace à Toulouse vous propose un moment exceptionnel puisque vous pourrez assister à un appel avec Sophie Adnaud dans la Station Spatiale Internationale. Venez assister à ce in-flight call à 14h45 avec d'abord une présentation de la mission Epsilon de l'astronaute, et puis à 15h20 une communication de 20 minutes depuis l'ISS qui sera retransmise dans toute la Cité de l'Espace. Vous pourrez accéder à ce moment, accessible à tous, avec un billet d'entrée pour la Cité de l'Espace. Jusqu'au 27 septembre, à la Cité de Sorèze, venez découvrir l'école royale militaire fondée par le roi Louis XVI et le comte de Saint-Germain. Cette exposition immersive vous dévoile le quotidien des cadets gentilshommes avec des documents d'archives, des objets emblématiques, des créations contemporaines, comme des mises en situation avec des Playmobil pour être accessibles aux enfants dès 8 ans. C'est ouvert de 10h à 19h pendant tout l'été. Retour de vos bons plans sortis dans une heure.
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0: Les infos de 15h, mais avant, de la musique dans vos oreilles, on retrouve Véronique Sanson avec Amoureuse, une chanson écrite en 1971, inspirée par une période très intense de sa vie. Véronique Sanson aurait eu l'idée du morceau après une nuit d'amour avec Michel Berger, en rentrant chez elle au petit matin, voilà, c'est quand même beau. Ce titre, devenu un classique, a ensuite connu un succès international avec de nombreuses reprises à travers le monde, mais on l'écoute en français, ici, sur votre radio.
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1: Merci d'avoir choisi votre radio ici, il est 15h. C'est l'heure de retrouver toute l'info en France et dans le monde en 90 secondes. Avec vous, Valentin Bertrand.
2: Deux hommes engagés jusqu'au sacrifice ultime après la mort en intervention hier de deux pompiers professionnels. Les hommages à ces soldats du feu morts près de l'aéroport de Bordeaux-Mérignac dont le camion s'est retrouvé entouré par les flammes. Le ministre de l'Intérieur, Laurent Nunez, est attendu ce soir dans leur caserne à Saint-Médard-en-Jalles. La lutte acharnée contre les flammes commence à payer dans le Var. Le feu est contenu mais pas encore fixé. Il a parcouru en 24 heures 2500 hectares, touché une cinquantaine de maisons, dont 10 totalement détruites. Autre conséquence, 400 foyers sont privés d'électricité. En Côte d'Or, là, le feu est parti après la panne d'un train de marchandises au sud de Dijon. Le trafic est depuis interrompu sur toute la ligne jusqu'à Lyon. Le retour à la normale est espéré par la SNCF dans une heure. Elle ne démissionne plus, mais n'a pas encore retiré son message d'au revoir sur le réseau social LinkedIn. Monique Barbu reste au ministère de l'écologie malgré le désaccord sur les néonicotinoïdes réintroduits par la loi d'urgence agricole. Elle explique avoir reçu le soutien du président de la République. Il a remporté 13 millions d'euros au loto spécial fête des mères en jouant les numéros fétiches de sa maman décédée récemment. On vous raconte sur ici.fr ce joli clin d'œil du hasard qui réjouit un Picard de Saint-Just en Chaussée dans l'Oise. Une étape pour les baroudeurs aujourd'hui sur le Tour de France, 17e étape entre Chambéry et Voiron en Isère avec 174 km au programme que l'on vit sur votre radio ici.
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3: Et alors que l'échappée a eu du mal à se dessiner au cours de cette étape entre Chambéry et Voiron, la 17e de ce Tour de France. Et après, les quatre principales difficultés sur ce premier tiers de course. Il se passe des choses avec un groupe d'une quarantaine de coureurs. Ils sont 41 exactement. À l'avant, il y a le maillot jaune Tadej Pogacar. Tout cela s'est dessiné lors de l'ascension de la côte de Saint-Jean-d'Arvée. Un kilomètre à près de 6% de moyenne. C'est pas redoutable. Mais il y a quelques coureurs qui sont partis aux avant-postes, qui ont rejoint un groupe d'échappés. Je vous le disais, il y a notamment Tadej Pogacar, il y a également Paul Sexas, le quatrième, le français, le deuxième Evenepoel, mais pas le troisième de ce classement général, le maillot blanc Del Toro, qui s'est fait piéger. Lui, l'équipier de Pogacar, il y a une quarantaine de secondes. Peut-être que c'est en train tranquillement de se jouer là. Il reste quand même 111 kilomètres. Mais pour le moment, Sexas est virtuellement troisième de ce Tour de France, d'une étape que vous suivez tout l'après-midi sur votre radio ici. À tout à l'heure.
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5: Du soleil, encore du soleil, toujours du soleil sur l'ensemble de la Haute-Garonne aujourd'hui. Les températures restent évidemment élevées, comptez 33 à 36 degrés de Toulouse à Muret et jusqu'à 37 degrés du côté du Volvestre. Un léger répit cette nuit sur la plaine et le Piémont, entre 17 et 20 degrés et il fera même 15 degrés sur le Cagir et le Luchonnet. Et profitez-en parce que la tendance pour demain est à la hausse. Je ne vais pas vous donner les températures pour demain, je vais vous déprimer. Bref, gardez l'eau à portée de main et excellente journée à tous.
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0: C'était le groupe Police sur votre radio. Bienvenue ici. Si vous nous rejoignez, bien soyez les bienvenus. C'est Fabien Hémot. Vous le savez, ici, on vous fait vivre le Tour de France tout l'été. Et j'ai appris trois infos très drôles concernant le Tour. Lors du premier Tour de France, en 1903, les coureurs devaient parcourir environ 2400 km en seulement 6 étapes. Du coup, eh bien, certaines étapes se terminaient carrément de nuit. Deuxième info, le vélo d'un coureur doit peser au minimum 6,8 kg. En 1903, les vélos pesaient environ 20 kg. Ouais, ça a bien évolué. Et pour finir, tiens l'info que j'adore, jusqu'au 1960, les coureurs pouvaient boire de l'alcool. Et oui, c'était autorisé, leur boisson préférée sur le tour, du vin et de la bière. Alors autant vous dire que ça ne devait pas rouler très droit hein, à l'époque. Bon, en tout cas, une chose est sûre, ici ça file droit, car c'est l'heure maintenant, comme promis, des trois chansons françaises à la suite, avec Michel Berger, Benabar et Laurent Voulzy, car le soleil donne sur votre radio ici.
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0: C'était Diego, libre dans sa tête avec Michel Berger. Il est 16h30 les amis, l'heure de retrouver nos journalistes pour un point complet. Tour de France, que faut-il retenir de cette étape? Eh bien c'est maintenant, place au direct.
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3: Et il reste 5 étapes dans ce Tour de France 2026, 5 étapes sur les 21 au programme, et celle-ci mène le peloton de Chambéry en Savoie jusqu'à Voiron en Isère. Pas de grosse ascension aujourd'hui, à l'inverse de ce qui va se passer demain par exemple avec l'arrivée à Orcières-Merlette, mais en attendant, eh bien une étape probablement pour baroudeur, c'est en train de skier, de se dessiner à 91 km de l'arrivée. Il ne reste pas de difficultés importantes. Les quatre ont été franchis. Un groupe de 16 coureurs à l'avant, parmi lesquels on peut citer Van Der Poel, on peut citer Bernal par exemple, ou le champion des États-Unis Quinn Simmons. Et puis trois Français sont là. Alex Baudin, le Savoyard. Il y a Braz Afonso, le Lotois. Et puis Guillaume Martin, le Normand. Ce groupe de 16 qui possède 40 secondes d'avance sur le peloton maillot jaune. Thomas Coignac, vous êtes sur la moto ici, piloté par Alex Alexandre Abergel, devant ce groupe d'échappés qui tient bon pour le moment.
4: Ouais, qui tient bon, mais qui prend pas beaucoup de marge. Et on peut se demander, Bruno, si ce sera même pas une étape pour sprinter aujourd'hui, parce que vous l'avez dit, il n'y a plus beaucoup de difficultés à passer, plus de difficultés répertoriées en tout cas, et il reste des sprinters dans le peloton à seulement 40 secondes de l'échappée. On peut notamment citer le néerlandais Olaf Coy de l'équipe Decathlon CMA CGM, et il me semble d'ailleurs, si ce qu'on entend dans Radio Tour est exact, que c'est l'équipe Decathlon qui roule avec pourquoi pas comme objectif de faciliter un sprint tout à l'heure dans les rues de Voiron, alors qu'on rentrera en Isère dans une quinzaine de kilomètres.
3: Il reste quand même 90 km. Et dans ce groupe, il y a également Pedersen, Philipsen et Warren Skolj, qui a déjà gagné, lui le Norvégien, une étape au sprint sur ce Tour de France. Mais Guirmay et Canter, eux, sont coincés. Vous la vivez tout l'après-midi, cette 17e étape du Tour de France, sur votre radio, ici, à tout à l'heure.
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5: Les concerts All Night Long à la Halle de la Machine et l'Étoile du Château à Pinsaguel.
6: Sylvain Leca.
5: Ici Occitanie à vos côtés pour une sortie ciné ce soir à Pinsaguel dans la cour du château, où le cinéma VO de Muret vous propose de redécouvrir le film de Philippe Lachaud avec la bande à Fifi, Jamel Debbouze et Jean Reno, Marsupilami. Pour cette séance en plein air, ouverture des portes à 19h pour vous restaurer, et à la nuit tombée, projection du film à apprécier dans une chaise longue. Le Marsupilami ce soir à Pinsaguel, réservez vos places sur le site l'étoileduchâteau.fr. Tous les vendredis et samedis soirs de l'été, venez découvrir la programmation musicale des soirées All Night Long sur l'esplanade devant la Halle de la Machine. Dans un esprit guinguette avec de quoi se restaurer et se rafraîchir, venez découvrir ce vendredi soir le groupe Cult Funk, dont le style musical est dans le nom. Et samedi soir, du groupe de rock psyché toulousain Montevideo, qui vous fera vibrer. Début des concerts à partir de 19h sur la piste des Géants à Toulouse. Retour de vos bons plans, sortie dans une heure.
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0: Merci d'avoir choisi votre radio ici, c'est Fabien Hémot. On passe ce jeudi ensemble dans la bonne humeur, avec de la bonne musique dans les oreilles. Tout de suite, Florent Pagny, Charlotte Cardin. Et tiens, pour info, Charlotte Cardin sera présente en Alsace le 5 août prochain pour la foire au vin de Colmar. Mais tout de suite, on démarre avec Félix Gray et La Gitane.
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1: Merci d'être à l'écoute de votre radio ici, il est 16h. C'est l'heure de retrouver toute l'info en France et dans le monde en 90 secondes avec Valentin Bertrand.
2: C'est officiel, la canicule de la fin juin devient la plus meurtrière depuis celle de 2003, avec un bond de plus de 5700 décès selon les données publiées par Santé publique France. Il note une surmortalité plus marquée dès l'âge de 45 ans. Un autre bilan est déjà attendu, celui de la dernière vague de chaleur autour du 14 juillet. La course contre la montre dans le Var, où les pompiers espèrent toujours fixer le feu dans l'arrière-pays de Toulon avant l'arrivée du vent. Demain, 2500 hectares déjà parcourus par les flammes, 500 habitants évacués et environ 50 maisons touchées. En Espagne, l'odeur de brûlé continue d'envahir la région au nord de Madrid, touchée par un incendie monstre depuis plus d'une semaine. On parle là de 32 000 hectares parcourus dans une zone très aride où une trentaine de hameaux ont totalement été vidés de leurs habitants. Elle reste finalement au gouvernement. Monique Darbu revient sur sa démission malgré son désaccord sur le retour des néonicotinoïdes. Après un échange avec Emmanuel Macron, elle explique avoir reçu le soutien du chef de l'État et des engagements sur trois autres sujets, l'eau, les forêts et la santé environnementale. En plein rebond des prix du carburant, le groupe Total Energy relance son opération prix plafonné. Le samplon 91, le samplon 95 à 1,99€ tous les jours. Et si vous roulez au diesel, actuellement à 2,25€ le litre, l'opération s'appliquera uniquement le week-end pour coller aux grands chassés-croisés des vacances. À 5 jours de l'arrivée du Tour de France sur les Champs-Élysées, il y a bataille pour le podium. Le français Paul Sexas est à 20 secondes du 3e Isaac Del Toro au classement général.
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3: Et c'est la 17e étape que vous vivez tout au long de ce mercredi 22 juillet sur l'antenne d'ici entre Chambéry et Évoiron, 174 km entre la Savoie et l'Isère. Et on voit ce changement de physionomie de course à l'instant avec l'attaque de Mats Pedersen, le maillot vert qui croit plus que jamais en une deuxième victoire d'étape sur ce Tour de France, parce que les hommes de tête au nombre de 19 ne vont probablement pas tarder à se faire rejoindre. Là, il possède 25 secondes d'avance sur le peloton maillot jaune, d'où vient de s'extraire Mats Pedersen qui, avec quelques coureurs derrière lui, pourrait croire à la victoire. On pense à Philippe Sen notamment, ou encore à Olaf Koy. Il reste 64 km avant cette arrivée ici en Isère à Voiron. On vient de basculer du côté du peloton dans le département isérois et 20 secondes d'avance seulement pour le peloton maillot jaune. Vous la vivez tout l'après-midi, cette étape du Tour de France sur votre radio ici. À tout à l'heure.
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5: Bel après-midi avec votre radio locale ici, Occitanie. Quelques mots de météo, bien évidemment, puisque vous le constatez, il fait encore très chaud à l'heure actuelle sur le Midi Toulousain. 34-35 degrés, c'est ce que nous aurons en début de soirée sur le Midi Toulousain. 32 à 34 sur le Lauragais ou encore le Frontonnet et la vallée de la Garonne. Températures qui ne dépasseront pas les 22 degrés, mais c'est tout de même assez chaud pour cette nuit. Pour demain jeudi, nouvelle journée très estivale, que vous soyez sur la Haute-Garonne, le Gers ou encore le Tarn. Le soleil sera généreux du matin au soir sur l'ensemble de la région. Les minimales de 18 à 21 degrés demain matin à L'Union, à Castel-Ginest ou encore à Péchabou. Et puis les maximales pour demain à nouveau entre 35 et 37 degrés autour de Toulouse, jusqu'à 36 dans le Volvestre ou encore dans le Comminges. Quelques mots en ce qui concerne la météo des forêts. Le risque d'incendie demeure élevé à très élevé sur une grande partie de la région Occitanie, surtout d'ailleurs sur l'ex-Midi-Pyrénées, en raison de la chaleur et de la sécheresse persistante. La plus grande prudence, évidemment, vous est recommandée à proximité des espaces boisés.
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5: Avec tout de suite la première chanson qu'on a entendue sur l'antenne de Canal+, c'était le 4 novembre 1984. C'était un live et c'était Jeanne Mas. Mais oui, parfaitement, forcément, avec toute première fois.

0: La chanson qui fait waouh, waouh. À la fin, on n'avait pas fait attention quand même dans les chœurs, dans la ligne de basse, comme on dit. Merci, Jeanne Masse, avec toute première fois sur votre radio locale ici, Occitanie. 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
0: Merci d'être avec nous, de passer cet été avec votre radio préférée, votre premier média de proximité. Ici Occitanie, évidemment, qui tout de suite, eh bien, va nous faire un peu trembler, va vous faire trembler. Quand vous êtes en avion, il y a des turbulences. Parfois, il y a des turbulences. Il y a certaines personnes qui sont au bout de leur vie, hein, carrément pendant un vol avec des turbulences. Heureusement, elle est avec nous, Angèle Ménétrier du musée Aéroscopia. Vous allez nous expliquer c'est quoi précisément ces turbulences d'ailleurs.
2: Eh bien, scientifiquement, une turbulence, c'est un mouvement désordonné d'un fluide. Et aussi surprenant que cela puisse paraître, l'air est un fluide qui peut réagir de la même manière que l'eau. Et contrairement à ce qu'on imagine, l'air ne s'écoule pas toujours de façon lisse et régulière. Il peut accélérer, ralentir, monter, descendre et même tourbillonner. Ce sont ces mouvements d'air qu'on ressent lorsqu'il y a du vent, par exemple. On parle de turbulence quand ces mouvements deviennent irréguliers et imprévisibles. Les turbulences existent partout autour de nous, dans l'eau d'une rivière, dans la fumée d'une bougie et bien sûr dans l'atmosphère où volent les avions. Dans le ciel, les turbulences apparaissent notamment quand des masses d'air de températures différentes se rencontrent, quand le vent change brusquement de vitesse ou de direction, ou encore lors d'un survol d'un relief terrestre comme des montagnes. Elles peuvent être totalement invisibles, comme en plein ciel bleu, on en parle de turbulences en air clair.
0: Mais alors là, c'est vrai que c'est très inquiétant parce qu'on voit que du bleu dans le ciel et pourtant ça turbule quand même, et c'est sacrée turbulence. C'est comme dans les mentales en fait, donc il y a des trous dans le ciel.
2: Alors non, pas du tout. L'air est continu. Il n'y a jamais ce qu'on appelle des trous d'air, mais plutôt des zones d'air avec différentes températures et différentes vitesses. Si on devait trouver une image pour comparer, un avion qui traverse une zone de turbulence, c'est un peu comme s'il roulait sur une route avec des bosses. L'avion ne tombe jamais dans un trou, mais il va suivre les mouvements de l'air autour de lui. À bord, cela peut se ressentir par des secousses, des vibrations ou une sensation de montée ou de descente. C'est impressionnant, mais parfaitement normal. Les pilotes savent où ces zones sont susceptibles de se produire grâce aux prévisions météo, aux radars embarqués et aux informations partagées entre les avions. Évidemment, les avions sont conçus, testés et certifiés pour résister à des turbulences bien plus fortes que celles rencontrées en vol commercial. Elles ne sont donc pas du tout dangereuses pour la structure de l'avion. Le principal risque, en fait, concerne plutôt les passagers non attachés, qui peuvent être blessés lors d'une secousse soudaine. C'est pour cela que la consigne la plus importante reste toute simple, garder sa ceinture bouclée, même quand le vol semble calme. C'est la meilleure protection face aux turbulences.
0: Ting ! Voilà, quand on entend la petite ting, ah, garder la ceinture attachée, bon, on attache la ceinture. Hein. On parle des avions tous les jours à 4h10 sur votre radio locale ici Occitanie durant cet été 2026. Vous retrouvez ces éléments, bien sûr, ces chroniques sur notre application ici, sur ici.fr. Et demain, on répondra à cette question. Il est stocké où le carburant dans un avion ? Ah, c'est pertinent. On écoute Queen, juste après George Michael.

0: le hard rock des années 80. Nous étions en 89. Quel bonheur, Freddie Mercury, bien sûr, Brian May, le groupe Queen. I want it all. À suivre dans quelques secondes, Julien Clerc avec Ce n'est rien. Avec une musique et bonne humeur. Vous le savez, toute la journée sur votre radio préférée. Et puis l'humour en tube aussi avant 16h30. Aujourd'hui, on répond à cette question avec notamment Florence Foresti. Comment réussir correctement sa sieste en vacances?
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0: Merci monsieur Julien Clerc, il est 16h25, un petit quelque chose de frais à boire et l'humour en tube, c'est ça le bonheur, l'été. On a parfois, cela dit, un peu de mal à faire une chouette sieste l'après-midi, à s'autoriser une petite sieste l'été, mais heureusement, dans l'humour en tube, tout de suite Fred Ballard va nous aider à trouver les bons arguments pour piquer du nez sans culpabiliser après le déjeuner.
1: Tu es à l'âge où entre faire l'amour et faire la sieste cœur balance. Plus du tout.
2: Voilà, bon bah comme ça c'est clair, hein, c'est même pas la peine de proposer une sieste crapuleuse à Florence Foresti, elle risque de s'endormir au préliminaire. L'appel du hamac ne résiste pas à la femme exténuée qui préfère tout donner dans les bras de Morphée que dans ceux de Roger.
1: Le choix est vite fait, je veux dire, il y a quand même une activité qui est plus reposante que l'autre. C'est crevant de faire l'amour, même pour une femme. C'est épuisant, faut qu'on se concentre, faut qu'on pense à quelqu'un d'autre que vous. Oh, si vous parlez, il faut tout recommencer. Oh, t'es mieux là ! Non, franchement, non, je vous le dis, il y a un risque cardiaque. Il y a un risque cardiaque. En plus, je fais de l'asthme et tout. Non, franchement, une bonne sieste, ça ira très bien.
2: Oui, oui, on a le droit aux excuses médicales pour se faire porter pâle aux activités physiques à l'horizontale. Hein. C'est autorisé par la Fédération française de sieste, à condition de ne pas dépasser le timing homologué par la Fédé. 15-20 minutes, pas plus, sinon le réveil est pâteux.
3: Hein ? Quoi ? Mamour, je peux savoir pourquoi ma sieste de 15 minutes a duré 3 heures ? Ben enfin, qu'est-ce qui s'est passé ? Où suis-je ? Qui suis-je ? Et toi ? Tu es bien toi ? Ben attends, je me suis à peine assoupi, j'ai l'impression de me réveiller en 2076. Je voulais juste me requinquer, moi, pas transplaner dans une autre dimension. Oui. C'est une invention à la con, hein, les siestes. Tout va bien dans ta vie, tu t'endors 3 secondes et hop, il y a tout qui part en couille. Je sais même pas te dire s'il est 15h, 18h ou 22h. Je sais juste qu'on est dimanche. Hein ? On est mercredi ?
2: Et mercredi, 3 jours de sieste pour Guillaume le Belge. Visiblement, les comiques ont besoin de récupérer. Hein. Forcément, les vannes, ça vanne. Ouais, je sais. Moi aussi, la sieste m'appelle. Ben, j'y vais, du coup.
0: Eh ben, bon dodo. Merci, Fred Ballard. L'humour en tube, quand vous le souhaitez, sur notre appli Ici.
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0: Voici Pascal Obispo, voici Francis Cabrel, il faudrait que pleuve l'amour. Et dans la foulée, un point sur l'étape du jour du Tour de France, la 17e étape entre Chambéry et Voiron, 174 km pour les coureurs.

0: Massio, Obispo et Cabrel avec une sacrée conscience écologique, on va le dire comme ça, il faudrait que pleuve l'amour. 16h30, merci d'être avec nous sur la radio officielle du Tour de France 2026. C'est la 17e étape aujourd'hui. Nouveau point en direct.
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3: Et c'est la 17e étape que vous vivez cet après-midi sur votre radio ici. Étape entre Chambéry et Voiron, quasiment 175 kilomètres. Nous sommes à 42 kilomètres de l'arrivée sous le soleil ici à Voiron, en Isère. Et ce sera probablement un baroudeur, en tous les cas un homme échappé qui va s'imposer tout à l'heure dans la ville iséroise, qui accueille pour la deuxième fois la grande boucle. Parce qu'à 42 kilomètres de l'arrivée, il y a un groupe d'échappés. Ils sont exactement 607. Dont effectivement, eh bien Mats Pettersen, l'homme fort, le maillot vert, il possède 1 minute 15 d'avance sur un groupe de contre-attaquants mené par Mathieu Van Der Poel, derrière lequel vous vous trouvez, Thomas Coignac. Il y en a un petit peu de partout, des coureurs cet après-midi.
4: Oui, et justement ça s'entend pas trop, ce groupe Van Der Poel, ça roule pas assez vite pour rejoindre le groupe Pettersen, et nous on le voit avec Alexandra Bergel derrière ce groupe, parce qu'il y a plein de coureurs qui reviennent, qui étaient décrochés et qui parviennent pourtant à rejoindre ce groupe Mathieu Van Der Poel. C'est signe que ça roule plus vite devant que derrière aujourd'hui, et que ce sera compliqué pour le groupe Van Der Poel Coy de reprendre les échappés. Ce sont probablement un des hommes de devant qui va se jouer la victoire, qui serait le premier vainqueur du Tour à Voiron, parce qu'on y est déjà passé, mais c'était pour un départ d'étape, première arrivée de l'histoire du Tour de France à Voiron. À noter que la ville iséroise a accueilli l'année dernière, et c'est même pas une blague, une étape du Tour d'Espagne. On est pourtant loin de Madrid ici.
3: Mais oui, mais le Tour d'Espagne qui doit partir de Monaco cette année, de mémoire, et donc qui part également et qui passe par moments en France. Voiron qui sera également la ville de départ demain pour amener le peloton vers Orcières-Merlette. Il reste une bonne minute 15 d'avance pour les échappés, les 6 de devant qui se dirigent tranquillement vers le sprint intermédiaire et peut-être vers la victoire d'étape ici à Voiron, que vous vivrez tout à l'heure en direct sur votre radio ici. À tout à l'heure.
0: Excellent après-midi avec votre radio locale ici, Occitanie, bien sûr. Hein, pour en savoir plus sur le Tour de France, vous passez par notre site officiel ici.fr. On revient sur la météo. C'est extrêmement chaud à l'heure actuelle, hein, sur le midi toulousain, avec encore des températures de l'ordre de 34 à 35 degrés. Sachez que ce soir, on aura 22-23 degrés pour la soirée donc et la nuit. Et pour demain, aucun changement de temps au menu. Le soleil s'imposera du lever au coucher. Aucun risque de pluie. Au réveil, comptez de 18 à 21 degrés. Et puis 37 degrés, ce sera encore possible demain après-midi sur la région toulousaine. Du côté de la météo des forêts, le danger de départ de feu reste à l'heure actuelle élevé à très élevé, notamment sur l'ex Midi-Pyrénées, essentiellement sur le Gers, le Tarn et puis la Haute-Garonne. Vigilance de mise dans tous les espaces boisés. Abstenez-vous bien sûr de fumer lors de vos randonnées. Abstenez-vous aussi de faire des barbecues.
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0: Il y a un accident à l'instant qui vient de se produire. On est sur la 621, on est quasiment à l'aéroport de Blagnac. Petit ralentissement avant d'accéder à cet aéroport. Vous allez être ralenti de 4 à 5 minutes en raison de cet accident que l'on vient de voir apparaître sur nos écrans. Bel après-midi, voici Mademoiselle chante le blues. Voici Patricia Cass. Bel été avec ici Occitanie.

0: Nanana, l'Italian Gala avec, bien sûr, Freight from Desire, 16h40 sur votre radio locale ici Occitanie. Ça bouge sur la bande FM. Nos fréquences ont évolué pour vous offrir un meilleur accès à vos radios préférées. Bonjour à nos nouveaux auditeurs de la zone de Saint-Martory, en Haute-Garonne. Nous sommes sur la fréquence FM 92,9. C'est l'occasion aussi de vous rappeler nos fréquences récentes, dont le Gers à Condon, son 7,5 à Decazeville, en Aveyron 97,5 et puis à Foix 101,2 en FM. Si vous êtes un petit peu perdu, vous nous appelez, on vous explique. 05 34 43 31 31. Bienvenue sur votre radio locale ici, Occitanie. Et on parle le français d'Occitanie chez nous. Ah, ce n'est pas vraiment celui de Paris, hein. Il y a des différences et on aime vous les raconter dans Quesaco. Et c'est avec Giro Delbès, Adichatz.
1: Et Adichatz à toutes, Adichias. Connaissez-vous la signification du mot pec? Quand on parle des pecs, il ne s'agit pas des pectoraux, non pas. Le coup passat, la dernière fois, j'étais en voiture sur l'autoroute et j'ai vu un automobiliste qui roulait comme un pec. À la bête, qu'est-ce à quoi un pec? Dans le cas présent, pour parler de cet automobiliste, un pec, c'est un fou. Il conduisait sur l'autoroute comme un cabour, comme un caluc.
0: Ouais, le mot pec peut néanmoins avoir une autre signification, je crois, Giro, en occitan.
1: Tout à fait. Un pec est quelqu'un qui n'est pas intelligent. En d'autres termes, c'est quelqu'un de sot, de stupide, d'idiot. C'est le premier sens du mot pec en occitan. Alors, il y a pec et pec. Il y a plusieurs sortes de pec. Il y a peritzem, un pégote, c'est quelqu'un d'un peu diémé, pas trop quand même. C'est dit, le pégote. Attention, hein, le mot pégote signifie également autre chose en occitan. Un pégote, c'est le nom d'un métier. Il s'agit du cordonnier qui n'est ni fou ni stupide. Il utilise juste pour travailler des pégots. La pégot, c'est cette matière coulante qu'on appelle la poix en français.
0: Ah oui, P-O-X, c'est vrai que quand il fait chaud l'été, comme ça on dit qu'on pègue en Occitanie. Comment dit-on alors le contraire d'un pégote, donc quelqu'un qui est très bête?
1: Le contraire d'un pégote, c'est dit un pégase. Et le pégase, c'est un cas désespéré. Le pégase, j'espère non, mais... Et per uno fenno, io henno, se dice la Pegaso. La Pegaso, c'est au féminin, et c'est donc une imbécile. Anen, fini de pégéger, des pégéjas, de plaisanter, de faire le pec. Portez-vous bien pour ta bouche plat.
0: Merci plat, Giro Delbès. Quand vous le souhaitez, vous partagez bien sûr nos rendez-vous occitans Quesaco. À partir de notre appli ici, on écoute Zaz. Belle journée. C'est

Mademoiselle Zaz qui a des racines, vous le savez, aveyronnaise. On adore Zaz en Occitanie à 16h45 tout de suite. On arrête tout et on s'intéresse à cette chanson sortie le 28 août 1984. Et cette chanson, c'est pas n'importe laquelle, c'est Smooth Operator. C'est le plus gros tube de Shadé Adou. Le groupe s'appelait Shadé. Elle, c'est une princesse, elle s'appelle Shadé Adou. Un Smooth Operator, c'est un charmeur, c'est un manipulateur, quelqu'un qui joue avec les femmes. Son cœur est froid, c'est ce qu'elle dit dans le titre. His heart is cold. Une chanson qui a extrêmement bien marché en version album et en version 45 tours.

0: Actu local, musique et bonne humeur sur votre radio préférée ici Occitanie, 16h50, Shade Smooth Operator, l'année 1984, une chanson qu'on retrouvera notamment dans la BO du film Braqueur Amateur en 2005, encore Target en 2012. Restez avec nous, ça repart en musique dans quelques toutes petites secondes, quelques poignées, quelques pincées de secondes. On écoute Pink Floyd, Money, on écoute aussi Soprano, tout ça avant le retour de votre actu local à 17h.
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0: Impeccable Mister Soprano avec DJ Soprano qui a des racines un peu toulousaines. Et oui, il a repris, rappelez-vous, plus près des étoiles du groupe Gold, il y a quelques années de cela. Merci d'être avec nous. Nous sommes le 22 juillet. Dans quelques secondes, les infos.
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0: Très bel après-midi à toutes et tous, il est pile 17h. Les infos, Marion Chantreau, bonjour Marion.
2: Bonjour Franck, bonjour à tous. Le procès en appel de Cédric Jubilard pour le meurtre de sa femme, reporté à l'année prochaine, il devrait se tenir avant le 20 avril 2027 et durer plutôt 10 jours au lieu de 4 semaines comme en première instance. C'est ce qu'a annoncé ce matin l'invité d'ici Occitanie, Chantal Ferreira, première présidente de la cour d'appel de Toulouse. De nouvelles investigations seront menées d'ici là suite aux aveux de l'accusé. Interview complète à retrouver sur notre appli ici. Il y a eu un peu plus de 6000 décès en excès en France entre le 17 juin dernier et le 2 juillet, épisode de chaleur extrême. Selon Santé publique France, une hausse donc de 36% des décès sur cette période. C'est l'épisode le plus meurtrier depuis la canicule historique de 2003. Une opération de démoustication aura lieu à Carmaux la nuit prochaine au nord d'Albi. Après la découverte d'un cas autochtone de dengue en début de semaine, le patient malade ne suscite pas d'inquiétude selon l'agence régionale de santé. Les habitants du secteur concerné par la démoustication sont prévenus. Les produits utilisés sont similaires à des insecticides. La ministre de la Transition écologique, qui avait annoncé son intention de démissionner ce matin sur le réseau social LinkedIn, renonce finalement. Monique Barbu va finalement rester à la demande d'Emmanuel Macron, annonce son cabinet. Le président lui assure de son soutien face à l'urgence, je cite, d'agir contre les conséquences du réchauffement climatique. La ministre voulait démissionner pour protester contre l'adoption de la loi d'urgence agricole qui prévoit de réintroduire sur dérogation certains pesticides. Le ministre de l'Éducation nationale en visite 3 jours dans l'Académie de Toulouse, Édouard Geffray, est attendu ce soir dans un camp de vacances en Haute-Garonne, près de Montrégeau. Il sera demain dans le Tarn-et-Garonne pour parler d'une expérimentation autour de la carte scolaire. Puis il rejoindra un séjour itinérant sur la rivière Aveyron. Une belle saisie de drogue des douaniers de Toulouse, Frouzens, vendredi dernier lors d'un contrôle routier sur l'A61. Ils ont trouvé à bord d'un Renault Trafic 225 kg de résine de cannabis et 34 kg d'herbe. Le conducteur espagnol a déclaré faire ce convoi pour rembourser des dettes. Il a été condamné à 3 ans de prison ferme. Les 164 coureurs du Tour de France encore en lice sont partis peu avant 14h de Chambéry pour la 17e étape. Ils se dirigent vers Voiron en Isère, un parcours de 175 km. Arrivée prévue aux alentours de 17h20, une arrivée que vous vivrez sur ici Occitanie. Et Franck, la météo pour cette fin d'après-midi et pour demain.
0: Et toujours beaucoup de chaleur, toujours beaucoup de soleil. C'est étouffant hein, encore à l'heure actuelle. On aura 23 degrés demain matin pour démarrer ce jeudi. L'après-midi, les températures grimperont très rapidement jusqu'aux environs de 35 à 37 degrés. À Muret, également du côté de Saint-Hilaire ou encore à Fontenay, à Lias aussi dans la vallée de la Garonne. 38 degrés, ce sera possible demain hein, dans des secteurs très exposés. On restera faible de secteur est à sud-est sans apporter de réel rafraîchissement. Quelques mots sur la météo des forêts, puisqu'elle reste préoccupante. Le danger d'incendie est élevé, à très élevé sur une grande partie de la Haute-Garonne. Les conditions très sèches, évidemment. La chaleur persistante impose la plus grande prudence à proximité des espaces boisés. Si vous vous promenez, par exemple, forêt de Boucone ou forêt de Buzet, soyez extrêmement vigilants. Abstenez-vous de fumer ou de faire, par exemple, des grillades, des barbecues. On a eu un petit peu plus tôt dans l'après-midi un accident sur la 621, vous savez, cette voie rapide qui entre le périph' de la Ville Rose et l'aéroport de Toulouse-Blagnac. Cet accident est terminé à l'heure actuelle. Soyez prudents, soyez vigilants au volant.
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0: Et on se souvient avec émotion hein, de ce duo qui était New Wave, qui était un peu électropop dans les années 80, Ellie et Jacquenot. Après la disparition de Monsieur Jacquenot, Ellie Medeiros a continué toute seule. Quel tube pour elle dans les années 80 à Bailar Calypso.

0: Merci Dimédéros avec Bailar Calypso sur votre radio locale ici Occitanie.
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0: Merci d'être avec nous. Vous ne savez pas trop quoi faire cet été? Eh bien, n'hésitez pas à passer par le festival La Vadrouille. C'est un très très bel événement dont on va vous causer tout de suite. On est à peine à une heure de Toulouse. Ce sera les 24 et 25 juillet. Bonjour Stécie.
3: Bonjour.
0: Merci d'être avec nous. On va être au domaine de Varès, donc à Poucharamé. C'est rapidement fait depuis la Ville Rose et après avoir fêté ses 10 ans. Donc là, c'est la 11e édition cette année du festival Vadrouille, La Vadrouille.
3: Oui, tout à fait. Et la 2e édition à Poucharamé.
0: Bon, parlez-nous de l'esprit de ce festival, c'est de l'échange forcément, c'est du partage, c'est de la musique.
3: Oui, oui, tout à fait. Après, il y a beaucoup de musique, il y a des groupes dont on est très fiers dans la programmation.
0: Ouais.
3: Mais la Vadrouille, c'est pas que ça, c'est aussi rigoler, se rencontrer. On a des activités comme le parcours de cheval bâton qui a fait fureur l'année dernière. On aura de l'aquagym punk, on aura de d'espadrilles, voilà. La Vadrouille, on est là aussi pour rigoler.
0: Concours de lancer d'espadrilles. Je connaissais le lancer de tong dans les campings. Ça se fait aussi avec des espadrilles.
3: Eh ben, on vous dira ça. On va essayer.
0: Ben, écoutez, tentez l'expérience. Le public que vous visez, il n'est pas que du secteur de Poucharamé. Il est évidemment de toute la Haute-Garonne, voire au-delà.
3: Oui, tout le monde est le bienvenu, bien sûr.
0: Tout le monde est le bienvenu. Parlez-nous donc côté musique de ce que on va pouvoir découvrir en termes de concerts ou encore de DJ set.
3: Oui, ben, on a un peu de tout. On a autant des Toulousains comme Petit Bureau ou Docané, on a des gens qui viennent de plus loin. On est très content d'avoir Jasmina Jaffar,
0: oui,
3: qui est un groupe de techno qui est passé par les Inouïs du Printemps de Bourges cette année notamment.
0: Absolument.
3: Et qui fait la tournée des festivals. On a Philippi qui est un DJ brésilien qu'on voulait faire depuis très longtemps, donc on est très content d'accueillir cette année.
0: Et c'est beaucoup de travail évidemment, c'est une équipe de bénévoles. On en parle un petit peu des bénévoles, on les salue parce qu'un événement comme ça, sans bénévoles, ça tient pas le coup. Hein.
3: Et sachant que le Festival La Vadrouille est exclusivement organisé par les bénévoles.
0: On va pouvoir faire aussi de la photo, de la sérigraphie à un atelier de broderie. Et je vois marqué sur votre site internet, massage.
3: Oui, aussi. On peut aussi se détendre à La Vadrouille, le samedi.
0: Mais tout est parfait là-dedans, c'est incroyable. On rappelle les dates 24 et 25, donc c'est vendredi et samedi en fait.
3: Oui, c'est ça, tout à fait.
0: On peut passer le week-end sur place.
3: Oui, et il y a un camping à l'ombre et une piscine sur le site.
0: Oh, donc, vous avez absolument pensé à tout. J'essaie de trouver un point négatif. Je ne peux pas trouver de point négatif sur
3: cet événement. On a cherché non plus, il n'y en a pas.
0: C'est incroyable. Vous êtes déjà en train de travailler sur peut-être la programmation de l'année prochaine, non?
3: On va passer cette édition et après on s'y mettra à partir de la semaine prochaine, je pense.
0: Bon, c'est parfait. Est-ce qu'il y a un âge minimum pour assister au spectacle, pour venir dans le festival ou pas du tout?
3: Non, il faut être accompagné à partir de en dessous de 16 ans et c'est gratuit pour les moins de 12 ans.
0: Parfait. Les animaux sont-ils autorisés? Parce qu'on m'a demandé de vous poser la question, donc je vous la pose en direct.
3: Ah non, malheureusement, c'est peut-être là le point négatif, mais les animaux sont interdits sur le site.
0: Mais on adore nos amis à quatre pattes quand même, hein,
3: oui, bien
0: évidemment.
3: Sûr.
0: Il faut réserver ou on peut prendre sur place directement en venant à Poucharamé?
3: Les deux, vous pouvez prendre en prévente sur Hello Asso ou prendre sur place à votre arrivée.
0: Très bien. Pour en savoir plus, évidemment, vous êtes sur les réseaux sociaux. Il y a aussi le site lavadrouille-festival.fr. Le site de Poucharamé, c'est assez magique, non?
3: Oui, c'est magnifique. On est trop bien là-bas.
0: Ben, c'est pour ça que vous y étiez l'année dernière et que vous y revenez cette année. Le domaine s'appelle le domaine de Varès, hein, pour être complètement précis.
3: Oui, tout à fait.
0: Parfait.
3: Et qui est très gentiment prêté par le propriétaire du domaine.
0: D'accord. Donc, faut tout laisser propre en partant aussi. Hein. C'est un festival éco-responsable, j'imagine.
3: Oui,
0: que
3: tout à fait.
0: Vous faites
3: oui.
0: très attention à tout ce qui peut impacter l'environnement pendant ces deux jours d'événement. Donc, 24 et 25 juillet, 11e édition du festival La Vadrouille. C'est de l'insolite, c'est de la musique, c'est ce qu'on aime, c'est du partage. Merci beaucoup Stécie.
3: Merci à toi.
0: Bah, avec le plaisir, évidemment. Et avant de vivre en direct l'arrivée de la 17e étape de Tour de France, aujourd'hui du côté de Voiron, reste plus que 4 700 km pour les coureurs à parcourir. C'est Marc Lavoine qu'on écoute et Patrick Fiori, c'est nouveau, ça s'appelle...

0: 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Patrick Fiori, Marc Lavoine ensemble. La chanson s'appelle Occupé. Il est 17h15. Merci pour votre fidélité à ICI Occitanie, radio officielle du Tour de France. Tout de suite, on vit en direct l'arrivée de la 17e étape de cette grande boucle 2026 du côté de Voiron.
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2: À quelle étape, quelle finale lors de cette 17e étape du Tour de France en ce mercredi 22 juillet entre Chambéry et Voiron. On ne savait pas trop si les équipes de sprinteurs allaient cocher cette étape ou si les baroudeurs allaient s'en charger. On est à 2,5 km de l'arrivée et figurez-vous qu'il y a un groupe d'une vingtaine de coureurs qui peut s'imposer alors qu'il y a quelques instants on était tout simplement en train de penser eh bien que Jasper Stuyven, le Belge, avait peut-être course gagnée. Il était parti seul à 25 km de l'arrivée en faussant compagnie à ses 5 compagnons d'échappée. Il a été rattrapé malheureusement pour lui, malgré son expérience. Le coureur de la Soudal Quickstep à moins de 3 km de l'arrivée, à 3 km et 800 mètres de l'arrivée. On est sous les 2 km, la banderole des 2 km. Et là, ils sont une vingtaine à frotter pour aller chercher une victoire d'étape ici en Isère. Avant demain, de nouveau de la haute montagne. C'est l'occasion peut-être pour Mats Pedersen de montrer qu'il est le plus fort, le plus puissant. Il y a également Mathieu Van Der Poel dans ce groupe, Thomas Coignac. Tout va se jouer quelque part, probablement dans un sprint. On attendait peut-être un sprint massif. Là, c'est un sprint entre baroudeurs. Il y a des hommes forts après une journée totalement folle.
3: Ouais, on n'a pas bien compris ce qui s'est tout le temps passé aujourd'hui. Il y a eu des petits groupes, des gros groupes, des sprints qui ont attaqué le maillot jaune et Paul Sexas qui se sont même retrouvés à l'avant à un moment. Ça a été une étape indécise tout le long et là j'ai l'impression que ça continue. Bruno, je vous avais quitté, Jasper Stuyven filait vers la victoire avec 5 coureurs derrière lui, ben, voilà qu'ils sont 20 en tête.
2: Exactement, avec pas mal d'équipes représentées, c'est la flamme rouge désormais, un groupe d'une vingtaine d'hommes qui possède, je vous le disais, énormément de temps d'avance sur le groupe maillot jaune. Attention au virage là, le dernier angle droit et ça continue par monter. Vous entendez les spectateurs ici, on est à 900 mètres de la ligne, le faux plat montant et c'est parti assez rapidement devant avec un coureur notamment de la formation qui est la formation Netcompany Ineos. Un dernier virage à gauche il me semble, vraiment à angle droit et en file indienne avec Tish Benoit qui est là en 6e position, toujours emmené ce groupe par un coureur de la Netcompany. On va surveiller Van Der Poel, on est en train de se replacer là sur le côté et le voici, le dernier virage avec une victoire d'étape à aller chercher. Il reste 500 mètres, 300 mètres en ligne droite et on va filer avec cette fois-ci Van Der Poel qui y va, qui est le plus fort, Mathieu Van Der Poel, pour probablement une nouvelle victoire ici. Attention derrière lui, il y a le retour, il s'est mis sur le côté pour cette fois-ci Philipsen. J'ai l'impression que c'est lui qui va s'imposer, ça se joue à rien et la victoire elle est là effectivement pour ce coureur de la formation alpecine avec effectivement Jasper Philipsen. Qu'est-ce que ça a été mené de main de maître effectivement par la formation alpecine, parce qu'on a cru que c'était un autre Belge qui allait s'imposer et finalement Stuyven a été rattrapé, je vous le disais, à moins de 4 km de la ligne. Lui, Jasper Philipsen, qui courait après la confiance, qui courait après la forme, qui courait après la puissance, magnifiquement emmené par Mathieu Van Der Poel qui a déjà gagné cette année sur le Tour. Et figurez-vous, alors nous ça nous fait rire les Français, mais les Belges ne rigolent pas. Il n'y a pas de black belge sur ce Tour de France. C'est la 6e victoire pour un homme du plat pays. 6 victoires en 17 étapes et la 3e de suite après les dieux, les deux de Remco Evenepoel en montagne au plateau de Solaison il y a 3 jours et hier dans le contre-la-montre individuel. Mais Thomas Coignac, vous êtes juste derrière la ligne d'arrivée. Eh bien, quel sprint quelque part, parce qu'il y avait aussi dans ce coup-là Pedersen, mais Mathieu Van Der Poel a fait un énorme travail pour Jasper Philipsen. On le sait, la pointe de vitesse du Belge ensuite a fait la différence.
3: Ouais, il y avait Pedersen, il y avait Olaf Coy, il y avait des sacrés clients dans ce groupe. Effectivement, on a vu passer Olaf Coy très déçu, on voit passer là devant nous Clément Russo, le Français qui était aussi dans ce groupe, qui est aussi un des coureurs rapides rapide. Mais voilà, ils n'avaient pas réussi à conclure les Alpecin, alors que plusieurs fois Van der Poel avait parfaitement emmené Philipsen. Cette fois-ci, ça a été réussi. C'est quand même plus facile dans un groupe d'une quarantaine de coureurs que dans un peloton lancé à toute allure.
2: Et il gagne avec facilement 4 mètres d'avance, hein, Jasper Philipsen, notamment sur Olaf Koy. Ce sprint en léger faux plat montant, et c'est là où il fait la différence. Mais vous voyez, quand je vous disais qu'il manquait quelque part de confiance, de puissance, et peut-être même vraiment le terme, c'est confiance, hein, pour Philipsen, qui a déjà gagné 10 étapes sur le Tour de France dans les années passées, hein, c'est sa 11e, et qui a porté également le maillot vert à Paris. Il ne s'est retourné qu'une fois la ligne d'arrivée franchie, et après avoir levé les deux bras derrière ses lunettes de soleil. Il revient de loin sur ce Tour de France, Jasper Philipsen, mais il revient de loin également sur cette étape, parce qu'à un moment donné, il était décroché, il était dans le dur, il était loin des échappés, et tout s'est joué lors de cette étape folle, quelque part dans les 5 derniers kilomètres, alors que l'on pensait qu'à un moment donné, eh bien, ça allait être tout simplement Stuyven qui allait s'imposer, mais ils y ont cru. Et surtout, à un moment donné, ça descendait beaucoup, mais on n'oubliait pas, et notamment dans les équipes, quand on connaît le parcours par cœur, eh bien, que ça montait sur la fin, et c'est là où il fait la différence. N'hésitez pas, Thomas Coignac, vous avez passé la journée sous le soleil. On a parlé de 28-30 degrés sur les routes de Savoie, de Haute-Savoie et d'Isère sur la moto. Ici, vous êtes désormais derrière la ligne d'arrivée pour recueillir les réactions, alors qu'on voit Braz Afonso, l'un des Français, échapper à un moment donné, passer la ligne. N'hésitez pas, si vous avez une réaction au micro d'ici quelques instants, après 3h41 de course depuis le départ de Chambéry tout à l'heure.
4: Si vous parlez néerlandais couramment et que vous pouvez traduire, Bruno, je peux vous faire Olaf Koy, mais
2: c'est un peu dur, mais il doit être un peu déçu, Olaf Koy, qui fait 3e de l'étape. Philipsen devant Mauro Schmidt, le vainqueur à Belfort. Olaf Koy, vainqueur à Pau, lui. Donc on a quand même du beau monde également, et le premier Français, c'est Clément Russo de la Groupama FDJ, qui lui prend la 6e place. Mats Petersen finalement est 8e, hein, Thomas. C'est rare de le voir dans un sprint comme ça, qui peut convenir à ses qualités, mais il avait tellement donné, le Danois, qu'il n'avait plus de jus sur la fin pour aller jouer la victoire,
4: hein. Ouais, exactement. Et quand vous voyez que Mauro Schmidt fait 2e et qui bat Philipsen, Olaf Koy qui est 3e, vous vous dites, bon, normalement Koy est plus rapide, mais bon, des sprints comme ça, après une journée à batailler devant, à essayer de rattraper un groupe qui était parti plus loin, bon, ça nous donne des sprints pas forcément des plus lisibles. Et même si là, c'est peut-être pas le plus fort qui a gagné, mais en tout cas celui qui a été le mieux emmené.
2: Effectivement, et encore une fois, l'énorme travail de Van der Poel que l'on revoit au ralenti pour cette nouvelle victoire belge, hein, sur le Tour de France. Je vous en parlais avec effectivement Jasper Philipsen, qui a beaucoup gagné jusqu'à présent, avec des victoires il y a 2 ans à Nîmes, à Pau, également à Saint-Amand Montrond, on s'en rappelle. Et puis il avait gagné aussi à Paris sur les Champs-Élysées. C'est quand même, et il ne faut pas l'oublier, un grand bonhomme du Tour de France, le Belge de 28 ans, qui est loin au maillot vert. Mats Pedersen l'a probablement assuré. Il reste 4 étapes après celle-ci, dont celle de demain, qui va amener et emmener le peloton de Voiron, où nous nous trouvons en Isère. Et c'est rare d'être ville-étape, c'est-à-dire d'être ville-arrivée et départ le lendemain. Ce sera le cas de Voiron, jusqu'à Orcières-Merlette dans les Hautes-Alpes demain, pour une dernière ascension classée en première catégorie. Mais Mats Pedersen, il a pas mal de points d'avance sur le vainqueur du jour, Jasper Philipsen, le Danois, sur le Belge là, pour la course au maillot vert. Et ce serait une grande première pour lui, effectivement, d'amener le maillot à Paris. Il reste 2 kilomètres, un peu plus, pour le groupe maillot jaune, avec un coureur qui est très tranquille là, le maillot jaune, effectivement en 3e position, Pogacar. Thomas en fond de ligne, peut-être, non, pas de Thomas Coignac en fond de ligne. Eh bien, l'occasion de vous expliquer que, eh bien, tout simplement, les coureurs arrivent les uns après les autres parce qu'elle aura fait quelques dégâts. Hein. Et on a vu Adam Yates vraiment malade, l'un des équipiers du maillot jaune, lui, le Britannique, alors qu'il a été à l'attaque cette année sur le Tour de France, qu'il a beaucoup aidé son leader slovène. On a cru à un moment donné, eh bien, peut-être croire à une victoire française, la première dans ce tour. Il y en avait trois hein, pendant longtemps échappé. Guillaume Martin, notamment, qui était présent à l'attaque. Il y avait Braz Afonso, il y avait Alex Baudin. Et au final, c'est une victoire belge, toujours pas de victoire française. On revient sur tout cela dans le journal du Tour à 18h30 avec Gilles Damingue. À tout à l'heure.
0: Merci beaucoup. Le Tour de France 2026, le Tour masculin, mais également le Tour de France femme dans quelques semaines à vivre en direct sur votre radio préférée, ici Occitanie, partenaire officiel de l'événement Actu Local, musique et bonne humeur. Et pour la musique, c'est Alain Bachung qui arrive dans quelques petites secondes. Souvenez-vous, Osez Joséphine, bel été.
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0: Alain Bachung et Joséphine, 17h30, merci pour votre fidélité à votre premier média de proximité, Radio-Télé-Digital ici à Occitanie, bien sûr. Quelques mots de météo hein, pour vous rappeler que la chaleur continuera demain sur tout le midi toulousain, également d'ailleurs sur tous les départements de l'ex-Midi-Pyrénées. Dès le début du jour, on tablera sur 23 degrés avant une hausse rapide du mercure au fil de la matinée. L'après-midi, 35 à 37 degrés encore possible sur Toulouse, la vallée de la Garonne et jusqu'à 38 localement dans les secteurs les plus exposés. La circulation avec en ce moment un petit peu de monde sur le périph toulousain, on va dire sur le versant est du périph de la Villerose, en gros sur la rocade intérieure entre Croix d'Aurade et Montaudran. Il y a un petit peu de monde aussi sur la 624, sur le secteur des usines Airbus, aux environs de Colomiers. C'est classique à cette heure-ci. Et on a aussi un ralentissement au niveau de l'embranchement entre le périph de la Villerose et la 64 au sud de Toulouse, secteur de Portée-sur-Garonne, à éviter dans la mesure du possible. Prudence et vigilance. Quelques retards SNCF également sur la ligne de TER Lio entre Toulouse et Pau. 30 minutes de retard cet après-midi. Et on a aussi le TER entre Toulouse et Montrégeau-Gourdon-Poulignan, là également retardé d'une trentaine de minutes cet après-midi. N'hésitez pas à consulter l'application SNCF Connect avant de vous rendre en gare.
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0: Vous cherchez la bande-son de votre été, elle est ici, bien sûr, sur votre radio locale, ici, Occitanie. Oh, dans ma valise, j'ai plein de petits objets rigolos. C'est quoi ce Molki? Le Molki dans ma valise. Allez, on voit ça dans quelques petites minutes cet après-midi avec Perrine Clément. Mais tout de suite, place à Alan Parsons Project, le son des années 80 que vous aimez, que vous adorez. Eye in the Sky.

0: Dans les années 60, il était preneur de son, il était ingénieur du son, notamment pour le groupe Pink Floyd, mais il a aussi travaillé pour les Beatles. Si sur Disney+, vous avez regardé la grande saga de Peter Jackson, consacrée justement aux Beatles, la grande série de 3 épisodes de 3 heures, Get Back, toutes les prises de son que vous allez entendre, des Beatles qui parlent entre eux, des Beatles qui répètent des morceaux de musique, tout ça a été enregistré sur un petit magnétophone analogique, un Agra, comme ça s'appelait à l'époque, par Monsieur Alan Parsons. Et oui, parfaitement. On en apprend des choses l'après-midi grâce à votre radio locale ici, Occitanie. On se délasse aussi, on s'occupe de ce qu'il y a dans la valise. À 17h36, dans ma valise, cette série estivale pour regarder autrement ce qui remplit nos sacs, nos valises. Perrine Clément tout de suite s'intéresse au Molki.
1: Dans ma valise, il y a...
2: Avec cette pluie, on n'est pas prêt d'y jouer.
3: Au pire, on l'utilisera pour en faire un feu.
2: Il n'y a pas de cheminée.
1: Un Molki.
2: On l'utilisera pour faire un feu dehors,
3: sous la pluie.
4: Allez, on chasse les gros nuages au-dessus de nos têtes et on joue au Molki. Inventé en Finlande en 1996, ce jeu de quilles s'écrit M-O-T-R-E-M-A-L-K-K-Y.
5: Ça s'écrit Molki, mais ça se prononce Molke.
6: Le Molki.
7: Plutôt un E qu'un E, mais pas un U. Donc ça fait Molke.
4: Maintenant que vous savez l'écrire, le prononcer, on va pouvoir y jouer.
8: Quoi ?
4: Allez, je vous rappelle les règles. Le but du jeu est d'arriver à 50 points en renversant des quilles en bois numérotées de 1 à 12. Si on ne fait tomber qu'une seule quille, par exemple la quille numéro 7, on marque 7 points. Si on fait tomber plusieurs quilles, on ne se préoccupe plus du numéro inscrit sur la quille, mais du nombre de quilles à terre. Par exemple, 4 quilles au sol, 4 points. Vous vous souvenez ? Le but du jeu est d'arriver à 50 points. Et si on dépasse, on redescend à 25 points. Au Molki, il faut savoir compter et bien lancer.
9: En toute modestie, ce jeu requiert l'adresse du jeu de fléchettes, la stratégie nécessaire aux échecs et les gestes d'un joueur de pétanque.
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0: Et voilà, la valise qui est bien fermée pour continuer ses vacances été 2026. Il est 17h38, on vous bichonne, on vous papouille pendant ces vacances. 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Manon, attends vos coups de fil. Bonne chance pendant qu'on écoute Zazie et son nouveau titre. Très peu importe.

0: chanson d'Elton John. Mais oui, c'était la version originale. Elton John, Your Song, et la reprise de Billy Paul a mieux marché que l'original de Sir Elton John.
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0: Merci d'être avec nous, 17h46 dans ce 17-19. On est à Toulouse en compagnie de Anaïs. Bonsoir Anaïs.
3: Bonsoir Francky.
0: Bonsoir et merci d'être avec nous. Alors vous êtes chercheuse en biologie, vous êtes en train de rentrer du travail. Vous travaillez sur quoi précisément? Je ne vais pas comprendre, mais ça fait rien, dites-le nous quand même.
3: Oui, il n'y a pas de souci, je travaille sur l'impact de contaminants sur la santé.
0: Ah ouais, d'accord, très bien, les polluants, les choses comme ça?
3: Exactement, les polluants.
0: Bah écoutez, il y a pas mal aussi de perturbateurs endocriniens, ça fait partie de ce sur quoi vous travaillez Anaïs?
3: Oui, c'est exactement ça, les perturbateurs endocriniens et sur la santé intestinale.
0: Eh ben, merci de faire ce que vous faites et de faire avancer la recherche, bien évidemment, sur ces questions qui nous concernent toutes et tous. Anaïs, vous êtes en voiture, mais vous êtes arrêtée, rassurez-moi Anaïs.
3: Si, c'est bon, je suis arrêtée, je suis sur le bas-côté.
0: Parfait. Les vacances, c'est pour quand? C'est déjà passé, ça va venir?
3: Ah, c'est pour une semaine, là, bientôt.
0: Allez, on croise les doigts. Et on s'intéresse à l'année 1992, tout de suite, oui. L'année 1992, c'était cette année-là que sortait le magnifique album de Peter Gabriel, l'album Us. Cette année-là, il y avait aussi Jim Courier, on l'a oublié celui-ci. Bah, il avait remporté Roland-Garros en 92. Et puis, à Toulouse, on était foufou en 92, puisque Michael Jackson était venu nous voir en concert dans la Ville Rose. Absolument, c'était le 16 septembre 92. Vous le saviez, ça, Anaïs, ou pas? Qu'il y avait un concert toulousain demain. Michael Jackson.
3: Pas du tout, là. Vous m'apprenez beaucoup de choses.
0: Ouais, en simplement quelques petites secondes. Et tout de suite, un extrait de chanson. Vous allez reconnaître ce tube. Ah, c'est le Girls Band numéro 1 des années 90.

0: les Spice Girls, vous avez reconnu Wannabe, bien sûr. La question est très simple, ma chère Anaïs. On parlait de l'année 92 il y a quelques instants. Est-ce que cette chanson Wannabe des Spice Girls, leur premier tube en fait, eh bien, est-ce qu'elle est sortie avant ou après 1992? Comme dites-vous?
1: Moi, je dirais après.
0: Vous dites après. Je vous dis bravo, bravo d'avoir dit après. Vous avez une petite idée de l'année précise de la sortie?
1: Oh là, non.
0: Bah, c'est en 96 pour ce tube des Spice Girls. Félicitations, ma chère Anaïs. Vous repartez avec vos deux entrées pour aller vous éclater avec la personne de votre choix pendant les vacances à Balnéa, à Genos-Loudonviel, dans la vallée du Louron, hein, dans les Hautes-Pyrénées. Ça va être deux journées incroyables. Ça va être une journée incroyable. Bien. Voilà, avec la personne de votre choix. Je vous en prie surtout, vous ne quittez pas tout de suite. Maintenant, on vous explique comment récupérer votre cadeau en antenne. Et puis, avant de se séparer, dites-moi quelle est votre radio favorite dans le midi toulousain, Anaïs?
1: Et ici, Occitanie.
0: Mais bien sûr que oui. Mille merci, prenez soin de vous. Et tout de suite, les sœurs Maine. On est dans les années 90 encore. Rappelez-vous, Laura et Chris Maine. Le groupe, c'était Native. Et le tube, c'était celui-ci, Si la vie demande ça. Belle fin d'après-midi et bon courage si vous êtes au volant.

0: La soul française des années 90. Merci les Sormaine, Laura et Chris Native, si la vie demande ça. Actu local, musique et bonne humeur, retour de toute votre actu dans 5 minutes à 18h. Mais avant cela, on écoute Jean-Jacques Goldman, Je marche seul après ceci.
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0: Mister Goldman qui a beaucoup travaillé, vous le savez, sur le nouvel album de Céline Dion, Les années 80, avec Je marche seul. Bon début de soirée, des infos dans quelques secondes.
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0: Très belle fin de journée, nous sommes le 22 juillet, il est 18h. Les infos, Marion Chantreau. Bonsoir Marion.
2: Bonsoir Franck et bonsoir à tous. L'astronaute française Sophie Adenau, qui a étudié à Toulouse, s'est entretenue en direct avec des visiteurs de la Cité de l'Espace en début d'après-midi. Elle est depuis le mois de février embarquée à bord de la Station Spatiale Internationale. Une connexion en direct depuis l'espace.
3: Toulouse from station, I hear you loud and clear, how about me?
2: Sophie Adenau qui s'est confiée sur son quotidien à bord de l'ISS. Des questions de citoyens lambda avaient été sélectionnées en amont. Charlotte et son fils Oscar ont assisté à cet entretien alors qu'ils visitaient aujourd'hui la Cité de l'Espace, un régal.
4: Ça fait des années, depuis qu'il a 4 ans, il en a 9, qu'on vient tous les ans à la Cité de l'Espace pendant les vacances. Et quand on a su que cette semaine, Sophie serait en direct de l'espace, on a dit qu'il fallait venir aujourd'hui. Donc c'était trop chouette d'avoir la chance de la voir en vrai, si loin et en même temps si proche de nous.
5: Vous l'appelez Sophie ?
4: Parce qu'elle était un peu avec nous, elle faisait des cabrioles, elle a ses cheveux en l'air comme à chaque fois qu'elle fait des visios. Elle est très inspirante.
6: C'était magique parce qu'on n'aura peut-être plus jamais la chance de refaire ça. Je retiens que c'est vrai qu'elle travaille, elle a un planning très précis, qu'elle fait plein de choses, puis qu'elle doit bien s'amuser aussi.
2: Et la Cité de l'Espace à Toulouse propose de vivre les aventures de Sophie Adenau au quotidien au travers d'une expo sur ses expériences scientifiques menées en ce moment à bord de l'ISS. Une opération de démoustication aura lieu à Carmo la nuit prochaine au nord d'Albi à partir de 23h ce soir. En début de semaine, un cas autochtone de dengue a été signalé dans cette commune et pour enrayer la chaîne de transmission locale, une intervention ciblée aura donc lieu cette nuit et également dans la nuit du 27 au 28 juillet prochain. La personne malade ne suscite pas d'inquiétude particulière selon l'Agence régionale de santé. Les habitants du secteur ont été prévenus de cette opération de démoustication. Le conseil départemental du Gers alerte les habitants sur l'envoi de SMS frauduleux avec le logo de la collectivité, des messages qui proposent des solutions d'habitat. Ils ne proviennent pas du conseil départemental. Il s'est fait usurper son identité. Et donc, le conseil départemental appelle à la vigilance. Une importante saisie de drogue des douaniers de Toulouse-Frouzens, vendredi dernier, lors d'un contrôle routier sur l'A61. Ils ont trouvé à bord d'un Renault Trafic 225 kg de résine de cannabis et 34 kg d'herbe. Le conducteur espagnol qui déclarait faire ce convoi pour rembourser des dettes a été condamné à 3 ans. De prison ferme.
0: La vague de chaleur qui a frappé la France du 17 juin au 2 juillet dernier a entraîné une surmortalité record.
2: C'est l'épisode le plus meurtrier depuis la canicule historique de 2003. Les deux tiers des personnes touchées sont des personnes âgées, selon un bilan de Santé publique France. Il y a eu 6000 décès en plus en France lors de cet épisode de chaleur extrême de quelques jours. Et dans ce contexte, les gîtes ruraux en Midi-Toulousain peinent à faire le plein. Les réservations sont en baisse pour le mois d'août. La crise des carburants couplée à la canicule n'incite pas à fréquenter ces hébergements. L'Ariège ne fait pas le plein, tout comme les 2000 hébergements que comptent la Haute-Garonne, le Tarn ou l'Aude. Christian Muller est propriétaire d'un gîte à Massat et ce début d'été a été pour lui très décevant.
7: On sent que les retours ne sont pas les mêmes, on sent qu'ils sont moins fréquents, on sent que la rafale qu'on a habituellement des gens qui prennent une disposition au dernier moment, cette année, on l'aura pas. Ça, c'est clair, on l'aura pas. On a moins de locations, massivement, on a moins de locations. Avec une accélération de la demande de court séjour. Ça, c'est une tendance sur laquelle on était déjà depuis à peu près 2 ans. Mais alors, cette année, c'est complètement remarquable, quoi. Avec des demandes pour 2 nuits, 3 nuits, des trucs comme ça, à la place du format semaine qui a toujours, en tout cas chez nous, était le format le plus classique et le plus usuel.
2: Et les baisses de fréquentation similaires remontent à l'époque du Covid, à l'été 2020. La fréquentation des gîtes ruraux cet été, on en reparle avec notre invitée demain matin dans la matinale à 8h moins le quart, la directrice générale de la coopérative Sud-France qui commercialise des gîtes dans l'Aude et dans le Tarn. C'est le Belge Jasper Philipsen qui a remporté la 17e étape du Tour de France au sprint à Voiron en Isère. Cet après-midi, vous avez pu vivre l'événement sur Ici Occitanie en direct. Et la météo, Franck, pour cette fin de journée et demain?
0: Pour ce soir, beaucoup de chaleur encore, hein, et pour demain matin aussi. Remarquez, on n'est pas en vigilance canicule, mais il fera tout de même 23 degrés demain, au lever du jour, avant une hausse rapide plutôt du mercure au fil de la matinée. Et demain après-midi, à nouveau, des valeurs de l'ordre de 35 à 37 degrés à Saint-Orens, du côté de Roufiac, ou encore à Cugnot, et porté sur Garonne, sur la vallée de la Garonne, jusqu'à 38, donc possible dans les secteurs les plus exposés. Soyez extrêmement vigilants si vous avez du mal avec la chaleur, sachez que le vent restera très très faible demain. Et puis la météo des forêts aussi reste préoccupante. Danger d'incendie à l'heure actuelle élevé à très élevé sur une bonne partie de la Haute-Garonne.
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0: C'était Vita avec Ça fait mal. C'est Franck jusqu'à 19h avec vous sur votre radio locale ici Occitanie. Et tiens, avant de retrouver côté musique Manu Chao pour Clandestino, je vous propose de jouer au Guillaume Tell ensemble. Mais oui, c'est l'été. On cherche des activités qui sortent un peu de l'ordinaire. On teste donc des sports, notamment le tir à l'arc. Là, maintenant, cet après-midi, ça se passe avec l'intrépide Anaïs Genin. Et
1: ça fait bleu au tir à l'arc ?
2: Oui, des bleus.
1: J'ai pas pris mon protège-dents, moi. Donc là, on est dans une salle à Balma.
2: On voit que on a un mur dit de paille, donc un mur de cible. Donc pour l'initiation, on va en fait tirer très près. La taille des cibles va évoluer avec l'âge des tireurs.
1: Il faut une bonne vue.
2: Contrairement à ce que l'on croit, on va comprendre que en fait, quand on va viser, l'œil ne peut pas accommoder, c'est-à-dire voir clair, la cible et le petit œilleton, le viseur. Donc en fait, toute la qualité du tireur à l'arc, c'est d'avoir un bon geste, très régulier.
1: J'imagine qu'il faut être calme, il faut savoir lâcher prise, il faut être patient, c'est-à-dire trois qualités que je n'ai pas.
2: Le fait d'apprendre un mouvement et quelque part avoir tout de suite la réponse de si le mouvement est bon, ça vous incite à justement bien le faire.
1: Et là, Raymond est en train de me protéger l'avant-bras gauche.
2: Voilà. Et oui, parce que
3: c'est pour éviter que tu te fasses mal. Voilà. La corde va partir, tu vois. Voilà.
1: Okay.
3: Pour protéger ton
1: avant-bras. Parce que ça peut râper l'avant-bras.
3: Parce qu'après, ça fait de gros bleus. Et c'est...
1: Ah bon?
2: Et donc, on va mettre aussi une protection pour protéger le torse.
1: Jamais j'aurais pensé qu'il fallait se protéger pour tirer là.
2: Un autre instrument. Pour saisir la corde, on va se protéger les doigts.
1: Donc,
2: on
1: va mettre. Vous êtes douillés, les archers.
2: Oui.
1: Donc, ça, c'est quoi?
2: Bon, le principe, c'est ce qu'on appelle une palette qui va permettre de saisir la corde. La flèche va se mettre entre le doigt du dessus et le doigt du index et majeur.
1: Ok.
2: Donc, on va saisir la corde trois doigts. La corde va arriver sur cette première phalange. Sachant que ça, c'est assez rigolo parce que les archers sont pointilleux et quand c'est un cuir, ils ne veulent que du cuir dit cordovan, c'est-à-dire du cuir fait avec de la croupe de cheval.
1: Ah oui ?
2: Voilà. Donc là,
1: avec de la croupe de cheval ?
2: Eh oui.
1: Donc là, c'est en croupe de poney,
2: hein ? Eh ben écoute, c'est un vieux cheval de bataille, mais oh, il a fallu...
1: C'est vrai que ça ressemble un peu aux fesses de vos poney. Très bien. Bon, voilà, je suis équipé
2: voilà.
1: Là.
2: Voilà, alors équipé. Donc maintenant, il va falloir choisir l'arc.
1: Oui.
2: Bon, l'arc se choisit en fonction de la taille de l'individu. L'arc va mesurer 10 cm de moins que l'individu.
1: Comme les skis un peu.
2: Voilà, allez c'est parti.
1: On arrive au cœur du sujet.
2: Alors, on se met bien une jambe de part et d'autre. On va essayer donc de tirer. T'as bien tourné la tête. Tu vas amener là et lâcher naturellement.
1: Ok. C'est... Hey, déjà c'est dans la cible.
2: Eh bien ouais.
1: Je suis épuisée. Hein? Oh non, je suis presque chez les nuls.
2: Et oui, parce que tu es un peu haut.
1: Et ça, c'est de la régularité, les gars.
3: Ça c'est ce qu'on appelle un regroupement.
1: Je suis trop fière. Regarde, je vois même pas où est la deuxième.
3: Et c'est dans l'axe, tu as donné un baiser à ta première flèche.
1: C'est beau.
3: C'est fabuleux, quand même.
1: Je suis trop fière.
2: Hein? Ça, c'est pas de la chance. Hein?
1: Ah,
2: attention.
1: Ça, c'est du talent.
2: Voilà.
1: On est d'accord.
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0: On se souvient des démons de minuit, mais oui, repris en plus récemment par Julien Doré avec La Manière. À l'instant, les Toulousains d'Images, alors non pas avec les démons de minuit, mais avec Maîtresse qui avait bien marché également dans les années 80. Montez le son pour notre rendez-vous immanquable et toulousain. Avec Amaury Olivier, on est à la Cité de l'Espace de Toulouse, autour d'un objet au destin extraordinaire, il n'y a pas d'autre mot. Si vous êtes dans la Ville Rose pour les vacances, profitez-en pour admirer cet objet. Il est immanquable et toulousain.
1: On a devant nous une petite roche métallique qui a des reflets un peu argentés, dorés, qui se trouve sur un petit socle et qui est à la taille à peu près d'un dé à coudre seulement. Bonjour, je suis Benjamin Péter, je suis responsable de l'actualité spatiale à la Cité de l'Espace à Toulouse.
2: Benjamin, nous sommes au quai du système solaire, dans la salle Mars, au premier étage de la Cité de l'Espace ici à Toulouse. Nous avons devant nous une météorite martienne. Quelle est sa particularité ?
1: Sa particularité, c'est qu'elle est venue naturellement de Mars sur Terre. C'est-à-dire qu'il faut savoir qu'on n'a jamais ramené d'échantillons de la surface de Mars. Il y a des missions qui sont allées, des missions robotiques, mais qui n'ont jamais ramené aucun échantillon. Le but, c'est peut-être de le faire un jour, mais pour l'instant, ça n'est pas le cas. Probablement qu'un astéroïde, une météorite a percuté Mars et puis qu'il y a eu ce qu'on appelle des éjectas, c'est-à-dire des petits débris qui sont partis à une vitesse suffisamment importante pour quitter l'atmosphère de Mars et rejoindre la Terre et donc toucher le sol de la Terre.
2: Comment on peut être sûr à 200% que cette météorite vient bien de la planète Mars ?
1: Alors, toutes les météorites qui tombent sur Terre sont analysées. Là, en l'occurrence, elle a été ouverte, c'est-à-dire qu'on a prélevé un échantillon. Il se trouve qu'il peut y avoir dedans des bulles d'atmosphère, des bulles d'air. Et donc, on compare cette atmosphère à ce qu'on sait de l'atmosphère martienne, et ça, on le sait grâce aux sondes qu'on a envoyées, aux robots qu'on a envoyés sur place. Donc, on connaît très précisément la composition de l'atmosphère martienne, composée à 95%, par exemple, de CO2. Donc, on sait précisément d'où elle provient. Ben oui, elle a bien été attestée comme venant de la surface de Mars.
2: Il y a la petite sœur de la station Mir, c'est la station ISS qu'on connaît bien aujourd'hui. Je crois que cette météorite a été faire un petit tour dans cette station ISS avec un astronaute qu'on connaît bien.
3: En l'analysant, les scientifiques ont attesté sa provenance martienne. Avec moi aujourd'hui, cette pierre de Mars est retournée dans l'espace.
1: C'est une pierre qui appartient à la Cité de l'Espace et donc on l'a confiée à Thomas Pesquet pendant sa première mission, la mission Proxima. Il l'a emporté avec lui dans ses bagages et donc on a des images de lui qui la manipule, qui l'a fait voler en impesanteur dans la station spatiale, le symbole étant de se dire que voilà, elle vient de l'espace et on la renvoie dans l'espace. Donc c'est pour ça qu'il l'a emmené avec lui. Quand il est revenu sur Terre, eh bien il nous l'a rendu ici à la Cité de l'Espace. Ça a été l'objet d'un grand événement. Et puis cette pierre, elle a continué à avoir une histoire de l'exploration du système solaire, puisque au moment où il a fallu concevoir le rover Persévérance, celui qui d'ailleurs on présente ici une maquette dans une exposition et une animation ici, eh bien, il y a une toute fine tranche qui a été placée sur le rover Persévérance. Il sert à la calibration, en fait, du laser SuperCam qui a été conçu à Toulouse, hein, ce laser SuperCam par l'IRAP. Et donc, le laser vient cibler chaque fois ce morceau de la météorite martienne pour se calibrer. Et donc, cette pierre qui est venue naturellement de Mars sur Terre a été renvoyée dans l'espace avec Thomas Pesquet, a même été renvoyée chez elle sur Mars grâce à la main de l'homme.
0: 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On vous prépare aussi un chouette plaisir estival à partager sans modération. Nous irons retrouver Hélène dans quelques instants, avec elle on ira se balader sur les plages de Charente-Maritime.
4: C'était dans un endroit où il n'y avait pas d'habitation, donc c'était des plages sauvages. Bonjour, moi c'est Hélène, et le plaisir que j'ai eu pendant l'été, c'est de me faire des promenades matinales sur les plages de Charente-Maritime, dans l'estuaire de la Charente.
5: Donc plus maintenant ?
4: Plus maintenant, parce que mon père est décédé et sa maison a été vendue. C'était jusqu'à il y a 2 ans, donc j'étais très adulte, on va dire. Et c'était surtout les lumières du matin, le calme, les oiseaux, parce qu'il y avait des réserves naturelles à côté. Le fait d'être tout seul sur une plage, et c'était dans un endroit où il n'y avait pas d'habitation, donc c'était des plages sauvages. Et là, ça recharge vraiment les batteries. Voilà, c'est ça que je cherchais. Voilà. Mmh. Le silence, les odeurs de la mer, les oiseaux, et voilà, c'est ça qui me faisait plaisir en été.
5: Comment vous occupiez vos journées quand il n'y a personne ?
4: Alors moi, je suis très contemplative, donc je peux très bien regarder les changements de couleur, les changements de la couleur de l'eau, les mouvements de l'eau. Là-bas, c'est une région où il y a des grandes marées, des marées à forte amplitude. Donc les changements du sol, c'est un endroit où il y a de la vase, parce que c'est l'estuaire de la Charente. Donc à chaque marée basse, le sol change et les herbes apparaissent, disparaissent. Et voilà, je pouvais rester à contempler les bords de Charente sans problème.
2: Qu'est-ce que vous souhaiteriez aux auditeurs d'ici ?
4: Eh bien, avoir un lieu où peuvent se ressourcer au calme, je pense. Vu l'agitation, le bruit de la ville, les odeurs et l'agitation du monde qui nous entoure, avoir un endroit pour se mettre au calme, je pense que c'est bien. C'est ce que je souhaite à tout le monde.
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0: Belle fin d'après-midi à vous avec Ici Occitanie, évidemment radio, télé, digital. On vient d'écouter Marine avec Escroc. À suivre des bons plans sortis, ce sera juste après le journal du Tour de France sur Ici Occitanie, radio officielle de l'événement.
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2: La Belgique domine ce Tour de France. Jasper Philipsen s'impose au sprint à Voiron en Isère au terme de la 17e étape, 11e victoire sur la grande boucle pour le sprinter de l'équipe alpecine. Et c'est aussi la 6e victoire d'un coureur belge depuis le départ de Barcelone, la 3e consécutive. Bonsoir Bruno Blanza.
3: Bonsoir.
2: Une étape hyper animée aujourd'hui et un Jasper peut en cacher un autre. En fin d'étape, on a pensé que Stuyven pouvait l'emporter. C'est finalement Philipsen qui s'est imposé au sprint.
3: Oui, après cette étape folle pour une 11e victoire, vous l'avez dit Gilda, en fait c'était la 6e possibilité vraiment pour lui, qui est un grand bonhomme du Tour de France, il ne faut pas l'oublier. Il y avait quand même eu 5 arrivées au sprint, jamais il n'avait réussi à s'imposer jusque-là. Il manquait de confiance, il manquait de puissance quelque part, il le dit d'ailleurs hein. Avec cette victoire, j'ai perdu plusieurs années d'espérance de vie, tellement il a mis le cœur à l'ouvrage pour revenir avec les échappées. Et très honnêtement, c'est un grand monsieur du Tour de France qui s'impose. Il a gagné sur les 5 derniers Tours de France, et notamment celui-ci, Philipsen, tout comme seulement Tadej Pogacar, vous imaginez ?
2: Ouais, idéalement lancé hein, par Mathieu Van Der Poel dans la dernière ligne droite, la fusée, Jasper Philipsen devance le Suisse Mauro Schmidt et le Néerlandais Olaf Kooi, équipier de Paul Sexas. Jasper Philipsen qui sauve son tour avec ce succès à Voiron.
4: First stages, the first 12 days were just horrible and couldn't find the feeling I was hoping for.
5: Les 12 premiers jours étaient horribles. J'avais pas les sensations que j'espérais. Mon équipe a toujours cru en moi alors que j'étais en colère à table le soir.
4: Angry bird at the table and the team, they had to deal with it.
5: L'équipe a dû faire avec, les coureurs, le staff. Cette victoire est pour eux parce qu'ils ont continué à y croire et à se battre jusqu'à la 17e étape.
4: Just fighting back until stage 17.
2: Un premier Français aujourd'hui, c'est Clément Russo, 6e chez lui. L'Isérois est content de sa journée.
6: Ouais, satisfait. La journée était difficile dès le départ. Mais j'ai senti que j'avais de bonnes sensations. Surtout, j'avais aussi une petite crainte dans la dernière montée. Je savais que certains voulaient essayer de faire péter certains sprinters. Donc, je me suis dit là, il ne faut vraiment pas lâcher, il faut tout donner. Et après, c'est vrai que ça, dans le sprint, c'était vraiment mental. J'avais plus grand chose, j'avoue. Et ouais, je pense comme la plupart. Donc, j'ai pu faire 6e. C'est mieux que mes 3 fois 8e place. Donc, je suis satisfait. J'espère récupérer et bien finir à Paris.
2: Alors on l'a vu aujourd'hui, hein, c'est vraiment une belle bagarre pour le gain du maillot vert. Il sera toujours demain sur les épaules de Mats Pedersen, mais le Danois n'a plus que 7 points d'avance sur Jasper Philipsen. Pedersen a remporté le sprint intermédiaire, 25 points, mais Philipsen en a pris 50 à l'arrivée. C'est donc une mauvaise opération pour Mats Pedersen, le vainqueur de l'étape de Foix. Ce sera donc une belle bagarre jusqu'au bout. 8 Français étaient à l'avant de la course aujourd'hui dans la seconde partie de l'étape. Le premier à avoir attaqué, c'est Baptiste Westhoffer. Mais c'était trop dur aujourd'hui pour le Breton.
7: Ouais, je sais pas si c'était vraiment intelligent, si je me suis fait péter le moteur direct. Après, j'en ai chié toute la journée, j'étais à fond. Là, je finis limé aussi. Et bon, tout le peloton commence à être poncé, comme on dit, enfin, vraiment fatigué. Ouais, je sais pas si c'était vraiment intelligent de ma part. Bon, c'était peut-être ma seule option pour essayer de prendre une échappée. Je l'ai essayé. Là, ça va être survie. Hein. Survie jusqu'à Paris.
2: Hein. Bruno Blanza, il ne reste plus que 4 étapes hein, avant Paris jusqu'à Paris. Autrement dit, les chances s'amenuisent pour les coureurs français s'ils ne veulent pas rentrer bredouille.
3: Oui, et vous savez, Gilda, c'est quand même dingue. Cette stat, elle est folle. Depuis le début de l'histoire du Tour, hein, en 112 éditions, il n'y a eu que 2 éditions lors desquelles aucun Français n'a gagné. C'était il y a 100 ans. Et c'était il y a 27 ans. Donc on l'attend toujours. Et maintenant, il y a 3 arrivées en altitude. 2 fois à l'Alpe d'Huez et il y aura les Champs-Élysées. Difficile d'y voir clair, très honnêtement, et difficile d'être optimiste. Il y en a qui se montrent, mais à l'image de Westhoffer, ils sont en fin de tour et dans la difficulté. Mais il ne faut pas oublier qu'il y a par exemple 4 ans, c'était à l'avant-dernière étape que Christophe Laporte l'avait emporté.
2: Ouais, il y a encore de l'espoir, effectivement. Et à l'issue de cette 17e étape, il n'y a pas de changement au classement général. Mais ça pourrait bouger à partir de demain. Avec un triptyque très pimenté qui attend les coureurs. Ça commence par cette 18e étape entre Voiron et la station d'Orcières-Merlette dans les Hautes-Alpes. 185 km avec 5 ascensions au menu et notamment cette montée finale vers Orcières-Merlette. Mythique, rappelle le directeur du Tour de France, Christian Prudhomme.
8: Orcières-Merlette, c'est une montée célébrissime dans la grande histoire du Tour de France. par l'exploit de Luis Ocaña, celui qu'on appelait l'Espagnol de Mont-de-Marsan en 1971. Il avait écrasé l'étape. Il s'était imposé devant le Belge Lucien Van Niem de 5 minutes 52 et Elimers 3e, 8 minutes 42. Merckx, c'était celui qui gagnait tout et qui ne pouvait évidemment pas s'attendre à ça. Le Tour est revenu ensuite quelques fois hors Siermalette, notamment il y a 6 ans, en 2020, pendant la pandémie, avec une victoire ce jour-là du Slovène. Roglic.
2: Cette 18e étape, elle sera à vivre sur votre radio ici demain à partir de 13h30. Merci Bruno Blanza, vous étiez en direct de Voiron et merci également à Benjamin Troncin pour les liaisons techniques. Bonne soirée et à demain.
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8: Sophie Adnaud en direct depuis l'ISS à la Cité de l'Espace et l'Expo Garde à vous à Sorèze.
1: Sylvain Lecas.
8: Cet après-midi, à la Cité de l'Espace à Toulouse vous propose un moment exceptionnel puisque vous pourrez assister à un appel avec Sophie Adnaud dans la Station Spatiale Internationale. Venez assister à ce in-flight call à 14h45 avec d'abord une présentation de la mission Epsilon de l'astronaute et puis à 15h20 une communication de 20 minutes depuis l'ISS qui sera retransmise dans toute la Cité de l'Espace. Vous pourrez accéder à ce moment, accessible à tous, avec un billet d'entrée pour la Cité de l'Espace. Jusqu'au 27 septembre, à la Cité de Sorèze, venez découvrir l'école royale militaire fondée par le roi Louis XVI et le comte de Saint-Germain. Cette exposition immersive vous dévoile le quotidien des cadets gentilhommes avec des documents d'archives, des objets emblématiques, des créations contemporaines, comme des mises en situation avec des Playmobil pour être accessibles aux enfants dès 8 ans. C'est ouvert de 10h à 19h pendant tout l'été. Retour de vos bons plans sortis dans une heure.
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Ah, elle vient du blues. Les mots ne sont jamais les mêmes pour exprimer ce qu'est le blues.

0: Johnny Hallyday et toute la musique que j'aime, forcément, elle vient de là, elle vient du blues, on est bien d'accord. Quoi de neuf côté étrange lucarne, comme on disait dans les années 80, quoi de neuf côté coulisses télé? Eh bien, Johan Rock, vous allez évoquer pour nous maintenant J'en connais un rayon. C'est le premier jeu autour de la consommation, un jeu qui revient cet été sur M6.
1: Apprendre en s'amusant, c'est ainsi qu'on pourrait résumer le concept de J'en connais un rayon, un format original créé et animé par Julien Courbet, qui nous fait jouer, nous téléspectateurs, sur les bons choix à faire lorsqu'on va faire nos courses.
2: Ils pensent être des pros de la consommation.
3: Je suis spécialiste des promotions dans les magasins.
4: Quand je suis pas contente, je cherche à trouver une solution.
5: À gratter, comme Élodie.
6: Mais êtes-vous aussi malin que vous le dites quand vous achetez ?
1: Ce soir, en plateau, 50 candidats, dont 3 personnalités, vont être confrontés à des situations inspirées du quotidien rencontré par les consommateurs. Et aux côtés de l'animateur, on retrouve un visage connu des émissions de Julien Courbet, l'expert Olivier Dauvert, 35 ans que ce dernier arpente les rayons des enseignes de grande distribution. Je lui ai demandé s'il lui arrivait encore aujourd'hui de se faire avoir.
7: Parfois, je dois reconnaître que je suis encore piégé devant l'imagination des marques qui sont redoutablement efficaces pour me tendre des pièges. La dernière fois que je me suis fait avoir, c'est sur le cas classique de l'origine. Ça veut dire que j'ai face à moi un produit en rayon dont tout me laisse à penser qu'il est français ou en tous les cas, il veut se dire français. Et puis quand on regarde, on se rend compte que parfois, au dos du pack, écrit en tout petit caractère, il y a la mention que le poulet, le porc, le blé, que sais-je encore, finalement, n'est pas français. Et à ce moment-là, on n'a qu'une envie de dire aux marques, mais est-ce que vous vous fichez pas un peu de moi quand même ?
1: Ce soir, le candidat qui l'emportera repartira avec 20 ans de course. Restera ensuite à trouver un caddie suffisamment volumineux pour tout ramener chez lui. Ce jeu, c'est une nouvelle façon pour l'expert Olivier Dauvert de traiter du sujet de la consommation, dont il est devenu le spécialiste à la télévision. À ce propos, est-ce que sa médiatisation rend plus difficile son travail aujourd'hui auprès des acteurs de la grande distribution ?
7: J'ai un avantage, c'est que je connaissais tous les distributeurs et tous les patrons de distribution avant que le grand public ne me connaisse un peu. Donc ça veut dire que ces gens-là, je les connais par cœur et qu'aujourd'hui, avec en plus une forme d'audience, quand on cumule RTL et M6, commence à faire quelques millions, vis-à-vis d'eux, j'ai plus pris une forme de liberté que l'inverse. Parce que je représente aussi l'armée des consommateurs quelque part. Et l'armée des consommateurs, c'est leurs clients, c'est eux qui les font vivre.
1: J'en connais un rayon, présenté par Julien Courbet, avec ce soir la participation de 3 candidats VIP, Isabelle Morini-Bosque, Norbert Harrer et Delphine Vespizer. Ce soir, 21h10 sur M6.
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0: extrait de la BO de la Boom 2. Eh oui, Cook the Books, ce groupe anglais qui a eu ce succès énormissime, Your Eyes, en 1983. Chanson écrite par Vladimir Cosma. Tout de suite, place au Pitchoun. C'est la récré des Pitchoun sur ici Occitanie. Et là, maintenant, je vous propose d'entrer à l'hôpital à Pas-de-Loup, direction le bloc opératoire.
1: Opérer, déjà, c'est pas un mot, voilà. Je sais pas trop, on fait des choses avec ton corps et tout.
2: Ça a donné un gros indice dans la récré des Pitchouns ce matin. France, on lave ses mains au gel hydroalcoolique, on met un masque, direction le bloc opératoire de l'hôpital de Purpan à Toulouse. Parce que c'est toujours un peu impressionnant, l'hôpital, non, vous trouvez pas? Moi, je trouve un peu quand même. On a demandé aussi au CM2 de cette école au sud de Toulouse de Donneville.
3: C'est soit t'as une maladie comme Michael Jackson, il a fait de la chirurgie esthétique parce qu'il était malade, ou soit bah tu veux refaire ton visage mais il devient plus moche.
1: Moi ça me dégoûte un peu. Opérer déjà c'est pas un mot, voilà. Je sais pas trop, on fait des choses avec ton corps et tout, donc...
4: Mais je fais pas mal de fois opérer. J'étais un peu stressée, j'ai attendu environ 30 minutes dans la salle. Je fais opérer des amygdales, je me suis fait cautériser et plein d'autres choses. Après, je suis allée dans le bloc opératoire. C'est pas rigolo à faire, mais c'est pas non plus... J'ai pas non plus trop peur. Je suis endormie, et donc je sens rien.
5: Quand j'avais le gaz, c'était très drôle. Enfin, ça fait une sensation bizarre, en fait. C'est comme si t'avais toute la bouche endormie, tu pouvais plus parler et t'entendais, mais c'était comme si... C'était bizarre.
6: Ce qui me fait le plus peur, c'est que tu te réveilles et tu vois ta jambe devant toi toute ouverte.
2: Alors, si tout se passe bien, normalement, la jambe n'est pas ouverte. Se réveiller en pleine anesthésie, les Pitchouns. Heureusement, les professionnels de santé sont habitués et l'anesthésiste, en fait, il calcule la dose de produit dont on a besoin pour rester endormi pendant tout le temps de l'opération. En général, on ne voit donc pas le bloc opératoire.
7: Non.
2: Ça n'est pas tout à fait la même chose que lorsqu'on est infirmier libéral, par exemple. Vous savez, les soins du quotidien, quand par exemple vous devez faire une prise de sang ou bien vous devez faire un pansement après une opération. Parce que les infirmiers des blocs opératoires, ils doivent apprendre à utiliser des produits très spécifiques, mettre en place des mesures d'hygiène très strictes pour éviter justement les complications ou même des infections après une opération. Ils aident le chirurgien tout au long d'une intervention aussi, les Pitchouns. Ils étaient un peu plus de 2000 en 2022 d'après le réseau de formation des CARIF-OREF sur les 50 000 infirmiers et infirmières qu'on compte aujourd'hui en Occitanie.

0: chanson de saison pour Benjamin Biolay, ça s'appelle Écran Total. Bon début de soirée à vous, actu musique et bonne humeur. À venir Lenny Marlin dans une minute, on va écouter Sitting Down Here. Les infos à 19h et 100% années 80, une heure de bonheur avec Laurent Petit-Guillaume jusqu'à 20h. Belle soirée à toutes et tous.
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1: Merci d'écouter ici Occitanie, il est 19h, c'est l'heure de l'info.
2: Un immense panache de fumée s'élève près de Lacano, station balnéaire très fréquentée de Gironde. Un feu de pin très virulent qui s'étend depuis la mi-journée. Il a parcouru 400 hectares. Parmi les riverains évacués, Alexis est garagiste. Il a vu les flammes progresser très vite à cause du vent.
3: Nous, on a été informés en fin de matinée, en fait, en rentrant pour la pause déjeuner. On s'est rendu compte qu'il y avait un incendie qui était derrière, du coup, la zone artisanale, entre le Somos et le Porche, du coup. Et bon, ça avait l'air d'être à peu près maîtrisé au début. Et en fait, il y a un camp des gens du voyage qui a été évacué, du coup, vers 13h30, 14h, grosso modo. Donc déjà, ça commence à faire pas mal de bouchons et pas mal de monde. Et en fait, visiblement, ça s'est vite propagé parce que on a vu le nuage de fumée qui a commencé à évoluer de manière assez fulgurante. Et voilà, donc on voyait ça, nous, je sais pas, on est peut-être à même pas un kilomètre. Et en fait, ça a évolué de plus en plus sur un gros nuage. Et visiblement, ça a atteint la déchetterie du coup du Porche. Là, on était encore au garage jusqu'à 17h. Et on nous a demandé d'évacuer la zone artisanale parce que y a des gros risques quand même.
2: Et pas de répit donc pour les pompiers de Gironde, endeuillés hier par la mort de deux de leurs collègues, Anthony et Wilfried, tous les deux âgés de 34 ans. Un hommage leur est rendu ce soir dans leur caserne à Saint-Médard en Jalles, où le ministre de l'Intérieur Laurent Nunez vient d'arriver. Leurs portraits sont à lire sur ici.fr. La course contre la montre aussi pour les pompiers du Var. Ils ont stoppé aujourd'hui la progression du feu sans le fixer totalement. On est toujours à 2500 hectares parcourus autour de Cotignac dans le nord du département. Un bilan jugé positif avant une journée demain à haut risque pour le colonel Philippe Raison.
4: Les opérations de ce soir, c'est de continuer nos actions. Notre objectif, c'est vraiment d'essayer de contenir le feu pour qu'il n'y ait pas de développement complémentaire. Il y a fréquemment des départs de feu, donc on essaie de les traiter au fur et à mesure. C'est vraiment l'objectif principal que nous avons, sachant que le vent tourne en permanence. Donc on a actuellement un vent de sud-est, et ensuite dans la nuit qui va s'apaiser. Mais comme vous le savez, demain, journée beaucoup plus importante, et là, ça va être un vent de secteur ouest, donc un mistral qu'on appelle couché, et donc qui présente de vrais risques pour nous. Donc c'est pour ça qu'on essaie de contenir au mieux cette situation. Ça nous impose en permanence de s'adapter à la situation, avec un objectif aussi de sécurité de nos personnels. Vous savez que c'est un élément fondamental pour nous. Il faut de la persévérance, donc on est persévérant et on compte bien arriver à bout de ce sinistre, même s'il est très compliqué.
2: Un millier de pompiers toujours mobilisés dans le Var, et malgré ces moyens très importants, 50 maisons ont été touchées par les flammes et 10 détruites. C'est maintenant officiel, la canicule de la fin juin devient la deuxième plus meurtrière dans l'histoire de France, après celle historique de 2003. Près de 6000 décès supplémentaires enregistrés par Santé publique France, dont deux tiers chez les plus de 75 ans. C'est le coup de théâtre politique de la journée. La ministre de l'écologie, Monique Barbu, ne quitte finalement plus le gouvernement. Sa démission, annoncée ce matin sur les réseaux sociaux, est refusée par Emmanuel Macron. Pas de marche arrière sur le sujet épineux des néonicotinoïdes. Mais par contre, des engagements pour peser dans les futures décisions autour de l'eau ou des forêts. Une bonne nouvelle pour le pouvoir d'achat, le groupe Total Energy réactive dès demain son prix plafond 1,99€ le litre d'essence dans l'ensemble de ses stations-service. En pleine remontée des cours de l'essence, c'est un geste plus que bienvenu pour Diego, interrogé par ICI Picardie.
5: Ça nous permet de respirer un petit peu. On a besoin de sa voiture pour se déplacer, pour aller faire ses courses, pour aller au travail. Voilà, je suis auto-entrepreneur, donc je me déplace très très souvent. Et des trajets assez loin. Si vous voulez, je me suis déplacé pour des raisons professionnelles vers le sud. Et le plein, il était 210 et il est passé à 140. Donc 30€ de différence, c'est énorme. Et à un moment donné, on ne pouvait carrément pas travailler. Parce que toutes les pompes à essence étaient vides. Je vais pas vous mentir, la voiture, je n'y touche pas trop, sauf pour les déplacements, que ce soit professionnel pour déposer ma femme au travail. Ça m'arrive d'aller au triport changer un peu d'air, et je peux vous assurer que je suis dans les 250 par mois à peu près. C'est pas rien, je pense.
2: Et cette annonce des prix plafonnés intervient alors que le groupe Total Energy doit dévoiler demain ses résultats qui s'annoncent très bons. Une troisième victoire consécutive pour un Belge sur le Tour de France. La 17e étape remportée à Voiron en Isère par Jasper Philipsen. Les Français, eux, ont tenté, mais sont encore restés bredouilles à l'image du Breton Jordan Gégat, 14e de l'étape.
6: Aujourd'hui, c'était une classique comme une course d'une journée, mais au final, maintenant, le Tour, c'est que des courses d'une journée. C'est 21 classiques. Si on veut gagner, il faut aller de l'avant. On sait que dans les montagnes, c'est les mecs super forts qui gagnent, quoi. et nous on est passé par fort.
2: Et pas de changement au classement général. Paul Sexas, toujours à 20 secondes du podium, à 5 jours de l'arrivée sur les Champs-Élysées. Le maillot jaune toujours sur les épaules de Tadej Pogacar. Demain, direction la haute montagne, Orcières-Merlette, au nord-est de Gap, dans les Hautes-Alpes.
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1: Bon début de soirée, la météo sur votre radio locale ici Occitanie. Pour la journée de demain, le soleil brillera sans partage sur l'ensemble du midi toulousain. Dès le lever du jour, les températures afficheront demain jeudi entre 20 et 23 degrés, avant une hausse rapide au fil de la matinée. L'après-midi, à nouveau beaucoup de chaleur, entre 35 et 37 degrés à Toulouse ou encore à Caser, à Carbonne, jusqu'à 38 dans les secteurs les plus exposés. Attention, puisque la météo des forêts reste préoccupante, le risque d'incendie est assez élevé sur tout le département de la Haute-Garonne.
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8: Bonsoir à tous et nous revoilà pour mettre un petit peu d'ambiance à l'heure de l'apéro ou sur la route du retour de boulot parce que tout le monde n'est pas en vacances. On se complique pas la vie. C'est efficacité assurée, rien que des tubes des années 80 et ça commence comme ça.

0: téléphone New York avec toi.
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0: Mais oui, qui n'a pas rêvé d'aller à New York avec la bonne personne, hein, franchement. Je sais pas vous, mais en tout cas, c'est un rêve que les membres de Téléphone ont réalisé lors d'une mini-tournée des clubs dans cette grande ville en 83. Mais c'est en Angleterre, dans la ferme studio d'un producteur britannique, qu'ils enregistrent l'album Un autre monde en 84. Et qui sera d'ailleurs le dernier album de ce groupe. Bah oui, ils se sont séparés ensuite et on se demande toujours pourquoi. Why? Enchaînement, tout trouvé. Why? Bronski Beat.
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0: Luna Parker, c'était tes États d'Amérique. Un joli numéro 10 dans le top 50 pour ce duo sympa, c'était en février 1987. Dorothée quitte Antenne 2 pour créer le club Dorothée sur TF1. C'est un triomphe qui a marqué toute une génération. D'ailleurs, cette année, Dorothée est remontée sur scène. En avril dernier, tous les zéniths étaient complets. On n'oublie jamais les années 80. Et surtout pas Texas. I don't want a lover, juste après ça. 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

0: L'ambiance des années 80, ça continue sur votre radio. Ici Occitanie, juste après ces petites infos.
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2: Le muséum de Toulouse, à nouveau praticable, et un ancien couvent à découvrir à Grenade. 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
3: Pascal Vesbroux.
2: Bonne nouvelle, le muséum de Toulouse vous a enfin rouvert ses portes. Après un mois de pause forcée pour soigner sa climatisation capricieuse, le musée vous accueille pour une aventure rafraîchie. Venez vite saluer la girafe de la bibliothèque ou explorer le magnifique jardin botanique Henri Gossin qui vous attend. Attention, les places sont limitées, 300 visiteurs par jour pour profiter à nouveau du musée de Toulouse. Êtes-vous prêt pour un voyage dans le temps? On vous attend demain à l'ancien couvent des Ursulines à Grenade pour découvrir ce joyau d'exception du XVIIe siècle. Vous explorerez les vestiges d'un cloître chargé de mémoire, guidé par les récits d'une famille de passionnés. Une visite qui s'achève dans le calme du jardin avec une vue panoramique sur les toits de la Bastide. L'ancien couvent des Ursulines vous invite donc demain à Grenade pour cette aventure. Ici Occitanie à vos côtés, vous savez quoi? On va revenir et on va revenir dans une heure.
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0: You Too, With or Without You.
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0: Ici, on n'hésite jamais à faire le grand écart entre deux styles. La preuve, après You Too, je vous propose David et Jonathan. Eh ben, on a le droit d'aimer les deux, hein. Juillet 88, Est-ce que tu viens pour les vacances? Et troisième du top 50. C'est un des plus gros tubes de l'été 88. Le clip a été tourné sur la plage d'Hammamet en Tunisie. Bref, on bronze en écoutant ce tube. Le duo s'est reformé cette année. Et en 2027, ils seront à l'affiche d'une nouvelle tournée avec d'autres artistes des années 80. Et tout de suite, ils sont ici, David et Jonathan.
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Barbra Streisand, Woman in Love. Une femme amoureuse, c'est d'ailleurs le titre de la reprise par Mireille Mathieu, sortie la même année en 80, bah oui. Allez, bientôt 20h, c'est l'heure de retrouver une femme amoureuse de musique et de chansons. Émilie Mazoyer pour les essentiels de son émission Décibel. Mais on reste encore quelques instants dans les années 80. En préparation, Jean-Pierre Madère et son Macumba.

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1: Belle soirée et bel été à l'écoute d'ici, il est 20h.
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2: Salut à toutes, salut à tous, bienvenue dans Décibel. À ma droite se trouve Catherine Ringer, rockeuse fabuleuse Rita Mitsouko Forever et qui nous a offert la meilleure Marseillaise depuis la libération de Paris. Bonsoir Catherine.
3: Ah bah ça c'est gentil, merci.
2: Et à ma gauche, Mauro Gioia, chanteur, acteur et metteur en scène, mais on m'a dit napolitain avant tout.
4: Oui, c'est vrai.
2: C'est très important.
4: Je confirme.
2: Mauro, c'est vous qui mettez en scène Catherine Ringer, donc sur scène, cet érotisme de vivre qui part en tournée, on va tout vous raconter. Les deux, vous vous êtes rencontrés en 2002 sur une comédie musicale qui s'appelait Concha Bonita, c'est ça? Vous jouiez le rôle titre, Catherine?
3: C'est ça, je jouais la Concha.
2: La Concha, et vous étiez l'amant de Concha.
4: Le secrétaire amant.
2: Secrétaire amant, c'est bien, faut toujours faire plusieurs choses. Faut se rendre utile.
3: C'est ça. C'était une drôle d'histoire, c'était l'histoire d'un footballeur argentin qui finalement était devenu transsexuel, disons, et était arrivé à Paris en emmenant ses couilles dans le formol qu'il avait mis dans le buffet.
2: Dans une boîte.
3: Oui. Ça faisait une chanson où il disait « Eh, mes couilles sont dans le formol !» ou je sais plus quoi. Et donc, il avait pris avec facilité une femme pour jouer un homme trans. Mais bon.
2: En tout cas, c'était votre point de départ,
3: voilà,
2: à vous. Et donc, vous vous êtes retrouvés en 2021 autour de cet érotisme de vivre. Au départ, un spectacle pour la réouverture du théâtre de la Huchette après le Covid. Mais en fait, c'est vite devenu un projet important au long cours autour des poésies d'Alice Mendelssohn. Alors, qui était-elle, Alice?
3: Alice Mendelssohn, née en 1925, fut une petite fille très heureuse dans les rues de Paris où elle avait la chance d'aller jouer. Son père était et ses parents tenaient un salon de coiffure. Et puis, pendant la guerre de 39-45, comme ils étaient d'origine juive, son père a été pris aux Veldiv, etc. Et ça a beaucoup l'a marqué. Elle et sa mère ont pu s'échapper grâce à la police française. Ce qui ne les a pas arrêtés, ils les avaient prévenus. Donc elles sont parties dans le sud, là.
2: En zone libre.
3: En zone libre. Elle a été résistante à ce moment-là. Et après, elle est devenue une professeure de français passionnée, parce qu'elle était passionnée de français. C'est même elle qui l'a appris à ses parents, en fait, qui venait de Pologne et qui parlait surtout le yiddish. Et elle est devenue. Une professeure passionnée, ensuite elle a pris sa retraite il y a bien longtemps et elle est devenue conteuse, elle a raconté des histoires, elle s'occupait d'ateliers d'écriture et elle a rencontré mon père dans les années 82-83 parce que c'est pas trop long.
2: Non, ça m'intéresse. Okay. Donc votre père Sam Ringer.
3: Mon père, ouais. Mon père Mauro mon père Sam Ringer, comme il disait, ouais. Et qui était peintre. Et ils se sont rencontrés dans un vernissage et ils sont devenus très amis. Ils ont eu 4 années d'amitié comme ça, très belle, où ils me racontaient d'ailleurs rien du tout parce qu'ils faisaient pas. Bon, c'est trop long là, je m'arrête. Okay. Allez, une autre question.
2: J'enchaîne.
3: Ouais.
2: 1925-2025, pendant toute sa vie, Alice Mendelssohn, elle a écrit des poèmes. Et donc, vous en avez sélectionné pour ce spectacle, L'érotisme de vivre.
3: Avec Mauro d'ailleurs.
2: Avec Mauro.
3: Justement,
2: ouais,
3: c'était à la base de la sélection. D'abord, a été sélectionné par un conteur, Pascal Quéret, qui s'était occupé de tous ces textes, parce qu'en fait, il y en a plein d'autres.
2: Ouais.
3: Je ne sais pas.
2: Et même dans le livre, il y en a d'autres d'ailleurs. Il n'y a pas que ceux du spectacle.
3: Ah, oui.
2: Voilà,
3: oui.
2: Il y en a d'autres.
4: Et ce qui est, j'ai trouvé vraiment touchant quand Karim m'a parlé pour la première fois d'Alice Mendelssohn, c'est qu'en effet, elle, à partir juste après la guerre de 1946, elle n'a jamais arrêté d'écrire des poèmes jusqu'à ces derniers jours, parce que on a mis dans le recueil des poèmes qui ont été dictés parce qu'elle pouvait pas écrire quelques mois avant sa mort. Donc c'est une vie dans le signe de la poésie, des poèmes et de l'érotisme, parce que elle était une femme, on peut dire, libre, une femme qui a aimé énormément la vie, et elle a aimé aussi des hommes.
2: Et vous l'avez beaucoup aimé, Alice Mendelssohn. Vous racontez, Catherine, dans la préface de ce livre qui vient de paraître, qu'elle vous a même inspiré une chanson sur votre album Chronique et Fantaisie. Vous cherchiez un thème, vous lui avez demandé un thème.
3: C'est ça. Et j'étais allée chez elle pour écrire, parce que des fois, quand on fait un album ou une série de chansons, il manque quelques textes, et souvent je vais ailleurs pour me concentrer et faire. Et là, je me suis dit, tiens, si j'allais chez elle, et je cherchais un thème, je lui ai demandé, elle me l'a donné, j'ai dit d'accord, je l'écris. Elle m'a dit, un homme qui attend une femme. Et en fait, maintenant que j'y repense, quand je lis ses poésies, souvent c'est elle qui attend un homme.
4: Oui.
3: Donc elle a dû se dire, si je faisais à écrire par Catherine, un homme qui attend une femme.
2: Et un homme qui attend une femme, et ben ça donne ça, leur amour. Écoutons cette magnifique chanson et soyons heureux, les amis, de recevoir ce soir dans Décibels Catherine Ringer et Mauro Gioia.

0: Catherine Ringer, leur amour, un thème donc inspiré par Alice Mendelssohn et l'érotisme de vivre. Là, ce sont carrément les textes d'Alice Mendelssohn, certains dits par vous, Catherine, accompagnée au piano par Grégoire Hetzel, d'autres en chansons composées avec Mauro Gioia, ici présent, qui signe également la mise en scène. Alors, Mauro, vous me permettrez une petite métaphore italienne, mais comme c'est vous qui mettez en scène Catherine, c'est pas trop compliqué de demander à une Ferrari de rester dans un cadre et de se brider ?
1: Disons que plus ce sont des Ferrari, plus c'est facile à conduire quand on a des vrais Ferrari. Hein. Pas des Ferrari qui sont pas des vrais Ferrari parce qu'il y en a, mais là, dans ces cas-là, c'était assez naturel et très très très beau et on s'est concentré vraiment sur les choses les plus importantes. Donc, qu'est-ce qu'on voulait qui arrive au public? De quelle manière la musique peut aider et les silences peuvent aider ses poèmes. Donc ça a été un parcours. Moi, en plus, j'ai toujours pas aimé les spectacles très mouvementés où il y a des gens qui rentrent de droite, sortent du gauche, arrivent du fond, ils changent 40 costumes. Parce que moi, je préfère qu'on soit concentré vraiment dans l'âme des choses. Et Catherine, elle est idéale pour ce genre de travail. Et tout est dans les timbres, dans sa sensibilité. Mais c'est vrai, Catherine, tu sais, je te l'ai dit plusieurs fois.
0: Et tous les deux, vous étiez d'accord dès le début, il fallait quand même une présence de la musique.
2: C'était en fait, pas moi, juste quand les textes. J'ai demandé à Mauro, j'en savais rien. Je lui ai dit, tiens, tu pourrais m'aider à choisir des textes et les mettre sur la scène pour la Huchette. Et puis, est-ce qu'ils te plaisent d'abord? Puis, et ça lui a beaucoup plu. Donc, si ça lui avait pas plu, il l'aurait pas fait. Et puis, c'est là qu'il m'a dit, mais tu vas pas. Tu vas pas ne faire que dire pendant une heure et demie, ça va être
1: j'ai
2: trop
1: cet accent.
2: Ennuyeux.
1: Vous le tenez non, pas exactement. Tu peux le refaire.
2: Tu peux le refaire, mais non, moi ça fait tout de suite.
1: Vous m'avez dit que j'avais perdu suite. D'accent, ça hein, fait... quand même. Après ces longues périodes.
2: Ça fait Europe centrale, moi, tout de suite. Alors que ça n'est pas Europe centrale, c'est Europe de l'Ouest, l'Italie, quand même.
0: Ouais. Ouais. Voilà à quoi ça ressemble, l'érotisme de vivre.
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0: romantisme de vivre en tournée, vous l'avez compris, et les textes du spectacle, plus d'autres poèmes d'Alice Mendelssohn, édités donc chez Point, cette collection poésie, dirigée par Alain Mambancourt. On en a déjà parlé avec John Baez. Ces textes ont été aussi édités de la même manière. Alors la poésie, ça c'est un sujet intéressant. Je me dis parfois c'est un peu l'opéra de la littérature. C'est-à-dire les gens ils ont un peu peur de la poésie, ils se disent c'est pas pour moi. Est-ce que vous avez une relation de toujours avec la poésie, Catherine ?
1: J'ai une relation de toujours. Dans le sens où je me souviens que quand j'étais à l'école primaire, on demandait toujours qu'est-ce qu'on voulait faire comme métier. Et on disait, c'était pas mixte l'école.
0: Ouais.
1: Et donc on en était la plupart en train de dire maîtresse d'école. Et puis il y en a une qui a dit actrice. Je dis, mais c'est beaucoup plus chouette. Et à ce moment-là, moi je me suis dit, eh ben moi je vais faire poète. Parce que j'aimais bien écrire des petites poésies. Et donc j'ai bien réussi finalement, parce que dans les chansons, c'est ce qu'on fait.
0: Ça c'est une vraie question, est-ce que chaque chanson est un poème mis en musique? Et à l'inverse, est-ce que quand on retire la musique d'une chanson, est-ce qu'elle devient automatiquement un poème?
1: Vous voulez dire en général toutes les chansons du monde? Non.
0: Les vôtres?
1: Ah, les miennes?
0: Bah oui, les autres on s'en fiche.
1: C'est comme quand on souhaite la bonne année à vous et à ceux que vous aimez
0: c'est
1: autour.
0: Ça, mais surtout pas les autres.
1: Les autres, on s'en fiche. Certaines, oui, et certaines, non, je trouve, parce qu'il y en a qui sont plutôt des histoires qu'on raconte. Qui est-ce que j'ai vu? C'est Gotener, par exemple, qui disait ses textes de ses chansons sans la musique, et c'était magnifique, tout le rythme, etc., et les rimes. J'ai beaucoup apprécié ça. Et alors, bon, pour revenir à nos moutons, qui sont les miens, pas toutes, je trouve. Il y en a, on pourrait dire que c'est poétique et d'autres moins. Lesquelles? Allez-vous me demander peut-être.
0: Lesquelles, Catherine?
1: Je sais pas, Marcia Baila, par exemple, pourrait prendre les chansons connues. Oui, on peut dire que tous les couplets sont assez poétiques, puisque dans le sens qu'on ne comprend rien de quoi ça parle.
0: Oui, en tout cas, c'est hyper imagé. Et c'est vrai, on peut ne pas comprendre.
1: Je suis un peu cynique. Mais oui, il y a des poésies, des poèmes qui sont... Pardon, des chansons... Oula, bon, on...
0: Il y a des chansons... qui, déshabillés de leur musique, deviennent des poèmes.
1: Merci.
0: Voilà. Et ça, c'était ma question, et merci d'avoir répondu.
1: Déshabillez-moi.
2: C'est un poème.
0: Ça me fait un pont parfait pour arriver à l'érotisme.
1: Voilà.
0: Puisque, je ne sais pas ce que vous en pensez, mais en France, on est très fort au niveau chansons paillardes. Alors ça, dès que c'est pouette-pouette, mon cul sur la commode, ça marche très bien. En revanche, l'érotisme, ce n'est pas forcément notre spécialité. Je demande, tiens, à Mauro, qui est italien, vu d'Italie, est-ce que la France est érotique?
2: Mais comment vous dites ça? Mais évidemment.
0: Mais quelles chansons sont érotiques?
2: Mais non, mais c'est les pays de l'amour. Paris, c'est la ville de l'amour, de l'érotisme. Nous, on a toujours imaginé ça, nous, étrangères.
0: Oui.
2: Je ne vais pas dire que je suis venu en France pour ça, mais quand même, moi, j'ai fait une liaison naturelle entre la France, la langue française parlée. Moi, je ne peux pas oublier même la langue parlée française. Ouais. Elle a quand même beaucoup plus que l'italienne, une tonne érotique, si on veut.
0: Ouais, mais ce serait quoi, alors, la définition de l'érotisme? Et de plus, l'érotisme de vivre? Parce qu'en fait, pour dire en langage Jones, en fait, c'est le kiff permanent de tout. C'est trouver du plaisir partout.
1: Oui, de trouver de l'intensité de vie, de la beauté, un désir vital dans les choses qui nous entourent. Et c'est ça qu'on trouve dans ses poésies à elle.
0: Ouais.
1: Et puis il y a pas mal de gens qui m'ont dit mais c'est un érotisme. En fait, c'est une femme qui parle aussi de l'amour, de l'effet que lui fait l'amour physique, l'amour aussi général quand elle est vraiment amoureuse. Et c'est pas si souvent. il paraît.
0: C'est très rare, c'est très très rare. Et parfois, il y a des textes qui sont vraiment avec des mots très crus, les mots du corps, du sexe, il y a du sperme, il y a des... Enfin voilà. Et parfois, c'est beaucoup plus poétique, imagé. Et puis parfois, on est même très loin du sexe, comme quoi l'érotisme n'est pas forcément lié au sexe.
2: C'est vrai, parce qu'elle est un peu partout, l'érotisme, dans ses poèmes. Parfois, moi, par exemple, la première lecture de certains poèmes, je me disais, mais de quoi elle parlait? En effet, elle parlait à son petit neveu et elle parlait disons, de choses de cuisine et de tout ça, mais il avait comme un sous-tendu de quand même d'érotisme. Donc, c'est un peu aussi sa manière d'approcher l'écriture, probablement.
1: Mais c'est aussi elle qui a trouvé ce titre de l'érotisme de vivre, et je pense que c'est son côté coquin, disons, son humour aussi, c'est quand même quand elle dit pour bien vieillir, il est bon d'avoir le vice de la joie.
0: Ouais.
1: Bah en fait, c'est pas un vice, c'est par rapport
2: Si ça devient un vice, quand même, il y a quelque chose de plus érotique plutôt
0: c'est
2: que
0: ça, si
2: juste
0: c'est un peu
2: la joie.
0: Catherine, vous avez devant vous le beau livre qui est sorti aux éditions Point. Vous avez choisi un texte d'Alice Mendelssohn pour nous.
1: Oui. Sable mouvant. La plage cambrée. La grande place découverte de tes lèvres où mon repos a le calme de l'eau sous les arbres. Mais soudain, l'eau se muscle, se plaque et cerne mon désir somnolent de prison chaude. Le moelleux de ton baiser dense, sable mouvant, où je danse, où je valse et me débat, dans un plaisir renouvelé, où la chair la plus profonde est happée en une ronde souterraine. Sable mouvant, où je danse et d'où jaillit la flèche de ton baiser dense. L'invitation forcée, la fulgurante résonance au travers de mes terres soulevées d'agonie.
0: Merci Catherine. Waouh, Alice Mendelssohn. Donc ça fait partie des textes du spectacle.
1: Oui.
0: Ok. Waouh. Eh ben, c'est ça la poésie en fait. C'est-à-dire, j'ai pas tout compris.
1: Voilà.
0: Mais ça m'a fait quelque
1: comme
0: chose.
1: Ça, ouais. Il y en a des plus simples. Par exemple, ronde. Il est passé par ici, celui que j'aime et qui ne m'aime. Il est reparti par là. Celui que j'aime n'entend pas. Le désir que j'ai de lui, je le lui cache, qu'il ne m'attache. Le désir que j'ai de lui, c'est pour les larmes de la nuit.
0: Oh, ça finit moins bien celui-là.
1: Mais non, parce qu'il est beaucoup plus long. Hein.
0: C'est ça.
1: Oui, ça finit bien. Et ça finit par, allez, je passe tout le centre. Il est passé par ici, celui que j'aime. Celui que j'aime, il repassera par là. Celui que j'aime m'aimera.
0: Ah, j'adore. Les poèmes d'Alice Mendelssohn, dits ou chantés par Catherine Ringer, l'érotisme de vivre, Mauro Gioia et
1: Grégoire Hetzel, oui, qui est un compositeur de musique de film assez reconnu maintenant et apprécié, qui joue du piano et du synthétiseur.
0: Avec vous sur scène. Alors moi j'ai eu la chance de le voir, ce spectacle, à Paris, au théâtre de l'Atelier, et je me souviens, en sortant du spectacle, avoir eu très envie de lire les poèmes d'Alice. Alors maintenant que c'est disponible aux éditions Point, je le rappelle, est-ce que vous préféreriez tous les deux qu'on lise les textes avant de voir le spectacle ou bien qu'on les découvre avec vous sur scène et qu'on aille les lire après?
1: Les deux, tout me va, moi.
2: Même après, pour avoir quand même l'étonnement, la surprise de les découvrir dans un contexte, et après de retourner et de les relire.
0: Ouais. Moi, j'ai aimé, en tout cas, les découvrir avec vous, et ensuite pouvoir aller chercher les détails. Ouais.
1: Oui.
0: Comprendre, revivre des moments, mais en ayant du coup votre voix dans l'oreille aussi, Catherine, et ça aide à la lecture de la poésie, ça, d'avoir une voix.
1: Oui, c'est vrai, mais je pense que de toute manière, même si on les lit comme ça avant, on n'aura pas la même sensation et on comprendra pas exactement la même chose. Et même peut-être on sera content de les retrouver dits.
2: Ouais, oui,
1: les deux se disent et se disent.
0: Vous avez toujours été une chanteuse très physique sur scène. Vous bougez, vous donnez, vous projetez, vous dansez. Est-ce que l'érotisme de vivre appelle à un peu plus de calme? Ou est-ce que, parce que là, quand vous avez lu, je vous ai senti bouger derrière le micro. Est-ce que c'est aussi très physique, les poèmes?
2: Oui. Il y a beaucoup d'énergie, hein. Énormément d'énergie, même une énergie qui est intérieure, une grande tension qui fait revivre ses berces. Et d'ailleurs, il faut dire aussi que la musique, ça a été choisi parce que c'est intéressant ce que vous avez dit avant, quand vous avez dit le poème, c'est un peu comme l'opéra. Et c'est vrai, c'est parce que moi, la première chose, quand Catherine m'a parlé de ce projet, je me suis dit, il faut de la musique, et surtout, il faut un compositeur qui soit capable d'improviser et de suivre et de faire vivre chaque soir le spectacle, les poèmes, grâce à la voix de Catherine, d'une manière différente pour qu'il soit vivante. Et c'est pour ça que Grégoire était vraiment la personne idéale, parce qu'il vient du monde des musiques de films. Il est, comment dire, capable de faire vivre et changer avec des petites variations soir par soir. Et je trouve qu'il fait un secret travail à aider l'émotion sur scène.
1: C'est vrai, je confirme.
0: Tous les deux, vous êtes incroyables sur scène, mais je ne pensais pas qu'il y avait une part d'improvisation de sa part. Il vous suit, en fait. C'est ça?
2: Ah oui, il suit, il improvise, il a des grilles, comme disons pour tous les grands comiques. Il y a un canova et il change chaque soir aussi.
0: Est-ce que ça vous donne, cette aventure, envie de remonter sur scène ensemble, puisque c'est là qu'a commencé votre histoire dans une comédie musicale, Catherine Ringer, Mauro de Gioia?
1: Tu m'avais invité aussi à chanter Nino Rota.
2: C'est vrai.
0: Ah oui, magnifique.
2: C'est vrai, on avait fait un spectacle ensemble sur les chansons de Nino Rota et on avait même sorti un album sur ça et qui sait, peut-être.
1: Et qu'est-ce qu'on pourrait refaire d'autre? Oui, pourquoi pas.
0: Ah, j'ai une idée.
1: Oui.
0: J'essaye?
1: Ouais.
0: Ok. Parce qu'on a parlé des conteurs, des conteuses. Elle était conteuse aussi, Alice Mendelssohn. Oui. Et vous nous avez parlé de Pascal Quéré, ce conteur qui vous a parlé des poèmes d'Alice. Et en fait, je me suis dit, mais vous aussi, en fait, les chansons des Rita Mitsouko, qui sont des contes, des histoires, où vous présentez les personnages et vous racontez un peu leur pérégrination. Eh ben, il y en a quelques-unes. Il y a les histoires d'A, par exemple. Alors, comme on a tous envie de savoir pourquoi Hector est mort, je me disais que vous pourriez faire une comédie musicale des histoires d'A, moi.
1: Ah, c'est
0: avec
1: marrant.
0: Chaque couple.
1: Oui.
0: Et non, mais ce serait génial. Moi, franchement, voilà. C'est mon petit vœu 2026. Mais franchement, moi, je les aime tous. Ce pauvre Hector, quand même, on veut l'aider.
1: Il a fait une fugue.
0: Bah oui, il voulait retrouver Gertrude.
1: Oui. Il est mort.
0: Ah, oui.
1: Mais c'est vrai, de quoi est-il mort?
0: Ben, c'est ça, on ne sait pas. Donc
2: plein
0: voilà. Écoutez, si on se revoit pour ça, pourquoi pas, pour autre chose, évidemment, toujours à

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3: Bonsoir à tous les deux.
4: Bonsoir.
3: Bienvenue dans Décibel. Félicitations pour la sortie de ce film.
4: Merci.
3: Fursi, né libre. C'est votre deuxième long métrage, Abdel Malik. Et donc, je le disais, concomitamment, je n'ai pas souvent l'occasion de dire ce mot, il y a la sortie d'un album. J'ai casé un mot compliqué devant Abdel Malik. Je suis contente. Il y a la sortie de l'album inspiré du film. Il ne s'agit pas de la bande originale, mais bien de morceaux originaux inspirés par le film. Et ça s'appelle Fursi, Héritage. Et ça, c'est un album que vous avez conçu tous les deux, Abdel Malik et Matteo Falcone. Alors, avant de parler du disque, il faut parler du film. On vous a beaucoup vu, Abdel Malik, dans les médias également. Et c'était très chouette sur les réseaux sociaux, parler de l'histoire de ce film. Je suis sûre que vous pouvez me faire un pitch en une phrase.
4: En une phrase, je ne sais pas. Mais en tout cas, on est au 19e siècle. Un esclave, ou en tout cas quelqu'un qui est supposé comme tel et qui a appris à lire en cachette, découvre lorsque sa mère meurt qu'elle cachait des documents. Il lit ces documents et en fait, dans ces documents, il y a un acte d'affranchissement. Elle est libre. Si elle est libre, lui est libre. Donc il prend ses documents, il va au tribunal et il porte plainte contre son maître et commence pour lui 30 ans de galère.
3: 30 années où il a montré qu'il était né libre, Fursi, né libre, c'est le nom de ce film. Et voilà, ça raconte, donc oui, l'esclavage, mais aussi l'histoire de l'abolition de l'esclavage en France, qui a été, oui, un long parcours en plusieurs étapes. Il y a dans ce film beaucoup de colère, beaucoup d'espoir aussi. Et je pense pour beaucoup de gens qui ne connaissaient pas cette histoire, et c'est mon cas, pourtant je suis allée à l'école, je suis même allée à l'université après, je ne connaissais pas cette histoire-là, je savais bien que l'esclavage avait existé, mais il est vrai que l'éducation nationale insiste pas tellement sur le thème, premièrement, et deuxièmement, pour moi, l'esclavage, c'était les États-Unis, les plantations, la case de l'oncle Tom. Et là, en fait, dans ce film, et en découvrant l'histoire de Fursi, on se rend compte qu'en fait, il y a beaucoup de Français qui étaient esclavagistes. C'est évidemment, voilà, c'est pas un film qui veut donner des leçons, mais quand même, ça donne à savoir quelque chose qui n'est pas évident pour tout le monde.
4: Bien sûr, mais il n'y avait pas juste des esclavagistes en France. Non, la France a été un pays esclavagiste, comme l'Europe a été la France a été un grand pays esclavagiste et l'Europe un grand continent esclavagiste. Et la réalité, c'est juste de dire que sans demander à qui que ce soit. On n'est pas dans une histoire de repentance ou quoi que ce soit. On est dans l'idée de dire que, à un moment donné, si on a vraiment envie de faire peuple, si on a véritablement envie de faire nation, on doit être capable de déposer nos sacs de douleur et d'avancer véritablement tous ensemble. Et pour ça, on doit regarder même notre histoire la plus obscure, on doit la regarder droit dans les yeux et avancer. Et c'est ça qui est fondamental. Et vous avez dit quelque chose aussi. C'est pas un film sur l'esclavage. Précisément, c'est un film sur l'abolition de l'esclavage. Et ça change tout. Parce que, on explique d'abord que dans une société de droit, quand le droit prime, quand la justice prime, même quand on est dans une société esclavagiste, j'ai envie de dire, de proche en proche, de jurisprudence en jurisprudence, nous voilà aujourd'hui. Et il y a eu l'abolition. Donc c'est important, on parle de ce parcours. Et finalement, c'est une lettre d'amour à nos principes. Les principes qui font qu'on peut avancer véritablement tous positivement ensemble. Voilà.
3: Et oui, parce que si on ne sait pas d'où on vient, on ne peut pas tellement savoir où on va. Ouais. Et autre principe très important, pas de justice, pas de paix.

0: sine qua non, Abdelmalik et Matteo Falcon avec Pete Bacardi, Soprano, Youssoupha, Juste Chani et Culture. Oui, rien que ça, les amis. Ça, c'est la première chanson de Fursi, Héritage, qui a été dévoilée. Alors, la bonne idée que vous avez eue, tous les deux, c'est de dire, on va donc concevoir cet album en faisant voir le film, en faisant connaître l'histoire du film, l'histoire de Fursi, à tout un tas de rappeurs, plus, je mets des énormes guillemets, à l'ancienne de notre génération, et d'autres plus jeunes, et ensuite leur demander d'écrire un passage, plusieurs passages, plusieurs couplets, avec leur réaction, en fait, à cette histoire. Ça, c'est une super bonne idée. Comment ça s'est passé?
1: Ben, en fait, Matteo et moi, au départ, on a eu l'idée de créer un groupe AMF, Abdelmalik et Matteo Falcon. Et ensuite, l'idée, c'était de travailler sur ce thème et de, j'ai envie de dire, les rappeuses, les rappeurs qu'on aime, les rassembler et aussi faire d'une certaine manière cette idée de transmission, cette idée de lien générationnel. Et surtout, dire aussi que comment la musique répondait au film. Et de dire qu'il y a différents médiums pour finalement parler de la même chose, quelque chose qui nous unit, quelque chose qui et dire qu'on est unis et qu'on avance ensemble, c'est pas cuicui les petits oiseaux, c'est juste le fait de dire qu'on peut regarder notre réalité, on peut être la plus dure même, et mais on peut être vraiment dans cette démarche d'écriture comme et du rap finalement comme langage de l'universel en parallèle au cinéma qui est un miroir d'humanité.
0: Ouais. Et qu'on peut donc avec de la musique de 2026 dire ce que nous fait cette histoire de 1817.
1: Ouais.
0: Ça aussi c'est important. Alors je le disais, oui, le casting il est très divers et à la fois j'ai l'impression qu'on pourrait résumer votre démarche à tous les deux avec cette phrase de Calbo qui prétend faire du rap sans prendre position.
1: Ouais.
0: Il y a évidemment beaucoup d'artistes rap aujourd'hui qui ont du succès en faisant des titres qui parlent pas forcément de l'actualité ou de la société, plutôt des choses légères, etc. Là, vous les avez tous mis dans le bain en disant on va parler des vraies choses. Comment ça s'est passé notamment avec les plus jeunes?
1: C'est vrai, et parmi les plus jeunes, il y en a même un que je dirais pas, mais à un moment donné, il me dit ah c'est marrant, on parle de quelque chose qui fait sens.
0: Wow.
1: Et ça, et on s'est regardé, on était avec Pete, et t'étais là aussi.
2: Ouais,
1: hein.
2: Ouais, ouais.
1: On était en studio, il y avait Pete Bacardi, Matteo et moi. Et on s'est regardé, on a fait waouh. Et c'est ça qui est intéressant. C'est-à-dire que nous, on a grandi comme ça. On a grandi avec, finalement, du rap qui est de la poésie, engagée, qui est en phase avec le réel, qui est en phase avec nos préoccupations, qui dit quelque chose sur le réel.
0: On disait le rap
1: sur
0: conscient.
1: Sur l'état du monde. Le
2: ouais.
1: rap conscient.
2: Ouais, on disait ça avant.
1: Ouais, ouais, ouais.
2: Avant, on disait ça.
1: Ouais. Et vas-y, continue. Qu'est-ce que
2: ouais. C'était l'idée, c'était aussi de justement de transmettre en fait, de faire ce travail de transmission et de faire partager ça à toutes les générations en fait.
1: Ouais. C'est-à-dire que les rappeurs plus jeunes puissent voir notre manière de faire et que nous aussi on puisse se nourrir de leur énergie et de ce partage. Parce qu'encore une fois, il faut jamais oublier, nous sommes la France. Nous sommes le pays des existentialistes, des surréalistes. Nous sommes les pays des artistes qui se mettent ensemble et qui décident de faire, dire les choses ensemble, qui se nourrissent les uns les autres et tout. Et nous, le rap, le hip-hop en France, on s'inscrit directement dans cette tradition-là. Et ce que vous disiez tout à l'heure avec le rap aujourd'hui où certains artistes ne sont pas nécessairement dans cette démarche-là, mais ça aussi, ça fait partie de, j'ai envie de dire, de la diversité du rap. Le rap, c'est pas monolithique, comme
0: non.
1: disait Akhenaton. Le rap, c'est une pluie de météores. Et c'est en ce sens-là où c'est important. Et puis, puisque vous le citiez tout à l'heure, et c'est important de le dire, on tient à rendre hommage à Calbo. Lino est dans l'album également avec nous. Calbo, qui l'autre moitié d'Arsenic, ce rappeur incroyable, avec cette plume incroyable, avec cette voix incroyable, avec cette présence incroyable, qui était un être de lumière, qui était toujours dans une démarche rassembleuse, qui nous a quittés récemment. On lui rend hommage. Et cet album aussi, c'est un hommage rendu à cet acteur central de la culture hip-hop.
0: C'est drôle parce que dans le clip de la chanson qui est sine qua non, qui est la première chanson que vous avez dévoilée, le fameux pas de justice, pas de paix, on voit que vous travaillez même différemment. Certains travaillent en lisant leur texte sur un iPhone, d'autres sur des copies doubles grand carreau. Mmh. Je ne dénonce personne, mais Abdelmalik, vous bouffez du papier.
1: Nous, on est à l'ancienne.
2: À l'ancienne,
1: avec,
2: ouais.
1: Hein,
2: Ouais, y en a qui sont à l'ancienne et d'autres. c'est comme ça.
1: C'est vraiment, c'est un marqueur générationnel.
0: Oui.
1: C'est-à-dire, on voit directement.
0: Ceux qui ont écrit dans notes.
1: Exactement.
0: Ceux
1: qui sortent la plume, la trousse. Avec, avec
0: le quatre couleurs et tout.
1: Ah, bien sûr, évidemment. Ça, c'est nous. Ça c'est ouais. Mathéo et moi. On est comme ça.
0: Les grands albums de bandes comme ça dans le rap, et encore plus liés à un film, évidemment, ça fait penser à La Haine en 1995, donc 30 ans avant. Les musiques inspirées de La Haine et cet album sur lequel on retrouvait Aya, MC Solar, le Ministère Amer.
1: Qui sont avec nous encore.
0: Exactement, ouais, qui font le pont entre les deux.
1: Ouais.
0: Ça a été une influence pour vous, en tout cas, de vous dire, mais oui, mon film, je vais peut-être pas mettre des morceaux de rap dans Fursi, Né Libre, parce que c'est un film qui est à une époque où, voilà, ce serait vraiment très, très décalé. Vous auriez pu vous permettre, mais vous avez pas fait ce choix-là. Mais de vous dire, je vais faire un album à côté, avec.
1: Mais La Haine, ça reste une référence absolue. Dans ce que le film a été, ce qu'il a représenté, ce qu'il continue à représenter, ce qu'il a été, et même dans sa forme, comment il a été fait. Et forcément, on y a pensé. Mais nous, ce qui nous intéressait aussi, c'était surtout que Mathéo et moi, on officialise un groupe. C'est ça qui nous intéressait au départ. Et parce qu'on est dans un état d'esprit et connecté tous ces artistes qui sont dans le même état d'esprit que nous. Et donc, il y avait ça aussi. Et puis, nous, on a quelque chose de qui est important, qui nous tient à cœur, c'est cette idée de transmission et de, comment dirais-je, de lien générationnel. Ça, c'est un truc important parce qu'encore une fois, on vit quand même dans une époque où le jeunisme prime, l'immédiateté prime. Enfin, on est dans des pensées comme ça un peu. Et l'idée, c'était aussi de deux choses. D'abord, de rendre hommage à la... Et le film parle de ça aussi, finalement, avec la manière dont Fursi, finalement, appréhende son histoire. C'est aussi de rendre hommage au temps long, de rendre hommage à l'intelligence, c'est-à-dire l'éducation, le savoir, la culture comme moyen de transcender sa condition, et puis rendre hommage aux poètes et aux artistes qui sont finalement les fers de lance, j'ai envie de dire, des changements sociétaux, en tout cas des changements profonds sociétaux. Ça a toujours été accompagné par une musique ou de la poésie. Donc ça, MF et moi, Mathéo et moi, c'est des choses qui nous tiennent à cœur. Voilà.
0: Alors je vais citer les acteurs du film. Il y a celui qui joue Fursi, donc cet esclave qui se rend compte qu'en fait il est libre et qui va se battre pendant 30 ans pour obtenir, officialiser, tamponner cette liberté-là. Il s'appelle Makita Samba, voilà celui qui joue Fursi. On a Romain Duris, Anna Girardot, Vincent Macaigne qui joue un rôle terrible, c'est le rôle du maître de Fursi, qui à la fois est dégoulinant d'un amour fin pour lui, comme on aurait un peu pour un animal domestique. C'est ma petite chose, reste avec moi, t'es mieux avec moi. Il y a des scènes terribles, mais vraiment bravo à Vincent Macaigne parce qu'il fallait y aller sur ce rôle. Voilà, il y a Frédéric Pierrot, Micha Lescaut, André Marcon, Moussa Mansali, Sams donc, qui joue Brabant, il y a Lilia Kébédé, François Sureau, Philippe Torreton aussi. Enfin, c'est un très très beau casting.
1: Merci beaucoup.
0: Voilà, le film est sorti et je vous recommande évidemment d'aller le voir. Alors, quelle est la réaction de tout un chacun, en général, et d'un artiste en particulier, quand il découvre l'histoire de Fursi? Oui, dans l'histoire française, il y a l'histoire d'un esclave qui, en fait, était libre et à qui on a fait des misères pendant 30 ans pour accepter, officialiser ceci. La réponse, ça peut être la colère, la furie.

0: Alors, au centre du film, il y a aussi la loi, le code noir. C'était toute une série de lois, de décrets qui pouvaient faciliter et rendre possible l'esclavage, l'esclavagisme. Ça donne des moments incroyables dans le tribunal où quelqu'un regarde Fursy en disant « Enfin, c'est pas un homme, il est noir, c'est un esclave, c'est un meuble. » Le code noir n'a jamais été abrogé. Évidemment, et heureusement, l'esclavage est aboli.
1: Bien sûr.
0: Mais le code noir n'a jamais été abrogé, pourquoi? Par manque de temps? Parce que est-ce que ce serait important de l'abroger?
1: Ben, d'abord, ça nous dit quelque chose de profond sur nous-mêmes. Vous savez, moi, j'aime bien donner l'image de pour moi, le peuple français est une famille symbolique. Et dans les familles, il y a deux manières. Des fois, on a des secrets de famille. Il y a deux manières de les traiter. Ou bien on les affronte, on regarde ça droit dans les yeux, et puis c'est difficile, mais on affronte ça tous ensemble. Ou bien on est dans le déni, on cache. Et quand on est dans le déni, sous le tapis, et quand on met ça sous le tapis, dans le déni, on cache, ça finit toujours par nous exploser au visage, mais de manière violentissime. Donc c'est en ce sens-là où il est important d'abroger à valeur symbolique, mais d'abroger véritablement et officiellement le code noir. Et dans ce sens-là, on a le sentiment que le film qu'on fait, c'est un peu plus qu'un film. L'album qu'on fait, c'est un peu plus qu'un album. Mais en tout état de cause, j'ai écrit une lettre à la présidente de l'Assemblée nationale.
0: Yael Braun-Pivet.
1: Exactement. Pour précisément qu'on remette ce sujet à l'ordre du jour. Il y a deux députés guadeloupéens qui avaient déjà signalé ça déjà à l'époque de Bayrou, lorsque Bayrou était Premier ministre. Et l'idée, hier, on a fait une projection à des députés. Et l'idée, c'est de mettre ça à l'ordre du jour pour que précisément, officiellement, on abroge le code noir. Et officiellement l'abroger, ça voudra dire aussi symboliquement comment fonctionne notre société, où elle va. Le fait de reconnaître et de faire en sorte qu'on ait un futur meilleur, en fait. Et ça, c'est important. Tout simplement, le faire, c'est être à la hauteur de notre identité française. C'est être à la hauteur de nos principes et de nos valeurs. Finalement, c'est être à la hauteur de notre humanité.
0: Et oui, parce que les symboles aussi sont importants en la matière. Plus que symbolique aussi, le fait que le film soit sorti avant l'Hexagone, dans les territoires ultramarins.
1: Complètement. Pour nous, c'était important. Le film a été à moitié tourné en France hexagonale et l'autre partie, à La Réunion. Et donc, pour nous, c'était important que le film sorte d'abord à La Réunion. Il est sorti le 3 décembre à La Réunion. J'ai fait de nombreuses avant-premières auprès du public, un public nombreux, émouvant, enfin, auprès des scolaires également. Et il est sorti ensuite en Martinique, en Guadeloupe et en Guyane, le 12 décembre. Et pareil, j'ai fait des avant-premières fabuleuses, auprès des rencontres avec des scolaires. Enfin, c'était bouleversant. On a vécu quelque chose de bouleversant. Et à la suite de ça, ça a été déjà, et ça continue à être un succès énorme en France ultramarine. Et pour nous, c'est important parce que la France est composée de différents peuples. Il y a le peuple basque, breton, alsacien, etc. Mais il y a aussi le peuple réunionnais, il y a le peuple martiniquais, guadeloupéen. Et mettre en lumière les singularités qui forment la communauté nationale, les différents peuples qui forment la communauté nationale, c'est de dire, on reconnaît vos singularités et ensemble, on travaille à l'harmonie parce que nous sommes une, nous sommes un.
0: Abdel Malik, quand je regarde votre CV, je me dis, waouh, c'est incroyable, en vous accueillant tout à l'heure, je disais, oui, chevalier de la Légion d'honneur, mais vous êtes aussi officier des arts et lettres, lauréat du prix Raoul Breton, celui de l'Académie Charles Cros, le prix Constantin, 4 victoires de la musique, bref, beaucoup de récompenses, et à la fois, je me demande, et Matteo Falcone m'en sera témoin, est-ce que finalement, les gens qui se lèvent à la fin du film, à la fin de Fursy, ce film qui est sorti hier, est-ce que ça vous apporte pas encore plus de fierté que ces titres honorifiques?
1: Non, les titres, vous l'avez dit, titres honorifiques, ça veut dire finalement ça fait partie d'un décorum. Et il faut pas confondre la vraie vie et le décorum. Et on disait tout à l'heure du cinéma qui est un peu plus que du cinéma, ou de la musique qui est un peu plus que de la musique. En fait, l'idée, c'est de dire que comment on va comprendre qu'on est responsable les uns les autres. Comment l'endroit où on se trouve, la position dans laquelle on se trouve, on va aider au bien commun, collectif. Comment on va ramener, j'ai envie de dire, d'une certaine manière, comment on va parler et magnifier les trains qui arrivent à l'heure, au lieu de parler toujours de ceux qui arrivent en retard. Comment on va avancer et se dire, ok, maintenant on va arrêter un peu les bêtises, et soyons ensemble, avançons ensemble. Soyons à la hauteur de notre pays, soyons à la hauteur de nos principes. Et ça, pour moi, c'est fondamental. Et finalement, c'est ça qui compte.
0: Vous préoccupe beaucoup, ce vivre ensemble, enfin, ce vivre ensemble, la difficulté qu'on peut avoir en France à vivre ensemble, alors que finalement, on n'est pas dans de si mauvaises conditions par rapport à d'autres pays.
1: Bien sûr. Non, mais on vit ensemble. J'ai envie de dire, on est là les uns à côté des autres. On vit ensemble. Mais la problématique, c'est pas juste vivre ensemble. C'est le bien vivre ensemble. Et au-delà du bien vivre ensemble, c'est la capacité de faire ensemble. Parce que lorsqu'on fait ensemble, on apprend à se respecter, on apprend à se connaître. Pourquoi j'attache tant d'importance à cette idée du collectif ? C'est que lorsqu'on fait un album comme Fursi Héritage, on se retrouve tous en studio et on est là, y a des gens qu'on connaît plus, d'autres qu'on connaît un peu moins, et puis on découvre cette dextérité, on trouve cette générosité, et tout d'un coup, parce qu'on a fait ensemble, on se respecte et on avance ensemble. Et pareil pour un film. Quand on travaille sur un film, c'est finalement la communauté nationale ou la France en petit. Et si on arrive finalement à créer de l'harmonie là-dedans, et si on arrive à positivement construire tous ensemble à ce niveau-là, ça veut dire qu'on peut le faire aussi d'un autre point de vue, d'un point de vue macro. Si on arrive à ce niveau-là, eh ben, ça veut dire qu'on peut arriver aussi à d'autres niveaux. Et c'est ça qui est important. Et moi, mon idée, c'est de dire peut-être quand tout sera fini, parce que la finitude, ça existe, c'est de se dire ben, peut-être que j'aurais pas été parfaitement inutile, que peut-être j'ai servi à quelque chose.
0: Moi, je crois que oui. Vous êtes d'accord, Mathéo ?
2: Ouais, tout à fait. Non, mais c'est bien parce que cet esprit de fédérer autour de valeurs, je trouve que des valeurs qui nous sont communes, je trouve que c'est essentiel. Vraiment.
0: Très important. Citons, s'il vous plaît, Bilal Al-Aswad, qui est votre frère, ouais. Abdelmalik, ouais. Qui a composé la musique qui est dans le film Fursi Héritage, le score, mais également les musiques de AMF.
1: Ouais, il a composé.
0: Et de Fursi Héritage.
1: Ouais, Bilal, c'est un artiste extraordinaire. C'est-à-dire, autant il a fait le score, enfin, tout ce travail musical sur le film.
0: La musique classique.
1: La musique classique. Et autant il a fait tout ce travail sur l'album. C'est lui qui compose. Et lui aussi, il nous dit quelque chose. Il nous dit que pendant longtemps, on a parlé des compositeurs hip-hop comme juste des beatmakers, des gens qui se mettent et qui font un truc et que c'est pas. Non, ce sont.
0: D'ailleurs, on dit pas la musique, on dit c'est une prod.
1: C'est une prod. Mais en fait, c'est
0: de la musique.
1: C'est de la musique. Et c'est des artistes à part entière qui ont aussi une puissance, une ambition esthétique. Et Bilal, c'est ça. Mais je tiens aussi à souligner qu'il y a un morceau dans l'album, celui des Minister Hammer, qui est fait par le grand Jimmy Finger. C'est le seul morceau que Bilal n'a pas fait dans l'album, et c'est important de citer Jimmy Finger parce que lui aussi, c'est lui c'est une légende. C'est lui qui a fait toute la musique du secteur A, qui a fait tout ce travail à la fois d'Arsenic, Doc Gynéco, aussi une partie. Enfin, c'est une grande figure, et donc voilà. Et pour nous, c'est important de rendre hommage aussi à ces grands artistes d'un point de vue général. Encore une fois, nous sommes la France, et la France, dans notre histoire, il y a des artistes, des grands artistes fabuleux qui sont inspirants, et Jimmy Finger est de ceux-là aussi.
0: Fursi Héritage, l'album est dispo.

0: Héritage, premier album officiel donc de votre groupe, Abdel Malik, Matteo Falcon, AMF. Envie d'un concert, envie d'un album, envie de quelque chose, messieurs, pour finir.
1: Il y a des choses qui arrivent en termes de concert. Mais ce qui est sûr, c'est que on va voir selon des événements et tout. Mais il y a l'album de Matteo Falcon qui lui prépare son album aussi à lui tout seul. Donc voilà. Mais
0: à l'iPhone ou aux feuilles A4 grand carreau.
2: Je suis plus comme Malik. J'écris sur du papier.
0: Ah, d'accord.
1: On est à l'ancienne, l'ancienne école. Mais donc voilà, donc plein de projets. Et puis aussi, vous aviez parlé de Gibraltar en début d'émission.
0: Oui.
1: C'est les 20 ans de Gibraltar et on va partir sur la route pour faire un album, lapsus non révélateur, pour faire une tournée, mais où j'interpréterai que les morceaux de Gibraltar, de l'album Gibraltar. Bon, évidemment, il y aura Matteo Falcon qui lui, avec précisément, ouvrira. Mais voilà, il y a cette idée aussi, encore une fois, de dire à quel point la musique est un liant. De dire à quel point la musique embrasse, j'ai envie de dire, toutes les parties de notre être, à la fois notre cœur, mais aussi notre intellect. Voilà.
0: On fera pas mieux. Moi, je dis, on arrête là. Abdel Malik, merci.
1: Merci de nous avoir reçus.
0: Matteo Falcon, merci beaucoup.
2: Merci beaucoup.
0: À bientôt. Allez voir Fursi, né libre. Écoutez, Fursi, héritage, vraiment, je vous le recommande.

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0: France. Ferdinand, le duo Mayennais réinvente la chanson française. 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
0: C'était Ferdinand.
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0: Aujourd'hui, je vous emmène à la rencontre d'animaux mystérieux et fascinants. J'ai testé le parc des loups du Gévaudan. Alors, direction la Lozère, au cœur d'un grand parc naturel, on marche sur des sentiers boisés et soudain, on aperçoit une silhouette furtive derrière les arbres. Et là, ça commence quand même un peu à faire peur, c'est assez mystérieux. Et puis des yeux brillants qui nous observent en silence, le loup est là. Le parc aux loups vous propose une immersion au plus près des loups blancs, gris et d'autres espèces. Donc on peut voir vraiment pas mal d'espèces, même si pour ceux qui ne connaissent pas, ça permet d'observer des animaux qui sont dans un cadre quand même adapté pour leur bien-être. Donc c'est important de le préciser et en sécurité. On les voit jouer, se reposer et parfois se défier. Et à l'heure du nourrissage, là je vous avoue qu'il y a une toute autre ambiance. On entend des grognements, des courses, des hiérarchies en action, parce que des fois il y en a certains qui se battent. C'est sauvage et captivant à la fois. Entre fascination et frisson, j'ai ressenti quelque chose de fort. On comprend à quel point cet animal est à la fois redouté, mais magnifique en même temps. Dans un environnement semi-naturel, ça marque quand même une vie. Que vous soyez curieux, passionné de fun ou en quête de sorties enrichissantes, le parc vous l'offre l'opportunité et la possibilité de mieux comprendre le comportement des loups, leur place dans notre écosystème, ce qui est très important de savoir, bien évidemment. Et le parc est ouvert quasiment toute l'année. Donc, il faut compter environ 16 euros pour les adultes, 13 euros pour les enfants et bien prévoir pour la visite des bonnes chaussures de randonnée quand même. Bien évidemment que c'est validé, j'ai testé, j'ai adoré. Et vous, allez-vous oser croiser le regard des loups? C'est Béatrice et on se retrouve très vite pour une nouvelle aventure locale.
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4: Si je vous dis le peuple migrateur, l'école buissonnière ou encore Belle et Sébastien, les animaux de ces films vivent sur un domaine de 10 hectares à Beaumont Village, juste à côté de Montrésor. Je vous les présente avec Élodie.
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5: Donc je m'appelle Élodie Campestrini-Banté, j'ai 48 ans, j'habite en Touraine depuis mon enfance. Très spécifiquement, j'étais de Mouzet. Je suis directrice de la société Les Animaux du Film. Alors au départ, c'est l'entreprise de Monsieur Lefranc qui, dans les années 80, a développé tout ça. Donc aujourd'hui, on en est là. Notre activité, c'est d'imprégner des animaux de la faune sauvage européenne pour le cinéma, les documentaires animaliers, les reportages, les publicités ou autres. C'est un métier de patience, d'affection avec les animaux. C'est un métier qui est une vocation, en fait.
6: Donc là, sur notre gauche, mouton, biquet.
5: Qui sont demandés pour le spectacle des Baudins. Les animaux de la ferme des Baudins, ce sont nos animaux.
6: Les stars à quatre pattes.
5: Les cochons des Baudins. Donald et Junior.
6: D'accord.
5: Chez nous, c'est tout le monde cohabite. Là, on a des goélands. Deux goélands acteurs qui sont perchés là-haut. Ils ont plein de dates retenues là, pour l'année 2026.
6: Mais comment on fait quand ils n'ont pas envie d'écouter?
5: Dès lors où il y a une caméra, l'animal, il joue le jeu. Et ça, c'est inexplicable. Après, si vraiment l'animal n'a pas envie, il n'a pas envie. Il ne veut pas et nous, on ne le forcera pas. Là, il a l'air de dire oui. Et pour le prochain, il a l'air partant. Alors, on est appelé par des productions qui, elles, ont des idées, qui nous demandent souvent des conseils. Est-ce que l'animal peut faire? Est-ce que ce n'est pas possible? Nous, on essaie toujours de les guider pour avoir le plus du naturel chez l'animal.
6: Nature, peinture, comme les sangliers.
5: Et Janine et Tima, elles ont fait Candice Renoir, Capitaine Marlowe, etc. Elles ont fait des publicités aussi. Donc, voilà, ce sont des actrices confirmées.
6: Oh.
5: Donc là, on a deux filles.
6: Ouais.
5: Donc la maman, la fille. Des écureuils absolument adorables. Et on a le papa qui, lui, fait beaucoup de réserves de nourriture en ce moment. Il aime bien. D'accord. Donc il va cacher les noisettes dans son hamac. Mais globalement, on a tous un petit peu notre chouchou. Hein. Donc voilà, donc j'avoue que j'ai beaucoup d'affinité avec les écureuils. Archimède, c'est un grand duc.
6: Ouais.
5: Qui qui est fascinant, qui a des yeux incroyables et une posture incroyable et qui vraiment, j'ai hâte qu'il ait son heure de gloire parce qu'il est majestueux et magnifique.
7: Voilà, Balthazar et sa biche,
5: et donc leur fille, Féline. Le renard, le cerf, la biche, c'est des animaux qui sont fréquemment demandés.
6: Les Pierre Ninet, les François Civil du moment, quoi.
5: On peut dire ça, presque.
6: Vous êtes un peu manageuse, quoi, agent d'artiste.
5: Bah, ce sont des animaux acteurs.
6: Ouais.
5: Donc on est obligé, forcément, d'être leur ange gardien et de les proposer et d'expliquer tout ce qu'ils peuvent faire et effectivement de vanter leur mérite puisqu'ils en ont plein.
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8: Le saviez-vous, tous les jours, on prend 2 minutes pour découvrir les histoires méconnues du Vaucluse. Et ça, c'est avec vous, Maxime Perron. Bonjour.
9: Bonjour Mathieu et bonjour à toute l'équipe.
8: Et aujourd'hui, vous nous parlez d'un surnom assez surprenant. Je pense que même les habitants de Villeneuve-les-Avignons ne connaissent absolument pas cette histoire. Alors certains des habitants ont des surnoms. Alors c'est le cas à Nîmes, hein, on les appelle les crocodiles là-bas. Et donc Maxime, vous nous dites qu'à Villeneuve-les-Avignons, les habitants sont surnommés les lézards.
9: Oui. Alors les lézards, ouais, c'est plutôt étonnant parce que derrière en fait ce surnom un peu amusant se cache une véritable histoire médiévale à la frontière entre la réalité et la légende. Une histoire qui commence donc au XIVe siècle avec un personnage aujourd'hui presque oublié, Pierre de Luxembourg.
8: Vous parlez de Pierre de Luxembourg, c'est qui ce monsieur? C'est un roi, un pape, un cardinal?
9: Un cardinal, oui. Oui, c'est ça. Un cardinal très jeune d'ailleurs, connu pour sa vie pieuse, son humilité et sa générosité. Il vit à Villeneuve-les-Avignons, dans un palais où il refuse le luxe et meurt d'ailleurs au même endroit en 1387 à seulement 26 ans. Après sa mort, sa réputation de sainteté est telle que ses reliques deviennent immédiatement un enjeu majeur. Et c'est là, en fait, que la rivalité avec Avignon commence. La ville d'Avignon souhaite récupérer les reliques pour les honorer, mais les habitants de Villeneuve-les-Avignons considèrent ces restes comme un trésor inestimable, presque sacré. Voilà. Alors les Avignonnais font une proposition spectaculaire. Nous vous donnerons autant d'or que la caisse des reliques peut en contenir. Ah, c'est une proposition alléchante. Et pour les habitants de Villeneuve, cette offre est difficile à refuser. Alors ils vont accepter. L'échange se fait entre les deux rives du Rhône, d'une manière très solennelle. Les reliques partent à Avignon dans l'église des Célestins, construite spécialement pour ces reliques quand même. Et les Villeneuvois repartent avec une caisse identique, censée être donc remplie d'or.
8: Censé, parce que ça veut dire qu'il y a un problème quelque part, c'est ça?
9: Bah oui, parce que selon la légende, une fois la malle ouverte, les pièces d'or se transforment en milliers de lézards. Des lézards qui s'échappent aussitôt, qui filent dans les rochers de Villeneuve et disparaissent autour de la ville. Une histoire racontée dans des archives et des récits anciens comme une punition symbolique de la cupidité. Depuis plus de 6 siècles, on appelle les habitants de Villeneuve donc les lézards. Et aujourd'hui encore, il y a quelques symboles qui se cachent un peu partout, sur certaines façades et sur la place notamment Jean Jaurès, où vous avez une statue de lézard. Je vous ai mis la photo dans l'article web. Comme le disait Frédéric Mistral, « Gai lézard, bois ton soleil, l'heure passe trop vite et demain, il pleuvra peut-être. » À Villeneuve-les-Avignons, être un lézard, ce n'est pas juste une moquerie, c'est presque une philosophie de vie.
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2: Bonjour Olivier, vous nous racontez une expérience professionnelle aujourd'hui.
1: Vouille, linguistico-professionnelle. Méblet. Aujourd'hui, je vais vous raconter l'histoire d'une jeune kiné qui s'est installée à Saint-Thé, toute fraîche diplômée et persuadée que chez nous, tout le monde parlait comme dans les manuels de l'école de kiné. Le travail, pas de souci, elle en a d'abondes comme tous les kinés. Mais ce qu'elle n'avait pas prévu, c'était une aide pour les séances de traduction simultanée en gaga. Premier cas, un patient vient pour une rééducation à une prothèse de hanche. Il s'assied, soupire et déclare « Mon problème principal, c'est que j'arrive plus à m'acacasser. » « À vous quoi ?» qu'elle lui rebique, perplexe. « Ben, à me mettre à cacasser, pardi. » Et là, notre kiné reste planté, croyant qu'il parlait d'un nouveau mouvement de yoga. Alors qu'en fait, bien sûr, il voulait juste s'accroupir. Deuxième séance de la matinée, deuxième quiproquo. Une patiente entre en se tenant le dos et lui dit « Ma sciatique, elle m'a fait kiné !» La jeune praticienne la regarde, ébahie. « Ah, vous vous êtes découvert une vocation ?» Mais la patiente ne voulait pas dire « kiné » au sens de kinésithérapeute, mais bien « kiné », Q-U-I-N-E-R, qui veut dire « gémir, pleurer, couiner ». La jeune femme s'imaginait qu'à peine arrivée, la patiente voulait lui faire de la concurrence. Troisième épisode, un monsieur arrive, pas très en forme, et déclare « J'ai du mal à me concentrer sur les exercices, j'ai le bas beau depuis quelques jours. » Et la kiné de rebiquer « Mais si vous avez le bas du corps qui est beau, c'est plutôt positif, non ?»« Mais non, kiné, ma blette, avoir le bas beau, c'est ne pas avoir le moral. » Et pour finir, la palme de la consultation la plus confuse, une dame entre et lui dit « J'ai une consulte. » 5 minutes d'incompréhension plus tard, la jeune kiné découvre que « consulte », ici, ça veut dire « ordonnance ». La tatin, elle est allée la voir, la jeune kiné. Elle m'a dit qu'elle avait bien progressé parce que, après 2 mois à Saint-Thé, la kiné lui a dit « Allez, on s'acacasse doucement, tâchez moyen d'y aller doucement pour pas kiner. » Moi, je suis été la voir, la kiné, pour lui remettre le diplôme du Gaga Lauréat.
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3: Bonjour, je suis Romain, je suis dans la région girondine depuis 5 ans maintenant avec ma femme Gaëlle.
4: 9 secondes plus rapide que l'an dernier.
5: Oui, ça va bien, c'est le matos.
3: Bienvenue à la station, ici on vous accueille toujours avec du sport à la télé.
5: Allez, va être intéressant de voir le temps.
3: Et vraiment quand on a une saturation de sport, on bascule sur de la musique.
6: Le scorpion stylo Vénus, c'est pas ce qui réveille le matin.
3: Mais bon, c'est l'amour.
6: L'amour du travail.
3: Exactement.
6: Nous sommes dans une station-service à Thauriac, mais vous l'aurez compris, ici on ne vend pas que du carburant, ce que viennent chercher les clients est parfois gratuit. Il s'agit de liens sociaux, sauf que depuis quelques semaines, les conversations se focalisent sur la flambée des prix de l'essence et du diesel.
3: Alors c'est vrai, au tout début du conflit, quand les gens se sont inquiétés, j'ai eu une fréquentation accrue. Après, les gens sont vraiment inquiets dans le sens de la géopolitique, de leur pouvoir d'achat et tout ça. Mais après, ils se sont résignés malheureusement à ça, quoi.
6: Expliquez-moi vos tarifs, comment vous les calculez et qui vous les impose.
3: Je suis indépendant quand même, donc ça veut dire que mon carburant, je l'achète, on me le délivre pas. J'ai un prix au mètre cube, que après je déduis forcément au litre. J'applique une marge de 0,10% par litre de carburant, plus la TVA évidemment, et ça donne ce tarif-là.
6: Qu'est-ce que vous en pensez de cette flambée des prix du pétrole et du carburant ?
3: On ne l'achète pas le jour pour le jour, donc j'imagine qu'il y avait des réserves avant de dire que tout augmente. J'imagine que quand ils ont acheté à bas prix, ils auraient pu continuer à avoir le tarif de carburant moins cher. Il y a quelqu'un qui gagne au change et c'est pas nous, quoi.
6: Est-ce que le distributeur, que vous êtes le professionnel, mais aussi le particulier, doit faire le dos rond ?
3: Il faut vivre avec. J'ose espérer que les choses vont bouger, quoi.
6: Alors la chance que vous avez, c'est que vous distribuez du carburant, mais pas que.
3: Alors c'est vrai que quand j'ai acheté, il y avait simplement la laverie que vous voyez là-bas au fond, le bar qui fonctionnait à moitié et donc les pompes à carburant. Fort de mon expérience et de mes diplômes dans la restauration, dans la cuisine, j'ai créé une cuisine où vraiment les gens s'y sentent bien. J'imagine qu'ils oublient un petit peu les tracas du quotidien chez moi. Donc on peut y manger, on peut y boire des coups, on peut jouer, on peut faire à peu près tout.
6: Quel est le top 3 des demandes de vos clients ? En premier, le carburant ?
3: Mon volume, forcément, c'est le carburant. Après, ça va être les cigarettes et puis après, c'est vraiment tout le reste.
6: On va rentrer dans la partie bar, dépôt de pain, bar tabac. Et c'est là où tous les jours, des habitants de cette commune, et pas que d'ailleurs, viennent discuter. C'est leur premier bonjour du matin ici.
3: 7h05, j'ai déjà mes premiers clients au café, donc forcément des gens qui vont travailler. Puis on échange sur tout et rien en même temps. Et je pense que je suis un peu le confident, le psychiatre du quartier, parce que voilà, ça, les gens se confient pas mal à moi et c'est plutôt plaisant.
6: En tout cas, ici à Tauriac, on parle de l'augmentation des prix et de la crise au Moyen-Orient, mais à la fin, fondamentalement, les choses restent les mêmes. Les clients fidèles continuent à faire confiance à Romain et à acheter leur carburant dans cette station reprise par Romain il y a 2 ans.
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2: Sur Dijon, pas de chichi chez Duclos Maillard. On pense vie de quartier et vin de Bourgogne. Un amour du terroir partagé par la clientèle. En voici la preuve avec Jeff, client fidèle chez Duclos Maillard.
7: Ça fait 1 an que je vais régulièrement ici. J'ai aménagé dans le quartier déjà. Et puis c'est vrai qu'ici, on est bien accueillis. Et on trouve des vins à des prix corrects, notamment parce qu'ils mettent quand même plus l'accent sur le produit que sur le marketing pour la boutique, par exemple. Moi et ma compagne, on est amateurs de vins. Et puis ici, on achète essentiellement des vins de Bourgogne.
2: Qu'est-ce que vous avez bu récemment ici qui vous a bien plu, qui vous avait été conseillé alors ?
8: Le Bourgogne Chardonnay bio.
2: Oui.
8: Voilà, le château de Chemilly, ouais.
2: Qu'est-ce qui vous a plu dans ce vin ?
7: Il est vraiment bien rond, puis il se rapproche d'un vin de très grande qualité de vin blanc de Bourgogne, quoi. Et puis il est à 25 euros.
2: Ah oui. Effectivement.
7: Oui.
2: Bonjour, messieurs, dames.
9: C'est pas mal, c'est assez élégant pour les fêtes, ça irait bien avec tout ce qui est viande blanche et tout, puis le chapeau. Mais il y a aussi le Montclis, j'aime bien le Montclis rouge 2022.
8: Alors, c'est dans les 25 euros.
7: Je pense que je vais faire un mix de quelques années de bouteilles que vous avez évoquées.
9: Donc,
7: le Côte de Nuit Village,
9: deux comme ça,
7: deux Chorey-les-Bonnes et,
9: ouais.
7: Et deux Montélis rouge 2022, s'il vous plaît.
9: Le Chorey, faudra bien le placer parce que c'est un 2023 et les deux autres, c'est des 2022. Donc le Chorey, vous le mettrez avant ces deux vins-là.
7: Ah oui.
9: Il faut savoir aussi les placer parce que si on met les vins trop prononcés devant les vins qui sont un petit peu plus légers et qui ouvrent le tiroir, la bouche, quoi, et ben les autres, on peut pas les savourer.
2: S'ouvrir le tiroir, ça c'est vrai que j'avais jamais entendu, hein, et c'est l'expression qui sent le terroir à la cave Duclos Maillard rue Tchenov à Dijon.
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1: Et pour ce nouveau reportage, je vous propose de me suivre. On part à Vouneuil-sous-Biard, retrouver Badr, il gère la société Black Ship. Bonjour.
2: Bonjour.
1: Alors vous, votre spécialité, c'est les vannes aménagées.
2: Ouais, c'est ça, vannes aménagées. On fait de la location de vannes aménagées et de la vente également.
1: Alors, c'est quoi aujourd'hui les vannes aménagées? Parce que depuis le Covid, le confinement, il y a énormément de gens qui ont acheté de vannes aménagées. Ça a la cote et il y a de plus en plus de nouveautés, de petites choses qui simplifient la vie.
2: Ouais, bah en fait, depuis le Covid, on a une très grosse demande parce que les gens veulent chercher la nature. Le van aménagé, c'est vraiment le bon produit puisqu'il est à la fois compact et à la fois spacieux à l'intérieur. Et en plus, bah, comme on peut le voir, il a un toit relevable. Donc du coup, c'est un produit qui marche pour 4 voire 5 personnes. Donc on a pas mal de familles, de couples ou d'amis qui viennent nous voir pour des week-ends, des semaines, etc. Donc, et puis dedans, bah, ouais, il y a tout ce qu'il faut pour cuisiner, pour se restaurer. Donc c'est ça qui plaît.
1: Génial. Voilà, donc là, je viens de récupérer le van aménagé et on va donc pouvoir partir et profiter de ce van aménagé. Direction le lac de Saint-Cyr. Allez hop, me v'là garé au lac de Saint-Cyr. On éteint le moteur. Première chose à faire, il m'a dit, si je veux bien dormir, fermer les espèces de stores en les mettant comme ça. Nickel. J'ai plus qu'à déplier le lit. Et normalement, tac. Hop, ça c'est fait. On n'a plus qu'à mettre un peu de chauffage. Hop, l'écran tactile. Chauffage stationnement. Chauffage permanent. Activé. Franchement, je vais bien dormir. J'ai plus qu'à dormir. Et à vous souhaiter une bonne nuit. À demain. 5h45. Bon, que dire. J'ai bien dormi. Je pensais avoir froid. J'ai eu chaud. J'ai même dû baisser le chauffage dans la nuit. Mais rien à dire. Un van, c'est vachement bien foutu. On dort bien. On a de la place. Franchement, rien à dire. Bah, je vais vous épargner ma morning routine d'aller se doucher dehors avec le tuyau et tout et tout. Mais pour le reste, franchement, nickel. Je me prépare et je retourne au travail. Bon, bah voilà, c'est validé.
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3: Tous les jours une rencontre grâce à Valérie Delos qui se déplace un peu partout au Pays Basque. Elle s'est arrêtée à Bayonne où elle est tombée sur Mulen qui nous raconte une partie de sa vie.
4: Bonjour, je m'appelle Mulen, j'ai 48 ans et je suis de Bayonne.
5: Bonjour Mulen, aujourd'hui vous êtes une artiste, muraliste. Est-ce que vous êtes d'accord si je dis que vous êtes une résiliente?
4: Oui.
5: On va faire quelques pas en arrière dans votre histoire. Vous avez eu une première vie de sportive de haut niveau. Vous faisiez quoi?
4: Alors, j'ai été en équipe de France de volley et ensuite de beach volley. J'ai démarré aux alentours de 15 ans.
5: Ça veut dire un engagement de vie total? C'est-à-dire qu'on va pas au... à l'époque où vous allez boum, vous étiez focus, entraînement. C'était ça votre vie?
4: Oui, tout à fait. Et puis, comme je suis rentrée dans les structures d'entraînement intensive, pour moi, c'était aussi, je partais de la maison, mais j'avais comme objectif d'avoir mon baccalauréat pour que mes parents soient fiers.
5: Combien d'heures d'entraînement par jour à peu près?
4: On ne vit que pour son sport. On se réveille, on petit déjeune sainement, on part à l'entraînement, on fait de la musculation, on rentre, on déjeune, on fait une petite sieste. Puis on a une seconde phase d'entraînement l'après-midi. Puis ensuite, en fin de soirée, c'est les soins.
5: Donc une vie, on le comprend, hyper intense.
4: Oui.
5: Et puis un jour, dans votre vie, arrive un événement qui va tout arrêter.
4: Oui, j'étais relativement jeune, j'avais 39 ans. Et puis là, on m'annonce que j'ai un cancer de l'ovaire.
5: Vous n'aviez pas encore d'enfant?
4: Non. Mais bon, ben, je pense que le fait d'avoir été sportive de haut niveau m'a permis de ressortir les cartes de la volonté, de se battre. En fait, l'objectif n'était plus d'atteindre la coupe ou la médaille, mais c'était de rester en vie.
5: Et ça dure combien de temps jusqu'à ce que vous puissiez reprendre une vie normale?
4: C'est une bonne question. Parce que d'un point de vue clinique, j'ai relativement été, entre guillemets, guérie très tôt. Au bout de 5-7 mois, mes analyses étaient totalement revenues à la normale. Par contre, ça a été tellement intense. En 5 mois, j'ai vécu 2 opérations et 3 cures de chimiothérapie où j'ai dû réapprendre à marcher 2 fois, j'ai perdu mes cheveux. Vous voyez, de vous en parler, ça me remet un peu d'émotion parce que c'était une période très intense, très sombre. Mais effectivement, une fois où l'hôpital vous dit c'est bon, maintenant revenez dans un an, c'est plus complexe parce que aussi tout l'entourage pense que c'est bon, on est sorti d'affaire. Mais en fait, c'est comme comme si on se reprenait une seconde vague. Et c'est comme si, en fait, ça devenait réel. On est paumé, on sait plus. C'est comme un kidnapping un peu.
5: Et comment vous avez rebondi? Comment ça se passe? Est-ce que c'est un déclic un jour? Est-ce que c'est un cheminement?
4: Alors, il faut savoir que ce genre d'épreuve, ça vous change à jamais. Il y a un avant et un après. C'est d'abord processer dans le deuil de son ancienne vie. Si on processe pas bien ses deuils, on reste aigrié et malheureux. En fait, pendant la maladie, j'ai accepté de mourir. J'ai vraiment travaillé le lâcher prise le plus lointain que je puisse faire. Par contre, je me suis dit, si je meurs demain, je meurs artiste. En fait, pourquoi j'y allais pas? Parce que j'avais peur. Peur de pas gagner assez bien ma vie, peur de pas savoir quoi faire, peur.
5: Ouais. En quoi l'art, ça a été une thérapie pour vous?
4: Cette épreuve m'a permis d'être à l'écoute de mes intuitions, de plus en plus, de faire confiance à mon cœur et un peu moins à ma tête. Et effectivement, aujourd'hui, en plus d'être artiste peintre, je suis art-thérapeute. Donc j'accompagne des personnes le jour où ils ont un événement douloureux à passer ou émotionnellement s'ils se sentent chargés, voilà.
5: Conclure, si je vous dis cette phrase très galvaudée, mais j'aimerais bien que vous rebondissiez dessus, si on dit que tout ce qui ne tue pas rend plus fort, du coup vous dites oui?
4: Un grand oui.
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10: Kaikaouzout le mot cluc. Ça veut dire lunettes. Ken er mainat. Kem disem toustem den liba la miyash cluc. Quand j'étais petit, on me disait toujours d'enlever mes lunettes avant de faire le sport. Et un jour, Udi n'est pas tirat la miyash cluc. Je les ai pas enlevées. Et Balou qui aimait ce Yaribat en look-up. Et ma scluc qui est son copate. Il y a eu un ballon qui est arrivé dans ma tête et elles se sont cassées.

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1: La place du village, c'est notre rendez-vous quotidien avec les frères Jean-Noël et Philippe de Paris à la rencontre des Savoyards et Hauts Savoyards. Et aujourd'hui, c'est Philippe qui est avec nous. Philippe, vous nous racontez une très étonnante visite sous terre à Ugine.
2: Ah oui, on est à Ugine, en Savoie, et c'est une rencontre absolument étonnante. Et ce jour-là, on est accompagné par Rudy Lauberton, qui nous fait pénétrer, Laurent, carrément sous la montagne. En fait, nous sommes dans des tunnels de la guerre. Il nous conduit dans des abris anti-aériens de la Seconde Guerre mondiale. Des abris construits juste avant la guerre. Et comme il nous dit, comme on avait des usines sidérurgiques juste à côté, les avions pouvaient les bombarder. Voilà pourquoi il y a des tunnels. Et là, il nous conduit dans un tube qui lui appartient. 90 mètres de long, 2,50 mètres de diamètre. Et il nous dit là, on est juste au-dessous du centre-ville d'Ugine. Juste au-dessus de nous, on a même le musée du Crécherel. Et c'est là que Rudy nous explique qu'il a un jour décidé d'occuper ces tunnels. Il avait pourtant déjà entendu que ces tunnels avaient déjà servi de cave à affinage pour les bons fromages de chez nous.
1: Bon, le suspense a assez duré, Philippe. Qu'est-ce qu'il y fait exactement?
2: Eh oui, qu'est-ce qu'il y fait? Et c'est là qu'il nous fait découvrir une étonnante ferme, l'Aubricole. Tenez-vous bien, l'Aubricole.
1: Ah oui.
2: Et oui, Rudy élève des vers. Il y cultive aussi des endives et des champignons. Et là, il nous raconte comment il a découvert la lombriculture. C'est l'élevage des vers de terre, hein, pour mettre dans les lombricos composteurs. Vous avez peut-être ça chez vous.
1: À la différence de vous, vous les descendez, les vers.
2: Vous les descendez. Et il s'agit donc de ces déchets organiques, le compost, vous savez tout ce que c'est. Oui. Et donc, il va récupérer le terreau, mais aussi, tenez-vous bien, le jus fait par les vers, qui dit-il, c'est le meilleur engrais naturel, le jus de vers. Nous, on ne savait pas trop ce que c'était. Et bien, ce sont ces vers de terre que vous mettez, je pense, dans votre compost. Il y a aussi le jus, il ne faut pas l'oublier. Et Rudy nous explique que le vers l'occupe surtout l'été, parce que l'hiver, qu'est-ce qu'on en fait des vers? On n'en fait rien. Et pendant l'hiver, il s'est donc mis à cultiver des endives. Et puis, donc, du mi-novembre jusqu'au mois de mars. C'est vrai que pour que l'endive soit bien blanche, nous dit-il, pour qu'elle n'ait pas d'amertume, elle doit rester totalement dans le noir. Et là, c'est l'endroit idéal.
1: Alors, les vers, l'endive, mais il y a aussi les champignons.
2: Eh oui, les champignons, des amis du noir aussi. Ils cultivent les fameux rosés des prés, mais aussi la pleurote. L'endroit est parfait, nous dit-il, 15 degrés, 85% d'humidité. Et là, il nous fait quelques confidences. Le champignon de Paris pousse sur du fumier de cheval, la pleurote sur du peuplier broyé, et le fameux shiitake, ce champignon étonnant, sur du chêne broyé. Le shiitake, vous savez qu'il a des vertus magiques, il fait pousser les dents, pousser les cheveux, et empêche de vieillir.
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3: Taureau, je crois que c'est du 21. Ah non, je sais plus.
4: Savez-vous ce que c'est que l'astrologie?
5: C'est les astronautes qui vont dans l'espace.
3: C'est l'espace et les constellations, le placement des étoiles.
4: Vous êtes de quel signe?
5: Verseau. Moi, je crois que je suis taureau.
6: Moi, je suis taureau.
7: Ah si, je suis taureau.
4: Comment on a découvert que vous étiez de ce signe-là? C'est grâce à quoi?
3: Au mois de l'année, par exemple, le taureau, je crois que c'est du 21 mars jusqu'au 20... Ah non, je sais plus.
8: Moi, j'avais un petit carnet de jeu et il y avait un jeu. Si on réussit le jeu, on savait on était de quel signe.
9: C'est quand même magique, hein?
10: Waouh, c'est fabuleux! Et pourquoi on fait ça?
8: Je sais un peu, Verseau, c'est de quel temps à quel temps? C'est de la fin de janvier au début de février. Et moi, vu que je suis née le 31 janvier, je suis Verseau, du coup. Ça s'appelle des signes astrologiques. Et l'astrologie, du coup, c'est des signes astrologiques.
4: T'es taureau, ça veut dire que tu rentres, t'as besoin d'une étable?
3: Non, c'est sur les qualités. C'est quand on est, par exemple, taureau, dans le mois où on est taureau, on n'est pas comme d'habitude.
4: Et vous êtes comment, messieurs les taureaux?
3: J'en sais rien.
11: Il possède certainement des qualités, mais voilà. Lesquelles?
8: Je sais pas, moi, je pense de l'émotion, beaucoup, beaucoup d'émotions. Après, je sais pas.
12: Comment je peux te montrer que je peux être fort et sensible, noble et affectueux?
13: Aïe. Les taureaux, par exemple, ce sont des personnes qui sont nées pendant les mois de taureau.
6: C'est logique.
13: Quand on est taureau, on se contrarie plus, on est plus vexé, alors que d'habitude, non.
8: Taureau, bah, vu que les taureaux, c'est costaud, bah, je pense que les taureaux, ils sont costauds. Enfin, ceux qui ont les signes astrologiques taureaux, ils sont peut-être très forts.
4: Et les balances, alors?
8: Quand on était le signe astrologique balance, c'est-à-dire que quand il y a quelqu'un qui nous dit quelque chose, on va le balancer.
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7: Wikizef, petit guide à l'usage des étrangers du sud du péage d'Arras en vacances dans notre belle région.
14: Nous sommes de retour dans la famille. En ce moment, il fait beau, il fait froid. Ben, on est dans le nord, il y avait un indice. Et en plus, il y a un vent de voleur. C'est une situation que j'aime peu parce qu'en général, quand on dit « Oh, il fait froid », on nous répond « Ben non, il fait pas froid ». C'est le vent qui est froid. Je pourrais la taper, la personne qui me dit ça. Parce que la conséquence directe du vent froid, c'est qu'il fait froid. Du coup, avance et ferme de gif. Donc, je résume. Il fait froid, mais il fait beau. Il y a quelqu'un qui a allumé la lumière. Et d'un coup, vous voyez votre cousine enlever son manteau, tirer sur son col et pousser un soupir. Je sais pas ce que j'ai étouffe d'un coup. Et son mari répond. Qu'est-ce que t'as tes vapeurs de belle-mère? Ne paniquez pas. Wikizef est là pour vous aider. Je vous comprends, ça surprend. Bon, ce n'est pas très 21e siècle comme expression. Mais c'est celle qu'utilisait ma grand-mère quand elle avait une bouffée de chaleur. Ou quand elle remarquait que quelqu'un avait anormalement chaud. Cocteau, tête rouge, t'as des vapeurs de belle-mère ou quoi ?
15: Définition.
14: Les vapeurs de belle-mère sont originellement les bouffées de chaleur dont souffre la majorité de la gente féminine lors du dérèglement hormonal conséquent de l'arrivée de la ménopause. Quand je parle des filles et de leurs soucis, en général, je préfère partir dans le médical par les temps qui courent, c'est plus sûr. Et puis c'est imagé, parce que dans l'esprit de ma grand-mère, que je rappelle est enterrée au cimetière de l'Est depuis les années 80, je replace dans le contexte. La ménopause atteignait essentiellement les belles-mères. Ou si vous préférez, si t'es belle-mère, t'es forcément ménopausée. Et je tiens à préciser qu'elle disait ça aussi aux hommes. Mais quand est-ce que ça peut vous arriver d'avoir des vapeurs de belle-mère, par exemple ?
15: Exemple.
14: En écoutant le discours de Vladimir Poutine, en s'apercevant que son match Tinder, ben, c'est sa sœur, avec leur nouvelle mode de pas mettre la photo en plus. Et alternative à vapeur de belle-mère, il y a « J'ai chaud, je crois que j'ai une buée ».
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16: Juan Manuel Fangio a débuté et terminé sa carrière de pilote de F1 sur le circuit de Gueux. Et en 1958, c'est le Grand Prix de Cuba, un pays secoué par l'insurrection menée par Fidel Castro contre le dictateur en place. La veille de la course, le 23 février, Fangio fait les derniers essais sur le circuit. Il a 47 ans, la retraite sportive est proche, mais il est très attendu. C'est la star. Le soir, il est à son hôtel quand il est enlevé par des membres du mouvement révolutionnaire cubain. Une manière d'embarrasser le régime et d'attirer l'attention sur la misère du peuple. La course est finalement lancée dans un climat tendu. Fangio, lui, qui sera retenu 26 heures, sera bien traité. Il sera libéré sain et sauf. L'enlèvement fait la une des journaux du monde et sert la cause révolutionnaire. Après la révolution de 1959, la F1 disparaît de Cuba, jugée incompatible avec le nouveau régime communiste. Fangio est né au début du XXe siècle en Argentine. Il arrive tard en Europe. Il approche des 40 ans quand il se lance dans le premier championnat de F1 en 1950. Il va rapidement impressionner par son talent exceptionnel. Il se distingue par son intelligence de course, sa régularité, sa maîtrise de la mécanique, capable de préserver une voiture tout en restant incroyablement rapide. Fangio court pour les plus grandes écuries de l'époque, Alfa Romeo, Maserati, Mercedes-Benz et Ferrari. À une époque où les voitures sont extrêmement dangereuses et les circuits bordés d'arbres, de bottes de paille ou de simples barrières, sa constance force le respect. Parmi les circuits marquants de sa carrière figure notre légendaire tracé de Gueux à côté de Reims. Un circuit ultra rapide, composé de longues lignes droites sur route nationale, où les voitures dépassent souvent les 250 km/h. Fangio y brille dès le premier Grand Prix de France, le 2 juillet 1950. Il est champion du monde l'année suivante. Il va remporter 5 titres de champion du monde jusqu'en 1957. Un record qui va tenir près d'un demi-siècle. Et même quand il ne gagne pas, il impressionne par sa combativité et son sens tactique. Fangio prend sa retraite en 1958 avec un palmarès exceptionnel. 24 victoires en 51 Grands Prix. Aujourd'hui encore, c'est une référence absolue. Juan Manuel Fangio sur le circuit de Gueux, c'est l'un des trésors de Champagne-Ardenne.
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6: L'ancien mystique manoir de Dame. Chambre d'hôte, petit déjeuner, salon de thé, événements, fiançailles, mariage, on peut tout faire ici.
17: Bonjour.
6: Enchantée.
17: Enchantée, bienvenue chez nous.
6: Ben, merci. Donc c'est vous qui avez une vie de princesse, vous m'avez dit
17: c'est
6: au téléphone.
17: J'ai mon prince dans la cuisine.
6: C'est cool, écoutez. Julia et David, donc une magnifique histoire d'amour qui va être très énervante, j'en suis sûre.
17: Sûrement.
6: Ce manoir.
17: Donc c'est un manoir qui date de 1900
6: ouais.
17: Et en fait il a été créé quand les usines ont été créées également. Donc c'est le dirigeant de ces usines-là qui a construit ce manoir.
6: L'usine qui est en face là.
17: C'est ça. Ventron Confection.
6: Je décris la princesse. Quand même. Cheveux longs.
17: Oui.
6: Bleu, montrez-moi, retournez-vous. Vert. Magnifique. Ah, bleu-vert.
17: Oui,
6: ouais, dans la pénombre, on voit pas
17: oui.
6: bien parce que c'est un peu pénombre le
17: c'est
6: manoir.
17: C'est ça,
6: là.
17: C'est le style du manoir, ouais.
6: Ouais, c'est ça. Piercing,
17: oui. Tatouage, tout ça.
6: Ouais. Ah, ouais, c'est ça. Ouais. Oui, une princesse très moderne.
17: Voilà.
6: On n'est pas dans la petite princesse avec la petite robe rose,
17: non.
6: Les flots dans les cheveux. Quoi.
17: Non, c'est la princesse habillée en noir.
6: Et voici David, donc. Le prince charmant, bah écoutez, je suis enchantée. Hein,
18: enchantée.
6: Ravie de... Vous aussi.
18: C'est ça, rocker, oui, au motard plutôt, voilà.
6: Ah, voilà. C'est ça.
18: La barbe, les cheveux du coup un peu plus courts. J'avais les cheveux longs pendant un temps, mais...
6: Avec une... Comment ça s'appelle, ça ?
18: Ah, la banane, du coup.
6: Oui, la banane, voilà. Le piercing aussi, etc. Donc,
18: c'est ça.
6: Un prince charmant tout à fait moderne aussi.
18: Voilà, c'est voilà. Tout à fait.
6: Ce manoir, vous l'avez acheté ?
18: Oui, on est passé devant après une visite qu'on avait fait du côté du 90.
17: Au nord de Belfort, ouais.
18: Mais oui, c'était par un détour du coup à moto, plutôt que de revenir par la voie rapide. On a fait le détour côté Vosgien pour l'école, c'était toujours sympa. Et puis on a vu le manoir qui, lui, n'était pas en vente pour le coup. Et on s'est arrêté devant parce qu'on l'a trouvé magnifique. On a fait quelques photos, on s'est listé une bâtisse comme ça qu'il nous faut. Et en rentrant, continuant nos recherches pour les maisons, deux semaines plus tard, on est tombé dessus, tout fraîchement mis en vente.
17: D'accord.
18: Donc on s'est dit, il y a quelque chose à faire. Donc, on est revenu, on a fait la visite, on est tombé sous le charme, malgré l'état du coup...
17: Parce qu'on est tombé sous le charme de l'escalier, et puis après on avait pu...
6: C'était mort.
17: Ouais, c'était mort.
6: Ah, et alors, ça vient
17: d'où ? Parce que moi, c'était un rêve de petite fille. Ouais. Je disais toujours à ma grand-mère qu'un jour j'aurais un château, et elle me dit, si t'en rêves, t'en es capable de le faire, alors tu le feras.
6: D'accord, et vous saviez que c'était son rêve ?
18: Oui, tout à fait, ça faisait déjà un moment qu'elle en parlait aussi, et puis voilà, c'était le but de pouvoir justement réaliser son rêve. Après oui, il y a un investissement, il y a une grande part de folie. On y met toute notre âme, tous nos budgets, tout ce qu'on peut, pour pouvoir du coup réinvestiguer les lieux, lui redonner le cachet d'antan, et puis voilà, que ça reprenne vie complètement.
17: On a eu vraiment un coup de cœur en rentrant, et puis en sortant, on a dit, on est un peu dans la merde. Parce qu'il y avait énormément à faire, c'était pas le budget qui allait, c'était pas le coin qu'on voulait. Et finalement, en ressortant, on s'est regardé, on a dit, ça y est, c'est lui, quoi.
6: Alors, vous faites chambre d'hôte, donc
17: c'est ça.
6: C'est là qu'on mange ?
17: Là, on fait chambre d'hôte, là, on fait les petits déjeuners, les tables d'hôte et les salons de thé.
6: C'est votre cuisine à vous ?
17: Oui.
6: Oui, parce qu'on est chez vous, en fait.
17: C'est ça.
6: Mais c'est génial, hein, c'est vachement beau.
17: Les gens sont vraiment immergés chez nous.
6: Ah ouais, c'est magnifique.
18: Tout refait au complet.
6: Et votre but, c'était d'ouvrir une chambre d'hôte.
17: Oui, oui. Okay. Ouais, ouais. Notre but, à la base, c'était même d'avoir un château pour sauver un lieu. Et après, on a eu beaucoup trop de contraintes avec les châteaux.
6: Mm-hmm.
17: Donc, on s'est rabattu sur les manoirs où on pouvait un peu plus s'amuser, en fait.
6: Donc, vous bossez tout le temps, quoi.
18: C'est ça, tout
6: vous
18: le temps.
6: Vous faites des travaux vous-même ?
17: Oui. Ah oui, on fait tout nous-mêmes.
18: Moi, je travaille encore à côté. Donc, madame est dédiée vraiment pour la partie gestion du manoir chambre d'hôte.
6: D'accord, madame la princesse.
18: La princesse est un peu Cendrillon aussi, puisqu'elle s'occupe de tout derrière. Et après, pour ce qui est partie travaux, elle m'aide énormément. Surtout pour ce qui est décoration, c'est les idées de madame. Après, madame m'a appris pas mal de choses, tout ce qui est placo, tout ça. Moi, c'est la partie électricité. La partie plomberie, autodidacte, où on avance comme ça.
6: C'est les idées de madame, hein ?
17: Voilà.
6: C'est ça.
17: C'est
6: hein.
17: ça.
6: Comment vous avez
17: après,
6: fait,
17: j'ai de la chance, il suit beaucoup. Et puis, on a les mêmes goûts, donc en fait, c'est pas compliqué, quoi.
6: Il n'y a pas besoin de le convaincre.
17: Voilà, c'est ça.
6: Combien il y a de mètres carrés, alors ?
17: 800 mètres carrés. On en a rénové 250.
6: Je ne sais pas si je vous trouve pas un peu fou.
17: Oui, tout le monde nous le dit.
6: Ah, oui. C'est assez banal ce que je
17: voilà. vous dis. Voilà, on est passionnés et puis on aime ce qu'on fait et on savait que ce serait des sacrifices, mais du moment qu'on est ensemble, comme on a dit,

0: mon grand-père souvent dans les jardins en train de travailler. Donc tout ça, pour moi, c'est ancré en moi et il a vécu un peu préparé. Donc c'est ce qu'on aime, notre tranquillité. On adore cuisiner tout nous-mêmes, recevoir les gens, leur proposer en fait un univers carrément différent.
1: Ah bah carrément, hein.
2: Oui, comme c'est marqué du coup sur les annonces, c'est le voyage hors du temps. Et quand on rentre ici, on change l'ambiance d'univers.
1: Vous vous êtes bien rencontrés tous les deux, hein. Vous notez quand même la chance que vous avez.
0: Ah bah ça oui, on sait qu'on a beaucoup de chance. Ouais. Ah ouais, parce que tout le monde pourrait pas vivre cette expérience. Et puis on nous l'a tout de suite dit, est-ce que notre couple est solide? Parce que sinon, la banque n'aurait pas suivi les projets comme ça. Quoi.
1: Ah oui. Ah ouais. Vous avez fait quoi? Vous avez vu des psys, des certificats de solidité du couple pour c'est le ça. Banquier
2: Non, bah, c'était pour démontrer. Voilà, on avait la niaque, du moins, qu'on le voulait vraiment. Donc, ouais, c'est, à force d'insister, ils ont compris du coup que oui, on voulait. Parce que d'après eux, les statistiques, c'était 70% des couples divorcent dès qu'ils achètent une maison avec des travaux, des choses comme ça.
3: D'accord. Voilà.
2: C'est pour ça qu'ils étaient réticents.
1: Et alors, ça veut dire que ça a été long, c'est ça, d'obtenir les prêts bancaires? De convaincre.
0: Ouais. Déjà, on a dû se battre pratiquement 6 mois pour avoir le manoir. Et puis après, pratiquement aussi 3 mois, faire tout le tour des banques avec un business plan, leur montrer qu'on était solide. Ils voulaient savoir si on avait vécu des épreuves, des choses comme ça, pour voir si on allait tenir le coup.
1: Ouais. Ah, des épreuves dans le couple?
0: Ouais, c'est ça.
1: Oui,
0: c'est ça.
1: Vous avez répondu quoi, oui ou non?
0: Oui, nous, on a morflé pas mal, donc. On sait ce que c'est, donc on savait qu'on allait tenir largement le choc.
1: Mais je peux être indiscrète, en quoi vous avez morflé?
0: On a eu des épreuves de la vie pas très faciles, beaucoup d'accord. de décès, des maladies, des trahisons, des choses comme ça, assez dur, en très peu de temps.
2: Des périodes financières très compliquées. On a vécu du coup en Saône-et-Loire, dans une ville paumée, à 30 minutes de toute commodité, on avait essayé, mais c'est vraiment à l'extrême. Et là, pour le coup, financièrement, on avait énormément de mal à s'en sortir.
0: On vivait avec 10 euros par mois pour manger. On a connu des périodes vraiment très très compliquées qui auraient la plupart du temps, on se serait séparés, quoi.
1: Oh, je vous adore. Et là, ça tient la route, alors?
0: Là, ça commence à avoir de l'ampleur, ouais. Ouais, ouais. Je pense qu'il nous faudra encore quelques années pour vraiment se faire connaître. Mm-hmm. Mais comme on dit, on lâche pas l'affaire, quoi. Mm-hmm. Puis on a des clients super, donc c'est cool.
1: Donc voilà, le temps s'était arrêté, hein. Mais c'est bon, ça. Il va reprendre son cours. Non. L'ancien mystique, mystique parce que vous aimez tout ce qui est mystique.
0: Voilà, c'est ça.
1: L'ancien mystique, Banois. Deux dames.
0: Ouais. Alors ça, c'est le nom de mes ancêtres.
1: Ah, deux dames.
0: Deux dames, oui.
1: Donc c'est vous qui l'avez baptisé comme ça?
0: C'était pour rendre hommage à mes ancêtres qui, avant, étaient des nobles. Et quand il y a eu la guerre, ils ont vendu leurs particules pour pouvoir aller dans les rébellions, quoi.
1: Merci à vous deux, au revoir.
0: Merci, au revoir.
2: Merci bien.
1: Et bonne chance pour tout ce qui vous attend. Hein.
0: C'est gentil, merci. Je vous remercie.
1: Merci d'être venu. Au revoir.
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5: On sait qu'on est Lorrain parce que quoi, Nicolas Turon?
6: Parce qu'on coule des bronzes.
5: Ça va?
6: Ben alors, on va parler d'artisanat.
5: Je vais essayer de tirer la chronique par le haut.
6: Vous avez bien fait.
5: Des bronzes d'industrie à Amnéville?
6: Pas du tout. Bon, alors, c'était pas mal.
5: C'est pas mal, non?
6: Si je vous dis que la fabrication de cloches a disparu depuis plus d'un siècle en Lorraine,
5: oui.
6: Et que vous me répondez « Ah ouais ?» et à Toul, je vous répondrai d'y aller plutôt mollo avec Nadine Morano, un tantinet procédurier. Je vous rétorquerai surtout la commune de Robécourt dans les Vosges.
5: Oui.
6: Vous voyez où c'est?
5: Pas du tout.
6: C'est entre Blévincourt et Saint-Ouen-les-Paris.
5: Il le fait chaque fois.
6: Non, c'est au sud-ouest de Contrexéville, à la frontière avec la Haute-Marne.
5: D'accord.
6: Robécourt qui n'est pas connu pour l'invention de la mini-jupe, contrairement à ce que son nom pourrait laisser croire. Mais oui, mais bien pour sa fonderie de cloches.
5: Il y avait la même en Moselle avec Omécourt.
6: Omécourt, pendez-le, Omécourt. Il s'agit ni plus ni moins que du dernier endroit où l'on peut couler un bronze en Lorraine. Je sais ce que vous vous dites, Frédéric, oui. Mais il ne s'agit pas là d'une image, rien à voir avec ce dont vous me parliez hors antenne. Et que vous avez déposé dans les toilettes de l'aire d'autoroute de Crantenois, alors que vous reveniez du séminaire « Comment maigrir en mangeant gras ?»
7: Oh mon Dieu.
6: Rappelez-moi Nicolas, la manufacture de Robécourt a fermé ses portes en 1939, mais une fois par an, des passionnés et des fondeurs bénévoles, souvent venus d'Alsace, réouvrent l'atelier le temps de couler un bronze. La démonstration est une alliance de force et d'agilité. Il faut, vous avez déjà vu couler une cloche?
5: Non.
6: Pour de vrai, j'ai vu ça la semaine dernière.
5: Oui, alors.
6: Dans le Haut-Doubs. Ah. Et je me suis dit, est-ce que ça existe encore en Lorraine? D'où cette chronique? Eh ben, c'est fascinant. Il faut voir le bronze liquide monté à 1100 degrés qu'on coule dans des moules en argile soigneusement enterrés au préalable dans la terre.
5: D'accord.
6: C'est tout un processus. Et puis, on attend quelques minutes et l'étape du démoulage est fondamentale. Et l'apparition du clocheton, une véritable épiphanie, une naissance, tout le monde fait « Oh !» Aïe. On voit vraiment un objet de métal qui a durci en peu de temps, ce qui fait un point commun avec vous également. Jadis, les saints...

0: Connaissez-vous la profession de saintier?
1: Non.
0: Non, c'était les clochiers itinérants qui moulaient les cloches sur les places des villages. Alors pourquoi un métier itinérant? Parce que la cloche, contrairement aux apparences, est un objet hyper fragile. Mm-hmm. Donc si on la trimballe avec les roues et les charrettes de l'époque,
2: elle casse.
0: Eh bien oui, elle casse. Ah. Et puis, autre avantage, quand il est itinérant, le clochetier, bah, il est sous la main du maître d'œuvre qui peut vérifier que le boulot est bien fait. Il n'y a pas de SAV à l'époque. Et sachez que c'est la taille du moule et donc de la cloche qui conditionne la note que la cloche ou la clarine pour les vaches produira in fine. Ce qui m'a fasciné, c'est qu'après les souffleurs de verre et les ouvriers des hauts fourneaux, c'est encore un métier du feu sacré qui passe par la Lorraine et je trouve ça beau.
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1: Écoutez, j'aime Lorca, on s'aime.

0: Non, j'en veux pas.
1: Ce très jeune artiste a adopté la Bretagne et le pays de Ploërmel pour en faire son espace de création. Déjà repéré et soutenu par des musiciens comme Gizmo du groupe Trio, il propose des chansons au style frais et léger.